0: défiguré par des gros immeubles, des constructions en masse. Ça a été plutôt respecté et c'est ce que j'aime aussi.
1: Vous vivez où ? Vous êtes dans une maison ? Vous êtes dans un appartement ? Vous êtes où quand vous êtes enfant à Saint-Raphaël ?
0: Alors, quand j'arrive à Saint-Raphaël enfant, on vit dans une maison, avec un grand jardin. Mes parents sont locataires de cette maison. Ouais. On a des voisins au-dessus, on habite au rez-de-chaussée.
1: Ça change tout, le jardin, parce que je sais que vous allez faire une cabane. Je ne sais pas si c'est ici que vous faites votre cabane, mais vous allez avoir ce lieu doudou aussi.
0: Ce soir, c'est ici chez vous, mais en tout cas,
1: j'appelle ça un lieu doudou, moi, la cabane quand on est gamin.
0: Ah oui, ça c'est une vraie cabane avec des planches.
1: C'est vous qui la construisez.
0: Voilà, c'est pas moi, mais en tout cas, voilà, c'est mon papa et j'y passe énormément de temps. Et un jour, cette cabane sera emportée par un ouragan, en fait.
1: Ah ouais?
0: Ah ouais, il y a eu un ouragan à l'automne, je ne sais plus de quelle année, mais j'ai retrouvé ma cabane en tas de planches et je me suis dit, oui, ça ressemble à ça. Hein,
1: alors, Saint-Raphaël, c'est évidemment votre enfance, vous allez y rester combien de temps? Assez longtemps, hein, je crois.
0: La première partie de ma vie, puisque je vais partir sur Paris, monter à la capitale, j'ai 17 ans et quelques mois.
1: Ouais, donc vous allez y passer l'enfance, l'adolescence. Saint-Raphaël, c'est bien, évidemment la région aussi, mais vous allez quand même pas mal voyager. Je sais que vous étiez dans le club d'accordéon qui arrive dans votre vie à l'âge de 7 ans, même si la musique arrive encore avant. Hein, le solfège, c'est à 5 ans, je crois, à peu près, pour vous, Magali Ripoll. Et alors, ce club, il vous a emmené un peu partout. Pas forcément en France, d'ailleurs.
0: Non, pas forcément en France. En fait, on faisait des échanges. Mon professeur d'accordéon, qui était le président de ce club accordéon, je crois que ça s'appelait l'accordéon Club de France, voilà, tout simplement, réunissait plusieurs élèves. Alors, certains venaient d'autres provinces, mais en tout cas, voilà, la majorité de cette zone-là du quart sud-est de la France. Et on faisait des échanges avec des pays. On est allé en Autriche. On recevait nous-mêmes des musiciens, un groupe de musiciens venus d'Autriche, la Hongrie, la Roumanie, le Portugal, l'Italie, et voilà, tous ces pays avoisinants.
1: Alors ça, c'est en dehors de France, mais il y a les colonies de vacances, c'est ça, on a tous vécu ça, en tous les cas pour ceux qui ont eu la chance de connaître les colonies de vacances. Vous, la colonie de vacances, entre autres, c'est un village qui est dans les Hautes-Alpes.
0: Oui.
1: Chantemerle.
0: Et le scénario des colonies de vacances tel qu'on en entend parler, moi j'ai vraiment vécu ça. Avec le recul, c'est pas une légende. J'ai pas envie d'y aller. J'ai pas envie de quitter mon papa et ma maman. Je verse ma petite larmichette dans le bus et puis on se connecte et puis on est avec les copains. Puis finalement, on verse une grosse larmichette quand on repart parce qu'on veut pas repartir.
1: Chantemerle, c'est un endroit où vous avez eu vos premières émotions, vos premières peurs parce que vous avez un animateur qui vous racontait qu'il y avait un fou dans la région qui s'était pendu et dans la grange dans laquelle vous dormiez le soir même. Il est fou.
0: Il est fou, mais en même temps, ça nous a marqué. Je pense que je suis pas la seule à m'en souvenir. Et d'ailleurs, le décor était idéal. C'était un vrai décor. On était dans une grange énorme. On s'était extrait de la colonie pendant 2 jours pour partir vraiment au cœur des montagnes. On avait marché. Je me souviens, c'était très très long. Il y avait des chamois. On était vraiment avec la petite rivière.
1: Et au milieu des biquettes, quoi.
0: Voilà, au milieu des biquettes et ça sentait la biquette et c'était et on dormait tous dans notre duvet. On était une bonne trentaine et on était dans cette grange énorme. Et bien entendu, avant de fermer les yeux, l'image de ce fou du village. Je pense que je l'ai encore.
1: Alors vous restez bien avec nous parce que Magali Ripoll est avec vous jusqu'à 21h. On va découvrir aussi que cet animateur, ou en tous les cas les autres animateurs peut-être, qui étaient à vos côtés, il y avait des musiciens, il y avait une guitare. Et ça a été aussi l'occasion de chanter et que la musique rentre dans votre vie encore plus. On s'en dit un mot dans un instant. Je vous emmène ailleurs, Magali, une nouvelle fois avec Benoît Prospero. Il est temps de passer en revue les merveilles de la nature. Et aujourd'hui, zoom sur une merveille du vivant. Attention, magie.
2: Et la plus grande magicienne d'Europe est la magicienne dentelée. Alors, on vous le dit tout de suite, à la magicienne dentelée, c'est un insecte protégé et rare au passage. Elle fait partie de la famille des orthoptères, même famille que les sauterelles, les grillons ou encore les criquets. Et grâce à Ici Vaucluse, nous sommes avec Cécile Boule, membre du groupe local Ventoute de la LPO PACA. Et donc d'abord, pourquoi on parle d'une grande magicienne ?
3: La magicienne dentelée est le plus grand orthoptère d'Europe.
2: Eh ben voilà, tout simplement, sa taille moyenne est de 10 cm. Tout de même, autre spécificité de la magicienne dentelée, physiquement, elle rappelle fortement une certaine mante religieuse. Pourquoi ?
3: Elle est de couleur vert vif, avec une petite bande blanche tout le long de son corps. Donc elle se confond aussi rapidement avec la végétation, avec les tiges des différentes plantes qui sont dans les prairies ou dans les garrigues.
2: Et est-ce que vous savez comment on la surnomme ? Le lion des garrigues ou la langouste de Provence ? Pourquoi Cécile Boule ?
3: Parce que c'est un grand prédateur. Donc elle mange essentiellement des insectes, voire elle mange aussi d'autres orthoptères. Donc comme la mante religieuse, elle est quand même assez dévoreuse dose d'insectes.
2: Et alors, le meilleur pour la fin, on a choisi ce sujet que pour ça. Chez les magiciennes dentelées, il n'y a que des femelles. Eh ben oui. Alors, vous allez me demander, s'il n'y a que des femelles, comment elles font pour se reproduire?
3: Eh bien, c'est le système de la parthénogenèse, c'est-à-dire sans fécondation. Voilà, elles n'ont pas besoin de mâles pour pouvoir produire et féconder, en fait, enfin produire un œuf qui soit déjà composé donc de cellules du futur petit, de la future petite magicienne dentelée. Voilà.
2: En fait, ce mode de reproduction, la parthénogenèse, donc, permet à la femelle de pondre des œufs qui se développent sans fécondation. Les jeunes qui naissent sont donc des clones, en quelque sorte, de leur mère. Une stratégie rare dans le monde animal qui permet à l'espèce d'assurer sa descendance même en l'absence de partenaire. Et si vous êtes en région PACA, par exemple, et que vous voulez voir une magicienne dentelée, bah petit conseil, comme c'est un insecte nocturne, attendez que la nuit tombe, vous partez dans la garrigue, vous repérez des tiges bien vertes, puisque c'est précisément ici qu'elle essaie de se confondre, et donc, une lampe de poche, et en avant. Vous verrez, c'est une merveille. Merci, ici Vaucluse et Cécile Boule, membre du groupe local Ventoux de la LPO PACA.
1: Bah merci beaucoup Benoît Prospero, bah Magali Ripoll, tout à l'heure on parlait des colonies de vacances il y a un instant, sur le fait qu'on se faisait peur la nuit. Vous voyez, avec une lampe de poche dans la garrigue, c'est votre région en plus, la région PACA, pour aller découvrir ce monde du vivant là.
0: Oui, oui, justement, puis il est impressionnant ce monde du vivant. En écoutant ça, je me dis mais à quel point l'animal peut être proche, un insecte peut être proche des végétaux dans sa façon de se reproduire, c'est incroyable, c'est passionnant.

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2: Et vous êtes toujours sur Ici, et notre paysage à travers la France reprend avec un nouveau souvenir partagé dans Il n'y a pas que Paris dans la vie. Ici, les destinations ne sont jamais choisies au hasard. Derrière chaque ville, chaque région, chaque paysage, il y a une histoire, une rencontre, une famille, une passion et parfois même quelques souvenirs gourmands. C'est justement ce que nous allons découvrir avec Thierry Marx. Le chef revient sur les endroits qui ont marqué son parcours et sur cette France qui a accompagné les différentes étapes de sa vie. Un échange qu'il a partagé cette semaine avec Éric Bastien. On vous propose de le réécouter maintenant dans Il n'y a pas que Paris dans la vie.
3: Gamin, vous rêviez de devenir boulanger ?
4: Oui, parce que j'avais un modèle qui était aux portes du 140 rue Millemontant, qui était quand même une cité un peu en tension permanente. Et il y avait un boulanger qui m'a impressionné, qui était un réfractaire, qui était contre le système et qui faisait ses propres pains au levain, qui n'était pas tombé dans le dictat de l'État avec une baguette à coup fixe.
3: Bernard Ganachot
4: qui faisait un pain exceptionnel, levain naturel et four à bois en vitrine. Je veux dire que étant gamin, c'était bluffant. Et c'était le pain du dimanche, parce que c'était un pain, évidemment, qui avait un coût un peu supérieur aux autres. Mais je me souviens des files d'attente. Donc je me suis dit, boulanger, c'est bien. Parce que, un, je travaillais la nuit et j'aurais le temps de faire du sport la journée. J'étais monté un film comme ça, qui n'était peut-être pas forcément le bon au départ.
3: Alors, on a parlé de Méline Montand, votre arrivée à Champigny-sur-Marne. Il y a un ailleurs, quand même, qui va peut-être vous permettre de vous évader, c'est Saint-Céré. C'est dans le Lot. Vous y alliez, c'était à quelle occasion, c'était pour des vacances d'été,
4: comment vous... Alors, mes parents craignaient beaucoup l'ambiance de la cité l'été. Ouais. Donc ils avaient trouvé, avec mon grand-père et ma grand-mère, une maison, et ma tante, une maison qui était... Alors vous dites Saint-Céré, c'est gentil géographiquement, mais en fait, on était à Théroux. Ouais. Et en fait, il y avait 9 km pour aller à Saint-Céré et 12 km pour aller à la Capelle Marival. Okay. Donc en gros, vous étiez au milieu de rien. Et donc, c'était 9 km en vélo aller, 9 km en vélo retour pour aller chercher du pain.
3: Ça, vous le faisiez?
4: Et je le faisais, mais j'ai adoré parce que j'ai eu la chance de croiser une famille, deux familles en or, la famille Bail et la famille Moulaine. Et je suis resté évidemment très ami avec la famille Bail. Et parce que je gardais les vaches.
3: C'était des agriculteurs, donc.
4: C'était des agriculteurs. Ouais, pas que. Alors, ils étaient un peu agriculteurs, un peu artisans. Ouais. Un talent fou, une générosité que l'on connaît dans le Lot et dans cette région. Et donc, j'avais l'impression d'appartenir à eux. Donc, je les rejoignais le matin très tôt. Et on allait garder ou les brebis ou les vaches. Et puis, après, on s'occupait des tâches. On aidait à la ferme. Et c'était... Moi, j'ai un souvenir d'apprentissage de la pêche. Alors, je ne veux pas dire ça à la radio, c'est pas bien, mais à la main nue, sous la pierre, là, on attrapait les truites.
3: Que vous relâchiez.
4: Bien sûr, on faisait du no-kill, comme on dit maintenant. Mais d'avoir découvert les premiers lézards, les premiers serpents, et la chasse aux mulots, et d'avoir découvert une cuisine aussi, une façon de faire le pain à la ferme.
3: Ouais.
4: Vraiment, ils m'ont donné une éducation et je les revois de temps en temps. Ils ont tous réussi plutôt pas trop mal leur vie. Et un frère a gardé la ferme et c'est resté des amis de cœur, vraiment, profondément.
3: À l'âge de 15 ans, vous rentrez en apprentissage et vous allez intégrer les Compagnons de France, Compagnons du Devoir, en fait, qui forment les jeunes, on rappelle, au métier manuel, technique, de l'artisanat, à l'industrie. C'est une alternance en entreprise et puis des cours également.
4: Ouais.
3: Et alors là, vous partez un peu partout en France, on va évoquer ces endroits, vous y restez à peu près un an à chaque fois, et vous vous formez.
4: Alors c'est génial. D'abord, il faut expliquer que ça a plus de 900 ans d'existence et c'est parfait pour les gens comme moi qui n'avaient pas du tout de talent pour apprendre pour faire. Donc la scolarité, c'était très compliqué. Mais faire pour apprendre, ça me parlait bien. On me montrait quelque chose, j'essayais de le refaire. Et puis le soir, ce que j'avais pas compris, on me l'expliquait. Donc c'était un cheminement formidable, les Compagnons des Devoirs Unis et les Compagnons des Devoirs, parce que... Je vais évidemment commencer à Paris, dans une maison qui était magnifique à l'époque.
3: D'Aloyau-Gavillon.
4: Et c'était génial. Et puis après, ils vont me faire découvrir la France.
3: Alors il y a Tours.
4: Tours, exceptionnel, avec le musée des Compagnons, qui était très impressionnant. Et de voir ces hommes qui parlaient peu, mais qui faisaient autorité par leur chef-d'œuvre. Et qui vous incitaient à faire mieux qu'eux. Et surtout, ils m'ont fait découvrir une chose, c'est l'acceptation de la critique positive. jamais de compliments, mais cette critique qui nous amène à la réflexion.
3: Ouais.
4: Et ça, c'est une leçon de vie que j'utilise encore.
3: C'est pas la police qui vous a fait des compliments un tour.
4: Non.
3: Parce que
4: non,
3: c'est vrai que vous avez...
4: Vous avez
3: escaladé l'échafaudage de la cathédrale de Tours et la police vous attend en bas.
4: Eh oui, alors on avait fait un pari avec des copains, un copain, celui qui montrait le plus vite en haut de l'échafaudage de la cathédrale de Tours. Et de nuit.
3: C'est ça votre côté caïd, sale gosse, il est là.
4: Mais effectivement, ça a dû impressionner deux, trois personnes à leur fenêtre, et ce qui était totalement idiot d'ailleurs à l'époque. Et quand on est redescendu, évidemment, il y avait deux agents, deux de la gendarmerie d'ailleurs, qui étaient là, et qui nous ont dit, il va falloir faire un tour au poste.
3: Ah, oui.
4: On a fait un tour au poste, mais ils ont été très sympas.
3: Un bon souvenir de Tours.
4: Ouais, excellent. C'est une ville qui m'a impressionné par son patrimoine, par son savoir-faire, par son niveau d'artisanat. Et Tours était nommé comme ça à l'époque, un petit Paris. Et moi, je me souviens de la pâtisserie Sabat, de la pâtisserie Ménard, la chocolatière, la pâtisserie qui était en face... la cathédrale de Tours, la boulangerie où il y avait une boulangerie exceptionnelle dans rue nationale. Enfin, c'était, il y avait de quoi apprendre avec une note que je suis pas dans la nostalgie. Je dis toujours que la nostalgie c'est l'antichambre de la dépression, mais les dimanches midi dans les pâtisseries en province et notamment à Tours, c'était quelque chose. Je me souvenais que le rythme était donné par les cloches de la ville, où on entendait les clochonner, donc les gens qui sortaient de l'office religieux et qui venaient chercher leurs commandes de gâteaux, petits fours, tartes aux pommes. Et on avait des listes le samedi à préparer pour le dimanche, qui étaient absolument hallucinantes.
3: Alors Thierry Marx, vous allez avec ses compagnons obtenir votre CAP de pâtissier, de chocolatier, de glacier. On parlait de Tours, il y a un café aussi qui vous a marqué. Vous êtes devenu un peu le roi du baby-foot.
4: Ouais.
3: C'est à Nantes.
4: C'est à Nantes, oui. Alors Nantes, on était, il y avait un boulanger qui était extraordinaire, qui était chez les compagnons aussi, et finalement, on avait quand même des budgets très serrés, et là, je vais apprendre le baby foot parce que d'abord, je suis pas très bon en baby foot, mais c'était un peu la distraction du moment.
3: Ouais.
4: Mais il y avait une autre distraction, et notamment quand j'étais à la maison de Tours, c'est qu'on comparait les chefs-d'œuvre qu'on allait faire pour devenir nous aussi un jour compagnons. C'était intéressant parce que ça tenait quand même une grande part dans nos conversations.
3: Alors vous êtes aussi passé par Montauban, puisqu'on parlait de Nantes, j'ai pensé pour Monsieur Gauduchon, c'est là où vous avez appris à faire du pain au levain dans la formation que vous avez suivie. Puis vont venir d'autres villes, notamment Nîmes. Vous allez apprendre les choses, vous y retournerez pour le cheval blanc quelques années plus tard. C'est justement l'objet des choses que l'on va se raconter d'ici quelques minutes avec vous, chef. Thierry Marx est votre invité. Alors, vous entreprenez votre vie petit à petit. Nous, ici, grâce à vos belles initiatives, on entreprend. On va parler de baignade. Pour se baigner, l'accessoire indispensable, c'est la serviette. En plus du maillot, bien sûr. Catherine Quicandon, elle, en a repéré une aujourd'hui particulière dans le sud de la France.
5: À Marseille, la serviette de plage ne retient ni l'eau, ni le sable.
6: C'est Marseille bébé.
5: Et ouais, c'est Marseille bébé. C'est surtout Kima Rolls, une serviette de plage en microfibre 100% recyclée. L'impact environnemental est très important pour les deux cofondateurs passionnés de la mer, comme nous l'explique l'un d'eux, Nicolas Zimmer.
7: On a cherché des matériaux qui pouvaient avoir le moins d'impact possible. Bon, la microfibre en elle-même, c'est un produit qui est issu du plastique, mais la microfibre recyclée est issue de bouteilles plastiques recyclées, donc qui peuvent être récupérées dans les océans. Et après, pour ce qui est de l'import, on essaie de favoriser au maximum les imports les moins impactants, donc ça va être le bateau et le train, en évitant au maximum l'avion.
5: Oui, parce qu'en fait, c'est produit à l'étranger. Kima Rolls propose une serviette anti-sable, car c'est mieux s'il reste sur la plage. Facile à sécher, ça évitera que ça sente le chien mouillé dans votre sac. Hyper absorbante pour vous sécher en quelques instants et ultra compacte, comme ça vous pourrez la mettre ni vu ni connu dans votre sac. Ces serviettes ont également une identité graphique qui elle aussi est marseillaise.
7: On a travaillé avec deux graphistes marseillaises depuis le début de la marque et du coup tous les visuels sont produits à Marseille avec des inspirations plus ou moins marseillaises, donc ça dépend. Cette année on a fait également une collaboration avec un graffeur marseillais qui s'appelle AZ. Mais oui, on essaie de s'inspirer de nos origines et de notre vécu, des voyages qu'on a fait pour tous les designs de nos serviettes.
5: L'année prochaine, une trentaine de nouveaux visuels sont prévus, dont un qui va s'appeler Bonne Mer. L'aventure de Kima Rolls a débuté en 2022.
7: Il a aussi fait pas mal de kitesurf et il partait souvent au Maroc, notamment à Darla. Il partait souvent avec du coup son poncho de surf. Initialement, c'est le premier produit qu'on avait développé. Et il partait avec des produits qui prenaient beaucoup de place dans la valise, qui étaient encombrants et pas très pratiques pour voyager. Et de ce besoin est né Kima. Donc on a voulu inventer un produit qui pouvait être facile à transporter, facile d'utilisation, qui séchait rapidement. C'est pour ça qu'on a créé le poncho en microfibre il y a maintenant 4 ans.
5: Depuis, il y a eu donc la serviette de plage et bientôt, il y aura des coussins de plage et des sacs de plage. Vous pouvez trouver tous les produits dans plus de 200 points de vente, donc je pense que l'on peut dire que c'est une affaire qui marche. Plus d'infos sur kimarolls.com avec un K. Merci à Ici Provence pour cette idée 100% marseillaise. Ici, ça entreprend dans les Bouches-du-Rhône avec Kima Rolls pour des voyages à la plage sans nuages.
3: Merci beaucoup Catherine Quicandon.

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18: Et la soirée se poursuit sur ICI avec APAC Paris dans la vie. J'espère que vous allez bien depuis le début de cette émission. On le constate, il suffit parfois d'un simple lieu pour faire ressurgir toute une époque. Une maison de famille, une destination de vacances, une ville dans laquelle on a posé ses valises. Les souvenirs sont souvent attachés à des endroits précis. Eh bien, notre nouvel invité connaît lui aussi parfaitement cette mécanique des souvenirs. C'est Pascal Bataille que nous retrouvons à présent. Cette semaine, il était au micro d'Éric Bastien pour revenir sur son parcours, évoquer les lieux qui ont compté pour lui et partager quelques-unes des histoires qui y sont liées. On vous laisse retrouver cet échange dans Il n'y a pas que Paris dans la vie.
19: Il n'y a que la vérité qui est conseillée le jeudi. C'est toute la nuit d'ailleurs. J'ai vu, c'est même pas. Bah,
20: oui, c'est
19: la nouvelle. Pascal Bataille dans Fontaine.
20: C'est la télévision d'aujourd'hui. Vous savez, on rentabilise, donc on diffuse, on rediffuse, on rediffuse. Mais oui, effectivement, ceux qui, les vrais passionnés, ils peuvent regarder Il n'y a que la vérité qui compte une bonne partie de la nuit.
19: On en dira un mot parce qu'on parlera de Laurent. On ne peut pas ne pas parler de Laurent à un moment donné. Bon, vous avez toujours diversifié vos activités. On a déjà évoqué plein de choses que vous avez fait depuis le début. Vous l'avez fait aussi par rapport à des endroits en France. C'est-à-dire que quand vous allez dans un endroit, vous pouvez tomber amoureux d'un endroit et vous avez aussi parfois envie d'investir. On parlait d'entrepreneuriat tout à l'heure. Vous êtes lancé sur ce projet d'hôtel qui était au Cap Ferré, qui s'appelait Côté Sable. Vous n'avez plus, je crois, aujourd'hui.
20: Je viens de le vendre, oui.
19: Voilà. Et puis, il reste Côté Parc dans le Perche. C'est quoi Côté Parc du côté de Rémalard, si j'ai bien noté?
20: Alors, c'est un petit hôtel, un petit boutique hôtel, comme on les appelle. C'est-à-dire qu'il y a très peu de chambres, il y a moins d'une dizaine de jolies chambres avec un petit spa, etc. C'est un endroit qu'on a créé avec. Mon ex-femme, mais néanmoins meilleure amie.
19: Qui
20: le gère en partie avec sa sœur.
19: Ouais.
20: En plein cœur du Perche, Rémalard, c'est pour situer, c'est entre Nogent-le-Rotrou, Mortagne-au-Perche et Belém. Vous voyez,
19: c'est pile le Perche.
20: Ce triangle magnifique. Et donc c'est pile au milieu de tout ça. Et en fait, j'avais ce projet de créer un hôtel au Cap Ferret. Je n'arrivais pas à trouver le bon endroit. C'est compliqué là-bas. Et puis on s'est dit avec ma femme et son frère, pourquoi on n'en ferait pas un dans le Perche. Et en fait, ce qui est important, c'est que je suis tombé, moi, amoureux de cette région, en tombant amoureux de ma femme.
19: Mmh. Et comme vous étiez tombé amoureux de la Bretagne,
20: voilà,
19: avec votre première épouse.
20: À l'époque, effectivement. Et je pense que les lieux, les gens, c'est souvent lié. Ah, oui. Et j'ai découvert cette campagne magnifique qui est celle du Perche.
19: Ça, c'est vallonné.
20: De l'Orne, c'est très vallonné. Ouais. Je savais pas avant d'aller là-bas, je crois qu'il y avait autant de nuances de vert dans la nature. C'est incroyable. Et voilà. Et donc, j'ai eu envie. L'idée. Je pourrais pas investir dans un endroit que j'aime pas.
19: Vous voyez, c'est ce que je vous disais.
20: Voilà,
19: ouais.
20: Mes démarches d'entrepreneur, c'est souvent même essentiellement lié à une nécessité de m'ancrer quelque part et de contribuer un peu à l'économie locale, très modestement à mon petit niveau. Mais voilà, je trouve que quand on aime un endroit,

0: Ben, c'est important aussi de lui rendre un petit peu de ce qu'il vous donne, créer des emplois, etc. Mais je pourrais pas faire ça dans un endroit où je ne serais pas.
1: Ça s'appelle Côté Parc, j'en parle pas plus, sinon on va m'accuser de publier reportage. C'est vrai que la maison de famille, c'était à Saint-Lunaire et Saint-Briac, ça c'était plus...
0: Première épouse.
1: Je suis en très bon terme
0: avec les deux.
1: D'ailleurs, c'est marrant parce que pour préparer cette émission, donc la première est en Bretagne, la deuxième est dans le Perche, et vous avez dit à Catherine Quiquendon, je cherche quelqu'un à Strasbourg, là, je cherche l'Alsace. C'est vrai?
0: Non. c'était un joke, mais effectivement...
1: Si je peux rendre service, moi.
0: Comme bien... Écoutez, je suis célibataire, non, je suis un cœur à prendre, mais je suis très heureux dans mon statut de célibataire.
1: Mais vous rencontrez personne au Pays Basque. Hein.
0: Mais on rencontre je rencontre des gens partout. C'est merveilleux, c'est effectivement. Et puis dans mon émission sur Ici Gironde, je vais aussi à la rencontre d'hommes et de femmes exceptionnels. Mais
1: j'ai compris pourquoi vous faites cette émission.
0: je cherche un futur élu de mon cœur. Non. Mais ce qui est important effectivement dans cette démarche de ce que vous soulignez, c'est que voilà, c'est ce que je disais il y a un instant. Les lieux, c'est aussi des personnes. Les personnes, c'est aussi des lieux. Ils ont des ancrages. Ces personnes-là, elles ont des en l'occurrence. Et découvrir une personne, c'est aussi découvrir les lieux qu'elle aime et s'y attacher aussi. Donc je parlais de Strasbourg à votre assistante parce que en préparant l'émission, parce que je connais très mal, par exemple, l'Alsace. C'est l'est de la France. Je connais très mal. Et voilà, c'est une envie que j'ai.
1: Alors je sais que vous aimez bien l'arrière-Pays Basque, on a parlé de votre maman et de vos frères qui vivent dans le Pays Basque, on pourrait parler de Guétari, d'Espelette, de Saint-Jean-de-Luz, mais je vais vous emmener ailleurs là, on va parler de la région d'Annecy. Je crois que vous avez un copain, puisque vous parlez des gens qui est associé à ça, via une association qui compte, vous l'avez évoqué tout à l'heure, hein, c'est la recherche de maladies de Charcot, dont vous êtes ambassadeur, et du coup c'est un peu comme ça que vous avez découvert la région d'Annecy.
0: Oui, c'est mon ami Lorraine Vivier, qui est atteinte de la maladie de Charcot depuis 5 ans, qui est une femme magnifique, qui est ambassadrice elle-même de l'ARSLA, l'Association pour la Recherche sur la maladie de Charcot, sclérose latérale amyotrophique, le nom scientifique, et Lorraine, que je connaissais parce qu'elle avait travaillé notamment dans mon hôtel, est venue me voir en me disant « Je viens d'être diagnostiqué de la maladie de Charcot, j'ai envie de m'investir, j'ai envie de m'appliquer. » Et on est partis ensemble, en binôme, dans ce combat qu'elle mène toujours, même si malheureusement son physique décline beaucoup. Et c'est elle qui m'a ensuite amené dans sa région, la région d'Annecy, et j'ai découvert, grâce à elle, la Haute-Savoie et la Savoie.
1: Et le lac, parce que vous l'avez dit, l'eau est très important pour vous.
0: Et j'ai découvert effectivement cette ville magnifique où les gens sont extrêmement sportifs. Vous pouvez pas vous balader dans Annecy sans croiser 150 joggeurs, des gens qui
1: ils sont tous fins.
0: Et voilà, ils sont tous sveltes et ils nous donnent des complexes.
1: Parce que la ville,
0: voilà. Mais en tout cas, c'est là aussi, c'est attaché à une personne, Lorraine, que j'embrasse fort, qui mène ce combat extrêmement compliqué, qui est celui de la maladie de Charcot, maladie sur laquelle il faut aider parce que on a besoin de trouver à tout pris un remède.
1: L'eau, très important, je l'ai dit pour vous. D'ailleurs, l'eau, il y a la Seine aussi. Hein. Vous avez toujours vécu sur la rive gauche. Vous nous expliquerez peut-être pourquoi dans un instant. On change de région. Si vous trouvez qu'il y a trop de pubs, non pas sur W9, mais sur le bord de nos routes, eh bien, à force de les voir, parce qu'elles ont fini parfois à plus vraiment les remarquer. Pourtant, ces panneaux qui occupent une place importante dans nos paysages, que l'on voit avec la carte Michelin sur les genoux quand on se balade, voilà, on peut les voir. Ça influence aussi nos habitudes de consommation. Figurez-vous qu'une commune a décidé de remplacer ses publicités par des œuvres d'art. Un reportage de Robin Bernot avec Fabien Leduc et Ici Provence.
2: À Bouc-Bel-Air, entre Marseille et Aix-en-Provence, la mairie a décidé de faire retirer plusieurs panneaux publicitaires.
3: Je trouve que c'est bien d'en retirer parce qu'il y en a trop, quoi.
2: Vous voyez ces panneaux publicitaires au bord des routes, ceux qui vous annoncent un fast-food dans deux ronds-points ou un magasin de meubles à moins de 5 minutes? Eh bien, à l'entrée de la ville, sur ce grand axe routier, la publicité est devenue trop présente. C'est en tout cas le constat de Lilia, fleuriste, qu'a rencontré notre reporter Fabien Ledu.
4: Regardez devant chez moi combien de panneaux j'ai. Vous commencez par exemple ici, Total, un panneau. Là, on est à la Mounine, 2-3 panneaux. Vous montez en face, la boulangerie, il y a 2 panneaux. Ça cache la visibilité, le panorama, il y a trop de panneaux.
2: Alors, face à cette situation, la mairie a d'ores et déjà décidé de faire retirer 14 panneaux publicitaires. Elle annonce également la réalisation d'une cartographie précise de tous les affichages présents sur son territoire. Objectif, vérifier que les panneaux sont conformes à la réglementation, mais aussi réduire la pollution visuelle et les incitations à consommer. Écoutez Mathieu Pietri, le maire d'hiver droite de Bouc-Bel-Air.
5: L'idée, c'est d'enlever notamment les grands panneaux publicitaires, les 4x3, et

0: on installe en lieu et place des œuvres d'art, des reproductions, quelque chose de différent de l'ultra-consommation que nous offre aujourd'hui ces panneaux.
1: Sur place, les habitants rencontrés par Ici Provence semblent plutôt séduits par la mesure. Ici, ça marche, mais vous, qu'en pensez-vous? Écoutez l'avis d'Adrien.
2: Je trouve que ça gâche un peu l'image de la France, les paysages, etc. Et ça dénaturalise complètement les villes et tout, quoi.
1: Cela veut-il dire que nous sommes trop exposés à la publicité, parfois même sans nous en rendre compte?
2: En vrai, j'ai envie de te dire, c'est le monde dans lequel on vit en ce moment, quoi. Enfin, le 21e siècle, quoi. Et je pense qu'il y en a vraiment beaucoup trop. Même là, on le voit sur Snapchat maintenant, c'est devenu... il y a plein de pubs, il faut payer un abonnement pour ne pas avoir de pub, quoi. Donc c'est un peu trop, quoi.
1: Alors, supprimer ces panneaux, pourquoi pas? Mais n'oublions pas qu'ils permettent aussi aux commerçants locaux de se faire connaître, eux qui ne disposent pas des mêmes moyens que les grandes enseignes. Alors, plutôt que de tout supprimer, pourquoi ne pas chercher un juste équilibre? Moins de panneaux, mais toujours une place pour les commerces de proximité.
3: Robin Bernot, avec les équipes d'Ici Provence, ça vous inspire, Pascal Bataille, ces pubs sur la route, ces panneaux?
4: Je trouve l'idée géniale. Alors évidemment, ça va peut-être pas faire plaisir ni aux publicitaires, ni aux afficheurs et ni aux marques, mais je trouve ça sublime. Et l'idée de remplacer ça par des œuvres d'art, très très belle idée. Et ça me fait penser à une marque de téléviseur qui fait ça aussi, parce qu'il n'y a rien de plus moche qu'une télé. On va pas faire de pub, mais je trouve ça très beau, cette idée de mettre une œuvre d'art dans l'écran de la télé quand elle n'est pas allumée.
3: Voilà. C'est pas mal. On a beaucoup parlé du Cap Ferret, qui est une région, qui est un endroit qui a compté durant votre enfance et encore aujourd'hui, puisque vous y vivez en alternance avec Paris. Est-ce qu'il y a une plage en particulier que vous aimeriez mettre à l'honneur de votre région, Pascal?
4: Oui, la plage du Mimbeau, pour ceux qui connaissent, c'est sur la Conche, en plein cœur du Cap Ferret. C'est une sorte de... La Conche est une sorte de mini-bassin d'Arcachon. Dans le bassin d'Arcachon, c'est délimité par un joli banc de sable qu'on appelle le Mimbeau. Et cette plage-là, j'essaie d'y passer tous les jours, moi, quand je suis au Cap Ferret. Quelle que soit l'heure, quel que soit le moment, parfois je m'arrête 10 secondes, parfois je reste un quart d'heure. Et à chaque fois, c'est des paysages, des couleurs, des points de vue différents. C'est selon la marée, selon la météo, évidemment. Et je ne m'en lasse jamais. Il ne faut jamais être blasé, en fait.
3: Il n'y a pas photo, quoi.
4: Il n'y a pas photo.
3: Pour le petit clin d'œil. J'essaie toujours de faire des petits clins d'œil. Vous l'avez, la référence, vous qui nous écoutez? Oui, il n'y a pas photo. C'est une des émissions, entre autres, que Pascal a animé avec Laurent.
4: Vous savez que c'est très bien, toutes les émissions qui commencent par IA, elles ont un grand succès.
3: Je l'espère. Et je vous en remercie. Je ne vois pas du tout à quoi vous faites allusion.

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2: Merci d'être avec nous sur ICI pour cette sélection des meilleurs moments de Il n'y a pas que Paris dans la vie. Et pour cette dernière rencontre de la soirée, nous allons forcément parler de cuisine, de transmission, mais aussi de souvenirs et de lieux qui ont construit un parcours. Cette fois, c'est Norbert Tarrère que nous retrouvons. Il était cette semaine face à Éric Bastien pour raconter sa France à lui, évoquer les endroits qui ont marqué son histoire et revenir sur ses souvenirs qui restent associés à certains lieux. Une nouvelle façon de découvrir notre invité, loin des plateaux et des fourneaux, pour une fois, à travers son histoire personnelle. On vous propose de le retrouver maintenant dans son échange dans Il n'y a pas que Paris dans la vie.
3: On se balade dans toute la France, vous avez fait une émission qui s'appelait la Grande Vadrouille de Norbert Tarrère, et vous êtes allé, plus que de faire de la cuisine, faire des plats ou mijoter, vous êtes allé rencontrer vraiment des gens.
4: Oui. On a rencontré des experts dans des plats régionaux et pour le comprendre et pour pouvoir aussi s'affronter à la fin, on est parti à la rencontre. Enfin, je suis parti à la rencontre d'éleveurs, de producteurs, de tout et on s'est retrouvé à faire avec. Il y a aussi les confréries, faut pas oublier. Bonjour à toutes les confréries de France.
3: Elles sont nombreuses.
4: Et je me suis retrouvé à Caen faire donc la confrérie des tripes à la mode de Caen. Je leur ai fait ça en version asiatique. Ils ont halluciné au wok. Voilà. Et j'ai été découvrir des bouchers. Tout est incroyable.
3: Ah, attendez, je vous donne des régions. Oui. Où vous êtes passé. Oui. Allez, juste un lieu comme ça qui vous vient à l'esprit, la Provence.
4: Tout m'inspire, mais c'est vrai qu'on est tous allés dans l'arrière-pays niçois, par exemple. Ouais. Même l'arrière-pays même de Marseille, où j'ai mangé les amourettes sans tête.
3: Je sais.
4: Les amourettes sans tête, c'est une sorte de crépinette. Voilà. Et c'est fait, et c'était très bon. Sinon, il y avait les animels. J'ai mangé ça avec un ami, un chroniqueur de foot là, qui râlait tout le temps. Et c'était les coucougnettes de mouton.
3: Alors attendez, il paraît que vous avez mangé des choses assez hallucinantes, notamment en Auvergne.
4: Oui.
3: J'ai noté des testicules de coq en Auvergne.
4: Oui. Et oui, on était dans un village qui est.
3: Alors vous n'allez pas vous en souvenir, mais moi je m'en souviens.
4: On a fait la fête. J'étais déguisé. J'étais déguisé en noble Louis XIV, tout ça. Et à un moment, grosse fricassée, donc des centaines de coucougnettes dans des plats.
3: Oui, j'entends bien. Ouais.
4: Et en fait, très bon. Très
3: c'est
4: bon.
3: Délicieux une fois que c'est cuisiné.
4: Oui, c'est vrai qu'au naturel, c'est très viril. Mais dès que c'est cuisiné, c'est, pour ceux qui connaissent, c'est les knacks. Vous voyez, ça n'a pas de goût. Voilà. Après, je me suis retrouvé avec des confréries, justement, des rognons blancs. J'avais donc un gros bonnet en forme de coucougnette. Ça, c'était pareil. J'ai fait tout m'a régalé, en fait. Les gens, les confréries, enfin tout.
3: L'Alsace,
4: magnifique. J'ai même fait de la schlitz dans les Vosges. C'était le moyen de descendre le bois dans les forêts vallonnées où les chevaux pouvaient pas passer. Donc c'était des grosses luges où ils mettaient des tonnes et des tonnes de bois et ils descendaient ça. Donc ils avaient ça derrière eux, comme ça ils descendaient ça dans les vallées. Et après il y a les jeux du bois. Et j'ai fait quoi? On a fait du Saint-Nectaire. On avait tout.
3: Vous commencez à me parler de Saint-Nectaire, c'est que je suis auvergnat.
4: Ah bah oui.
3: Si on se parle fromage, c'est quoi votre fromage à vous? On va où pour manger un bon fromage?
4: On va où?
3: Si on va à Saint-Nectaire, pour moi j'ai jamais mangé meilleur Saint-Nectaire qu'à Saint-Nectaire.
4: On l'a fait cette année. D'ailleurs, je vous le dis, cette année, avec Johan, j'ai mangé de l'abondance, incroyable. J'ai été voir justement cette vache qui est obligée. On est obligé de faire de l'abondance avec la vache d'abondance. J'ai été voir ça. J'ai été voir le Munster. J'ai été voir le musée du Munster grâce à ses émissions. J'ai été voir la brousse du Rove, pardon pour l'accent. J'étais voir un monsieur qui nous a fait ça, c'était incroyable. Qu'est-ce que je peux vous parler des agriculteurs? J'étais ramassé les carottes du Tilk, carottes des sables. J'étais voir des champignonnières d'ici à 2h, 2h30, 3h de Paris.
3: Tom Latocep.
4: Voilà, et des gens qui savent faire de l'agriculture magnifique. Qu'est-ce qu'on a rencontré? On a eu des gens qui faisaient de l'alcool, mais ça, bon, avec modération.
3: Et vous visitez les caves, par exemple? Les caves en fond, vous aimez bien, vous arrêtez, c'est connu, ça, c'est un truc très touristique, mais il me regarde avec un sourire. T'aurais pas dû me poser la question, mec.
4: On revient d'une région où, le vin est roi.
3: Eh ben, on a un dossier.
4: Vous n'avez pas ce dossier-là de la Coupe d'Europe en 2012, 2013.
3: Ouais, vous avez encore mal à la tête, il paraît.
4: Ah ouais, cette interview. Mais en fait, c'est parce que Vincent Coueffé me demande de faire un duplex. C'était Allemagne-Italie, je crois.

0: Et en fait, une heure avant, on me dit il n'y a plus de duplex. Donc moi, je regarde le match. Il y a les Italiens, les Allemands. Mmh. Et à l'époque, c'est avant que je pichais. Et donc là, tout va bien. J'allais pour partir, rentrer chez moi. Et là, on me dit attends, il y a un invité qui a pas pu venir sur le plateau. Vincent Coueffet te demande de faire un duplex. J'avais jamais fait de duplex de ma vie. Mmh. Et en plus, on a normalement deux oreillettes pour le retour. Là, il m'en manque une parce que le cadreur n'a pas le retour de la régie. Donc ouais. Je suis prêt. Et là, j'ai un Italien qui fait avec un Allemand qui crie moi, je suis pompette. Et là, je pars. Alors là, aujourd'hui, je serais sanctionné. Et là, je commence à dire alors, le macaroni avec le Schleu, c'est génial. Et là, le lendemain, ça, c'est parti dans la presse. Norbert, ivre mort sur un duplex. Bon, voilà.
1: L'alcool avec modération.
0: Oui, bien
1: c'est
0: sûr.
1: C'est important de le rappeler. Et ce fameux mafé sénégalais, alors ça, c'est le plat de votre enfance, hein, Norbert.
0: Oui, parce que, vous voyez, ça, c'est toute mon enfance. C'est, comme je disais, c'est truculent, ma vie.
1: L'odeur, vous l'avez là?
0: Ouais, je l'adore. Le cacahuète. Cette pâte d'arachide. Je vous expliquais que ça, quand vous êtes enfant de commerçant, vous allez. Moi, j'arrive à Sannois, ma mère doit travailler pour développer le réseau téléphonique. J'étais avec ma soeur, mais on se prenait la tête et je décide d'aller squatter une famille de Sénégalais en face, juste en face. Et je rentre et là, je découvre quelque chose d'incroyable. Manger assis par terre sur un tapis, se laver les mains, manger dans un grand bol. Et mon premier plat que j'ai, c'est ce mafé. Mafé poulet et le riz cassé une fois, le riz cassé même deux fois, c'est des riz cassés. Oh, et ces effluves là, et vous mangez avec les doigts, alors là les gens peut-être vont s'atterrir, mais c'est la meilleure façon de manger pour manger d'une manière pas trop rapide, parce que le temps que vous préparez votre bouchée, vous prenez tout, le poulet, la sauce avec le riz, bah, ça vous demande plus de 8 secondes, donc forcément vous avez le temps de digérer, le temps de prendre le temps. Et je passe des moments incroyables, des beignets, les bœufs aux oignons, après j'ai pu goûter le saka saka, alors que c'est pas sénégalais, hein, mais j'ai goûté le foutou sauce graine, le tchèp, djiboudjien. J'ai adoré le combo.
1: Ça, c'est votre mafé de Proust.
0: Ouais.
1: Mais il y a aussi le filet de sol de votre maman.
0: Ah, ça.
1: Sauce corail.
0: Exactement. Alors, à l'époque, il y avait une marque qui s'appelle SEB qui avait fait des saucières. Et ma mère a préparé une sorte de beurre blanc avec du corail d'oursin qui était très iodé. Et elle nous enroulait donc des beaux filets de sol et qu'elle piquait comme ça avec un pic en bois qu'elle cuisait vapeur. Et on mangeait ça avec un riz pilaf. Et c'était incroyable. Et je pense qu'il y a des souvenirs. Comme mon tout premier petit gâteau, c'était sur les marchés. C'était un boulanger qui faisait des financiers. Et je mangeais ça.
1: Mais s'il y avait un plat que vous aimeriez retenir, issu de nos régions, vous qui avez vadrouillé, chaque région m'avait dit un plat, un terroir, une entité particulière, un ancrage.
0: Oui, vous avez la tofaille pour les Vosges. Vous avez le farcement. Vous avez la potée auvergnate, mais aussi le punti en Auvergne, qui est incroyable. Vous avez le bake-off. Vous avez le potchvelage dans le Nord. Vous avez d'innombrables recettes paysannes, culturelles. Vous avez tout ce qui est à base de fromage. Vous avez les criques. Vous avez, enfin, il y a un paysage incroyable en France de cette mixité, de cette origine, de ces voyages, de tout. On est inspiré par tous les continents en France. On s'en rend même pas compte. On s'en rend même plus compte. Et c'est incroyable. Mon produit de prédilection, moi, j'adore le piment d'Espelette. Mais mais vous allez me chercher, j'adore la moutarde, pas de Dijon, mais de Beaune. Je peux pas dire la marque.
1: C'est le charme, vous me parlez de l'Auvergne. Moi, je vous aurais des charmes.
0: Mais il y en a aussi, vous voyez. Ouais. J'adore le Réfort en Alsace. Il y a du foie gras. J'ai mangé du foie gras d'oie en Alsace. C'est incroyable. C'est un pays où on fait du foie gras là-bas en Alsace. On parle toujours du Nord-Ouest, mais en Alsace, c'est fabuleux. Vous avez le centre aussi de la France. Moi, j'ai découvert ça. J'ai découvert que tout est magnifique. Et il faut être fier de nos régions. Et je suis fier de tous les gens qui font vivre les petits hameaux, les petits villages, tout.
1: Vous parliez des champignons tout à l'heure. Je crois que la forêt, ça, c'est aussi un univers que vous aimez bien. L'odeur des pins.
0: Le humus, comme ça. Quand je travaillais chez Marc Vera, on allait chercher les herbes. Je vais vous dire que je m'en souviens. J'ai une odeur, j'ai un odorant. C'est un labrador, moi. Je suis un épagnol. Tu me mets quelque part. Mais oui, j'ai même plein d'aventures. Chez Monsieur Loiseau, on est parti avec Mauro Colagrico. Je vous assure que c'est vrai. M'en veux pas, Mauro. Je balance un gros dossier ici avec Eric et sur ici. On part dans ces forêts bourguignonnes. On est à Saulieu, on part et on se fait une grosse journée cueillette de cèpes. Et Mauro a cette présence d'esprit de dire, mais attends, on va quand même aller vérifier chez le pharmacien si tout ce qu'on a ramassé, c'est quand même bon. Et on pensait avoir ramassé 10 kilos de cèpes. Non, c'était des bolets. On a ramassé 2 cèpes.
1: C'est drôle, ça.
0: Et oui, ça, c'est la jeunesse des cuisiniers, la fougue. Et oui, la forêt, la montagne, même la mer, le côté marin, enfin, c'est incroyable. Moi, je vous le dis honnêtement, c'est fabuleux, la France.
1: Vous allez vous marier? C'est vrai ou pas?
0: Me marier?
1: Oui.
0: Oui, bien sûr.
1: Je n'avance rien. J'ai vu ça comme tout le monde dans la presse. Vous allez vous marier?
0: Oui. Ah, je peux pas le dire.
1: Ah mince.
0: Ah non, là je vais. Ah
1: non, parce que l'idée c'était de se balader, vous savez, il n'y a pas que Paris dans la ville.
0: Oui.
1: Ah, c'est quoi le département? On va dans le sud, en Méditerranée, au bord de l'océan.
0: On a pensé à tout, j'avais pensé à tout, et puis en pensant à tout, on se met des contraintes, le mariage des fois, c'est pour ça que je dis à ma femme, faisons un barbecue.
1: Ensemble. C'est vous qui établissez, vous faites le menu du coup.
0: Ouais, bien
1: vous
0: sûr.
1: Vous faites le menu de votre mariage.
0: Mais moi j'aime les choses simples en fait, parce que les gens, des fois ils se mettent la pression pour avoir une jolie table, quelque chose. Je pense que les gens ils ont envie d'être décontractés. Je pense qu'il y a le côté mairie, le côté un peu officiel, donc là on s'habille, c'est normal. Et puis après, la teuf, moi, des fois, je vois des gens en fin de soirée, ils sont habillés en costard, ils se sont pris la tête à se mettre bien, puis à un moment, tu mets de la musique, années 80, même du, ce que tu veux, de l'électro, et tu vois des mecs quand même où ça va pas. La musique ne correspond pas au mec et son accoutrement, même la jolie. Donc je me dis, faisons un truc simple. Peut-être en Bermuda, en claquette chaussette.
1: Ça m'a toujours pas donné lieu. Mais c'est pas
0: je
1: grave.
0: Peux pas vous le dire. Je peux pas vous le dire.
1: Merci beaucoup, Norbert. On aurait pu encore ouvrir quelques chapitres, voilà, de ce parcours, de ce voyage qu'on a survolé. Si on devait garder qu'un seul lieu, je pose souvent cette question à la fin. Il y en a plein là qu'on a évoqué. Peut-être 40, 50 lieux. Oui. On en garde un.
0: Moi, le début de ma vie en France, ça a été Saulieu. Ouais, chez Monsieur Loiseau.
1: Chez Bernard Loiseau, Côte d'Or, le restaurant de Bernard.
0: Et vous voyez, c'est pas une région extraordinaire. Sur le papier, ça fait pas rêver. Mais quand vous allez là-bas, quand vous voyez les hommes et les femmes qui se lèvent tous les matins et qui vous donnent tous ces beaux produits et ces chefs qui représentent leur région, je salue tous les chefs qui sont dans les régions, qui sont peut-être pas dans Paris, mais qui font briller leur région avec leur terroir, leur savoir-faire et tout l'entrain qu'ils mettent en œuvre pour faire vivre ce terroir. Voilà. Mon premier souvenir, c'est Saulieu.

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2: Salut à toutes, salut à tous et bienvenue sur votre radio ici, le Décibel du samedi soir qui, comme d'habitude, donne les clés de sa programmation musicale à un ou une invitée en l'occurrence. Et alors, je m'excuse par avance, hein, les amis, auprès de celles et ceux qui respectent scrupuleusement les journées mondiales. Aujourd'hui, 26 septembre, journée internationale pour l'élimination totale des armes nucléaires. C'est pourtant une vraie bombe atomique que j'accueille dans l'émission. Maïtena Birabin est dans Décibel. Et ça, c'est le générique de Franche Culture, sa nouvelle émission sur France Inter du lundi au vendredi à 11h. Et bonjour Maïtena.
3: Bonjour Émilie, merci de me recevoir.
2: Ravie de vous accueillir dans Décibel, parce qu'en plus d'être une femme de télévision et de nouveaux médias avec mesdames, vous êtes aussi une sacrée connaisseuse de musique.
3: C'est gentil.
2: Alors pendant une heure, on vous laisse les clés de la prog, c'est parti. France Inter, donc depuis la rentrée, et mesdames, c'est votre média, le média qui ne fait pas comme si les femmes, une fois qu'elles ne sont plus en âge de procréer, disparaissent dans un grand trou.
3: Nous avons le droit de vieillir,
2: oui.
3: C'est un scoop. Nous ne mourrons pas toutes 45 ans après la ménopause.
2: Ça fait plaisir. Oui. Et alors ça cartonne à tel point que, en plus donc des vidéos que vous voyez, hein, j'en suis sûre, mesdames et messieurs d'ailleurs, sur les réseaux sociaux, il y a un compte Instagram génial de mesdames. Là c'est mesdames en vrai.
3: Oui.
2: Vous êtes en tournée. C'est fou ça, pour la première fois de votre vie, vous partez en tournée.
3: Ouais, on est complètement folle, je crois qu'on n'a plus de limite. Ça aussi, le gros avantage de vieillir, c'est qu'on devient, franchement, c'est vraiment l'adolescence, quoi.
2: Ah oui, plus de limite.
3: Avec une carte bleue et un cerveau, donc c'est absolument génial, zéro limite. Et donc, oui, on a fait notre première samedi dernier, et là, en vous quittant, je monte sur scène à Lyon, juste après, à 20h.
2: Ouais, à la Bourse du Travail. Et puis, pour celles et ceux qui veulent voir mesdames en vrai, il y a évidemment Maïtena, il y a également les visages de
3: Alexandra Creux, qui est mon associée.
2: Voilà, Sonia Dubois, Ryan Massenet, toute la clique.
3: Oui, il y a toute une clique. Oui, c'est une clique. Ouais. C'est une clique. Et c'est très heureux. Et je remercie les gens qui ont pris leur... Franchement, je vous dis, les gens qui ont pris leur billet, je les remercie parce qu'ils ne savent pas ce qu'ils vont voir.
2: Ouais.
3: Parce que nous-mêmes, on a du mal à l'expliquer. Donc, vraiment, je vous remercie d'être là. Et vous êtes là. Ça marche bien. Et donc, c'est assez formidable. En tout cas, on ressort de là en étant très fiers de qui on est. Enfin.
2: Bravo mesdames, vive mesdames. Et je vous donne les dates à venir, puisque après ce soir Lyon, il y aura le 4 octobre à Lille, au magnifique théâtre Sébastopol. Oui. Le 11 octobre à Paris, au Grand Rex.
3: 2500 places.
2: Hey.
3: Tremble au racaille.
2: Hey, j'adore. 14 octobre à Toulouse, le 15 octobre à Bordeaux, et puis début novembre, le 4 à Nancy, à la salle Poirel. Et puis comme on le met sur les affiches de théâtre, succès, prolongation, on verra bien, mais je pense que cette tournée bien partie.
3: C'est gentil.
2: Alors Maïtena, je le disais, oui, des années de télé, vous êtes par exemple le premier visage des maternelles,
3: oui.
2: Qui avait incarné ce programme, vous avez même eu un set d'or à l'époque pour ça.
3: C'est vrai.
2: Donc plein de télé. Et la musique alors dans tout ça, dans votre carrière, elle vous a accompagné ou pas?
3: La musique, elle a été très présente dans ma vie jusqu'à ce que je rencontre mon mari qui est d'une famille musicienne et qui a une culture aussi anglaise et qui écoute que des trucs pour moi complètement chelous. Et j'ai abandonné la musique, en fait. J'ai abandonné.
2: Ouais.
3: Par exemple, moi, je n'ai pas de... Alors maintenant, j'en ai une, mais je ne l'utilise pas. J'ai beaucoup de mal avec ce qui est conceptuel. Je ne comprends pas les plateformes.
2: Les trucs de streaming, c'est pas vrai.
3: En fait, je comprends pas pourquoi je suis propriétaire de quelque chose que je n'ai pas.
2: Ah, ça ferait plaisir aux artistes de vous entendre dire ça.
3: J'ai beaucoup, beaucoup de mal avec ça.
2: Ouais.
3: Du coup, je n'ai pas d'appli. Là, j'en ai une, mais j'y vais jamais. Donc, je vais de nouveau la supprimer parce qu'en plus, ça coûte une blinde.
2: Oui, c'est vrai. C'est cher les abonnements.
3: Donc, je veux vraiment pas. Enfin, donc, j'ai été le siècle m'a coupé de la musique. Mon mari, parce que il l'a préempté, que c'était sa musique qu'on écoutait partout tout le temps et que j'ai laissé faire. Hein.
2: Ouais.
3: Et le digital là qui m'a volé. D'acheter un disque, une cassette. Ouais. Alors, j'ai beaucoup de chance parce que comme je présentais des émissions, j'avais des albums. Donc voilà, mais ouais, la musique, j'ai un rapport très étrange avec la musique.
2: Alors j'allais y venir parce qu'effectivement, quand vous m'avez envoyé votre liste, je me suis dit ah.

0: C'est un dossier, Maïtena, quand même.
1: Ah oui, ça, de toute façon.
0: Voilà, c'est un dossier, mais oui. Musicalement, c'est un petit dossier, ouais. Un petit paquet cadeau. On ne sait pas ce qu'on va trouver. C'est la boîte de chocolat de Forrest Gump, en fait, votre playlist ce
1: soir. Et puis, on peut vous faire 10 playlists. Enfin, je pense oui. Que tous vos invités, oui. Bah, c'est oui. La playlist du moment dans lequel on est. Voilà.
0: C'est ça. Ouais. Donc, on écoutera certains extraits d'autres chansons en entier, ici jusqu'à 20h. Mais dites-vous que entre une punk allemande et de l'opéra, tout ça est possible. Le pont existe et il s'appelle Maïtena Biraban. On va commencer avec Bourvil, André Bourvil. Ouais. Vous aviez envie d'écouter La Tendresse. Alors, je ne sais pas si vous avez fait exprès avec le calendrier, mais il y a 3 jours, c'était l'anniversaire de sa mort.
1: Non, je n'ai pas fait exprès. Ouais. Mais ce que je sais, c'est que j'aimerais qu'à ma mort, à moi, on passe cette chanson-là.
0: Ah ouais, vous avez pensé à ça. C'est oui, votre chanson. C'est... Ouais, parce qu'elle vous ressemble.
1: Parce que je trouve que c'est tout est dit là-dedans. C'est d'une immense douceur. C'est l'abandon, mais le bon abandon. Bah voilà, c'est comme ça. Il faut s'y faire. Voilà, et je trouve que la mort c'est ça. Donc si quand je remonte l'allée de je ne sais pas quoi portée par je ne sais pas qui, on entend ça, je trouverais ça assez bonasse.
0: Et on peut aussi l'écouter, évidemment, pour célébrer la vie et cette soirée du samedi qu'on passe ensemble. Bourvil dans vos oreilles. Merci.

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0: très belle entrée en matière. Merci Maïtena.
1: Merci, merci.
0: Maïtena Birabin, l'invitée ce soir de Décibel. Sa musique, vous allez voir, on va sortir le grand orchestre, mais aussi la guitare électrique. Décibel revient. À tout de suite les amis.

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1: Notre invité, c'est Maïtena Bierabin. Je suis ravie que vous soyez là, Maïtena.
2: Mais moi aussi, c'est partagé.
1: Alors, quand on vous a demandé de choisir des chansons, vous êtes la première de toute notre série d'invités à avoir choisi beaucoup de génériques de télévision, comme si en fait vos souvenirs musicaux et vos souvenirs de télé étaient mêlés. On va vous en faire écouter quelques-uns. Il y a par exemple le générique de la fin des programmes d'Antenne 2 de la fin des années 70. C'est composé par Michel Colombier.
2: Oh là là, les petits beaux hommes qui s'envolent là, les folons. Oh, je peux pleurer. Hein. Ah mais quel bonheur ce truc.
1: Et alors,
2: c'est beau.
1: C'est très beau. Et en faisant des recherches, je me suis dit, c'est fou, je ressens une mélancolie.
2: Je pleure. Ouais, hein.
1: Maïtena, oui, les yeux mouillés, du coup, moi aussi. Non, mais ça donne des frissons.
2: Ah, c'est...
1: Michel Colombier, il a composé cette musique, Maïtena, en hommage à son petit garçon, Emmanuel, qui est mort quand il avait 5 ans.
2: Ah, mais ça doit être pour ça, je ne le savais pas. Mais je trouve qu'il y a une infinie... comme l'acceptation de cette musique, oui, c'est l'acceptation de ce qui vient. Quoi.
1: Ouais.
2: Oh là là, c'est...
1: Et donc les dessins, oui, de Jean-Michel Follon, ce Belge.
2: Ces bons hommes qui s'envolaient comme ça.
1: Ouais.
2: Oh, magnifique. J'ouvre le spectacle en parlant de Follon.
1: Ah.
2: Ouais. Bon, c'est rigolo. C'est les souvenirs générationnels.
1: Ouais.
2: Si vous êtes né dans les années 80, vous vous dites, mais qu'est-ce qu'elles font? De quoi parle-t-elle? Donc on vous envoie googler.
1: C'est ça. Mais ça, c'est très beau. Alors dans un autre style, mais très emblématique, vous avez choisi Live and Let Die, McCartney, les Wings et le générique de L'Heure de Vérité.
2: Ça, c'est un immense souvenir pour moi.
1: Ah ouais?
2: Ah, je regarde ça, je suis dans les Landes, je suis une jeune fille, je vois le pouvoir.
1: Ouais.
2: Cet indicatif, il donne, c'est important, c'est grave, il se passe quelque chose, quelqu'un va dire quelque chose et tout. Et tu vois que des mecs d'ailleurs.
1: Oui, c'est vrai.
2: Qui reçoivent que des mecs et tu dis waouh, c'est tout. Et là, je découvre mon idole, Alain Duhamel, et je me dis oh, je vais faire comme lui. Voilà.
1: Bisous Alain. Six Feet Under,
2: bisous
1: encore
2: Alain,
1: dans un autre style.
2: C'est pas trop son truc, bisous Alain, c'est pas trop... Ah ouais, voilà. Ça alors.
1: Générique de série, Six Feet Under.
2: Extraordinaire.
1: Ah ouais.
2: Cette musique est géniale. Hein.
1: J'avais oublié la musique, je me souvenais très bien de la série, là, cette famille de croque-morts dont on suit les aventures. Mais la musique est folle, là ça commence à
2: ça. Et c'est remarquablement monté ce générique. Et il y a un moment, il y a une roue d'un chariot du croque-mort qui pivote juste sur un accord.
1: Ouais.
2: Mais alors, ça nous fascinait. Je regardais ça avec Pierre, mon mari. On était vraiment, c'est une des premières séries.
1: Oui, les premières belles séries.
2: Avant, on s'était tapé 24 heures, on mettait des réveils pour.
1: Ouais. C'était
2: complètement fou. Mais ça, Six Feet Under, c'est un très très bon souvenir.
1: Et puis, puisqu'on est dans les souvenirs musicaux mêlés à la télé, il y a évidemment les JO Paris 2024. Et vous aviez envie de réentendre Parade,
2: magnifique,
1: composée par Victor Lemann. Vous les avez regardés à la télé, ces JO?
2: J'ai tout regardé. J'étais un petit bout à Paris, et où je vis, puis là, en vacances, donc en France. Mais ça a été un moment tellement extraordinaire, mais tellement extraordinaire, ces JO. Je n'oublierai jamais ça de ma vie. J'ai trop aimé. À chaque fois qu'on entendait cette musique, on était émus, fiers, heureux. C'est fou de pouvoir... alors, bien sûr, ce n'est pas uniquement le compositeur, c'est tout ce qui se passait. Mais comment...
1: Mais il a capté quelque chose, quand même. Hein,
2: symbolise, ouais, et ramène immédiatement. Enfin, c'est la Madeleine de Proust, quoi. Vous entendez les premières notes et vous êtes dans l'état dans lequel vous étiez à chaque fois que l'on marche en gagnait, quoi.
1: Alors... Victor Lemann et l'orchestre de Radio France.
2: Magnifique, beauté, beauté.
1: C'est parti pour la parade.

0: J'adore.
1: Voilà, franchement, on chante en studio avec Maïtena.
0: Mais ouais, mais on est de nouveau à Versailles avec les chevaux.
1: Mais oui.
0: On est au skate, on est le TRX, là, les vélos.
1: C'est fou.
0: Enfin, vraiment, merci Victor et bravo. On adore.
1: Parade Victor Lemann. Alors, ça manquait un peu de figure féminine là depuis le début de l'émission. Évidemment, il y a des femmes et pas les moindres.
0: Je ne suis pas d'accord, car Bourvil est une figure féminine.
1: Ah, quand il chante La Tendresse, oui, c'est vrai.
0: Ouais, c'est une grosse figure féminine. Je fais un coming out.
1: Un coming out de Bourvil. Bette Midler dans The Rose. Alors, on n'est jamais trop loin de l'image avec vous, Maïtena, puisque là, c'est la bande originale d'un film qui raconte la vie de Janis Joplin, mais sans la nommer, j'imagine, pour des histoires de droit. C'est le film qui vous a marqué avant la chanson.
0: C'est pas le premier film que j'ai vu, mais c'est le premier film avec des acteurs. J'avais été voir les Disney avant.
1: Ouais.
0: Mais mon frère aîné Pierre m'emmène un jour à Paris au cinéma. Et on arrive en retard à la séance. Tout est une histoire extraordinaire. On arrive en retard à la séance et donc on regarde les trois quarts du film. Et ensuite, à la fin, je me lève et il me dit « Assieds-toi ». Et il me dit, je dis, qu'est-ce qu'on fait? Il me dit, on va regarder le début. Donc on a attendu et on a regardé le début. Et donc je l'ai vu deux fois parce qu'on est resté.
1: Ouais.
0: Et j'étais fascinée par cette femme qui monte sur scène et qui

0: chante cette chanson tellement belle.
1: The Rose.
0: C'est ouais. tellement beau, tellement extraordinaire.
2: Vous en avez croisé des rockeuses, notamment parce que vous êtes marraine de Solidarité Sida et donc oui. de Solidays. Alors des festivals, des filles sur scène qui mouillent le maillot et elles vous touchent. Vous devinez la difficulté d'être une femme dans le rock, vous qui êtes une femme de télé.
0: Je suis surtout très fascinée. Elles parlent un langage. Les musiciens ont accès à un langage que moi je n'ai pas et je trouve ça extraordinaire en fait de pouvoir. C'est comme les peintres, enfin tous les artistes qui peuvent exprimer. Après, j'ai eu la chance de voir Céline Dion en concert.
2: Alors,
0: c'est vraiment quand on dit les superstars, j'ai compris. Je vois bien ce que c'est qu'une superstar, mais là, je l'ai vue.
2: Ouais.
0: C'est fou, c'est complètement
2: presque
0: fou.
2: Presque pas humain.
0: Ah non, c'est pas humain. Ouais. Non, c'est pas humain. Elle est extraordinaire. Elle est d'airain, cette fille. J'ai jamais vu ça. Enfin, c'est vraiment très très impressionnant. Très très impressionnant.
2: Laissez-vous embarquer par la voix de Bette Midler. The Rose, c'est le nom du film, c'est aussi le nom de la chanson. Et donc oui, vous avez le droit de penser très fort à Janis Joplin, évidemment. C'est un petit peu le but du jeu et c'est choisi pour vous. Par notre invité, Maïté Naviravin. On est ensemble jusqu'à 20h sur votre radio ici.

0: c'est vrai.
1: Merci Maïtena. Oh, Midler, The Rose, ça donne évidemment envie de revoir le film. Et ça donne envie de vous faire un gros bisou. Merci d'avoir choisi cette belle chanson. Alors, dans la suite de Décibels, ce soir,

soir, je vous le rappelle, programmée par notre invitée Maïté Nabirabin. Vous avez rendez-vous avec un duo qui se plaît, puis qui se largue, tout ça sur un frigo. Et l'occasion de briller pour celles et ceux qui ont fait allemand en LV2. Restez dans le coin, Décibel revient.

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1: Notre invité, Maïtena Birabin, passeuse de culture tous les jours sur France Inter, la Franche Culture. Donc du lundi au vendredi de 11h à 12h30, Maïtena, dans cette nouvelle émission, vous accueillez toutes celles et tous ceux qui incarnent, qui fabriquent ou qui font la promotion de l'art, de la culture en général.
2: C'est vrai, et nos invités sont très importants, mais d'abord et avant tout, mon équipe.
1: Ah oui,
2: Raphaël Bayot, qui est extraordinaire. Xavier Luerper, que vous connaissez déjà.
1: Monsieur Siri.
2: Voilà, ouais. Si vous écoutiez Le Masque ou la Plume, cinéma plus largement. Daniel Morin, pilier de France Inter, un bout de la croix. Voilà, je suis très fan. Et on est avec de la Gen Z, parce que on est en train de basculer du côté des anciens, pour ne pas dire les vieux cons.
1: Donc vous avez ramené un petit peu de jeunes.
2: Ça nous challenge, parce que c'est pas facile de s'entendre avec eux. Donc c'est très intéressant. Et puis chaque jour de la semaine, on a un membre de l'équipe qui tourne, dont Christophe Comte, que j'ai salué et que je suis tellement contente. J'en parle puisqu'il est évidemment musique.
1: Ah oui, il vient de temps en temps dans Décibel, voilà. Oui. Pour nous parler.
2: Tellement formidable.
1: Ah, c'est génial. Franche Culture tous les jours à 11h. Et si c'est l'heure de piscine, les amis, il y a les podcasts sur l'appli Radio France, évidemment. Maïtena Birabin a choisi pour nous une chanson d'amour, une chanson de couple, une chanson de rupture, une chanson totale. Benjamin Biolay, Jeanne Chéral, Brandt Rhapsody.
2: Ah ouais, j'adore.
1: C'est quelque chose, ça.
2: C'est hyper talentueux ce qu'ils ont fait.
1: Ouais.
2: Enfin, tout est là. Je pense que tous on se reconnaît, tous on s'identifie. Ils l'ont fait en plus en deux parties, puisque c'est encore pire quand ils se retrouvent quelques années plus tard. C'est vraiment, mais c'est très fort d'arriver à faire comme ça. C'est un rythme en fait. Ouais. C'est même plus qu'une mélodie, c'est un rythme qu'ils ont et qui raconte un couple qui se rencontre et ce qu'on peut devenir parfois. C'est fascinant, il me fascine, vraiment.
1: Ils sont tous les deux super talentueux et aussi super intelligents. Et ce concept, quoi, en fait, on va vous raconter l'histoire de leur amour juste en lisant les petits post-it qu'on se laisse sur un frigo.
2: Sur un frigo, c'est extraordinaire.
1: C'est incroyable et ça s'appelle Brandt Rhapsody. Alors, c'est un grand moment.
2: Ouais.
1: Plongez dedans. À un moment, peut-être vous allez vous reconnaître.
2: Reconnaissez-vous, c'est ça. Brillez, brillez.

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0: 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Après Zolam, 0,50 mg, 6 prises par jour maximum. Puis une signature informe, suivie d'un caducé.
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0: La visite est à 16h, il y a encore plein de trucs à toi dans le bureau du fond. Tu veux sans doute le récupérer. Appelle-moi. Mon nouveau numéro 06 62 73 49 63.
2: C'est extraordinaire.
3: Incroyable cette chanson, la fin me glace à chaque fois.
2: Bah oui, mais c'est on l'a vécu cette histoire, ouais. On l'a tous vécu, on va tous la vivre, c'est normal. Et mais c'est fabuleux d'arriver par quelques mots et une rythmique à raconter tout ça à deux. Ils sont très talentueux tous les deux.
3: Très très fort. Et comme vous le disait Maïtena tout à l'heure, il y a la suite de leurs aventures sur le dernier album de Jeanne Chéral, qui s'appelle Jeanne tout simplement. Et ça s'appelle « Faut plus qu'on se revoie ». Parce qu'ils se sont revus et croyez-moi que...
2: Ils ont remis le couvert, comme on dit.
3: C'est vrai, et pas qu'une fois, et pas qu'un peu.
2: Quel talent aussi Jeanne, hein. Quel talent Jeanne Chéral.
3: Puis la lumière, ouais. Encore une fois, la transmission, elle passe. C'est-à-dire que Jeanne Chéral, elle s'était attelée à un moment à reprendre tout un album de chansons amoureuses. Oui. Et voilà, on aime ça aussi, cette belle continuité. Alors, il y a des femmes qui sont exceptionnelles, comme Jeanne Chéral. Il y en a qui sont exceptionnelles et beaucoup trop. Beaucoup, elles sont beaucoup.
2: Jamais les femmes ne sont trop.
3: Alors,
2: Émilie,
3: question,
2: jamais.
3: Nina Hagen, est-elle trop quand même de temps en temps ou pas?
2: Elle est complètement à sa place.
3: Ah,
2: elle nous rappelle qu'il faut qu'on se bouge un tout petit peu.
3: Ouais.
2: Comme Madonna, c'est comme, voilà, c'est des femmes qui vont loin, très loin.
3: Elles percutent. Hein.
2: Mais elles ont le droit en fait. Elles ont même, je veux dire, je pense qu'elles ont même le devoir. Et elles le font pour nous toutes, qui pouvons rester bien planquées tranquilles, alors qu'elles, elles font bouger le machin, quoi. Donc, franchement, moi, quand j'ai découvert Nina Hagen, donc j'étais vraiment jeune,
3: J'étais
2: à avoir 12, 13 ans.
3: Savoir qu'une femme comme ça existe, ça vous a fait quoi?
2: Bah, je me suis dit que c'était possible d'être libre.
3: Ouais.
2: C'est ça que je me suis dit. Quand on voit Nina Hagen, on se dit, ok, la liberté, c'est possible. On peut juger ça de très mauvais goût, etc. J'ai pas de problème, je peux le concevoir, mais n'empêche qu'elle est libre. Et ça, c'est quand même assez bluffant. Vous savez, un jour, je le raconte souvent cette histoire, mais c'est tellement vrai. Rhys, qui dirige la publication de Charlie Hebdo, m'a dit un jour, la liberté, c'est pas confortable. Et ben voilà, Nina Hagen, elle est pas confortable.
3: Et comme j'ai fait allemand LV2, je prends mon meilleur accent pour vous annoncer la chanson.
2: Auf Deutsch sprechen.
3: Oh, sehr gut, Maïtena. Alors, c'est...
2: Du hast den Farbfilm vergessen.
3: Oh, wunderbar. On écoute Nina Hagen sur votre radio.
2: Die Nina.
3: Ja. Yeah.

0: a pas super bien vieilli, on va pas se mentir. Non mais Nina, vraiment.
1: On l'adore en tout cas, et c'est un bonheur de l'écouter. C'est sans doute la première fois que cette chanson passe sur ici.
0: Eh bien, j'en suis ravie. Voilà, Maïtena. Ça mérite.
1: Maïtena casse les codes. Nina Hagen. Puisqu'on y est, tiens, alors, vous êtes bilingue allemand, vous chantez. On a dit tout à l'heure, c'est difficile de décrire Mesdames en vrai qui part en tournée, mais on va quand même essayer de décrire, Maïtena, à quoi on peut s'attendre. Si on va vous voir avec votre bande, alors bon, ce soir à Lyon, le 4 octobre à Lille, le 11 octobre à Paris, le 14 à Toulouse, le 15 à Bordeaux ou encore le 4 novembre à Nancy.
0: Ben, vous allez voir des femmes qui racontent leur parcours de femme et les avantages qu'il y a à vieillir. Et dans chacune d'entre nous, on est 7 sur scène à prendre la parole, à raconter sous un angle précis. Alors ça peut être la rédactrice en chef du Média va parler des addictions. Elle a été toxicomane pendant des années. Sonia Dubois va parler du poids qui nous concerne toutes, qu'on soit trop mince, trop grosse, juste parfaite.
2: Trop quelque chose, de toute façon.
0: Tout ça dure des mois là. Voilà. Alexandra Cruc, mon associée, parle de s'autoriser à avoir plein de premières fois après 50 ans, parce qu'on a l'impression que c'est fini pour nous la vie. Non, ça commence. Enfin, l'autre moitié de la vie commence.
1: Ça, la suite.
0: Moi, je vous parle de trouver notre place et du corps qui change. Enfin, bref, il y a plein d'angles où c'est raconté. C'est pas une TEDx, hein. Ou alors, si c'est une TEDx, on a mis quand même une pub dans le cul, parce que sinon, on va s'ennuyer. C'est pas du tout l'idée.
1: Ouais.
0: Et donc, c'est vraiment sept femmes ensemble qui écoutent et qui parlent de vous. Et pour avoir fait la première, vraiment, les femmes le disaient, elles se retrouvent dans chacune d'entre nous. Et puis, il y a une, il y a Viviane qui est avec nous, mademoiselle Viviane, qui est une effeuilleuse.
1: Ah ouais.
0: Elle a 52 ans. Elle se fout à poil. Vraiment, et elle nous explique pourquoi. Elle le fait, elle fait le numéro, et après elle nous raconte ce qu'elle met là-dedans. Et je vous assure, même ça, qui est très loin de, j'ai pas l'habitude de me mettre à poil, voilà. Même ça, ça nous parle, et on se dit, mais oui, en fait, ça parle de moi.
1: Ça s'appelle Mesdames en vrai, et c'est en tournée, les amis, absolument, partout en France, pour le moment jusqu'au mois de novembre. Oui. Mais quelque chose me dit qu'il y en aura d'autres. À tout de suite.

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1: Notre invité Maïtena Birabin, reine des réseaux sociaux, hein, mesdames. Ah bah oui, 1,3 million d'abonnés en 2 ans d'existence.
2: 1,4 million. On a passé 1,4 million, ouais.
1: Bravo.
2: Ouais, ouais. Merci beaucoup. Ce qui est assez formidable, c'est que tous les jours, on gagne des abonnés. Tous les jours depuis qu'on a lancé. Donc ça fait 2 ans et demi. Chaque jour, il y a des abonnés qui arrivent.
1: Oh, j'ai une question. Je suis trop contente. Je ne sais pas si vous avez la réponse en statistique. Est-ce qu'il y a beaucoup d'hommes qui s'abonnent,
2: oui,
1: à mesdames?
2: Bien sûr, il y en a plus
1: bien,
2: en plus. On a commencé, on était à 3%.
1: Ouais.
2: Et on arrive autour de 8% là.
1: C'est bien, messieurs. Ouais. Ah, ça fait plaisir. Vous allez apprendre plein de trucs.
2: Bah, ça les concerne, bien sûr. Ouais. Ils sont curieux. Les hommes ont beaucoup de tendresse et d'amour à l'endroit de leur femme. On n'est pas que des nous ne sommes pas, d'ailleurs, chez mesdames, un clan face à un autre.
1: Ouais.
2: Et MeToo a ouvert pas mal les yeux de tout le monde.
1: Uh-uh.
2: Et donc, il y a un peu plus, peut-être, de considération et de prise de conscience de l'état des lieux quand même, qui est à leur déficit largement. Donc et pourtant tous ne sont pas des abrutis congénitaux. beaucoup se bougent pour essayer de comprendre.
1: Alors, si vous avez envie de découvrir mesdames, si c'est pas encore fait, il y a le compte Instagram et puis il y a le site sur lequel toutes les interviews.
2: On est sur YouTube, on a un site qui s'appelle Mesdames, on est sur TikTok, on est sur Facebook et on est sur Insta.
1: Vous êtes trop forte, mesdames.
2: Ouais.
1: Et en tournée, ça, je vous en ai déjà parlé. Allez, là, c'est même pas une voix, c'est presque la voix, Maïtena. On n'a pas encore parlé de musique classique, mais Maria Callas, c'est même plus de la musique classique, c'est la musique, quoi.
2: Bah, moi, je suis pas quelqu'un qui regrette, mais j'aurais vraiment aimé avoir les capacités physiques de pouvoir faire, de pouvoir être une chanteuse d'opéra, parce que je pense que ceux qui font de l'opéra vivent 1000 vies en une, presque plus que les acteurs en fait. Et parce qu'en plus il y a la dimension musicale qui m'est complètement étrangère. Et la Callas, bon, ben, c'est pas tellement moi qui le dis, je veux dire, elle déchire le cœur, quoi.
1: Ouais. On comprend pas ce qu'elle dit, mais on comprend que ça nous fait des émotions, quoi.
2: C'est sidérant ce qu'elle fait avec juste sa voix, quoi. C'est une puissance incroyable.
1: Alors, on part grâce à Maïtena Birabin à la Scala de Milan. Écoutez Maria Callas qui joue Norma, Casta, Diva.

0: moment suspendu à la Scala de Milan. On y était bien quand même, grâce à Maïté Nabil.
1: Moi, dans ma baignoire, tout, n'importe quand. Hein.
0: C'est vrai.
1: À la Scala, dans ma baignoire, n'importe. Hein, c'est fabuleux.
0: Alors, il nous reste une petite minute à passer ensemble avant d'écouter la dernière chanson de l'émission, c'est Les Anglais de Coldplay, parce que c'est trop cool, Fix You. Mais je voulais savoir, Maïtena, qu'est-ce que je peux vous souhaiter pour la suite? On a parlé de votre émission de radio.
1: Oh, écoutez, j'ai tellement de chance. Non, franchement, j'ai tellement de chance.
0: Tant pis, je suis la fée clochette. Demandez-moi un truc, on va le faire.
1: Écoutez, j'ai la joie avec France Culture, j'ai le politique avec Mesdames.
0: Ouais.
1: Du temps.
0: Ah ouais, des journées de 27 heures
1: du
0: peut-être.
1: Temps, un peu de temps. Voilà.
0: Bah, merci beaucoup d'être venu nous voir, Maïtena. On termine donc avec du rock anglais.
1: Je peux vous dire pourquoi j'ai choisi ça. C'est dans il y a un documentaire sur une chorale,
0: ouais,
1: qui est aux États-Unis, qui n'est que avec des personnes très âgées.
0: Ouais.
1: Que des personnes très âgées. Et donc, tous les ans, pour pas dire tous les trois mois, il y a un des membres qui meurt. Oh. Parce qu'ils sont, ils sont, ouais, très vieux,
0: ils sont très vieux,
1: ils sont malades parfois, etc. Et dans ce documentaire, c'est une chorale qui fait une tournée. Et ils ont prévu de faire une tournée, en plus outre-Atlantique. Et il y a deux potes, ils sont très proches, mais il y en a un des deux qui a un problème de respiratoire très fort. Et il va mourir avant la tournée. Et le duo qu'ils devaient chanter tous les deux va devenir un solo. Et ce qu'ils chantent, c'est Fix You. Et c'est magnifique.
0: Te réparer, te soigner. C'est la chanson de Coldplay. Alors, on n'aura pas été dans la joie, dans les sardines ce soir, mais non, on a écouté que des belles choses avec vous.
1: Bah, écoutez, je préfère que ce soit beau que gay. Voilà, c'est pour ça, doit être la leçon. Même si j'adore la joie, je ne sais pas pourquoi, mais voilà.
0: Merci, Maïté.
1: Merci à vous.
0: Merci. 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

0: You, Coldplay. Et pendant qu'on écoutait la chanson, on a retrouvé la référence du documentaire dont vous parlez, Maïtena Birabin, cette chorale de personnes âgées, moyenne d'âge 81 ans, et leurs aventures. Le film s'appelle I Feel Good en français, ou bien Young at Heart en anglais, et ça date de 2008. Allez, Décibels, c'est terminé pour ce soir. Merci à l'équipe de l'émission. Il y avait Emma Quenardel à la technique, Iris Guitoni à la réalisation. Il y avait également Mélodie Chaïb à la programmation des invités et Thomas Demolle pour la délégation de la musique. Demain, dans Décibels, à 19h, vos chansons préférées. Mais oui, c'est l'émission des auditrices et des auditeurs.
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3: Eh oui, bonjour, merci d'avoir choisi votre radio ici. C'est Willy vient déjeuner chez vous, numéro 1091.
4: Oh là là,
3: ça filoche. Hein. Bonjour la tribu.
4: Bonjour.
3: Alors, qui est là aujourd'hui? J'ai deux pêcheurs à côté de moi. Des pêcheurs, mais pas à la pêche à la ligne. Oh là là, non. Nicolas Malabeuf, tout au fond de la télé. Bonjour mon bon Nicolas.
4: Bonjour Willy, bonjour tout le monde.
3: Amen. Et Fabien Emo, notre geek. Bonjour mon Fabineux.
5: Bonjour Willy, bonjour
3: et
5: à tous.
3: Et bienvenue.
4: Bonjour mon père.
3: Bonjour, bonjour ma mère. Je sais pas, vous avez passé une bonne semaine. Oh. Ah, merci encore au public qui est venu nombreux la semaine dernière pour la reprise du One Man Show. Heureux à Fermin Merlebach.
4: Et à Troyes aussi.
3: Et à Troyes. On a encore été très bien reçus.
4: Oh là là là là. Oui.
3: Merci infiniment. En octobre, on va aller jouer à Lyon et à Toulouse. Toutes les infos sur willy-rovelli.com. Voilà, en attendant, c'est reparti pour un nouveau numéro de votre talk show. Pas comme les autres. On apprend avec nos invités. On se détend avec nos chroniques. Et bien sûr, on prend le temps d'en discuter avec vous car vous faites partie de cette tribu. Alors vite, notez bien les dossiers du jour. Dans un instant, Abemus Papam. Pendant quelques jours, la France a son pape. Mmh. Léon XIV est à Paris actuellement. Il sera demain à Lourdes et lundi à Metz. Pourquoi? Que vient-il faire en France? Comment s'organise un voyage papal? Est-ce qu'il y a l'ABS, un autoradio et un Saint-Siège chauffant dans la Papa Mobile? On en parle dans une minute. Et à 12h30, la tendance du moment, y aura-t-il une pénurie de pommes de terre en France?
4: Autre chose, c'est deux sujets différents.
3: On ne peut pas la patate. Mais là, c'est très sérieux. Imagine, on manque de patates.
4: Comment faire les raclettes?
3: Il paraît que la récolte n'est pas bonne, donc à cause de la canicule. Ouais. Les frites vont elles disparaître?
4: Oh non, non.
3: Et pourquoi sommes-nous un pays gros consommateur de chips? La patate dans tous ces états. Eh bien, on en parle dans 20 minutes. Et bien sûr, on parle de tout cela ensemble. C'est la nouveauté de cette rentrée, vous le savez, depuis début septembre, entre 13h et 13h30, le samedi.
4: C'est Youpi la vie.
3: Alors, Fabien Emo, c'est quoi le principe de Youpi la vie?
5: Eh bien, en fait, c'est la libre antenne. Nos auditeurs ont la parole, ils appellent, ils parlent de ce qu'ils veulent. Donc, par exemple, les dossiers du jour, du pape, de la patate.
3: Voilà. Qu'est-ce qui vous a rendu, de la patate, pas tout en même temps, la même chose.
5: Peut-être la patate.
3: On ne sait pas. Voilà.
5: Qu'est-ce qui vous a rendu heureux cette semaine? Eh bien, appelez-nous.
3: Voilà. Vous nous appelez pour ce que vous voulez. Une demi-heure rien que pour vous. Entre 13h et 13h30, notez bien le numéro 0810 055 056. Le voyage du pape. Le prix du légume. Si vous voulez juste nous faire un petit coucou, c'est possible aussi. Et puis, vous repartirez avec quoi?
4: Eh bien, on vous offre carrément vos prochaines vacances. 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
3: 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Imagine.
5: Ça fait plaisir.
3: 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Donc il y a 7. Vous avez une chance sur 7. Hein. Donc 0810, 055, 056. Il y a Thomas. Il vient d'arriver, Thomas. C'est un petit nouveau. Il y a Thomas qui vous attend standard. Il est tout jeune, tout nouveau. Faites-le bosser, les jeunes feignasses. 0810, 055, 056.
5: Et le même numéro pour le groupe WhatsApp. Vous pouvez réagir 0810 055 056. Les messages, les vocaux, tout arrive dans notre studio.
3: Voilà, si vous avez compris un truc au sommaire, parce qu'on a donné 250 000 infos, je suis déjà épuisé.
5: Ah, moi je suis fatigué. On a tout dit.
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3: Allez, ouvrons notre premier dossier. Bonjour Samuel Pruvot.
6: Bonjour.
3: Bienvenue ici, mon cher Samuel. Vous êtes l'auteur du livre Léon XIV, l'apôtre de la paix, aux éditions Salvator. Alors, première question, est-ce que vous êtes surpris par l'engouement là, suscité par le venu du pape Léon XIV? Il y a du monde partout, on l'a vu hier. Hein. C'est incroyable, une espèce de joie dans toutes les rues de Paris, même au Stade de France hier soir. Comment est-ce que vous expliquez ça? Est-ce que vous êtes surpris, mon cher Samuel?
6: Oui, vous avez raison de cette remarque. En fait, pour reprendre l'expression de votre chroniqueur tout à l'heure, on a l'impression que ces jeunes, ils ont vraiment la patate. Hein. Et c'était pas du tout prévu. Ouais. C'était pas du tout prévu. Pourquoi? Parce que Léon XIV, objectivement, c'est un homme qui est assez discret, presque timide, très intériorisé. Et on se dit, ça va objectivement pas matcher avec cette génération qui passe son temps sur les réseaux sociaux, qui, au bout d'une minute, va zapper en se disant, non, mais le papy, il faut changer. Il passe à autre chose. Et finalement, il y a une alchimie qui marche. Et donc, moi, comme journaliste, je pense qu'il faut avoir déjà la simplicité et l'humilité de constater que ça marche chimiquement. Et après, il faut expliquer peut-être pourquoi. Oui. Alors, hier soir, au Stade de France, j'ai essayé d'interroger à la fois les jeunes et puis quelques aînés qui étaient quand même là pour essayer de comprendre pourquoi il y avait cette alchimie. Et il y a quelque chose de convergent qui m'a convaincu, qui me semble une explication rationnelle. C'est pour cette fameuse génération Z qui a quand même manger, entre guillemets, malheureusement, ce Covid toxique, qui se mange l'intelligence artificielle avec toute l'angoisse que ça peut générer, finalement, cette génération a besoin de quelque chose de solide et une parole qui ne change pas toutes les minutes. Parce que du point de vue social et politique, nos responsables politiques, justement, ils sont doués, mais ils sont doués pour changer
3: de costume toutes les minutes.
6: Ils ont peut-être, ils ont peut-être le moyen de changer de costume toutes les minutes, mais lui, le pape, lui, il n'a pas trop de moyens, sinon celui de garder son costume blanc. Et finalement, l'un d'entre eux me disait, c'est marrant, mais finalement, depuis 2000 ans, l'Église n'a pas changé de discours. Et c'est vrai, finalement. Et c'est ça qui plaît paradoxalement aux jeunes, c'est qu'avec Léon XIV, ils se disent, il ne va pas nous raconter de blagues. Ouais. Il va nous parler des évangiles, il va nous parler de Jésus, il va nous parler de la rédemption, et il ne va pas essayer de faire un show pour dire, c'est moi Léon le meilleur, je suis plus costaud que Trump. Non, il fait son job de pape.
3: Et Samuel, à votre avis, pourquoi est-ce qu'il a choisi de venir en France? Pourquoi il est ici, ce week-end?
6: Alors, il y a au moins deux raisons. Alors, il y a une raison très perso, c'est que cet homme a une ascendance qui va partout dans le monde, son arbre généalogique, mais il a aussi quand même du sang français qui coule dans ses veines. Imaginez que son... Non mais c'est dingue que son père, il a fait les plages du débarquement quand même, c'est pas nul. Et puis sa grand-mère, elle venait du Havre.
4: Suzanne.
6: Voilà. et l'autre raison, c'est une raison un peu publique et politique. Le précédent pape, il était super aussi, le pape François, mais en revanche, lui, Paris, Notre-Dame de Paris, tout ça, c'était pas son truc. Lui, son truc, c'était les périphéries. Alors, c'est le centre de la chrétienté, la France, fille aînée de l'Église, c'était pas son truc. Il laissait ça à son successeur. Et les Français, finalement, et les catholiques, depuis 2008, ça fait quand même beaucoup de temps, ils étaient frustrés en se disant, mais 18 ans, quand est-ce que ça fait une majorité, quand est-ce qu'ils vont venir, quand est-ce que le successeur du pape va venir officiellement chez nous? Et donc, la combinaison des deux, on a un Robert Prévost, qui a un nom français en plus, que son nom française, qui vient, qui a envie de venir, et puis la situation fait que la France a très très très très envie qu'il vienne, les deux, fait que la combinaison est super, et en fait, il faut attendre que ça soit terminé. On est au milieu du guet. Mais sincèrement, il faut être malhonnête pour dire que ça marche pas. La messe n'a pas commencé. Ouais. La grand-messe n'a pas commencé.
3: Franchement, j'en ai même parlé hier, avec des gens qui sont pas catholiques, pas chrétiens, pas pratiquants, et qui se disent, il y a quand même un truc, quoi. Il y a une espèce de joie, d'espérance, de message d'amour. Franchement, un chef d'État qui peut réunir autant de gens, c'est le seul quand même.
6: Oui, alors il y a cet aspect qui pourrait paraître finalement pas très spirituel, etc., mais qui touche les Français. Moi, j'interrogeais comme journaliste un politologue, alors c'est pas un père de l'Église, c'est Stéphane Rosès, il était l'ancien patron du CSA, et je lui disais, mais c'est pas normal que ce chef d'État, qui il a même pas d'armée, il a pas de pognon, comment se fait-il qu'il est aussi
3: pas de pognon,
6: audible?
3: Samuel, pas de pognon?
6: C'est pas le sien. Il a pas un gros salaire, en tout cas.
3: D'accord.
6: Moins que son homologue américain. Et il me dit, mais en fait, Samuel, c'est assez simple à comprendre. La plupart des paroles, justement, des hommes publics, malheureusement, sont décrédibilisées. Mmh. Et c'est très dommage parce que nous, on rentre, tous les auditeurs et moi-même et vous aussi, dans cette séquence présidentielle où généralement nos problèmes sont des problèmes existentiels. Mmh. La question, c'est pas simplement le prix du diesel, c'est une vraie question, mais c'est de savoir est-ce que dans 50 ans, dans 25 ans, il y aura toujours une France ? Et on nous donne des réponses qui sont pas à la hauteur des défis du temps. Et Stéphane Rosès me disait, avec cet homme-là, il ne parle pas directement de politique, mais il parle des questions profondes et existentielles. Et les gens se disent, enfin, quelqu'un de solide qui parle des problèmes qui nous taraudent au fond, en fait. Et ça, c'est aussi une des raisons pour lesquelles ça match entre Léon XIV et les Français, même s'ils ne vont pas à la messe le dimanche.
3: Bien sûr. Oui. Eh ben, merci beaucoup, mon cher Samuel. La messe, puisque vous parliez de la messe, c'est tout à l'heure. Donc à partir de 14h, c'est ça ?
4: C'est ça, 600 000 personnes sont attendues.
3: 600 000 personnes ont attendu sur les Champs-Élysées, puisqu'il sera à la Concorde, le pape Léon XIV. Et puis demain à Lourdes et lundi à Metz. Voilà, merci beaucoup Samuel Pruvot, donc grand reporter au magazine Famille Chrétienne et auteur du livre Léon XIV, l'apôtre de la paix aux éditions Salvator. Merci beaucoup mon cher Samuel, passez un bon week-end.
5: Vous avez mis votre habit blanc, c'est un hommage.
3: Exactement, je suis à merci. Un petit enfant de cœur aujourd'hui.
5: Un enfant de cœur.
3: On va parler de quoi dans un instant, mon
5: Eh bien, on va parler du pape, le pape qui est connecté.
3: Oui, oui.
5: Et on va revenir aussi sur ce mini sandwich qui a fait le buzz cette semaine.
3: D'accord.
5: Je vous dis tout dans un instant.
3: Le mini sandwich et le pape dans un instant. Si vous voulez réagir là-dessus, n'hésitez pas. 0800.

0: 110, 055, 056. Est-ce qu'on en fait trop sur le pape? Pas assez? Qu'est-ce que vous pensez de sa venue? Eh bien, pour réagir là-dessus, on en parle à partir de 13h. En attendant, voici Zazie avec Larsen. Tiens, Larsen, c'est ça.
1: Ça n'a pas marché.
0: Non, ça n'a pas marché. Pour toi.

0: Fabienne. C'était Zazie, bien évidemment. Tu aimes Zazie, Fabien?
1: J'aime beaucoup Zazie.
0: Il faut vous expliquer cette petite blague, sinon les gens ne vont pas
1: comprendre.
0: Non. Alors, donc, il y a quelques années, Johnny Hallyday
1: était invité
2: de Claire Chazal.
0: Alors après, la question de Claire, c'était quoi?
2: Quel est votre joueur préféré en équipe de France?
1: C'est en 98, avec la Coupe du Monde 98.
0: Voilà, et Johnny avait répondu...
1: J'aime beaucoup Zazie.
0: Voilà.
1: Je veux dire Zizou.
0: Voilà,
3: ça nous a fait
0: tout
3: rire.
0: Tout ça pour ça, voilà. Et bien ça nous fait rire 20 ans après, pour dire que nous,
1: chaque week-end. Franchement... non, mais nous, on reste sur une blague.
0: Chez vous. Une blague, elle nous fait 30 ans. Hein. Merci d'être avec nous, mes amis, nous sommes en direct. On est toujours en direct. Il est midi 19, merci d'être avec nous. Dans un instant, on va vous présenter un invité pas banal, parce qu'on aime vous présenter des invités pas banaux. Mais d'abord, lui aussi, il n'est pas banal. Ouais. Fabien est mon autre geek. Alors,
1: allez, c'est parti pour toute l'actu web de la semaine. On démarre avec la chaîne de boulangerie Marie Blachère. L'enseigne, vous aimez bien ça,
0: oui,
1: Marie Blachère. L'enseigne a bien fait rire les internautes car elle a sorti un nouveau sandwich. Enfin, pour être plus précis, elle a sorti un mini sandwich à 1,95€. Les photos ont fait le tour des réseaux sociaux cette semaine car c'est vraiment un sandwich rikiki. En gros, c'est un quignon de pain avec une mini tranche de jambon à l'intérieur. Pour faire un vrai sandwich, il faudra en acheter 6. Bref, les internautes se sont fait plaisir sur les réseaux quand on a pu lire « Si tu manges deux bouchées, tu te bouffes les doigts ». Un autre a posté « C'est le seul sandwich que tu peux t'acheter après avoir fait le plein de gasoil ». Ça, c'est pas faux. Et l'internaute Eric du 92 a écrit « Comme je le dis souvent, ce n'est pas la taille qui compte ».
0: Voilà, c'est tout à fait vrai.
1: C'est une phrase que je dis
0: alors
1: également.
0: Je confirme, là, le dernier, je confirme.
1: Voilà. Bref, pour faire oublier ce bad buzz, Marie Blachère a du pain sur la planche. Toujours dans l'actu web, le sujet le plus commenté depuis hier, l'arrivée du pape en France.
0: C'est bien ça.
2: Comment
0: ne pas te louer.
2: Chanté hier.
0: Toi, tu l'as vu hier, Nico, le pape.
2: J'étais à 5 mètres du pape.
0: Il t'a béni,
2: J'ai senti le pape.
0: Ah, c'est vrai.
1: Alors, il sent bon.
0: Très très bon.
1: Comment ne pas te louer, la chanson préférée des agences immobilières, bien évidemment. Alors, j'ai lu plusieurs articles cette semaine affirmant que le pape Léon XIV était très connecté. Oui. Il a une montre connectée à la marque
0: connecté
1: à la pomme.
0: Dieu, peut-être.
1: Il cumule plus de 14 millions d'abonnés sur Instagram et les comptes officiels pontificaux sur X, anciennement Twitter, totalisent plus de 52 millions de followers. Et avant d'être pape, il avait tweeté au moins 400 fois. Voilà, très actif. Il a même donné son avis concernant l'intelligence artificielle. Je cite, l'IA est une aide précieuse qui doit rester sous contrôle humain. Voilà, donc il n'est pas contre l'intelligence.
0: Le pape, il a raison.
1: Ah non, mais voilà, bravo Léon. Il est tellement connecté qu'il existe une application pour le suivre en direct là durant sa venue en France. L'application s'appelle Visite du pape Léon XIV. Voilà, tout simplement.
2: Il a une puce, c'est quoi?
1: Sur cette appli, vous retrouvez donc des vidéos en direct, des prières et le programme de ses visites à Paris, Metz et Lourdes. Le pape est un geek, donc ne l'appelez plus Léon XIV, mais Léon XIV Pro Max, comme un iPhone, c'est pareil. Passons maintenant au concours de la semaine.
2: C'est pas le pape.
0: Non.
1: Alors écoutez-moi bien. À Toulouse, un homme en fauteuil roulant a été surpris en train de voler dans un magasin et a pris la fuite en courant. Je peux vous dire que ça a surpris le vigile. Alors ça, rien ne va dans cette info. Alors le voleur a été retrouvé quelques minutes plus tard, donc un arrêt de bus, sans canne ni fauteuil. Il était debout, il attendait son bus tranquillement. C'est ce qui s'appelle un miracle. La visite du pape porte déjà ses fruits.
0: Bravo à ce voleur. C'est bien de voler, continue à voler. Merci beaucoup mon bon. Toi tu pape, tu t'en fous toi hein.
1: Mais il y a trop de monde.
0: Il est
2: bougon, il est aigri.
1: Je voulais pas voir Céline Dion parce qu'il y a trop de monde, le pape. Il y a trop de monde. Je veux de chez moi tout seul.
0: Moi, t'es bien chez toi.
1: Laissez-moi
0: avec tranquille.
1: Avec mes bagnoles.
0: Tu vas voir une fois que ta meuf et son gamin va être parti. Tu vas être bien.
1: Déjà parti.
0: Merci beaucoup.
1: Pas de rien, je reste.
0: Oui, reste. On n'est pas trop là, les deux. Ça va?
1: Non.
0: Ça merde pas trop.
4: Oui, viens déjeuner chez vous.
0: Allez, comme promis, place à la personne pas banale du samedi. Bonjour Jonathan Levray.
5: Bonjour.
0: Bonjour mon cher Jonathan, bienvenue ici. Alors vous êtes de Soisy-sur-École, c'est dans l'Essonne, c'est ça?
5: Ouais, c'est ça.
0: Et alors demain, on pourra vous encourager à Rouen, en Normandie.
1: C'est chez moi.
0: Pourquoi? Qu'est-ce que vous allez faire à Rouen demain et qu'est-ce que vous allez faire surtout ces 10 prochains mois, mon cher Jonathan?
5: Alors, je vais démarrer un défi en poussant ma fille dans un fauteuil roulant sur 10 marathons, un par mois, à partir de demain.
0: Voilà, donc vous allez courir 10 marathons en 10 mois. Donc, pas seulement pour le plaisir de la course, mon cher Jonathan, mais donc vous le faites pour votre fille Lou, c'est ça?
5: Oui, c'est ça.
0: Alors,
5: elle est atteinte d'une maladie rare.
0: Ouais.
5: Et donc on fait de la recherche, enfin pas nous, hein, mais ouais. Des chercheurs font de la recherche, mais ils ont besoin de sous. Mmh. Et donc pour faire un peu de bruit, voilà. Et connaître la maladie, je cours parce que j'adore ça, ouais. Je fais souvent des marathons, et là j'ai décidé de le faire avec ma fille qui sera dans un hippocampe de course, donc c'est un fauteuil, mmh. et je vais courir un marathon à peu près tous les 4 ouais. semaines wow. Pour faire voir la maladie. Quoi,
0: vous pouvez nous dire c'est quoi cette maladie alors justement ?
5: Alors elle a le syndrome de Leigh. Alors c'est une maladie qui l'empêche au quotidien de c'est musculaire hein, mmh. donc le cerveau envoie les informations dans le désordre, donc elle a beaucoup de mal pour marcher, courir, écrire, et puis dans un deuxième temps la maladie va faire des poussées mmh. Et là elle va perdre l'usage de ses muscles, de ses bras, tout ça, jusqu'aux organes vitaux. Et là, bah, si ça va jusqu'à là et qu'on n'arrive pas à arrêter la poussée, malheureusement, l'enfant décède. Ce qui est arrivé à mon premier enfant, voilà, il y a une dizaine. Voilà. Exactement.
0: À Hugo, qui est décédé, qui est décédé à l'âge de 6 ans et qui avait donc la même, le syndrome de Leigh, L-E-I-G-H. Voilà, je le dis si vous voulez faire des recherches et des dons là-dessus. Le but donc de ces 10 marathons, c'est pour qu'on parle de cette maladie, parce que c'est quoi, on n'en parle pas assez, la recherche avance. Hein. Vous avez créé une association, donc ça avance quand même. Hein.
5: Exactement, ça avance, et puis Lou a été ambassadrice du Téléthon ouais. Il y a quelques années, donc il y a des chercheurs qui sont là, ça avance jamais assez vite de toute façon, mais c'est vrai que les chercheurs ont toujours besoin de sous, et ma foi, bah, nous on fait tout ce qu'on peut en tant que parents pour trouver des solutions, et donc c'est vrai qu'on s'est, dans notre défi, on est parti sur l'idée d'essayer de récolter à chaque marathon 10 000 euros pour essayer d'avoir une somme de 100 000 pour donner complètement, intégralement aux chercheurs pour qu'ils puissent avancer un peu plus vite. Quoi.
0: Donc demain, voilà. À Rouen, le départ, d'accord, le premier marathon, puis après ces marathons, ils vont vous emmener où ?
5: En Normandie encore pour le deuxième, en octobre à Seine-Eure. On va aller à Deauville, qui est un marathon international en novembre. On va faire le marathon du Téléthon en décembre, à côté d'Orléans. Mmh. Et après, je pars un peu à l'étranger, au Cambodge, à encore faire un marathon. Et on va à San Valentino en Italie au mois de février. Et Ghent en Belgique au mois de mars. Et après, on revient en France pour faire le marathon de Paris en avril. Et j'ai Saumur et je finis par Caen. Alors, on est normand, c'est pour ça qu'on va souvent...
0: En Normandie, vous avez raison, c'est très bien d'aller en Normandie. Et donc, à chaque fois, Lou va vous accompagner un petit peu, c'est ça hein ?
5: Alors, je vais l'épargner un peu. Disons que là, aujourd'hui, demain, il fera super beau, ça sera super agréable.
0: Voilà,
5: je pense que si au mois de décembre, il pleut à verse, ça sera moins drôle pour elle. Donc, et puis, en fonction de sa santé, on va en faire 5 sûrs avec Lou. Après, si elle se prend vraiment au jeu, on l'emmènera sur plus. Mais s'il pleut beaucoup, on va la laisser à la maison, on va dire.
0: Donc, comment on fait alors pour vous suivre et vous aider, mon cher Jonathan ?
5: Alors, on a créé une page Helloasso où vous pouvez aller dessus, courir 10 marathons en 10 mois ou sur notre site, sur le site Facebook et Instagram. Et vous tapez 10 marathons en 10 mois, vous allez tomber sur la page et là, il y a un QR code où vous pourrez faire un don.
0: Eh ben voilà, 10 marathons en 10 mois. Voilà, mon cher Jonathan, merci beaucoup. Hein. On voulait vous avoir quelques minutes pour justement mettre en lumière donc, ce syndrome, le syndrome de Leigh, L-E-I-G-H. Donc Jonathan Levray devrait donc courir 10 marathons en 10 mois pour faire avancer cette recherche. Merci infiniment, mon cher Jonathan, et bonne chance, bon courage. Évidemment, on va vous suivre. Merci infiniment. Passez un bon week-end.
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3: Exactement, partons gaiement vers la deuxième demi-heure. Voilà. Ça passe vite, hein, de votre talk show du samedi. Alors ici, c'est comme le talk show de Léa Salamé qu'à l'époque.
4: Mais en pas pareil.
3: Sinon, c'est exactement la même chose. Dans un instant, elle en parlera pas, Léa Salamé, de ça. La patate est en danger.
5: Ah non, ça non. Non, c'est sérieux, votre pour rigoler.
3: Tribu, mais bah, ouais, c'est voilà. Sérieux. Là, c'est sérieux, la patate est en danger. Et votre tribu, deux belles patates aussi.
5: Oh.
3: Nicolas, petites potatoes. Vous êtes mes petites potatoes à moi. Nicolas Malabeuf et Fabien Emo.
5: Vous êtes ma petite patate noisette.
3: Ah, c'est vrai.
5: Vous êtes Vico, le roi de la pomme de terre. Vico Rovelli.
3: Vico Rovelli. Vous faites partie de cette tribu, toutes mes petites patates qui nous écoutaient. On fait l'émission ensemble. Ici, c'est votre radio. Alors, vous êtes avec nous d'abord sur ce groupe Facebook.
5: Ah,
3: alors
5: oui. Nous sommes de plus en plus nombreux pour nous rejoindre sur Facebook.
3: Allez, hop, hop, hop,
5: c'est
3: hop,
5: gratuit.
3: Allez, allez.
5: Vous tapez sur Facebook, Youpi la vie avec
3: Willy
5: Rovelli.
3: On soit 10 000 avant fin décembre.
5: Bah, moi aussi,
3: j'aimerais
5: bien.
3: Mou, là.
5: C'est un peu mou, là.
3: Là, c'est mou.
5: Alors le groupe.
3: Donc on fait quoi?
5: Vous vous connectez sur Facebook, vous tapez Youpi la vie avec Willy Rovelli, bim, vous tombez sur nous, vous vous abonnez, c'est gratuit.
3: C'est gratuit, évidemment.
5: Et puis on parle de tout, la question du samedi, la venue du pape en France, vous touche-t-elle? Alors on a un peu de tout.
3: Oui, c'est bien.
5: Aline, que c'est beau de voir tout ce monde voilà, se rassembler dans une belle ambiance.
3: Moi, je pense
5: et le chevalier, ça m'en touche une sans faire bouger l'autre.
3: Ah, très bien, bon, bah, je
5: vous avez la parole. Tout le monde y pense, c'est honnête. Donc le groupe Facebook, on se retrouve tout de suite, c'est gratuit, vous tapez Youpi la vie avec Willy Rovelli.
3: Mais on peut vraiment s'en toucher une sans faire bouger l'autre?
5: Bah, vous essayez ce soir et puis vous nous redites demain.
3: Je sais sur toi. Enfin, 0810 055 056, c'est le numéro de téléphone. Appelez-nous, il y a le groupe WhatsApp.
5: Il y a le groupe WhatsApp
3: également. Il y a WhatsApp, le même numéro.
5: C'est gratuit, 0810 055 056. On reçoit dans le studio sur notre écran vos messages, vos vocaux, vos photos. Donc faites-vous plaisir.
3: Et puis je veux que vous passiez à l'antenne à partir de 13h, 13h30, le samedi. C'est Youpi la vie. C'est votre moment.

0: moment pendant 30 minutes. Il n'y a que vous qui passez à l'antenne. Vous réagissez sur les thèmes du jour et sur ce que vous voulez, vos youpis du moment. Et vous repartirez.
1: Et en plus, l'un d'entre vous partira avec un séjour d'une valeur de 2000 euros grâce à nos partenaires de Bellambra.
0: Merci Bellambra. Dis donc, qu'est-ce qu'ils sont bien.
1: Adorable.
2: Ils nous gâtent.
0: J'aimerais bien qu'ils m'invitent aussi, Bellambra.
2: Ce sont pour les auditeurs.
0: Non, j'aimerais bien que Bellambra.
1: Vous avez les moyens, vous.
0: Non, on n'a jamais assez de moyens.
2: Ah oui, d'accord.
0: Bon, mais d'abord, si vous n'avez pas suivi l'actu, pas de panique, l'actu vous suit. Il est temps pour moi de mettre
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0: On commence avec la visite du pape Léon XIV en France. C'est historique. D'abord, il est arrivé à 10 heures précises à Orly. C'est la première fois qu'un avion arrive à l'heure à Orly. C'est historique. Il n'a pas atterri à l'aéroport de Beauvais. Hein. C'est dommage, il aurait eu un avant-goût de ce qu'est l'enfer. Le pape qui a déambulé ensuite en papa mobile dans les rues de Paris sans aucun encombre. C'est historique aussi, bravo. Le pape a ensuite assisté à un concert de Natacha Saint-Pierre au Stade de France. Ah, même lui, il n'a pas réussi à choper des places pour Céline Dion. Céline Dion qui chante tous les soirs devant son hôtel sur sa voiture, là, c'est la catamobile. Saint-Pierre qui chante pour un pape, c'est pas bête. Pour compléter le casting, ne manque plus que Vanessa Paradis et Pédophile Collins. À partir de 15h, Léo XIV fera sa messe sur les Champs-Élysées, l'avenue la plus riche de France. Hein, pour quelqu'un qui a fait vœu de pauvreté, c'est pas malin, malin. Le quartier des Champs-Élysées qu'on appelle le Triangle d'Or. Lui, il a fait vœu de chasteté aussi, c'est le seul triangle où il peut mettre son nez. Jeudi soir, Emmanuel Macron a dit que la hausse de l'essence n'était pas tenable. Non, c'est pas vrai. Mais Léon XIV, c'est le souverain pontife. Emmanuel Macron, c'est le souverain poncif. Le ministre de l'économie, Roland Lescure, estime qu'on vit très bien avec 2000 euros de retraite. Non, c'est marrant, hein. C'est toujours ceux qui gagnent beaucoup plus que 2000 euros qui disent qu'on vit très bien avec 2000 euros. Marine Tondelier a donné naissance à son fils Léon. A voté ? Non, a couché. Là, c'est son premier Léon, hein, plus que 13. Et elle aussi, elle aura son Léon 14. Ah, ouais. Voilà, si elle pouvait accoucher d'un programme, maintenant, ça serait bien. En Australie, une Française qui avait oublié de déclarer une boîte de cassoulet écope d'une amende de 2700 euros. Et où elle s'est fait contrôler parce qu'en passant la douane avec son cassoulet, elle avait les jambes qui flageolaient. Non, mais l'autre, pile au moment où elle passe la douane, c'est ça qui l'a trahi. Aux États-Unis, des médecins séparent avec succès des jumelles soudées par la tête. Voilà qui va leur éviter en grandissant justement de se prendre la tête. En France, pour le moment, aucun médecin n'a séparé avec succès Patrick Bruel de sa bite.
2: Oh non !
0: Enfin, la question du jour. Peut-on aller voir Léon XIV sans avoir vu le premier Léon réalisé par Luc Besson ?
2: Ouh !
0: Vous avez deux heures. Alors, heureusement, dans 96 jours, c'est fini 2026.
2: Oh,
0: oh là là, 96 jours.
2: C'est fini, l'année est finie.
0: Ça y est, l'année, c'est fini, terminée, pliée, mes amis. Allez, si vous n'avez pas le moral, vu l'essence, voilà, les trois balles, là.
1: Le pape.
0: Et là,
2: si le pape peut transformer le vent en gasoil, moi, ça m'arrangerait.
0: C'est vrai.
2: Non, bah oui, le litre.
0: Et trois balles, mes amis, trois balles. Là, on flirte avec le trois balles. Vous n'avez pas le moral. Rassurez-vous, j'ai la solution pour vous. Ça va vous requinter, Kélène. Quand je vais vous dire à vous, vous allez me faire un palabapapala et ça ira beaucoup mieux. C'est le seul jingle au monde qui fait ça. Écoute.
2: Là, j'ai pas le moral. Avec mes deux bagnoles.
0: Là, tes deux bagnoles.
2: J'y arrive plus.
0: Là, t'es en banqueroute, mon pauvre.
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0: À vous. Palabapapala. Et voilà.
2: Là, ça va mieux. Là, c'est le miracle de Lourdes.
0: C'est le miracle de Lourdes.
2: Je suis content de payer 3 balles.
0: C'est le miracle de votre radio ici. Ça va pas. Tu dis palabapapala.
2: Ça va
0: mieux. Et ça va beaucoup mieux. Alors, restez avec nous. On est ensemble jusqu'à 13h30. D'abord, Bonhème avec Sunny.

0: le groupe ABBA, bien sûr, avec Sony. Oh. Dis-donc les deux, là.
1: ABBA, c'est Bonnet.
0: C'est Bonnet, mais oui, c'est pour voir si vous suiviez.
2: Voilà. ABBA, non, mais lui.
0: C'est pour voir, là, pour voir qui était.
2: Parmi nous.
0: Vous savez, moi, j'annonce et je les annonce, je ne sais pas qui. Mais je finirai pas. C'était bien Bourville, les deux-là, ils sont allés voir Bourville. Vous allez voir Bourville ?
1: Il est en forme, hein.
2: Sur sa tombe.
0: Vous allez voir la tombe de Bourville cette semaine, et alors.
2: À 20 minutes de Nicolas. Oui, Nicolas était là.
0: Voilà, et alors ?
2: Et je me suis dit, comme moi, je déteste le monde, au moins, on a fait une sortie où il n'y avait personne.
1: C'était calme.
0: C'était calme sur la tombe de Bourville, parce que là, c'était le 23 septembre.
1: Et oui, le jour de l'anniversaire de sa mort.
0: D'accord. Et elle est fleurie encore, sa tombe ?
2: Oui,
0: un peu. Ah, très bien, un peu. Bah, écoutez, c'est passionnant, hein, vraiment. Merci.
2: Ah, bah, on a des occupations.
0: Des occupations
2: de
0: jeunes.
2: Ah, c'est ça.
0: Allez, deux là.
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0: Allez, deux là.
1: On est dans le coup.
0: Vous avez des semaines là, mais. Allez, ouvrons notre nouveau dossier. On va parler de quoi dans un instant, tiens, Nicolas, avec toi ?
1: Eh bien, le pape est là, alléluia.
0: Alléluia, merci beaucoup, bah, tout ça pour ça.
1: Allez, ça va aller d'abord,
0: j'aurais mieux fait de m'en passer. Ouvrons notre nouveau dossier. Bonjour Bertrand Houillon.
4: Bonjour.
0: Bienvenue ici, mon cher Bertrand. Vous êtes le délégué général du groupement interprofessionnel pour la valorisation de la pomme de terre. Quel beau métier. Alors, mon cher Bertrand, dis donc, je voulais vous avoir parce que j'ai lu de ci, de là, que la patate était en danger, voire même que la frite serait peut-être en voie de disparition à cause de la canicule de cet été. Alors, qu'en est-il exactement ? Il faut me rassurer parce que là, je ne vais pas bien du tout, mon cher Bertrand. Qu'est-ce que c'est que cette histoire ?
4: Non, non. C'est un peu exagéré.
0: Ah.
4: on va pas en manquer. Vous ne vous inquiétez pas.
0: Ah, bon.
4: Non, ce qui se passe, c'est comme toutes les productions, on a été atteint par le climat, la sécheresse. Oui. Donc, les rendements sont effectivement très bas cette année. On avait en plus une baisse de surface. Donc, on a une production globale quand même qui baisse fortement, à presque un quart de la production en moins par rapport à l'année dernière.
0: 23%. Et j'ai vu que c'était l'un des plus importants décrochages de production jamais enregistrés.
1: Ah, quand même.
2: Wow.
4: Oui, alors après, il faut juste dire que l'année dernière, on était en excédent.
0: Voilà.
4: Donc, c'est pour ça qu'il y a eu quand même une baisse de surface qui était pour répondre à une demande qui était moins forte.
0: Mm-hmm.
4: Par contre, on est pleinement impacté par la baisse de rendement, effectivement.
0: Bon, donc, voilà. Mais quoi, qu'est-ce qui va se passer alors pour nous, là, sur les étals des magasins ? On va avoir moins de patates, peut-être
4: non, parce qu'en fait, une pomme de terre sur deux qui est produite en France, on est un gros pays producteur
0: en
4: Europe, on est derrière l'Allemagne. Une pomme de terre sur deux est exportée. Donc,
0: d'accord. On va se les garder pour nous. On se garde toutes nos patates. Ah oui, on garde toutes nos patates.
4: Il y en aura dans tous les rayons toute l'année. Il y aura des frites, il y aura des chips, il y aura tout ce que vous
0: voulez. Ah là là, mon cher Bertrand, mais ça, c'est la plus nouvelle du jour. Je me suis dit, il va falloir qu'on foute dans notre coffre à la banque déjà des litres d'essence, plus des patates.
2: Ça fait beaucoup.
0: Moi, déjà que j'ai beaucoup d'or, déjà. Donc, à un moment donné, j'ai plus de place, vous voyez. Donc là, ça me rassure. Deuxième pays producteur de l'Union européenne, juste derrière l'Allemagne, vous venez de nous le dire. Les Français qui consomment 50 kilos de pommes de terre chaque année.
2: C'est pratiquement un kilo par semaine.
0: Ouais. Comment est-ce que vous expliquez cet amour pour la pomme de terre, mon cher Bertrand ?
4: D'abord, c'est bon. En fait, quand on interroge les gens, il y a 100% des gens qui aiment bien la pomme de terre sous l'une ou sous l'autre de ses formes. Hein, que ce soit sous forme de pommes de terre, de frites, de chips.
0: Ouais.
4: Purée, il n'y a jamais personne qui vous dit « je déteste la pomme de terre ».
0: C'est vrai. C'est vrai que c'est vachement bien, ça.
4: Et puis, sur cette consommation, il faut savoir qu'en fait, on ne l'a pas forcément en tête, on consomme presque deux fois plus de pommes de terre sous forme de produits qui sont déjà transformés en frites, en chips, en purée, par rapport à la pomme de terre qu'on cuisine chez soi, principalement en l'ayant achetée au marché.
0: C'est ça.
4: Ou, à la grande surface à côté, quoi.
0: Vous parliez des chips, là. La consommation a bondi de 40% en 10 ans. 86% des Français en mangent régulièrement et même 93% des moins de 35 ans. Là, ça vous concerne, les Denigo, là. On est fous de chips, là, mais qu'est-ce qui se passe avec ça ?
2: Bah, l'apéro, ça passe toujours.
0: Ah, c'est ça, c'est l'apéro.
4: C'est le marché qui a explosé ces 10 dernières années,
0: vous avez complètement raison.
4: Alors, faut quand même vous avouer qu'on est encore loin derrière les Anglais. Hein. Ils en mangent deux fois plus que nous. On a de la marge.
0: Ouais.
4: Mais voilà, non, c'est croissance. Bah, c'est l'évolution du type de consommation. Hein, quand j'ai entendu l'apéro, effectivement, le fait de dîner sur les petites tables. Et puis, la grande diversité des produits. Hein, par rapport à il y a 10 ans, il y a beaucoup plus de produits différents. L'offre, elle a changé quand même, faut avouer.
0: Ah oui.
4: On a eu des nouveaux industriels, en particulier en France, qui se sont développés sur toutes ces nouveaux nouveaux assaisonnements. Hein,
0: ouais,
4: vous
0: c'est
4: avez
0: ça.
4: Un petit peu. Les chips, c'est pas cher.
0: Ouais, ah voilà.
4: C'est pas cher.
0: Et voilà, c'est pour ça aussi. C'est les chips assaisonnés là, enfin goût barbecue, oui. Camembert. Il y a tous les goûts.
1: J'ai même goûté des chips pastis.
0: Oui,
1: la dernière fois.
0: Pas, ça m'étonne pas.
1: C'est vrai.
0: Je préfère pas le pastis sans la chips. Non mais lui là, mais les deux là, mais dès qu'il voit écrit un mot d'alcool quelque part, il se jette dessus. Hein. Ah bah. Mais c'est vrai. Moi j'ai goûté chips à la crêpe l'autre jour.
1: Ah oui, bah voilà,
0: chips
1: oui.
0: à la crêpe.
1: À la crêpe.
0: Oui, ouais, chips à la crêpe. Non mais c'est. Et vous, Bertrand, c'est quoi votre chips préféré?
4: Alors moi, je préfère nature.
0: Ah, pas comme
4: personnellement,
0: moi. Comme moi.
4: Des coupes un peu épaisses.
0: Ah, j'aime mais oui. bien les chips Bertrand, vous êtes exactement cuit au chaudron.
1: Vous êtes pareil, hein.
0: Il est exactement comme moi, mon Bertrand. Ah, moi, j'adore ça.
4: Ouais, vrai, moi,
0: un
4: je
0: peu
4: suis,
0: à l'ancienne.
4: Hein.
0: Mais on est deux vieux tous les deux et on emmerde les petits jeunes. On a marre maintenant des petits jeunes. Mais vous êtes comme moi. Et toi, Fabien, ta chips préférée?
1: À la moutarde.
0: Moutarde. Toi, tu nous as dit pastis,
1: pastis.
0: Non.
1: Ah bah, c'est
0: pastis,
1: mes préférés maintenant.
0: À la régie, tiens, Philippe Modol, mon filou, le réalisateur, au cidre.
1: Ah bah, on
0: et
1: est
0: à côté,
1: une équipe.
0: Là, les techniciens, à côté, vas-y, t'es au poivron. Mais qu'est-ce que c'est que ça? Chips au poivron. Et à la régie, au standard
1: Thomas.
0: Là-bas, Thomas, au standard, chips quoi? Mon Thomas, chips quoi? Il dort, Thomas. Il dort, mon Thomas.
2: Il est au téléphone.
0: Oignon.
1: Ah, oignon. Oui, il y en a pour tous les goûts.
0: Il y en a vraiment pour tous les goûts. Et à l'oignon. Bah, tiens, appelez-nous.
4: Il y en a pour tout le monde, ah ouais. C'est ça.
0: 08, voilà, 0810, enfin, voilà. 055, 056. Appelez-nous aussi pour nous dire quel est votre chips préféré.
1: C'est youpi la chips, on peut faire.
0: C'est youpi la chips, effectivement. Donc, Bertrand, voilà, vous êtes venu nous rassurer. Il n'y aura pas de pénurie de
1: va.
0: Pommes
2: non, mais
0: de
2: moi,
0: terre.
2: J'ai peur.
0: Voilà. Eh bien, merci beaucoup pour ce bon message, mon cher Bertrand. Vous nous avez tous rassurés. Merci infiniment.
4: J'étais très heureux de discuter un petit moment avec vous.
0: Vous revenez quand vous voulez pour nous donner de. Non, franchement, moi, je suis pro-patate.
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0: Air fryer.
2: Et ça, c'est génial.
0: Délégué général du groupement interprofessionnel pour la valorisation de la pomme de terre, Bertrand Houillon. Merci beaucoup. Passez un bon samedi. Voilà, dans un instant, n'oubliez pas, dans un quart d'heure, mes amis, le samedi,
5: c'est youpi la vie.
0: C'est vous qui faites l'émission 0810 055 056. On est 30 minutes ensemble pour discuter de ce que vous voulez. L'avenue du Pape. Donnez-nous votre chips préféré. Donnez-nous vos youpi du moment, les trucs qui vont bien. Si ça va mal, vous pouvez gueuler, mais.
1: Mais avec le sourire.
0: Avec le sourire. Ici, on
1: dans le respect.
0: Dans le respect. Ici, on insulte les gens, mais dans le respect.
1: Voilà.
0: 0810 055 056. Appelez le jeune Thomas. Je vois qu'il est en train de s'emmerder, là, au standard. Et je n'aime pas ça.
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0: Mais d'abord, quand il y en a mal,
5: il y en a mal à bœuf.
0: Nicolas Malabœuf, l'autre enfant de la télé. Alors, mon Nico.
1: Eh bien, week-end historique, le pape est en visite en France. Dans une heure, Léon XIV descendra les Champs-Élysées dans sa papa mobile. Hier, le pape a fait son stade de France. Il a rempli le stade en 15 minutes, plus rapide que David Guetta, quand même.
0: Ah,
1: faut le faire.
0: Oui.
1: Et alors, le tout premier pape qui était venu chez nous, c'était Étienne II. Je ne sais pas si vous vous en rappelez. En 754,
0: oui, 754.
1: On était encore au royaume des Francs. Oui. Étienne II avait traversé les Alpes pour couronner Pépin le Bref à Saint-Denis.
0: Et alors, Étienne à Rome.
1: Oui, bah, c'est pareil. Étienne II, parfois appelé Étienne III, puisque son prédécesseur Étienne II est mort trois jours après son élection. C'est quand même ballot. Et alors, dans notre histoire récente, celui qui est le plus venu sur le sol de France, c'est Jean-Paul II, qui a parcouru au cours de son pontificat près de 1,2 million de kilomètres, soit 31 tours la Terre, 129 pays à son actif, c'est dingue. Et en plus, il avait un petit rituel à chaque fois qu'il arrivait en descendant de son avion sur le tarmac. Il s'agenouillait pour baiser le sol.
0: Embrasser le sol. Ah

0: peuvent penser. Qu'est-ce qu'ils doivent penser? Ils peuvent penser, alors, les jeunes ont dévoré les papes.
1: Il était drôle. Il était drôle. Et alors, ils sont tous les deux à Paris en ce moment, le pape et Céline Dion. Et en septembre 84, Céline a 16 ans
2: robe.
1: Et elle est choisie pour chanter devant le pape la chanson Une colombe au stade olympique de Montréal.
3: Une colombe est partie en voyage.
1: C'est beau quand même.
4: Il y a une Mathieu.
1: Non, c'est et alors la précédente visite officielle d'un pape en France, c'était en 2008, Benoît XVI. Mais alors le pauvre, il y avait eu des turbulences dans l'avion. Les assiettes et les verres avaient valdingué. Et donc la soutane du pape tachée, le souverain pontife obligé de se changer. C'est quand même fou. Et alors intéressons-nous maintenant au pape Léon XIV, de son vrai nom Robert Francis Prévost. Et alors c'est une vocation, à 7 ans, il célébrait la messe sur la planche à repasser de sa maman. Et il utilisait à la place des hosties des petits bonbons. Et alors le pape est un fan de voitures aux USA pour payer ses études. Il était moniteur d'auto-école. Sauf que maintenant qu'il est pape, il n'a plus le droit de conduire. C'est un déchirement pour lui. Tous les mardis, il joue au tennis et il fait de la natation. Le pape nage. Il a même sa propre salle de sport dans les appartements du Vatican. Et enfin, le petit potin Willy, si vous voulez acheter la papa mobile, il faudrait débourser 175 000 euros.
4: C'est combien ?
1: 175 000.
4: Alors non.
1: Vous les avez.
2: Cash, il achète
4: elle est électrique,
2: cash.
4: Il paraît. Hein.
1: En plus.
4: Elle est électrique, mes amis. Merci beaucoup, mon cher Nicolas. Tu restes avec nous, s'il te plaît.
1: Plaisir. Sois
4: bien aimable. Tu veux écouter Manon Lisa avec le petit pêcheur ?
1: Eh bah, pourquoi pas.
4: Attends, je peux faire mes petits calculs. Oui. Allez, on va passer Manon Lisa avec. Mais alors un petit peu. Profitez-en, ça va pas durer longtemps. Alors, c'était Manon Lisa. Oui.

0: bah c'était très bien ça. Le petit, c'était quoi?
1: Le petit pêcheur.
0: Ça
1: a cartonné cet été.
2: Le pape en plus, pêcheur.
0: Bah, voilà, le pape, on a compris, Nicolas. Arrêtez de m'engueuler les deux là.
1: Mais non, mais.
0: Après, s'il y en a un qui m'engueule parce que je connais pas la chanson, je me dis, ah, petit pêcheur, il y a le pape. Ça va,
1: c'est
0: oui
1: vrai, c'est vrai qu'on vous parlait pas comme ça il y a quelques années.
0: C'est vrai qu'on est un petit peu trop vos aises les deux là. Non, vous allez avoir.
1: J'avoue, on a travail.
0: Vous allez voir Pôle emploi, ça va vous calmer, tiens. Est-ce que vous connaissez le maire de Carrière sous
1: Non.
0: Eh ben, tu vas l'en écouter après ça.

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1: Allez, de retour ici, c'est Willy vient déjeuner chez vous. Nous sommes en direct, 12h53, mes amis. On passe à table tous ensemble le samedi et le dimanche entre midi et 13h30. Mais vite, ce sont les 5 dernières minutes.
2: Oh, pas déjà.
1: Si, déjà, avant le journal. Alors, place à la bonne initiative du jour. Bonjour Eddy Haït.
3: Bonjour.
1: Bienvenue ici, mon cher Eddy. Alors, vous êtes le maire de Carrières-sous-Poissy, dans les Yvelines.
3: Voilà, c'est ça.
1: Ah bah alors, parlez-nous un petit peu de Carrières-sous-Poissy. C'est comment, c'est où, Carrières-sous-Poissy?
3: Bah, c'est une ville à l'ouest de Paris, dans les Yvelines, à forte croissance démographique, et 46% de la population a moins de 30 ans, d'où l'attention particulière portée à la jeunesse.
1: Exactement, mon cher Eddy. C'est justement pour ça que je voulais vous avoir, parce que vous avez lancé l'opération Argent de Poche. Alors, c'est quoi cette opération?
3: C'est déjà un beau succès puisqu'on a 31 jeunes inscrits pour les prochaines vacances de la Toussaint qui veulent tous faire les petites missions pendant la semaine entière, donc c'est-à-dire pouvoir toucher jusqu'à 100 euros, donc en échange de quelques missions en fait, des jeunes de la ville qui ont envie de gagner un peu d'argent et qui ont entre 14 et 17 ans peuvent proposer leur service à la ville et donc vont intervenir auprès des services municipaux.
1: Voilà, donc c'est un dispositif donc pour les 14-17 ans, on gagne un petit peu d'argent de poche, voilà, en contrepartie d'aide aux services municipaux. Ça peut être quoi ces coups de main?
3: Ça peut être ranger une réserve, déplacer des chaises, trier des livres à la médiathèque. Ça peut être se rendre au service des affaires scolaires, par exemple, pour classer des dossiers qui seraient en attente. Bon, voilà, c'est 20 euros pour 3h30 de mission, dont 30 minutes de pause. Bon. Donc, on est sur une gratification. Voilà, je précise bien une gratification, hein, parce que ce n'est pas sûr du travail.
1: Sûr. Bien sûr, une gratification, mais qui peut rapporter combien, du coup, au maximum dans la semaine?
3: Ils peuvent, maximum par semaine de vacances, toucher 100 euros.
1: C'est pas mal, 100 euros. Hein. 100 euros, sur 15 jours de vacances, ça te fait 200 euros, par exemple. Franchement, c'est bien. Merci.
3: Il y a une valeur éducative aussi, sur la manière de dire, voilà, je rends service, je suis récompensé, c'est normal.
1: Voilà, donc, c'est exactement ce que je... Mais Eddy, vous me devancez toutes les questions que j'allais vous poser. Vous m'énervez, Eddy.
3: Je suis un maire très convaincu pour l'autonomie de la jeunesse.
1: Parce que justement, je disais qu'il y avait un jeune qui disait qu'au-delà, effectivement, de l'argent, lui, il a dit, voilà, c'est super, parce que j'avais envie de me responsabiliser.
3: Il y a ce message-là derrière. Et puis ça nous permet aussi d'avoir un échange avec des parents, évoquer avec eux la manière dont ils exercent leur parentalité. Enfin, c'est un cercle assez vertueux. Et pour honnêtement, un coût assez minime, parce que voilà, c'est pas quelque chose d'insurmontable pour une collectivité. Et ça a marché tout de suite. En fait. Donc on est agréablement surpris, mais déterminé à poursuivre. Donc là, à la Toussaint, pour les vacances d'octobre, déjà 31 jeunes qui vont être mobilisés sur les 15 jours. Et ils veulent tous faire la semaine. Hein. Les 100 euros sont attractifs.
1: Évidemment. Ouais. Voilà, c'est aussi une manière de découvrir le monde du travail aussi un petit peu.
3: Déjà on valorise leur temps libre, ce qui est pas mal. On les initie à une forme de citoyenneté parce qu'ils appréhendent des missions, des tâches, ils discutent avec des adultes, donc il y a une transmission. C'est un peu, je dirais, un stage de troisième amélioré, quoi, gradé, quoi.
1: Voilà, c'est ça. Comment est-ce que ça se passe, mon cher Eddy, alors quand on est maire de Carrières-sous-Poissy? Je vous demande ça parce que on a souvent des maires ici en invité. À chaque fois, je leur pose cette question parce que on dit toujours que les maires, vous êtes les à portée de baffe, comme on dit. Hein. Vous êtes
4: En
1: première ligne, vous êtes à la fois les politiques préférées des Français. Et alors, vous nous disiez, je suis pleinement engagé avec la jeunesse, c'est ça votre votre mission.
3: Oui, parce qu'en fait, on fait le choix d'avoir une ville bienveillante, accueillante pour les primo-accédants, c'est-à-dire ces familles qui peuvent acheter un bien, qui ont des enfants, qui viennent chercher une pièce en plus pour agrandir la famille. Donc, on développe beaucoup de 0 à 25 ans les politiques publiques. On a été récemment labellisé cité éducative. On a des moyens publics qui nous sont donnés. On a une ville avec des équilibres sociaux plutôt stables, donc on a, je dirais, des moyens, et moi j'y suis très attaché, je suis profondément attaché à la promesse républicaine, et je pense que tout ce qu'on peut transmettre, tout ce qu'on peut partager, c'est du gain pour la suite.
1: Voilà, du gain. Donc vous aimez votre mission, mon cher Eddy, ça ne doit pas être... C'est dur, parce que c'est 24 heures sur 24.
3: Non, mais je suis maire depuis 2008. J'ai 51 ans, donc je ne m'étends pas par j'ai commencé, j'avais 32 ans. Donc, ce que je veux dire par là, c'est qu'on fait. Je suis libre du choix d'avoir été candidat à ma succession, et je suis heureux que les Carrières m'aient reconduit à la fonction. Maintenant, là, au quotidien, il y a des pesanteurs, il y a des fatigues, il y a parfois des questions liées à notre santé mentale aussi, les maires. Mais voilà, s'occuper des loulous, aller voir les jeunes en mission, aller leur proposer des services, des vacances, bah, tout ça contribue aussi à une société qui se réconcilie avec elle-même et ça fait du bien. Je pense qu'on a un pays, suffit pas de décréter qu'il faut réarmer le pays démographiquement, il faut aussi donner confiance aux familles de jouer le jeu avec nous.
1: Eh ben c'est très, bah dis donc, il est bien ce maire. Hein. Je vais déménager à Kers ou Poissy. En plus maintenant que je le connais.
3: Non, il va pas de moi. Je pense qu'on passerait des bons moments. Ouais.
1: Ah, je viens. En plus, je connais le maire. Il va me pistonner pour une belle maison pas chère. D'accord, monsieur le maire.
3: Oh là là, attention, attention.
1: Non, on le fera discrètement. Merci
3: de nous permettre de mettre en lumière de telles initiatives.
1: Avec plaisir. Franchement, c'est vachement bien. Donc, on rappelle l'opération Argent de Poche. Donc, on donne 3h30 maximum dans la semaine de ses vacances.
3: C'est ouvert. Non, 3h30 par matinée et jusqu'à 5 matinées sur une semaine. Donc, on peut le faire entre 20 ou 100 euros et 14 à 17 ans.
4: Ouais. Bah voilà, c'est clair. C'est beaucoup plus clair.
1: C'est beaucoup mieux, mais il est maire.
4: C'est son métier.
1: Eh ben, c'est son métier. Merci beaucoup, Eddy Haït, donc maire de Carrières sous Poissy dans les Yvelines. Passez un bon week-end. Voilà, mes amis, dans un instant. Oulala, 12h59. Donc là, dans une minute, on va commencer à vous prendre au téléphone. 0810 055 056. Puisque le samedi,
2: c'est youpi la vie.
1: C'est vous qui faites l'antenne pendant 30 minutes. L'antenne est à vous, mes amis. Ça n'arrive sur aucune autre radio au monde. On vous donne les clés, vous vous démerdez.
4: Et appelez-nous si on n'a rien préparé.
1: Ah non, on n'a rien fait. De toute façon, on n'a rien fait. On fait rien. Se remarque. Tu vois. Encore quand il y a des invités, on blablote.
4: Oui, voilà. On fait semblant
1: de s'intéresser. Mais voilà, appelez-nous, vous repartez avec.
4: Avec un séjour bel en bras d'une valeur de 2000 euros.
1: Oh là là, moi je vais m'appeler moi-même. 0810 055 056.
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1: Ah, j'adore, ça c'est mon jingle préféré. Le samedi, c'est Youpi la vie. C'est vous qui faites l'émission, on vous donne les clés jusqu'à 13h30, mes amis. C'est la nouveauté, on se fait ça depuis fin août. Le samedi et le dimanche, 13h, 13h30, vous avez les clés de l'émission pour nous dire vos Youpi. Les Youpi, c'est les moments qui vous ont fait plaisir ces derniers jours, ces dernières semaines. La bonne nouvelle que vous avez eue, si vous voulez mettre en avant une association, quelqu'un que vous connaissez, vous mettre en avant vous. Voilà. Si vous êtes, je sais pas, si vous avez un commerce, vous parler de votre commerce. Faites ce que vous voulez. Et puis évidemment, vous réagissez aussi sur l'actualité qu'on a développée en première heure, l'avenue du Pape. On a parlé, qu'est-ce que ça vous inspire? On vous a parlé
4: de la patate.
1: De la patate.
4: De la patate, des chips. Vos chips préférées.
1: Donnez vos chips préférées.
4: Sur le groupe Facebook Youpi la vie avec Willy Rovelli, Nounours nous dit j'aime les chips ondulés à l'ancienne.
1: Ah oui, moi aussi.
4: Et Delphine, les chips au fromage.

0: Fromage du Jura.
1: Ah,
0: c'est précis. C'est précis. Continuez à nous rejoindre, c'est gratuit. Le groupe Facebook s'appelle Youpi la vie avec Willy Rovelli.
1: Voilà. Allez. Et lorsque vous passez à l'antenne au 0810 055 056, vous repartirez aujourd'hui, mes amis, avec.
2: Eh bien, ce sera demain le tirage.
1: Oui.
2: L'un d'entre vous partira avec un séjour Bellambra Club d'une valeur de 2000 euros.
0: Wow.
2: Bellambra Club numéro 1 des clubs de vacances en France. Et en plus, vous partez où vous voulez.
1: Non, mais
2: donc, c'est un luxe quand même.
1: Ça va quand même, non
0: sympas, hein.
1: Voilà, ici, on aide votre pouvoir d'achat. Je crois que notre filoche à la réalisation voudrait un jingle, donc je lui en donne un. Voilà qui est là.
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1: Voilà.
4: C'est Youpi la vie.
0: En même temps, ça se comprend.
1: En même temps, ça se comprend. On va écouter Stéphane Echer et puis dans un instant, on va prendre notre premier Youpi. Je crois que c'est Karine qui est en pole position. Stéphane Echer avec Déjeuner en Pex. Bon, c'est maintenant, d'ailleurs, il y a des gens qui sont peut-être à table.
0: Bon appétit.
1: 13h10, il y en a qui sont au roplo-plo, j'ai un
0: Vous mangez tôt.
1: Merci d'être.
0: Oh.

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2: Ah oui, le samedi c'est Youpi la vie. Ça y est, il est 13h10 jusqu'à 13h30. Vous avez la parole, mes amis. Vous dites ce que vous voulez, il n'y a aucun problème. Ça réagit aussi
3: sur le groupe Facebook, oui. Hein, Youpi la vie avec Willy Rovelli.
2: Oui.
3: Vincent, bravo à tous les trois. Bon, oui, jusque-là, tout est normal.
2: Ça va, oui.
3: Juste une question, l'émission, elle est préparée à l'avance ou non?
2: Alors non.
3: Ça s'en prend.
2: Il ne faut pas le dire, nos patrons croient que oui.
3: Merci Vincent, continue à réagir sur le groupe Facebook, c'est gratuit.
2: Karine est là, ça va ma Karine?
4: Salut mon Willy, oh, salut la troupe.
2: Oh, comment va ma Karine?
4: Eh ben écoute, bon. Mieux que le carburant en tout cas.
2: Ah bah ouais, ah, bah, ça, combien c'est par chez toi là? C'est 2,49 €. Ah là, t'imagines 2,49 €. T'as une voiture toi ma Karine ou...
4: Bah ouais, j'ai une voiture, j'ai une vieille Audi 2003, ouais.
2: Bon bah qu'est-ce que tu veux, voilà, tu l'utilises beaucoup.
4: Et
2: beaucoup.
4: Bon, on va te foutre en arrêt, c'est ce que je te dis.
2: Bah ouais. Tu l'utilises beaucoup normalement?
4: Non, je plaisante. Hein.
3: Oui.
4: Ouais, je l'utilise pas mal pour aller au boulot. Ouais.
2: Ah ouais, en plus. Ouais. Bon.

0: Je crois que tu voulais réagir sur le pape, sur la visite du pape.
1: Oui,
0: alors vas-y, Macarine. Vas-y, Macarine.
1: Alors moi, en fait, si tu veux, le pape, pour moi, c'est quelqu'un qui représente un guide, un guide dans la foi. Et vraiment, ben, c'est un serviteur de l'Église. Et quand je vois des youtubeurs ou des gens qui se permettent de dire, mais franchement, c'est qui ce bonhomme, et nanani, nanana. Bah moi je trouve que c'est quelqu'un qui nous rappelle l'importance de garder Dieu au cœur de sa vie et de faire vivre notre foi avec amour, humilité et espérance.
0: Tu es pratiquante, Macarine?
1: Alors pas comme je voudrais, mais je le pratique à l'intérieur de moi, à l'intérieur de la maison. Je vais à l'église tous les dimanches parce que la semaine elle est très très lourde même parfois. Mais tu vois, à la maison, on a une petite vierge qui est installée avec une petite neuvaine. On a un Christ. Enfin, voilà, on pratique la foi. Et puis, mon homme étant portugais, il a une certaine vibration religieuse aussi. Et moi, j'ai fait ma confirmation, communions.
0: Ah, moi aussi, j'ai tout fait, moi.
2: J'ai fait ma communion.
1: Je suis attachée à ces valeurs-là. Oui. Et puis, c'est très important d'avoir la foi. Parce que quand ça ne va pas, c'est notre foi intérieure qui nous permet de se relier à ça aussi quelque part.
0: Très bien.
1: Quand on n'a pas le moral, on demande de l'aide. Et puis je voyais une vidéo aussi sur les réseaux, le savoir vivre ensemble. Il est super important et j'aimerais tellement, mais vraiment et sincèrement, que tout le monde puisse en prendre conscience. Savoir vivre ensemble.
0: Il y a du boulot, Macarine, mais c'est bien. Il faut y croire. L'espérance, c'est l'un des messages du pape. Bon, du coup, t'as regardé un petit peu là, hier à la télévision.
1: Vite fait, c'était émouvant. Moi, quand je vois cet homme, je suis émue parce qu'il respire la bienveillance, la gentillesse. L'honnêteté. Tu vois, il ne prend pas parti des partis politiques. Il va ni chez Trump, ni chez Manu. Manu. Il ne prend pas parti. Et cet homme, il est authentique. Et c'est ça que je recherchais, quelqu'un de l'Église.
0: Et ben, ça, Macarine, dis donc. Donc, tu aimes bien ton Léon XIV, voilà. Et effectivement, voilà. Moi,
1: je vais mettre sa photo à la maison.
0: Oui, mets-la.
2: À côté, la photo de Willy aussi.
0: Oui, alors, tu mets la mienne à côté. Voilà.
1: Tu es sur mon frigo, Willy, avec ta dédicace.
2: Mais non, parce qu'il est frais.
0: J'ai une tête à être sur un frigo. Nico, toi qui as vu le pape.
1: C'est vrai.
2: Vaut mieux. Après, on peut mettre un frigo.
0: Nico, toi qui as vu le pape hier, c'est vrai, il y avait cette espèce de
3: franchement, alors moi, je ne suis pas vraiment dans la religion et dans la croyance, plutôt peut-être dans l'espérance. Mais ça faisait plaisir à voir tous ces jeunes qui avaient l'espérance justement dans les yeux et cette liesse, cette ferveur. Et c'est vraiment des belles images qui m'ont ému.
0: Moi aussi, je trouve ça bien. Tout pareil que toi, Nicolas. C'est la première fois que je suis là.
3: Fallait bien que ça arrive.
0: Encore un miracle. C'est le pape, et puis c'est tout. Macarine.
1: Ça a permis de rassembler.
0: Exactement. Karine, merci beaucoup d'être passée nous voir.
1: Je vous en prie, les gars.
0: Tu prends bien soin de toi et tu repars avec ta sélection.
3: Et bien, peut-être un autre miracle, ce séjour Bellambra de 2000 euros.
1: J'y crois
0: aussi. J'y crois. Merci beaucoup, Macarine. Je t'embrasse fort. Passe un bon week-end. Ciao, belle. Ciao, allez, petit loup.
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0: Voilà, 13h15 bientôt, on continue jusqu'à 13h30, c'est votre moment, vous prenez les clés de cette émission, vous nous dites ce que vous voulez, d'accord, il n'y a aucun problème, chacun a droit à la parole. Ça va Henri-Jacques? Ça va très très bien, mon. Tu nous appelles d'où Henri-Jacques?
6: De Bordeaux.
0: De Bordeaux, oulala, j'ai entendu ce matin à Bordeaux que c'était la banqueroute. T'as entendu ça Henri-Jacques?
6: Arrête, non.
0: J'ai entendu sur une radio, sur notre radio, qu'à Bordeaux, il paraît qu'il n'y a plus d'argent dans les caisses. Hop.
6: Attends, c'est pas d'hier.
0: Voilà, d'accord.
6: Non, mais attends, t'écoutes pas la radio ou quoi?
0: Oui, j'écoute. Je me fais engueuler par Henri-Jacques.
6: Mais la radio, et tu l'écoutes pas?
0: Je l'écoute, la radio.
6: C'est quand même.
0: Et Henri-Jacques...
6: Je voulais intervenir, sur un truc.
0: Oui, vas-y.
6: Ça m'a un petit peu choqué, si tu veux. Donc, j'ai ça sur Sud-Ouest, sur Internet.
0: Ouais.
6: Le montant du voyage du pape est de 27 millions d'euros.
0: Oui.
6: Bon, jusque-là, je me suis dit, il n'y a pas de problème. Par contre, ils ont demandé une quête pour financer. Alors, je me suis dit, est-ce que le Vatican a déposé le bilan? Parce que ça fait quand même partie des plus riches du monde.
0: Oui.
6: Ils demandent de faire une quête pour financer les 27 millions d'euros du passant du pape. J'ai rien contre le pape, pas du tout, Benoît XVI, ça m'a très bien, François, il m'allait très bien. En plus, je suis athée, donc ça tombe très bien aussi. Ouais. Ça fait une doublette, une doublette. Mais bon, je trouve ça quand même un petit peu scandaleux. La personne que tu as eue tout à l'heure.
0: Oui, Karine.
6: Il promenait sa fille avec le qui faisait le marathon.
0: Oui, ah oui, oui, oui.
3: Notre invité pas banal.
0: Jonathan.
6: Oui. Qui a besoin d'argent.
0: Oui, tu as raison.
6: Non, mais, alors, on marche sur la tête ou quoi là?
0: Ouais. Mmh. Je crois que c'est parce que c'est la tradition, c'est
3: en
0: ça.
3: En fait, comme c'est la France qui invite, c'est le pays qui invite, qui doit payer. Donc le
0: Alors, c'est pas le pays, non, c'est l'église, voilà.
3: Les diocèses.
0: Voilà, les diocèses du pays
3: mais
0: qui reçoit.
3: Le Vatican ne paye pas.
6: On met des yeux brillants devant le pape, tout ça. Je peux le concevoir, bien évidemment. Mais qui sinon, c'est en voyage.
0: Oui, après, c'est vrai que.
6: Ne vend pas aux fidèles.
0: Oui.
6: Je veux dire leur donner de l'argent.
0: Tu as raison. Mais là, ils ont donné, apparemment.
3: La barre des 12 millions d'euros a été dépassée.
0: Je crois que la visite de Lourdes et de Metz, c'est bon. Ça a été entièrement payé et Paris, non.
6: À Rouen, à Marseille, où ils veulent. On s'en fout, mais qui finance les placements.
0: Alors, où ils veulent, non.
6: Henri Jacques, une nullité grave.
0: Henri Jacques, tu as dit, ils peuvent aller où ils
3: veulent. Oui, tout seul, Henri Jacques.
0: Henri Jacques, il m'engueule, donc il arrive. Henri Jacques, tu as entièrement. C'est ton avis.
6: Dis-moi.
0: Tu dis, il peut aller où il veut. Non, il ne peut pas aller à Bordeaux car vous n'avez plus d'argent. Oui. Je te le rappelle, Henri Jacques.
6: Non, mais ça, tu l'as déjà dit tout à l'heure.
0: Bon, d'accord.
3: En revanche,
0: plaisante,
3: non, on vient à Bordeaux. Alors, hein, bientôt.
0: Ah oui.
6: Je me souviens pas du montant de la dette, mais c'est un petit peu abyssal.
0: Bon.
6: Je pense. Hein.
0: Henri Jacques.
6: Un peu abyssal.
0: Donc merci. Mais non, non. Eh ben, Henri Jacques, c'est très bien, non, bravo, c'est ton avis.
2: Tu as le droit de t'exprimer.
0: Henri Jacques, tu habites où, à Bordeaux même?
6: Oui, à Bordeaux même.
0: D'accord, bah, nous on va jouer à Bordeaux quand?
3: Le jeudi 11 février.
0: 11 février, je t'invite, d'accord, tu viens nous voir, Henri Jacques. Tu es obligé de venir.
6: T'es
0: obligé de venir.
6: Et puis, avec grand plaisir. Ouais. En plus, si tu veux, l'UVB joue tout à l'heure, donc j'attends
0: très bien. Ça n'a aucun rapport, mais c'est très très bien. Henri Jacques, tu seras obligé de venir et obligé d'aimer. Voilà, comme ça on t'offre de place. Merci Henri Jacques de Bordeaux, merci beaucoup d'être passé nous voir, mon Henri Jacques, et tu repars évidemment. Et
3: peut-être avec le séjour.
0: Voilà, avec le séjour bel en bras qu'on vous offrira demain. Allez, 0810 055 056. Continuez à nous appeler, mes amis. On va reprendre quelqu'un dans un petit instant, mais d'abord, on va écouter 14 Flash. Je ne sais pas.
3: Pourquoi pas?
0: Ah, oui, c'est connu!
2: Ah, ça, j'aime bien ça.
0: J'aime bien.
2: Le petit saxo, là.
0: J'aime bien.

0: c'était très bien. Ça m'a fait plaisir de réécouter ça. Ça, j'adore. Ça, c'était c'était ça.
1: Il est aucun effort.
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0: C'était ça.
3: L'anglais aussi.
0: Les gens n'écoutent pas cette émission pour la musique. Vous savez, ils écoutent juste pour nous.
2: Pour vous.
0: Nous sommes la mélodie. Comprenez, Anaïs.
4: Bonjour.
0: Ça va,
4: bonjour
0: Anaïs.
3: Bonjour.
0: Tu vas bien, Anaïs. Tu écoutes cette émission pour la musique, non, hein? Pas que pour la musique. Enfin, je veux dire, tu n'écoutes pas pour que je désannonce les disques. Tu t'en fiches.
4: Un petit peu, mais pour quelques petits détails en plus, pour lesquels je suis à l'antenne.
0: Ah, bon. Tu les appelles d'où, Anaïs?
4: De Royan.
0: Ah, oh là là. Oh, c'est beau, Royan. Hein.
2: C'est joli, Royan.
0: Dis donc, Anaïs, il y a du pouvoir d'achat chez Anaïs, non?
4: Pas tellement, mais...
0: Non, pop. Tu habites où, à Royan, genre en face de la mer? Non, parce que...
4: C'est bon, vivre, oui, à quelques pas de la mer, c'est fantastique, on a un soleil magnifique actuellement.
0: Là, c'est ça ton youpi, hein. C'est ça, tu voulais nous faire envier, c'est ça, tu veux qu'on te jalouse.
4: Et que vous venez nous voir, surtout.
2: Ah, mais il faut nous inviter.
0: C'est vrai, hein. Disons, on a joué à Royan,
3: oui,
0: déjà.
3: On avait joué.
0: Ah oui, on a joué à Royan, l'année déjà, dernière. T'es pas venu me voir, Anaïs, l'année dernière. C'était très bien d'ailleurs, m'en rappelle très bien. C'était super sympa. Alors vas-y, raconte-nous un petit peu ce que tu vois. Quelle va être ta journée aujourd'hui à Royan?
4: Alors actuellement, je suis à l'anniversaire de la petite fille d'une amie qui fête un an.
0: Oh, un an déjà.
4: Des gros bisous. Oui, Naila qui a un an. Ah. Et on est dans un parc actuellement, donc je me suis mis un petit peu en retrait pour pouvoir échanger avec vous. Cet après-midi, ça va être plage et surf, je pense.
0: Tu surfes ou tu vas mater les surfeurs? C'est quoi le truc, Anaïs?
4: Alors, un peu les autres. Suis avec un surfeur actuellement, donc moi, je suis sur ma serviette et je l'admire surfer. Et je me lance parfois, mais quand les vagues sont trop grosses, je reste sur ma serviette.
0: Alors, vas-y, alors dis-nous ce qui te charme chez un surfeur. C'est le physique.
4: Alors dans le surf en général, c'est l'esprit du surf, la liberté, la grandeur de l'océan. C'est vraiment un moment unique, hein. Quand vous êtes seul à l'eau, c'est fantastique.
0: Ah là là là là là là. Et physiquement, et c'est quoi qui te plaît chez le surfeur? C'est le parce qu'ils sont musclés.
4: Non, c'est pas le physique, c'est l'état d'esprit plutôt.
0: Anaïs, arrête.
3: Et la vérité.
0: Et Anaïs, ici on dit la vérité. On est pas au Stade de France avec le pape. Hein. Ici on dit la vérité. Bon, très bien. Donc l'esprit du surf. C'est la liberté, la liberté. Tu fais du surf, Nicolas?
3: Non, j'ai pas une tête à faire du surf.
2: Il fait la planche. Je coule.
0: Non. En plus, une tête, c'est vrai. À être Léon XIV qui a été surfeur. Non, c'est vrai. Hein. Il a une tête de Léon XIV.
2: Il a une tête de pape.
0: T'as une tête de Léon XIV. Bah, c'est bien. Déjà.
2: Ah bah on lui met une soutane.
0: C'est pas mal. Donc Anaïs cet après-midi, donc elle va mater les surfeurs et peut-être un petit peu être sur la planche.
2: Oui.
4: Voilà.
2: Bon moi c'est un beau programme en tout cas.
0: C'est un beau programme.
2: C'est un beau youpi.
0: C'est un beau youpi Anaïs. Tu fais quoi dans la vie Anaïs?
4: Alors c'est moi je suis à la recherche d'un emploi.
0: Ah bah vas-y.
2: Faut passer là.
0: Voilà. Ou comment qui?
4: Alors comme dans l'idéal comme PNC. Alors si vous l'avez la ref.
0: Non. Ah les hôtesses de l'air.
4: Exactement, personnel navigant commercial, oui.
0: D'accord, très bien, personnel navigant commercial, très bien. Et alors, comment ça se fait que tu ne trouves pas? Parce que là, dis donc, j'ai vu qu'il y avait les avions, il y en a plein là. Apparemment, ils sont pleins tous à chaque fois. Ça recrute pas bien?
4: Ah oui, écoutez, c'est des sessions de recrutement, énormément, il y a peu de place pour beaucoup d'appelés. Donc, on patiente, voilà. Dans l'idéal, ça serait dans l'aviation d'affaires.
0: Ah. On les jette.
4: Donc c'est un milieu qui est assez fin. Exactement.
0: Moi j'ai peut-être de la place. Moi je vais voir pour toi ce que je peux faire pour mon jet personnel.
2: Un jet 27.
0: Oui, là il y a jet 27.
2: Jet 31.
0: Déjà pas mal. Voilà.
2: C'est, pas mal.
0: Bah, c'est déjà bien. Anaïs, merci beaucoup. Bah, on te souhaite de trouver vite du travail. En attendant, tu repars avec ta sélection.
3: Pour le séjour Bénambra.
0: Voilà. Bah, ça serait déjà pas mal si tu pouvais avoir ça. On t'embrasse fort, Anaïs. Tu prends bien soin de toi et amuse-toi bien.
4: Merci pour votre sourire.
0: Bah, merci à toi, Anaïs. Merci pour ta fidélité.
2: Bon,
0: bah, voilà, ça c'était un bon youpi.
2: C'est un bon youpi.
0: Et bah, voilà, merci Anaïs.
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0: Comment va Marlène?
7: Ah, bonjour Willy.
0: Ah, les surprises Marlène. Tu vas bien Marlène? Tu nous appelles d'où?
7: Oui, ça va, j'appelle de Virette, un tout petit village, pas loin de Saint-Quentin, une heure d'Amiens, dans les Hauts-de-France.
0: Très joli, très bel endroit.
7: Ouais.
0: Tu voulais nous parler?
7: Bon, c'est vrai, t'es déjà venue.
0: Je connais la maison. Ouais. tu fais quoi là-bas Marlène?
7: Alors, je suis secrétaire médicale dans un cabinet de radiologie.
0: Ah, très bien. Bon,
7: c'est cool, quand je finis le samedi à midi, ben c'est parfait. Je mets la vie et je ris dans ma voiture.
0: Tu passes d'une radio à l'autre.
7: pas du tout. J'écoute ici Picardie normalement, mais pendant midi, c'est vous. Ben j'écoute ici.
0: Voilà.
2: Idée l'auditrice.
0: Et tu voulais nous parler de quoi, ma Marlène, ce midi?
7: Ben, je voulais dire, je faisais partie du camp qui aimait les chips à l'ancienne.
0: Ah, bien, bravo Marlène. Team chips à l'ancienne, on est bien d'accord. Mais donc,
7: voilà.
0: Avec
7: et
0: un petit
7: puis, après je voulais aussi parler des prix du carburant, qui sont quand même assez inquiétants, parce que je me dis que même en travaillant à deux, ça devient compliqué, donc c'est un peu dommage.
0: Ouais, tu sais quoi, on va en parler demain.
2: Demain.
0: On parlera demain.
7: Ouais,
0: on parlera un petit peu de ça, parce qu'on en reparlera demain, mais tu sais que j'ai lu qu'il fallait travailler maintenant. Il faut travailler 8h30 par jour, d'accord, pour se payer un litre. Pour se payer un litre d'essence, tu vois.
2: Donc c'est une
0: journée de travail. C'est une journée de travail pour un plein d'essence, pardon.
2: D'accord. Nous, alors, attendez, moi, je calcule.
7: J'ai 17 ans que je fais ce travail-là et j'ai peut-être envie de changer et peut-être devenir peut-être nounou pour travailler chez moi et de plus utiliser ma voiture.
0: Il y en a plein. On en reparlera demain et tu verras qu'effectivement, il y en a plein qui ont changé effectivement leur mode de vie. Marlène, merci beaucoup d'être passée. Donc, Team Chips à l'ancienne. Bravo, Marlène.
2: Ouais,
0: ça, on aime bien. Tu repars avec ta sélection.
3: Pour le séjour Bellambra de 2000 euros.
0: On t'embrasse fort, Marlène. Passe un bon week-end.
7: Avec mes enfants. Bon,
0: t'embrasses tous les enfants. Ciao, ciao. Voilà, mes amis, c'est fini.
2: Oh non,
0: la barbichette. N'oubliez pas la tournée One Man Show heureux. Toutes les dates sur willy-revelli.com. Passez une belle journée ici et pas ailleurs.
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1: Bonjour à tous et bienvenue dans votre émission cinéma sur Ici, ça tourne, avec l'équipe du film de Judith Godrèche, adapté du livre d'Annie Ernaux, Mémoire de fille, qui sort au cinéma la semaine prochaine. Pour nous dévoiler les coulisses du tournage de ce film très réussi, Judith Godrèche elle-même est notre invitée en compagnie du comédien Victor Bonnel. Mais avant, coup de projecteur sur mon coup de cœur cinéma de la semaine, à découvrir dans les salles, bah pourquoi pas, ce week-end.
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1: À voir au cinéma depuis ce mercredi un film incroyable avec l'actrice au nom le plus imprononçable, Adèle Exarchopoulos. Oui. Déjà, sa filmographie est très impressionnante depuis La vie d'Adèle jusqu'à L'amour ouf en passant par la série La Flamme. Mais depuis ce mercredi, Adèle Exarchopoulos donc monte encore d'un cran et livre une incroyable performance dans le film Garance. Elle y interprète une comédienne galérienne qui court après les cachets d'intermittence.
3: Alors t'es comédienne?
4: Un peu galérienne, mais...
3: C'est ça être comédienne, non?
4: Ouais, c'est vrai.
1: Mais qui court surtout derrière les verres de vin.
5: On sait qu'on peut pas t'aider à résoudre ton problème avec l'alcool.
4: Oh, désolé, énorme galère dans le RER avec la femme que je prends un taxi.
6: Tu sais ce qui se passe si tu rates une représentation?
4: Y a pas de cas où je rate une représentation.
1: Garance est un film rare qui aborde le sujet certes délicat et assez tabou de l'alcoolémie, mais surtout des ravages progressifs qu'il provoque dans le quotidien d'une jeune femme.
4: Sans alcool, je sais pas comment faire.
5: Garance, t'es une actrice géniale.
4: Mais je sais faire encore.
5: Tu sais faire, bien sûr. Mais tu peux plus.
4: Tu nous ouvres? Je peux pas ouvrir, je peux pas sentir, j'ai trop peur.
5: Tu gères, Garance? T'as pas de problème?
6: L'alcool, c'est une béquille le soir. Et c'est un coup de poing dans la tête le lendemain matin.
1: Ce qui est génial dans ce film réalisé par Jeanne Herry, à qui on doit aussi l'incroyable « Je verrai toujours vos visages », que je vous recommande, c'est que le film ne tombe jamais dans le pathos ou le côté moralisateur. Il est même parfois drôle et surtout d'une délicatesse infinie. Il aborde par exemple le sujet de l'alcoolémie au cœur d'une histoire d'amour et montre comment l'addiction s'immisce de manière insidieuse au cœur de la relation, comme si l'alcool devenait en quelque sorte une troisième personne au sein du couple. Garance est en plus d'être un grand film de cinéma, vraiment, une œuvre d'utilité publique.
7: T'es malade, mon amour. Moi, je suis un peu perdue.
4: Je t'avais prévenu, Pauline.
8: Vous devriez faire du sport.
4: Non, c'est pas possible, ça. Pas moyen. Ça fait longtemps que je cours même plus après le bus, alors.
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1: 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Et bienvenue dans votre émission cinéma. Ça tourne aujourd'hui avec l'actrice et réalisatrice Judith Godrèche, de retour au cinéma, aux commandes d'un film superbe, adaptation du livre d'Annie Ernaux, Mémoire de fille, qui nous plonge dans le quotidien d'une jeune fille en 1958. Bonjour Judith Godrèche.
9: Bonjour.
1: Merci d'être avec nous. Et vous n'êtes pas seule, vous êtes venue en compagnie d'un comédien, l'un de vos comédiens, Victor Bonnel. Bonjour Victor.
10: Bonjour.
1: Vous interprétez Hervé, prof moniteur de la colonie de vacances où se rend Annie, interprétée par votre fille Judith Godrèche, Tess Barthélémy. Mémoire de fille retrace donc un souvenir de l'été 58. Judith, est-ce que je peux vous laisser pitcher la suite en deux phrases et on lance la bande-annonce?
9: Ah là là, oui, d'accord, carrément.
1: Ouais, ça démarre comme ça.
9: C'est l'été, c'est la première fois que Annie quitte Yvetot et sa famille. C'est là que je m'emmêle les pinceaux. Et qu'elle va être aide-monitrice et cet été va changer toute sa vie.
1: Bande-annonce.
11: Je pars pas pour toute la vie. C'est juste un poste de maîtrise en colonie.
12: C'est l'indépendance.
13: Et ta mère, ça lui fait rien que tu partes?
11: Tant que je l'appuie sur le dos.
12: T'as pris assez de libre?
11: Oui.
12: Quoi qu'il arrive, tu ne te laisses pas marcher sur les pieds.
14: Edgar, Félix, c'est toi?
11: Je voulais absolument faire cette colonie pour être avec des filles relax comme toi.
12: Relax.
1: Du film Mémoire de fille de Judith Godrèche. Judith Godrèche, Victor Bonnel, vous avez tourné ce film il y a quasiment un an, tout pile, entre les Yvelines et la Normandie. Est-ce que vos souvenirs de tournage sont encore frais? On peut aller puiser dedans?
10: On peut essayer.
9: J'espère pour nos cerveaux respectifs. En même temps, Victor est plus jeune que moi, donc il n'a pas d'excuses, lui.
1: Voilà. Bon, on mise tout sur vous, Victor, puisque allez, c'est l'heure de la séquence souvenirs sensoriels de tournage. Mais je commence par vous, Judith Godrèche. En vous replongeant dans les souvenirs des lieux de tournage normands, notamment, quel paysage, quel décor vous revient en tête sans réfléchir?
9: Des chevaux qui gambadaient pas loin de là où on tournait.
15: Ah ouais? Vous pouvez nous décrire les images qui... Pourquoi vous riez? Ils vous ont embêté, ces chevaux?
9: Non, pas du tout. C'était chouette de se retrouver dans la nature après avoir tourné dans ce lieu, dans cette colonie de vacances et dans ce grand bâtiment dans lequel on est resté voilà, pendant un même lieu. En fait, c'est vrai que quand on tourne dans un seul lieu, on est content ensuite de changer un peu de paysage.
15: De prendre l'air. Et puis là, exactement, on voyage vraiment. On a vraiment l'impression de voyager dans le temps. Justement, cet endroit où vous parlez des chevaux, c'est donc la ferme.
9: Ouais.
15: C'est cet endroit de campagne où on a l'impression que le temps s'est arrêté.
9: En fait, c'était là où on tournait. Là, il y avait le décor pour la maison d'Odette, la meilleure amie d'Annie. Et donc, c'est vrai qu'on a tourné le film d'abord en ordre chronologique à la colonie de vacances, enfin tout, donc dans ce lieu. Et ensuite, quand on est parti de la région parisienne, donc on est allé en Normandie. Donc et là, c'est le début du film. Donc on est reparti à zéro en fait.
15: Victor Bonnel, quelle odeur vous a particulièrement marqué sur ce tournage?
10: Une odeur. Je pense qu'il y avait une odeur de cigarette latente un peu pendant tout le tournage. On tournait du coup pendant la première partie où j'étais sur le tournage. Il y avait beaucoup d'intérieur et beaucoup de scènes du coup où tout le monde fumait des cigarettes. Et voilà, donc ça c'est une odeur qui a imprégné mon tournage.
15: Mais oui, mais qu'est-ce que ça fume dans ce film? J'aimerais qu'on revienne justement sur cet aspect-là. Tous les personnages quasiment fument. Et du coup, dans le cinéma, est-ce que ce sont des vraies cigarettes? Parce que parfois, ça peut être le cas. Je crois qu'il y en a des fausses aussi. Judith Godrèche, là, sur ce tournage en question.
9: Mais justement, on en est où maintenant avec cette histoire de vraies ou fausses cigarettes? Parce qu'il y avait des fausses cigarettes, mais qui s'étaient avérées pas bonnes pour la... pas bien non plus.
10: Ouais.
15: Du coup, vous avez fumé des vraies?
10: Moi, je suis non-fumeur. J'ai pas l'habitude de fumer. Mais souvent, ce qu'on me donne, c'est des fausses cigarettes. Et là, c'était le cas. Mais je crois que pour les fumeurs, cette odeur-là, elle est encore plus désagréable. Parce qu'en fait, c'est des herbes. Et du coup,
9: mal au cœur, ouais.
10: Ouais, j'ai fumé des fausses cigarettes, mais en fait, je crois que l'odeur, c'est encore pire que les vraies. Quoi.
15: Mais c'est quoi, en fait, des fausses cigarettes? Il y a quoi à l'intérieur?
10: Je sais pas, plein de plantes, je n'ai pas posé la question, je me suis laissé porter.
9: De la camomille.
15: D'accord,
9: c'est pour ça qu'il est tiré le relax.
10: Exactement.
15: Alors, non, mais c'est vrai, il y a beaucoup de fumée dans ce film, ça fait même partie de l'esthétique aussi. Il y a eu des rajouts avec des machines à fumer aussi.
9: Exactement.
15: Judith Godrèche.
9: Ah oui, vous êtes très précise sur le.
15: Mais c'est l'objectif de cette émission, c'est vraiment revenir sur les coulisses. Je vous invite à développer. Non, mais c'était un vrai choix esthétique de votre part aussi.
9: Oui, et puis c'est surtout que Annie arrive dans cet univers comme ça, dans lequel qui était une sorte d'aura un peu mystérieuse, un peu fantasmatique pour elle, puisqu'elle s'est raconté plein d'histoires sur ce qu'elle allait trouver dans cette colonie, qu'il y a ce groupe de jeunes qui est super à l'aise, qui fume, qui boit, et tout à coup la fumée apportait une forme appuyait cet aspect boîte de nuit permanente, quoi. Il y a un truc de l'ordre de la fête. Ils sont toujours plus ou moins en train de faire la fête.
15: Ouais, c'est vrai. L'odeur, vous, qui vous reste en mémoire, justement, Judith Godrèche, c'est celle des gens. Il y a dans votre film des scènes très intimistes et d'autres avec énormément de monde. Je pense notamment aux scènes avec les enfants en groupe, lors du déjeuner, par exemple. Comment on orchestre une scène comme ça? Est-ce que c'est difficile à discipliner tous ces enfants sur un plateau?
9: Ben, en fait, nous, on essayait de pas du tout les discipliner, non.
15: Ah, donc c'était vraiment l'ouaille? C'était vraiment le boxon dans la réalité aussi?
9: Je crois que tu t'es pris des bouts de pain, même,
10: ouais,
9: non?
10: Ouais, ouais, c'est une responsabilité qu'on nous a incombée assez tôt, en fait. C'est que quand il y avait les enfants, ben voilà, c'était au moniteur de les prendre en charge, quoi. Et je crois que c'était intéressant, la mise en scène aussi, de montrer une jeunesse, une enfance effervescente, comme ça, qui fout le bordel, qui a beaucoup d'énergie, etc. Du coup, je crois qu'il y a eu plusieurs scènes où on était vraiment en charge d'être...
9: Il y avait même un encouragement, on leur disait « amusez-vous, amusez-vous », c'est allé jusqu'à ce que Tess Barthélémy se prenne une boulette de pain en pleine séquence. D'ailleurs, je crois qu'on la voit dans la séquence, mais dans le visage.
15: Alors, Judith Godrèche et le comédien Victor Bonnel sont nos invités ce week-end dans sa tourne pour le film « Mémoire de fille » qui sort donc au cinéma mercredi prochain. Judith, Victor, quand on vous a demandé quel était le son qui vous avait marqué sur ce tournage, vous nous avez répondu à peu près la même chose. chose. Le parquet qui grince, pour vous, Victor. Et pour vous, Judith Godrèche, le grincement d'une porte.
9: Mais non.
15: Donc, on était dans un décor grinçant.
9: C'est fou, cette...
15: Autrement dit, quoi, un décor... C'est un bâtiment d'époque, ce dortoir où vous avez tourné ?
9: Oui, tout à fait, ouais. Oui, mais c'est vrai, par ailleurs, ça faisait un peu partie de ton personnage aussi. C'est-à-dire que... Et d'ailleurs, dans le film, on a réutilisé ce grincement à différents endroits du mix. Mais c'était un peu le son de tous les sons qui étaient... oui, apparenté à ton personnage.
15: Ah,
9: oui, il y a vraiment non, les sons de H.
15: Les sons de H. Donc H, c'est Hervé, c'est votre personnage, Victor Bonnel. Pour les scènes de danse au cinéma, bien souvent, dites-moi si je me trompe, mais on filme sans la musique, qui est ajoutée après lors du montage. Donc généralement, les gens dansent sans rien. Est-ce que c'était le cas à ce moment-là? Vous avez dansé le rock sans musique ou est-ce que...
10: Très peu. Franchement, très peu.
15: Ah,
10: Ça, c'était une volonté de Judith. Je pense qu'on soit tous ensemble, tous au même rythme. Et je crois que ça nous aidait vraiment en fait, à déployer. En fait, ce que je trouve super beau dans cette scène-là, c'est qu'il y a une espèce d'effervescence autour de Annie. Et on sentait que tout le monde était dans son élément, que tout le monde avait l'habitude. Elle était un peu dépaysée par ça. Du coup, je pense que ce qui nous a vachement aidé, c'est justement d'être dans ce truc presque, j'allais dire, méditatif, mais je sais pas si c'est vraiment le mot, mais une espèce de répétition comme ça. Puis on enchaînait beaucoup les prises. Et donc ça nous a vraiment aidé. Et heureusement qu'il y avait la musique, ça nous a vraiment aidé.
15: Ça vous a mis dans une sorte de transe,
10: ouais,
15: quoi,
10: exactement.
15: Quelque part.
9: Et c'était un moment un peu pour parler, parce que je sais que vous aimez bien les trucs précis.
15: Oui.
9: Et donc ça y est, mon cerveau vient de se s'enclencher.
15: Super.
9: Et du coup, je sais, ça a pris du temps.
15: Allez-y, Judith Godrèche, on vous écoute.
9: Pour parler d'un truc précis.
15: Oui.
9: Non, mais c'était en plus une séquence où, sur certains plans, Tess Barthélémy, qui joue donc le personnage d'Annie, portait la caméra. Parce qu'il y avait cette volonté d'être immersif et de voir vraiment et de vivre ce moment et cette première surprise partie à travers ses yeux. Et du coup, voilà, il y avait aussi ce moment où tu as dansé avec Tess, avec la caméra, et tu te l'es pas pris dans le visage même à un moment donné.
10: Non, je crois pas.
15: Mais attendez, une caméra, c'est gros quand même. C'est la comédienne.
9: Oui, mais
15: en fait,
9: c'est une sorte de sac à dos qui tient la caméra sur votre buste, donc, et qui est quand même la caméra est est dirigée par le chef opérateur, mais depuis un. Enfin, c'est toute une organisation.
15: Ah oui, c'est très technique.
9: Et la caméra, est comme une sorte de prolongement de l'actrice.
15: D'accord.
9: Ce qui fait que les plans du visage de Victor donnent vraiment le sentiment d'être vu par Annie et non pas par un regard extérieur, enfin celui de la réalisatrice en l'occurrence, quoi. C'était vraiment pour donner ce sentiment de vivre cette séquence à travers les yeux de cette jeune fille de 17 ans et demi.
15: Et pour reparler de la musique, c'était un tournage très musical puisque vous mettiez de la musique en plateau pour vos comédiens, même lors des scènes qui n'étaient pas musicales. Pourquoi ?
9: Parce que d'abord, je trouve que la musique crée un sentiment commun, je dirais, pour toute l'équipe et les actrices. C'est-à-dire qu'au moment où on entend cette musique, on est tous traversés d'une même émotion. Et du coup, que ce soit le chef opérateur qui tient la caméra, pour prendre un exemple, Maïwenn Barthélémy qui joue le rôle de Claudine, voilà, il y a une sorte il y a quelque chose comme ça qui s'opère.
15: Mettiez quoi comme type de musique sur le plateau?
9: En fait, j'avais demandé à chaque actrice notamment à Maïwenn Barthélémy une liste une playlist.
15: D'accord.
9: Et j'avais créé une playlist pour chacun et chacune.
15: Et ça allait de quoi à quoi?
9: Alors, je crois que Maïwenn, c'était des chansons qui a accès à ses émotions. Et je lui ai demandé des chansons qui la rendaient triste. Et je crois qu'il y avait Phil Collins sur la playlist. Et je crois que j'ai joué ça pour Maïwenn.
15: C'est complètement anachronique, mais du coup.
9: Ah bah complètement. Non, mais puis on n'a pas les droits. Hein, c'est pas dans le film. on n'a pas.
15: Non, bien sûr, mais pour les.
9: Je pense que le budget du film partait en 5 minutes, là, avec la playlist de tout le monde. C'était mort.
15: Oui, parce que ça coûte très cher d'utiliser des musiques existantes. Mais pour les équipes son, les ingénieurs son, c'était pas un enfer, justement.
9: Si.
15: Parce que ils font pour enlever le son de la musique de Phil Collins.
9: J'ai beaucoup d'excuses à faire à Olivier Pelletier, à mon ingénieur son. Mais en l'occurrence, alors là, ces moments-là, sur des gros plans sur Maïwenn, qui joue Claudine et qui est donc amoureuse d'Annie, c'était des plans où elle regarde Annie.
15: Ouais. Et là, sur le tournage, elle entendait du Phil Collins.
9: Oui.
15: Si on va voir le film, on peut se dire, tiens, là-dessus, il y avait du Phil Collins.
9: Exactement. Dans la nature, avec une petite enceinte dont je ne connais plus la marque, mais n'hésitez pas si vous voulez des recommandations pour vos enceintes portables. Envoyez-moi un DM sur Instagram et je vous enverrai toutes les recommandations pour le meilleur son en toutes circonstances.
15: Mais oui. Mais c'est formidable. Merci beaucoup, Judith Godrèche.
9: Vous voyez, vous regrettez pas de m'avoir invitée.
15: Ah, pas du tout. Mémoire de fille, adaptation du livre d'Annie Ernaux, sorti il y a 10 ans et pour lequel elle vous a cédé ses droits.
9: Mais le film n'est pas sorti il y a 10 ans. Hein.
15: Non, je parle du livre.
9: Ah, d'accord.
15: Vous inquiétez pas, je suis. Le film sort la semaine prochaine, mercredi 30 septembre. C'est une vraie pépite et on revient sur les coulisses de tournage avec Judith Godrèche et le comédien Victor Bonnel, juste après ceci.
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15: 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Eh bé, c'est Judith Godrèche que vous entendez, qui est complètement dissipée.

0: cette émission. Ça va, vous passez un bon moment?
1: Très bon. Ouais. Et vous, enfin, c'est pour vous surtout. En
0: non,
1: fait.
0: Mais c'est parfait, c'est vivant, on adore. Judith Godrèche, vous êtes une figure emblématique du cinéma français en tant qu'actrice, bien sûr, également porte-parole du mouvement MeToo, réalisatrice. Votre deuxième long métrage, Mémoire de fille, sort mercredi prochain au cinéma. C'est une adaptation du livre d'Annie Ernaux, récit de l'été 58, où elle a connu sa première nuit d'amour. Pas très glamour, pas très romantique. Au final, c'est une agression physique. Et c'est vous, Victor Bonnel, qui jouez dans cette scène, justement, avec Tess Barthélémy, qui incarne Annie Ernaux. Une scène qui a été chorégraphiée par ce qu'on appelle une coordinatrice d'intimité. Et vous avez répété, hein, ça se répète pendant plusieurs jours, plusieurs semaines.
2: Ouais, carrément, plusieurs semaines.
0: Ouais. Plusieurs semaines.
2: Ouais, plusieurs semaines. Et même avant ça, en fait, le travail, il commence bien en amont, parce que dès que j'ai su que j'étais validé, un des premiers coups de fil que j'ai reçu, c'était celui de Paloma, la coordinatrice d'intimité. Et en fait, à partir de ce moment-là, on a eu un échange tous les deux, et puis elle m'a demandé comment est-ce que j'appréhendais le tournage de manière générale, puis après de manière plus spécifique chaque scène. Mmh. Elle m'a parlé des envies de Judith et de sa vision de ces scènes-là. Et donc moi j'étais raccord parce qu'on en avait déjà parlé en amont avec Judith. Mais voilà, donc en fait suffisamment en amont, il y a un climat de confiance qui s'est créé avec Paloma. Et un endroit où je sais que s'il y a quelque chose avec lequel je ne suis pas à l'aise, je pourrais le verbaliser.
0: Comme quoi par exemple?
2: Ça aurait pu être le rapport à la nudité. Là, c'est pas du tout le cas parce que Judith, c'était pas du tout une de ses intentions de montrer de la nudité.
0: Oui, c'est surtout hors champ, hein, les scènes.
2: Carrément. Et puis, ça pourrait être, je sais pas, sur une préparation ou un temps pour moi avant ces scènes-là ou un temps pour moi après ces scènes-là, comme un espèce de sas. Et voilà, donc ça, c'est des propositions qui m'ont été faites et du coup qui créent directement un climat de confiance.
0: Judith Godrèche, vous dites que vous avez cherché justement à ne jamais érotiser le corps de Tess Barthélémy qui interprète Annie Ernaux, en l'occurrence aussi donc pour cette scène. Ça veut dire quoi exactement? Parce que c'est quoi la différence entre une scène qui érotise un corps au cinéma et une scène qui ne l'érotise pas?
3: Ben, par exemple, être toujours du point de vue de la victime, c'est-à-dire d'Annie qui vit cette première nuit avec H, et de m'assurer que la caméra ne puisse jamais se substituer au regard de H sur elle. Donc de ni un regard du spectatorisme, enfin c'est-à-dire de quelqu'un qui aurait, et ensuite ça veut dire justement que de ne pas montrer des corps nus et la représentation d'une violence sexuelle, mais qui puisse être esthétisante, voyeuriste, que ça puisse être beau, que ça puisse être voilà, excitant pour quelqu'un qui regarderait le film. Et c'est vrai que
0: parce que l'essentiel des scènes d'amour au cinéma ou même d'agression sexuelle sont de manière générale trop érotisées, selon vous?
3: Bah, moi, en tout cas, dans mes recherches, j'ai trouvé très très peu de films qui racontent cette histoire de violence sexuelle du point de vue de la victime. C'est vraiment une distance et un regard extérieur qui permet de projeter ce qu'on veut sur ce qu'on voit. Et la question n'est pas, et l'idée n'est pas d'être dans une sorte de position de morale ou de je sais pas quoi, c'est juste de retranscrire les choses telles qu'elles ont été vécues. Si ce qu'on raconte, c'est une histoire de viol. À partir du moment où moi, j'adapte ce livre, il y a une fidélité intérieure, une fidélité implicite à ce qu'elle a vécu. Ouais. Et donc, du coup, si je me mets à filmer ça du point de vue de l'agresseur ou dans un truc esthétisant.
0: Mais ça pourrait être inconscient. Ça peut être un
3: bien sûr, bien
0: aussi
3: sûr.
0: Le fait de filmer le corps nu, par exemple, totalement. De Tess Barthélémy, ce que vous n'avez pas fait, ça aurait pu être fait.
3: Absolument, non, ça peut être inconscient, c'est des questions qu'on ne se pose pas forcément. Et pour moi, c'est ça aussi, faire du cinéma d'un point de vue féministe. Et c'est vrai que quand on se pose la question, par contre, c'est là qu'on se rend compte à quel point il y a un écueil et à quel point il est important de se mettre à faire du cinéma différemment, en tout cas quand on raconte ces histoires-là. Parce que sinon, en fait, les jeunes personnes qui viennent voir le film disent je me suis sentie vue plutôt. Et ça, c'est important, c'est-à-dire que si on donne à voir, le cinéma a un impact sur la société, le cinéma peut faire changer certaines choses, le cinéma permet aux personnes de se sentir moins seules. Mais du coup, si on leur donne la vision de violence sexuelle ou encore elles se sentent mises dans la position d'un objet. Enfin, vous voyez, c'est-à-dire qu'il faut remettre le sujet à sa place, et le sujet, c'est la personne qui est victime d'agression, c'est pas l'agresseur.

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1: Voici donc l'actualité de ces derniers jours vue par la radio-télévision suisse, par RFI, Radio-Canada également, ici en France et enfin à la RTBF en Belgique. Avec d'abord cette semaine la mobilisation des lycéens en France, un peu partout. Les lycéens qui demandent de meilleures conditions d'apprentissage, mais la mobilisation a dégénéré. Interpellations multiples, blessés et dégâts importants. Retour sur cette mobilisation du côté de Nîmes dans un instant. En Belgique, nous avons retenu cette semaine la fermeture d'un centre d'aide d'urgence aux personnes sans domicile à Bruxelles. 130 places disparaissent alors que l'hiver arrive doucement, Marie-Laure de Kerckhove.
2: Les 130 places jusqu'ici réservées à des hommes isolés, c'est la conséquence d'une politique menée par le gouvernement fédéral. L'été dernier, il avait annoncé ne plus vouloir financer un millier de places au total.
1: Nous reviendrons aussi sur cette première dans l'histoire du Maroc avec vous, Nicolas Sûr. Une femme a été nommée chef du gouvernement.
3: Oui, Fatima Ezzara El-Mansouri dirige le PAM, le parti arrivé en tête lors des législatives de la semaine dernière.
1: La campagne électorale s'achève au Québec. Les électeurs sont invités à aller voter ce 5 octobre. Karine Matteux, c'est donc lundi prochain.
4: Oui, le jour du scrutin approche et selon les derniers sondages, le Parti québécois, un parti indépendantiste, pourrait remporter l'élection et même être majoritaire.
1: Enfin, en Suisse, les accords bilatéraux avec l'Union européenne ont franchi un premier cap important au Parlement, Pierre Anchoffat.
5: Après la lourde défaite des souverainistes sur la neutralité, l'UDC n'a rien pu faire à la Chambre des cantons. Les accords négociés par le gouvernement sont validés. Lot de consolation, les sénateurs veulent les soumettre à la double majorité du peuple et des cantons.
1: Un millier de lycées touchés par un mouvement de contestation en France et des débordements donc cette semaine, des blessés, des interpellations nombreuses et d'importants dégâts. 400 lycées ont dû être fermés, les mobilisations ont parfois été brutalement réprimées par les forces de l'ordre. Des casseurs se sont joints au mouvement des lycéens mobilisés pour de meilleures conditions d'apprentissage. Parmi eux, les élèves du lycée Chaptal à Mende ou encore à Nîmes. Retour sur l'une de ces mobilisations cette semaine devant le lycée Daudet. C'est un reportage d'Antoine Liffaut pour Ici Gare Lozère.
6: Devant les portes fermées du lycée, d'un côté une quinzaine de policiers, de l'autre des lycéens. Parmi eux, Ellie, élève de terminale, a du mal à marcher.
7: Je me suis pris deux coups de matraque dans la jambe. Là, en dessous, ils m'ont frappé de dos, donc j'ai rien vu arriver. Et après, ils m'ont poussé au sol et après, je suis parti. On comprend qu'ils soient répressifs, mais ça reste quand même très violent.
6: À côté, Gémaudi, bientôt 15 ans, est en seconde au lycée du Oda et se retrouve face aux forces de l'ordre pour la première fois.
8: Ça a pris de l'ampleur, il y a eu la BAC et la police.
6: Et pendant notre interview, deux bouteilles en verre sont jetées sur les policiers derrière. Qui, pour répliquer, tirent des grenades lacrymogènes. Gémaudi est en pleurs.
8: On s'est fait gazer deux fois, ils ont lancé deux bombes. On est des lycéens, c'est pas normal de nous gazer alors qu'on est juste en train de revendiquer nos droits.
6: Derrière, avec son drapeau SNES-FSU, Jérôme Amicel, le secrétaire pour le gars de ce syndicat qui représente des personnels de lycée, vient soutenir les élèves.
9: Il y a une forme d'agressivité d'une partie des agents qui n'est pas représentative, à mon avis, des forces de police, mais qui nuit globalement quand même au maintien de l'ordre dans sa globalité. Il y a un problème aussi du comportement de certains lycéens. Mais bon, il faut quand même garder un peu la tête froide, mais de part et d'autre.
6: Des policiers disent aussi avoir été ciblés par des pierres. L'un d'eux a été légèrement blessé à la tête.
1: Voilà donc pour cette mobilisation cette semaine à Nîmes, comme partout ailleurs en France. Des étudiants se sont aussi mobilisés en Belgique, du côté de Liège cette semaine. Et là, il y a eu aussi des débordements, des dégradations. Les revendications sont en gros les mêmes qu'en France. Les étudiants déplorent le manque de moyens dont ils sont victimes. On va rester en Belgique avec la fermeture cette semaine d'un centre d'hébergement pour personnes sans abri à Bruxelles. Au total, 130 personnes seules, des hommes qui, Marie-Laure, n'ont plus de toit pour passer la nuit.
2: Conséquence d'une décision du gouvernement fédéral, il a décidé l'été dernier de ne plus financer un millier de places d'accueil au total. Le secteur de l'aide aux sans-domicile fixe et les SDF eux-mêmes déplorent cette décision. C'est le cas de Marc. Il a reçu une tente et un sac de couchage cette semaine et il doit désormais se débrouiller.
10: C'est une bêtise magistrale, hein, parce que c'est des moments où justement il faut de la place, pouvoir manger, pouvoir se doucher. Un minimum de dignité quand même, parce qu'on a la rue, qu'on n'a pas le droit d'avoir un peu à manger et à boire.
2: Un peu de dignité, d'autant que l'hiver

0: approche doucement et que les demandes d'hébergement sont toujours plus nombreuses. La directrice du centre fermé aujourd'hui oscille entre colère et tristesse.
1: On ressent beaucoup de tristesse et de la colère quand même, parce que c'est vrai qu'on est à quelques semaines de l'hiver et que d'habitude on annonce des ouvertures de places pour l'hiver, là on enferme, et d'autant plus qu'on refuse tous les jours des demandes d'hébergement, tout public confondu.
0: Au total, 300 places d'accueil ont déjà été supprimées suite au désengagement du gouvernement fédéral. Les associations espèrent que les 700 autres qui doivent en principe être fermées pourront être sauvées.
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3: C'est une première au Maroc. Le roi Mohamed VI a nommé une femme au poste de Premier ministre. Elle s'appelle Fatima Ezzara El Mansouri et c'est une personnalité bien connue dans le pays, Nicolas.
4: Oui, sa carrière politique démarre en 2008 à 32 ans lorsqu'elle intègre un tout nouveau parti, le PAN, fondé par des personnalités proches du roi. C'est sous ses couleurs que Fatima Ezzara El Mansouri devient l'année suivante d'abord conseillère municipale puis maire de Marrakech, l'une des plus grandes villes marocaines. À ce moment-là, tout s'accélère, elle devient députée en 2011. Elle le restera 10 ans jusqu'à sa nomination en tant que ministre de l'aménagement du territoire et de l'urbanisme dans le gouvernement sortant d'Aziz Aranouche.
3: Alors, un autre nom circulait pour le poste de Premier ministre, celui du puissant patron de la Fédération marocaine de football, Fouzil Eshka, lui aussi membre du PAM. Alors, pourquoi Nicolas le roi a-t-il choisi finalement Fatima Ezzara El Mansouri ?
4: Eh bien, Mohamed VI est finalement resté dans la continuité des usages en vigueur depuis l'adoption de la Constitution de 2011. Le chef du gouvernement est traditionnellement le dirigeant du parti arrivé en tête aux législatives et Fatima Ezzara El Mansouri est la coordinatrice de la direction collégiale du PAM. Le roi soigne aussi une image de modernité en devenant le premier monarque à nommer une femme premier ministre. Il choisit enfin une personnalité parfaitement rompue aux usages du Parlement. En effet, pour la nouvelle chef du gouvernement, le plus dur commence, former une coalition pour gouverner et répondre aux urgences sociales.
3: Direction le Canada à présent, avec des élections prévues ce lundi, des élections au Québec, Karine, et le parti en tête dans les sondages promet d'organiser un référendum sur l'indépendance de la province.
5: Oui, et son chef, Paul Saint-Pierre Plamondon, promet fermement de tenir un référendum dans un premier mandat s'il est porté au pouvoir. Il a toutefois précisé que ce dernier se déroulerait après le départ du président américain Donald Trump, prévu en janvier 2029, afin de rassurer les électeurs en raison de l'imprévisibilité, a-t-il dit, du locataire de la Maison-Blanche. Mais alors que ce parti se dirige vers une majorité, bien seulement 30 % des Québécois, selon les derniers sondages, voteraient pour l'option du oui. Et seulement 14 % croient que c'est cette option qui l'emporterait.
3: Et puis, Karine, la question de la monarchie s'invite aussi dans la campagne électorale au Québec.
5: Au Québec, le roi d'Angleterre est représenté par la lieutenante-gouverneure qui est chargée de sanctionner les lois adoptées par l'Assemblée nationale. Paul Saint-Pierre Plamondon veut couper le budget de la lieutenante-gouverneure pour le rediriger vers la lutte contre l'itinérance. Il promet de le faire dans les 100 premiers jours de son gouvernement. Bon, pour abolir la monarchie au Québec, c'est possible, mais c'est peu réaliste selon les experts, parce qu'il faudrait l'accord du Parlement canadien et de toutes les provinces canadiennes. Le chef du Parti québécois, lui, croit le contraire.
6: Il n'y a rien qui empêche une Assemblée nationale démocratique et souveraine de faire une loi sur l'avenir de cette institution-là, le lieutenant-gouverneur. Ensuite, la Constitution du Canada, rappelons-le, n'est pas une constitution qui a une légitimité démocratique. Jamais les Québécois n'ont consenti à cette constitution-là.
5: Alors, ses adversaires dans cette élection croient que ce n'est pas la priorité des électeurs, même si la plupart des chefs de parti sont en accord pour réduire la présence de la monarchie dans la province.
3: Oui, et ces enjeux pourraient compliquer les relations entre le Québec et le gouvernement fédéral.
5: Bien, le premier ministre Mark Carney a fait lire le discours du trône par le roi Charles III. Et il y a d'autres sujets qui pourraient créer des désaccords. Dans une entrevue récente, le premier ministre canadien a dit souhaiter un retour d'une hausse contrôlée de l'immigration temporaire. Et ça a fait bondir le chef péquiste qui croit qu'Ottawa veut augmenter le nombre de nouveaux arrivants au Québec. Paul Saint-Pierre Plamondon a promis de réduire le seuil d'immigration permanente à 35 000 nouveaux arrivants par année. Il veut par ailleurs réduire de moitié l'immigration temporaire.
3: On se quitte en Suisse cette semaine. Après la question de la neutralité, on a parlé Europe ces derniers jours. La politique suisse enchaîne les débats autour de l'ouverture et de son rapport au monde. Pierre-Han.
2: Dimanche dernier, le peuple et les cantons ont infligé une gifle aux souverainistes. Tous les cantons et 7 Helvètes sur 10 ont refusé de sacraliser la neutralité. Dès le lendemain, les travaux parlementaires permettaient à l'UDC de rebondir sur leur autre sujet fétiche, nos relations avec l'Union européenne. Des débats fleuves sur les paquets d'accords scellés avec Bruxelles pour consolider la voie bilatérale. La Chambre des cantons a validé l'essentiel des accords défendus par le gouvernement, mais a décidé de les soumettre au référendum obligatoire.
3: Et ça, Pierre-Han, ça veut dire qu'il faudra la majorité du peuple et des cantons lors de la votation de l'année prochaine.
2: Exactement, Olivier, cela complique la tâche des partisans, car les petits cantons, traditionnellement plus conservateurs, ont ainsi autant de poids que les grands cantons urbains. C'est donc un résultat positif pour l'UDC, qui est le seul grand parti à combattre ces accords, sa vice-présidente Céline Amaudru.
7: La victoire, elle sera au moment de la votation, à savoir que le non se dessine et que ce soit le résultat. C'est pas une victoire, c'est un soulagement et c'est vraiment le respect des institutions face à une telle votation. Il y a des aspects institutionnels, il y a des aspects politiques et de ce fait, ça paraît totalement logique, il y ait la double majorité.
2: Un point très controversé, la Constitution ne prévoit ce référendum obligatoire que pour l'adhésion à une organisation internationale ou à une alliance militaire. La Chambre du peuple pourrait bien renverser la vapeur, mais pour le président du groupe libéral Damien Côtier, l'essentiel est ailleurs.
8: Ce que je constate, c'est que le dossier il ressort en très bon état de ces débats au Conseil des États. Il y a quelques éléments sur lesquels on devra revenir. Mais en fait, il y a un très large soutien à cet accord parce qu'il est bon pour la Suisse, parce qu'il est bon pour l'emploi en Suisse et parce qu'on a besoin de pouvoir exporter nos produits et de continuer de traiter avec l'Union européenne pour développer la voie bilatérale. C'est la décision principale et ça, c'est une très très bonne nouvelle. Et le national va certainement appuyer ça de manière encore plus forte.
2: Ce sera donc en novembre. Quant à la campagne de votation, elle interviendra en pleine année électorale.
3: Pierre-Han Chauffat et la Radio-Télévision Suisse, merci à vous d'avoir été au rendez-vous de l'Accent des Autres. Belle fin de semaine, je vous retrouve dans 8 jours, comme d'habitude, pour un nouvel Accent des Autres.
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11: Quel plaisir de vous retrouver en ce samedi matin. Il est pratiquement 6h, nous sommes le 3 octobre et nous allons tout faire pour que votre début de matinée se passe extrêmement bien avec beaucoup d'actu, de la musique et forcément de la bonne humeur. Bonjour Valentin Bertrand.
12: Bonjour Christopher, bonjour à tous.
11: À la une de l'actu, la colère lycéenne ne retombe pas.
12: Malgré les quelques promesses du ministre de l'Éducation nationale Édouard Geffray, la reprise des cours lundi est encore très incertaine. Nous ferons le point dans le journal de 6h et puis à 6h30 dans l'info du jour, nous serons à Saint-Pierre-la-Garenne dans l'heure où 10 000 manifestants sont attendus devant l'usine du numéro 1 mondial des pesticides.
11: Des reportages, des infos pratiques, vous écoutez ici. Bonjour à tous.
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11: Bon réveil à l'écoute d'ici en ce samedi matin, il est 6h. Journal avec une question pour commencer, Valentin Bertrand. Les lycées vont-ils rouvrir lundi ?
12: Question pas encore tranchée dans la plupart des académies après une nouvelle journée de mobilisation hier dans plus de 700 établissements. Un nombre en baisse, mais avec 400 lycées fermés par précaution. Une colère portée jusqu'au ministre de l'Éducation nationale par les représentants de 3 associations lycéennes. Pas franchement convaincus par les mains tendues d'Édouard Geffray, Anne-Livia Tolinki.
13: Ils font non de la tête en sortant de la réunion. Non, les 3 heures avec le ministre n'ont pas débloqué la situation. Riyad Rani est le président de l'Union syndicale lycéenne.
14: Il a parlé de lancer des discussions sur la démocratie lycéenne, sur le rythme scolaire. Il nous a dit aussi que voilà, il faudra attendre l'élection présidentielle. Nous, on lui a dit qu'on ne comprenait pas trop. On n'a pas eu d'annonce concrète.
13: Pour eux, la mobilisation doit continuer, mais pas dans la violence, insiste Nathanaël Combary. Il représente le renouveau lycéen.
15: Oui, vous pouvez en effet bloquer votre lycée si vous sentez que évidemment vous n'êtes toujours pas entendu. Soyez intelligent, ne donnez encore une fois pas raison à ceux qui souhaitent instrumentaliser et décrédibiliser notre cause. Soyez pacifique et soyez porteur de sens à vos actions et à vos actes.
13: Ils ont le droit de manifester, répond le ministre de l'Éducation nationale, Édouard Geffray. mais il les appelle à être réalistes. Les mesures concrètes prennent du temps.
16: Tout ne peut pas être fait en quelques secondes. Je peux vous dire que vous êtes écoutés dans vos angoisses, dans vos inquiétudes et dans vos demandes. Nous avons désormais un cadre de dialogue structuré avec un travail et un planning qui permettra de répondre à une grande partie, je l'espère, de vos demandes.
13: Un nouveau rendez-vous est fixé en milieu de semaine prochaine, après la grande mobilisation prévue mardi, aux côtés des étudiants.
12: Le gouvernement qui a de nouveau déploré des violences et des débordements, un enseignant aspergé d'essence puis agressé dans les Bouches-du-Rhône, un policier roué de coups jusqu'à en perdre connaissance à Belfort, 1700 manifestants interpellés au total hier. Par ailleurs, la procureure de Tours annonce que le jeune homme blessé au visage mercredi a perdu son œil droit, blessure compatible avec un tir de LBD, précise la magistrate.
17: Une manifestation géante devant les grilles du premier fabricant mondial de pesticides.
12: Une cinquantaine d'organisations paysannes, de défenseurs de l'environnement et de malades, plus de 10 000 participants attendus près de l'usine Syngenta de Saint-Pierre-la-Garenne, au nord d'Évreux, dans l'Eure. Et dans le cortège, Thomas Gibert, agriculteur en Haute-Vienne, au sud de Limoges, et porte-parole de la Confédération paysanne.
18: On est vraiment sur une colère du monde paysan, mais pas que, puisqu'il y aura aussi beaucoup de malades, de cancers, de personnes fragiles, notamment à cause de ces pesticides-là, qui seront présents pour signifier que ce système agrochimique, il faut qu'on sorte de ce système économique qui impose l'utilisation de ces pesticides, qui pousse à la dérégulation encore de ces pesticides. On l'a vu avec le projet de loi d'urgence, on l'a vu avec la loi du plomb, on va le voir encore avec, au niveau européen, l'Omnibus 10 qui cherche encore une fois à déréguler ces pesticides. On va être extrêmement nombreux à cette manifestation. Très clairement, en tant qu'organisation paysanne, on est les premiers touchés en tant qu'utilisateurs de pesticides et que les milliers de cancers qui sont alloués à l'utilisation de ces pesticides, on ne peut pas les mettre sous le tapis éternellement. On est là pour crier haut et fort qu'on a envie de vivre dignement de notre métier sans devoir en mourir.
12: La manifestation est prévue à midi. Le choix de cette usine est mal fondé, répond Syngenta, qui met en avant les deux tiers de ses produits compatibles avec l'agriculture bio. Jusqu'à 100 millions de barils de gasoil et de pétrole brut libérés d'ici 4 mois. C'est l'annonce hier à la sortie du G7, dont fait partie la France. Engagement donc d'ouvrir les vannes des stocks stratégiques des uns et des autres avec un objectif affiché, faire baisser les prix, même si la même décision en mars n'a pas eu d'effet durable dans les stations-service.
17: 6h04, vous apercevrez peut-être leur gilet rouge dans votre supermarché ce week-end.
12: Les bénévoles des Restos du Cœur de nombreux départements mobilisés pour reconstituer les stocks avant l'hiver. C'est le cas dans la Loire, l'Hérault, le Calvados ou encore Lyon, où les dons se font plus rares, comme vous l'avez constaté, Lucas Chelminiac, d'ici Auxerre.
19: À l'entrée du magasin, Corinne et Christine distribuent des flyers aux couleurs des Restos du Cœur.
20: Est-ce que je peux me permettre de vous donner un petit flyer pour les Restos du Cœur ? Merci beaucoup.
19: Dessus, une liste de produits dont l'association a besoin. Tout le week-end, plus de 400 bénévoles vont se relayer dans les magasins du département. Les deux femmes viennent de prendre leur poste. À côté d'elles, trois caddies. Corinne regarde ce qu'il y a dedans.
20: C'est pas beaucoup, hein. Pendant 3 heures, c'est pas beaucoup.
19: Christine est bénévole au Restos du Cœur depuis 3 ans. Ces dernières années, elle constate que les gens sont moins généreux.
21: Je pense que c'est pas parce qu'ils ne veulent pas, c'est parce qu'ils ne peuvent plus. La vie est dure pour tout le monde, malheureusement.
19: Pour autant, ça n'empêche pas Marie-Claude de donner.
20: Merci beaucoup, c'est vraiment très généreux de votre part. Merci beaucoup.
19: Elle dépose dans le caddie des restos tout un tas de produits d'hygiène.
22: Dentifrice, produits douche, serviettes hygiéniques et tampax. Si ça me prive d'un resto, c'est pas grave, c'est pas l'essentiel.
19: Car même le plus petit des dons aide les bénéficiaires, assure les bénévoles. Et ça, Sébastien le sait mieux que personne. Il va au Resto du Cœur chaque semaine depuis 20 ans.
23: Pour nous, on peut manger grâce au Resto du Cœur. Autrement, on ne vit plus.
19: Aujourd'hui, le département de Lyon compte plus de 6000 bénéficiaires. Les dons sont donc plus importants que jamais, d'après les bénévoles.
12: Et cette collecte, c'est aussi l'occasion d'écouter ou réécouter notre podcast ici, Coluche Recordman du Cœur. Un premier accro pour les Bleus de Zizou. Resté sur un match nul hier soir face à l'Italie, un partout avec un but signé Michael Olise, côté français, pour cette 3e rencontre de Ligue des Nations.
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12: La météo, Christopher, et c'est la pluie qui domine aujourd'hui.
17: Notamment sur la moitié sud, et notamment si vous habitez le département de l'Hérault, qui est placé par Météo France en vigilance orange pluie inondation, avec de fortes averses qui sont attendues sur le 34. Il va falloir être vigilant. De la pluie également attendue sur la Gironde, sur la région Auvergne-Rhône-Alpes. En revanche, sur la moitié nord, le temps sera sec, même si le ciel pourra être plus ou moins voilé. Côté température, 15 15 à Lille ce matin, 16 à Cherbourg, à Paris, 15 à Metz, 16 degrés pour Brest, 18 à Bourges, 19 à Bordeaux, 17 à Lyon, 21 degrés pour Perpignan, et dans l'après-midi, entre 20 et 24 pour la moitié nord et jusqu'à 27 degrés pour la moitié sud.
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17: Bon début de week-end avec Ici, et depuis hier, les sciences sont à l'honneur en France, Valentin.
12: Oui, avec à l'occasion de la fête de la science qui se déroule chaque année en octobre, avec tout plein d'animations organisées partout en France, et ça dure jusqu'au 12 octobre.
17: Il y a forcément un événement près de chez vous, donc allez faire un petit tour sur le site www.fetedelascience.fr pour profiter de ces animations en famille, entre amis et pourquoi pas en solo. Hein. D'ailleurs, tiens, regardez, Jean-Jacques Goldman, il marche seul dans cette chanson et ça lui fait du bien. Écoutez, c'est tout de suite sur Ici à 6h07. Bonjour à tous.

0: week-end avec ici, c'était Jean-Jacques Goldman qui fêtera d'ailleurs son anniversaire le week-end prochain. Il aura quel âge encore, Valentin ?
1: 75 ans. 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
0: Bien entendu, l'application également, hein, vous pouvez la télécharger. Allez-y, faites-vous plaisir. Et dans 3 minutes, notre coach Nordine Atab va s'occuper de vos genoux avec deux exercices pour les renforcer. Et c'est à découvrir juste après Indochine sur ici.
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0: C'est samedi, nous sommes le 3 octobre. Bon anniversaire à l'actrice Ingrid Chauvin qui fête aujourd'hui ses 55 ans et c'est bien sûr l'une des héroïnes de la série de TF1 Demain nous appartient. Voici Indochine avec Victoria pour vous réveiller en ce samedi. Il est 6h13. 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

0: Vous écoutez ici avec le groupe Indochine qui, encore une fois, nous offre un très beau cadeau en cet automne avec le titre Victoria que vous retrouvez sur un maxi single inédit avec 5 versions de cette chanson Victoria. Une version donc originale, une version single, une version instrumentale, un remix également avec le DJ Moziman. Bref, c'est un très très joli encore cadeau que nous offre le groupe Indochine.
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0: J'aurai pour vous Michael Jackson. Mais d'abord, 6h18, tous les week-ends, on fait un petit peu de sport, sans trop d'efforts, avec notre coach sportif Nordi Natab, qui va vous aider ce matin à justement booster un petit peu vos genoux, parce que c'est une zone sur laquelle d'ailleurs Nordi, beaucoup de Français se plaignent de douleurs, notamment lorsqu'ils montent les escaliers. Pour quelle raison, Nordi?
3: Lorsqu'on monte ou descend des escaliers, nos genoux sont particulièrement sollicités. Et contrairement à ce que l'on pourrait penser, pour les préserver, il ne faut surtout pas arrêter de bouger. Bien au contraire. On débute par les extensions de jambes sur une chaise. Vous êtes assis sur la chaise, à l'avant de la chaise. Le dos est droit, les pieds à plat. Et à partir de là, vous allez relever une jambe pour l'amener à l'horizontale. Vous maintenez 1 à 2 secondes, vous revenez en position initiale et vous effectuez le même geste de l'autre côté. Attention, le dos doit bien rester droit. Et grâce à ça, vous allez renforcer les quadriceps, les muscles situés à l'avant des cuisses, qui participent notamment à l'extension du genou et au contrôle de la descente des escaliers.
4: Et pour renforcer, Nordine, les autres muscles qui participent à la stabilité de nos genoux, quel exercice facile est-ce que vous nous recommandez ?
3: Je vous propose de travailler les fessiers qui jouent un rôle important dans le contrôle de la position de nos jambes lorsque nous marchons ou même lorsque nous montons des escaliers. On continue avec un deuxième exercice, l'élévation latérale de la jambe, ce qu'on appelle un mouvement d'abduction. Vous êtes debout, les bras le long du corps ou en appui sur une table. Et à partir de là, en expirant, vous allez lever la jambe droite sur le côté. Vous revenez en position en inspirant et vous reprenez le geste. Attention, le pied doit bien rester dans l'axe. À aucun moment, les orteils ne partent vers l'extérieur. Je souffle, je monte la jambe, j'inspire, je reviens en position. Et vous pouvez effectuer 2 séries de 10 à 15 répétitions de chaque côté. Et grâce à ça, vous allez renforcer notamment les muscles des fessiers et le petit et le moyen fessier. Et avec ces 2 exercices, vous renforcez les muscles qui participent à la stabilité de vos genoux et facilitent les déplacements dans les escaliers. Et surtout, n'attendez pas d'avoir des difficultés dans les escaliers pour entretenir vos jambes. Bon, ben vous savez quoi? C'est à vous de jouer.
0: C'est noté, Nordine. Rendez-vous demain pour un autre cours de sport, cette fois-ci avec des exercices spécifiques pour les plus de 50 ans. Il est 6h20, Valentin à suivre, la recommandation télé du jour.
4: Et vous saurez tout sur la finale de The Voice Kids ce soir. Et on vous emmène dans les coulisses du show de TF1 avec Patrice Gascoigne. C'est dans 3 minutes.
0: Oui, parce que voici Michael Jackson, comme promis, avec Black or White. Ça a été l'un des tubes de l'année 90-91 qu'on écoute maintenant sur ICI.

0: Black and White, Michael Jackson. Vous écoutez ici ce samedi matin et parlons maintenant de The Voice. De The Voice Kids, même. Pourquoi? Parce que ce soir, c'est la grande finale de cette saison 2026. Patrice Gascoigne, et ce matin, vous nous emmenez dans les coulisses du show de TF1.
1: 8 jeunes talents, 8 finalistes qui espèrent succéder à Charlotte, vainqueur l'an dernier.

0: Charlotte, vainqueur de The Voice Kids 2025, qui reprend avec une émotion folle Si je m'en sors, une chanson de Julie Zenati. Charlotte, qui sera présente ce soir, c'est elle qui remettra le trophée à son successeur. Ce soir, donc, les 8 finalistes se produiront d'abord en solo. Après, lorsqu'il ne restera plus que 4 finalistes, les heureux élus se produiront en duo avec des artistes invités tels que Icar ou Claudio Capeo. Tout cela devant nos amis coach, Santa, Soprano, Patrick Fiori, Matt Pokora. Maintenant que la saison 12 se termine, dites-moi les coachs, est-ce qu'il y a un défaut chez l'un d'entre vous qui vous amuse? Allez Santa, dites-nous tout.
1: Et arrêtez
2: sur toi.
3: Allez.
4: Dis-nous, raconte-nous.
1: Non, je sais pas, j'ai rien là.
5: Tu peux aller sur Patrick en premier, tu peux y aller sur Patrick.
1: Patrick,
5: oui, tu peux y aller sale.
1: Ah, Patrick, il gagne trop. Voilà, on se le dit. On se ligue un petit peu, là, tous les trois, contre Patrick.
6: Un petit peu, c'est le prénom.
1: Un petit peu,
6: c'est le prénom.
1: Et le nom, c'est tous contre Patrick.
0: Bon, ce qui est sûr, c'est que l'ambiance est au beau fixe entre les 4 coachs. Il y a une vraie et sincère complicité entre eux. Soprano.
7: On s'aime beaucoup. Même en dehors de l'émission, on rigole tous. Chacun dans notre. On se voit. Il y en a certains, ils sont partis en vacances ensemble. Il y en a, ils se connaissent de tournée depuis.
1: Ah oui.
7: On se connaît depuis des années. En fait, aussi les enfoirés aussi, ça nous aide beaucoup. Ça nous lie beaucoup. Donc, chaque fois qu'on se croise aux enfoirés, on se tape des barres. Et du coup, il y a aussi un truc qui est très important, c'est qu'on fait The Voice Kids, c'est très fun. Ça veut dire que c'est que de la bienveillance pour les enfants. Et du coup, il n'y a que des personnes très bienveillantes. Du coup, la somme de plein de gens bienveillants crée quelque chose de très, très solaire. Et c'est très agréable pour nous. À chaque fois qu'on sait qu'on vient, on vient en courant, quoi. Et ça, c'est cool.
0: Soprano et ses amis, c'est la finale de The Voice Kids ce soir sur TF1.
8: Vivement ce soir, 6h26, à suivre l'horoscope du jour, Valentin.
9: Et les Vierges, vous avez de la chance, la journée s'annonce agréable.
8: Horoscope complet à découvrir juste après Véronique Sanson.
10: S'il te plaît.

0: France. Véronique Sanson, Baïa, vous écoutez ici et dans moins de 5 minutes, l'info du jour, Valentin Bertrand.
1: Et on s'intéressera à cette mobilisation géante prévue à Saint-Pierre-la-Garenne dans l'Eure contre une usine de pesticides du numéro 1 mondial Syngenta.
0: Mais d'abord, tout de suite, 6h28, l'horoscope de ce samedi 3 octobre avec vous, Catherine Viguier. La sensibilité des natifs du cancer semble être stimulée aujourd'hui.
2: Oui, mais attention, cher cancer, à ne pas tout prendre à la lettre. Bélier, plein feu sur votre foyer, la famille et votre lieu de vie. Taureau, le bonheur sera à vos pieds en soignant vos relations avec vos proches. Gémeaux, eh bien vous faites le point au sujet de vos sous et de vos biens matériels. Cancer, la réjouissance sera d'être auprès de votre bien-aimé et peut-être de faire une rencontre, vous, cœur solitaire. Lion, vous reprenez des forces ou vous êtes au chevet d'une personne en souffrance. Vierge, agréable journée avec une invitation à la clé et le plaisir de vous divertir. Balance, un samedi sans doute chargé, mais avec des idées géniales liées à votre job. Scorpion, climat attractif avec la découverte de nouvelles personnes et de nouveaux paysages. Sagittaire, vous êtes perturbé par la réaction d'un proche, aujourd'hui vous allez prendre du recul. Capricorne, si une relation vous tourmente, vous pourriez avoir la réponse aujourd'hui. Verseau, il y a un vrai challenge, il s'agit de résister aux idées noires et d'enchanter votre quotidien. Poisson, quelle chouette journée empreinte de douceur, de bons et de vrais sentiments. Et pour nous tous, on ne compte pas les marques d'affection.
0: Oui, et on vous en donne ce matin des marques d'affection ce samedi en vous souhaitant la bienvenue. Il est 6h30 et c'est l'heure de l'actu en 90 secondes avec vous, Valentin Bertrand.
1: Un plan pour accélérer les remplacements de professeurs en première et en terminale. Plus de poids donné à la parole des élèves. Les annonces hier du ministre de l'Éducation nationale, Édouard Geffray, n'ont pas convaincu les lycéens. Ils prévoient de manifester à nouveau mardi aux côtés des étudiants. Hier, les policiers ont interpellé 1700 manifestants, 5000 au total depuis le début de la semaine, malgré un recul du nombre d'établissements mobilisés à Tours. La procureure de la ville annonce que le jeune homme blessé au visage mercredi a perdu son œil droit, une blessure compatible avec un tir de LBD, précise la magistrate. De nouveaux ossements retrouvés hier à Mayoque, dans le Tarn, lors d'une reconstitution en présence de Cédric Jubilard sur le terrain où il a indiqué avoir dissimulé le corps de sa compagne Delphine en décembre 2020. Des analyses sont en cours à l'Institut de Recherche Criminelle. Jusqu'à 150 mm de pluie attendue aujourd'hui dans l'Hérault. Le département est passé il y a une demi-heure en vigilance orange, pluie et inondation, trois jours seulement après un épisode cévenol déjà très intense. Des suspensions de permis systématiques pour les automobilistes pris en train de pianoter sur leur téléphone tout en conduisant. La mesure déjà appliquée dans une vingtaine de départements est généralisée à l'ensemble du pays. Cette suspension dure en général 2 semaines mais peut atteindre jusqu'à 6 mois. Zinedine Zidane, content du contenu mais pas du résultat après le France-Italie d'hier soir et ce match nul concédé par les Bleus, un partout pour cette troisième rencontre de Ligue des Nations de foot. La première à domicile pour le nouveau coach dans un stade de France à guichet fermé.
0: Arrêtons-nous maintenant, Valentin, sur l'info du jour. Ce sont des malades du cancer, des agriculteurs, des défenseurs de l'environnement, main dans la main contre une usine de pesticides.
1: Située dans l'Eure à Saint-Pierre-la-Garenne, au nord d'Évreux, une manifestation est prévue aujourd'hui aux portes de l'usine du géant Syngenta, premier producteur mondial de pesticides, avec plus de 10 000 participants attendus selon les organisateurs. Rémi Brancato.
3: En tête de cortège, des malades du cancer entendent pointer les effets sanitaires des pesticides emmenés par Flore Breteau du collectif Cancer Colère, mobilisé notamment l'an passé contre la loi Duplon.
4: Il y a des malades qui viennent des quatre coins de la France. En dépit de leur traitement lourd, on n'a plus que ça comme moyen pour pouvoir exprimer nos colères.
3: Henri Bunel du collectif de soutien aux victimes des pesticides de l'Ouest affrète plusieurs bus pour la manifestation.
5: Nous étions une trentaine de militants en 2015 et nous sommes actuellement environ 800. La montée en charge de notre association traduit l'inquiétude qui monte absolument de tous côtés.
3: Pas question d'entrer dans l'usine Syngenta. La manifestation sera pacifique, assurent les organisateurs, qui visent, je cite, un symbole de l'agrochimie. Dans le cortège également, des agriculteurs comme Thomas Gibert, porte-parole de la Confédération Paysanne, syndicat minoritaire qui plaide pour la sortie des pesticides.
6: Les paysans et les paysannes sont les premiers touchés. On peut clairement pas mettre sous le tapis éternellement les milliers de cancers dans notre profession.
3: Contacter le groupe Syngenta assure par écrit respecter le droit de manifester, mais estime que viser ce site est mal fondé car 70% des produits de cette usine sont utilisables en agriculture biologique.
1: Une cinquantaine d'ONG, de syndicats et d'associations sont à l'origine de ce rassemblement autorisé par la préfecture. Il doit démarrer à midi aux abords de cette usine du premier producteur de pesticides au monde. La météo, Christopher, météo humide sur une bonne moitié du pays.
0: Oui, notamment la moitié sud et notamment sur le département de l'Hérault qui est placé par Météo France en vigilance orange. Pluie, inondation, de fortes averses sont attendues sur le 34. Il va falloir être vigilant si vous êtes dans ce secteur. De la pluie également attendue sur la Gironde et la région Auvergne-Rhône-Alpes. En revanche, sur la moitié nord, le temps sera beaucoup plus sec, même si le ciel pourra être plus ou moins voilé. 15 degrés ce matin à Lille, 16 à Cherbourg ainsi qu'à Paris, 15 à Metz, 16 à Brest, 18 à Bourges, 19 à Bordeaux, 17 à Lyon, 21 degrés ce matin à Perpignan, dans l'après-midi entre 20 et 24 degrés sur la moitié nord et jusqu'à 27 degrés sur la moitié sud.
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0: Début de week-end avec ici, et pour cette nouvelle demi-heure, Valentin, nous allons tenter d'accomplir une mission.
1: Ah, qu'est-ce que vous nous réservez ?
0: Notre mission que nous avons acceptée,
1: ah bon,
0: c'est de vous aider à vous protéger contre les vols de données qui sont un véritable fléau. En ce mois d'octobre, d'ailleurs, il y a pas mal d'ateliers qui sont organisés partout en France pour vous informer. On vous donnera toutes les infos et puis nous retrouverons également Sabrina Nadjar dans quoi 10 minutes, rédactrice en chef bien sûr du magazine Femme Actuelle qui propose également un dossier complet sur les arnaques en ligne. Bref, on vous dira tout sur ces arnaques sur votre radio ici, mais d'abord aussi Télé.

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0: Et Valentine Le Test pour Vie numérique, vie privée. Tous les matins, Valentine, vous nous aidez à mieux vivre dans ce monde numérique. Et ce matin, Zoom sur la 14e édition du Cybermois qui se déroule en ce mois d'octobre. Une édition 2026 qui met l'accent, Valentine, sur les fuites de données qui concernent de plus en plus de Français.
4: Et ce n'est pas étonnant, vu l'explosion du phénomène, près d'un Français sur deux a été notifié d'une fuite de ses données personnelles cette année, contre 30% en 2025, selon cybermalveillance.gouv.fr. Avec pour conséquence des arnaques de plus en plus personnalisées et donc de plus en plus crédibles, d'où l'importance d'apprendre à protéger ses données. Des ateliers, des animations et des événements sont justement prévus dans toute la France jusqu'à la fin du mois.
0: Et très concrètement, Valentine, comment est-ce qu'on peut s'en protéger ?
4: Un guide en trois étapes est justement publié à l'occasion du Cybermois. D'abord, on réagit vite et sans paniquer. En clair, on prend le temps de lire le message nous informant des données compromises, on le conserve, et si notre mot de passe a fuité, on le remplace tout de suite, y compris sur les comptes et sites internet où l'on a utilisé le même. Activer la double authentification si on vous la propose, c'est lorsqu'on vous demande de valider une connexion avec un code reçu par SMS par exemple. N'oubliez pas d'informer votre banque si vos données bancaires sont concernés par la fuite et méfiez-vous de tout appel SMS ou mail inhabituel, qu'il soit alarmant comme une amende ou très attrayant comme un jeu concours. Et bien sûr, ne cliquez pas sur les liens que l'on vous envoie, connectez-vous directement sur le site ou l'application officielle. Deuxième étape, on reste vigilant pendant plusieurs semaines, surveillez vos opérations bancaires mais aussi l'activité de vos comptes sur le site des impôts ou l'assurance maladie et tout ce qui arrive dans votre boîte aux lettres. Et enfin, au quotidien, on adopte de bonnes pratiques. On utilise des mots de passe différents. On ne transmet pas des documents d'identité sans connaître le destinataire. Nous sommes les premiers responsables de la sécurité de nos données, pas Internet.
0: Effectivement, Valentine, le test vie numérique, vie privée, tous les dossiers, les infos pratiques à retrouver, bien sûr, sur ici.fr. Et dans un instant, Valentin, on va faire un petit peu de maths.
1: Et oui, nous allons apprendre avec Stéphane Bern comment le chiffre zéro a révolutionné le commerce à l'époque de la Rome antique.
0: Et ce nouveau voyage dans le temps démarre dans moins d'une minute sur ICI.
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6: Ce week-end, c'est la 35e édition de la Fête de la Science. www.fetedelascience.fr pour retrouver toutes les animations. Il y en a partout en France, donc forcément près de chez vous. Et à cette occasion, à l'occasion de la Fête de la Science, un nouveau voyage dans le temps, rempli de chiffres que vous nous proposez ce matin, Stéphane Bern.
7: N'ayez pas peur, je vais parler maths. Quand l'introduction du zéro a rendu les calculs plus simples, sans appli, sans tuto, sans calculatrice. En 1202, le mathématicien Fibonacci débarque en Europe avec un simple ovale dessiné sur du papier et va révolutionner le commerce et la science. Au début du XIIIe siècle en Europe, on compte encore en chiffres romains symbolisés par des lettres. Un V pour le 5, un X pour le 10, un L pour le 50. Pratique pour graver des dates dans la pierre, mais beaucoup moins pour faire des additions. C'est là qu'intervient Leonardo Fibonacci, fils d'un marchand de Pise. Il fait son éducation à Béjaïa, au Maghreb central. Là-bas, on utilise un système de numérotation venu d'Orient. 9 chiffres, de 1 à 9. Et un signe révolutionnaire, le zéro.
8: Qui veut dire zéro ?
7: Oui, à une ou deux lettres près, c'était ça. Le mathématicien est enthousiaste. En 1202, il publie le Liber Abaci, ou le Livre du Calcul, et y écrit, je cite, « La méthode des Indiens surpasse toute méthode connue pour calculer. C'est une méthode fantastique. Munie de ces chiffres transmis par les Arabes, additionner, soustraire et transmettre des comptes devient un jeu d'enfant.
9: D'après mes calculs, nous devrions atteindre le 88 miles juste avant d'arriver au bord du précipice.
7: Mais les habitudes ont la vie dure et l'Europe résiste. À Florence, l'usage de ces chiffres jugés trop mystérieux est même interdit dans la comptabilité privée des banquiers et des marchands. Pendant des siècles, chiffres romains et arabes vont se concurrencer. Il faudra attendre la Renaissance pour que les chiffres importés par Fibonacci s'imposent pour de bon. C'était quand même nettement plus efficace. Alors, qu'est-ce qu'on dit ? Des chiffres, oui mais des Fibonacci.
6: Voyage dans le temps, Stéphane Bern. Vous avez droit à d'autres voyages, vous le savez, hein, du lundi au vendredi, juste après le journal de 8h. Il est 7h moins le quart. Tout de suite, Alex Warren, et on continue de parler à des fuites de données avec Sabrina Nadjar et le magazine Femme Actuelle qui vous propose un gros dossier consacré à ce sujet d'actualité.

0: Fever Dream, Alex Warren, vous écoutez ici. Bonjour à tous.
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0: Comment mieux se protéger contre les vols de données personnelles? C'est un défi auquel nous devons tous faire face vu le nombre croissant d'affaires de piratage. Mais quelles actions devons-nous mettre en place? Quels sont les bons réflexes à avoir pour réduire les risques? Bonjour Sabrina Nadjar.
3: Bonjour Sabrina.
4: Bonjour Christopher. Bonjour Valentin.
3: Vous êtes la rédactrice en chef du magazine Femme Actuelle. Ces questions concernant le vol de données, vous les abordez dans votre numéro qui sort aujourd'hui.
4: Il faut savoir que le nombre de bases de données existantes aujourd'hui nous concernant est absolument exponentiel. Aujourd'hui, quasiment la totalité des démarches sont numérisées. Donc ça accroît évidemment le risque de voir des données fuitées. Et l'intérêt des pirates, c'est d'en récupérer un maximum pour regrouper ces informations et ensuite les utiliser évidemment à des fins malveillantes. Bon, alors, il faut pas non plus verser dans la panique. Évidemment, un vol de numéro de sécurité sociale ou de carte bancaire, c'est bien plus inquiétant que si mon nom et mon numéro de téléphone ont été volés. Après, il faut savoir évidemment que toutes ces vols de données servent à être utilisés par les pirates pour gagner de l'argent. Donc, forcément, il faut être vigilant par la suite.
0: Et on a eu récemment des cas de vol de données très médiatisés, notamment auprès des impôts. Si justement on reçoit un message nous informant que nos données ont été volées, que peut-on faire, Sabrina? Vers qui doit-on éventuellement se tourner?
4: Alors, c'est pas tellement qu'il faut se tourner vers quelqu'un. C'est-à-dire, par exemple, pour l'histoire du fisc, moi, en ce qui me concerne, j'ai reçu effectivement ce fameux papier du fisc me disant que mes données avaient été piratées. Il n'y a pas grand-chose à faire. Mais ce qu'il faut faire, c'est surtout rester en alerte. Parce que les données volées sont souvent utilisées comme des tentatives d'hameçonnage ou de phishing. En fait, elles permettent de personnaliser les messages vous concernant pour les rendre plus crédibles. Donc après un vol de données, il faut vraiment rehausser son niveau de vigilance, par rapport à tout email ou SMS non sollicité qui vous demande de réaliser une quelconque action ou un appel téléphonique d'un prétendu service anti-fraude ou de la banque, etc. En fait, soit ça renvoie vers une fausse page et puis vous mettez vos informations et là, vous êtes foutu. Soit carrément la personne vous téléphone et se fait passer, par exemple, je dis n'importe quoi, pour votre banquier. Si vous avez un doute quelconque, vous dites surtout « je vous rappelle » et vous rappelez avec le numéro que vous avez. Par exemple, si c'est l'EDF, vous rappelez le numéro que vous avez de ces services-là. Si c'est votre banquier, vous l'appelez sur son portable. Surtout, vous rappelez parce que, évidemment, vous allez vous rendre compte là que évidemment c'était pas les vrais services qui vous avaient contacté. Donc l'important c'est surtout la vigilance qu'on peut avoir pour soi et pour ses proches.
0: Vigilance, c'est le mot à retenir aujourd'hui en ce samedi. Merci Sabrina Nadjar, rédactrice en chef de Femme Actuelle, qui vous propose donc un bon dossier avec plein de conseils pratiques et de bons réflexes à avoir afin de mieux vous protéger face au vol de données. Merci Sabrina, belle journée à vous.
4: Merci Christopher, merci Valentin.
3: Merci Sabrina.
4: Bon samedi à vous aussi.
0: Bon samedi, voici un bon Daniel Balavoine maintenant. Sauvez l'amour pour vous réveiller en ce samedi matin. 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

0: Merci Daniel Balavoine, sauvez l'amour. Et partons maintenant dans le nord de la France, chez Martine à 7h05.
1: Bonjour Martine.
2: Oui, bonjour ici Nord, bonjour toute l'équipe.
0: Bienvenue à vous Martine, est-ce qu'il y a de l'amour dans votre vie Martine?
2: Oui, on peut dire ça, oui.
0: C'est important parce que sinon on est là, avec Valentin, on peut vous donner aussi beaucoup d'amour le matin. Bien entendu, vous habitez Bray-Dunes, ça c'est près de Dunkerque hein, je crois Martine.
2: Oui,
1: on ne peut pas faire plus au Nord en France.
2: Non.
1: Vous êtes vraiment quasiment sur la frontière belge.
0: Avec
1: quel temps chez vous, Martine, ce matin?
2: Écoutez, je n'ai pas encore ouvert les persiennes. Mais bon, hier c'était très très beau. Aujourd'hui, ça a l'air d'être calme. Donc voilà, je suis encore au lit parce que le premier geste du matin, quand je me réveille, je me branche tout de suite sur ici Nord. C'est mon petit régal du matin, c'est mon petit bonheur du matin. Et je suis sûre que tous les jours, je commence une bonne journée.
0: Même si
2: les journées après sont difficiles. Mais bon, avec ici Nord, c'est impeccable.
0: Merci pour votre fidélité, Martine. D'ailleurs, tiens, on va la récompenser, votre fidélité, Valentin, avec un magnifique poste radio.
1: Que vous allez pouvoir emmener partout avec vous pour ne rater aucune seconde, puisque ce poste de radio, il fonctionne sur pile et il se recharge même avec des petits panneaux solaires.
0: Voilà, comme ça, vous pourrez écouter ici Nord, avec ce beau poste radio qu'on va emballer, qu'on vous envoie à la maison, Martine. On vous embrasse.
2: Je ne sais vraiment pas comment vous remercier, ça me fait tellement plaisir. Merci beaucoup.
1: Et bonne journée plaisir
2: et
1: de vous
2: bon
1: avoir
2: week-end.
1: Entendu.
2: Bon week-end. À vous et à tous les auditeurs.
0: De gros bisous, Martine, à bientôt. Au revoir. La revue de presse décalée chaque week-end, la rediffusion bien sûr, Willy qui nous met les points sur les i, Willy Rovelli tout de suite.
3: Bonjour, bonjour. Et on commence avec la visite du pape Léon XIV en France, aujourd'hui à Lourdes, où il ne recevra qu'une toute petite poignée de personnes victimes de pédophilie dans l'église. Apparemment, là aussi, il fallait s'inscrire pour le voir, hein, comme pour Céline Dion. Mais à la différence de Céline, dans l'église, il y en a beaucoup qui ont été tirés. Céline Dion qui hier a dansé de la tectonique avec ses fans devant son hôtel. Ah oui, le pape est à Lourdes et elle continue de l'être. Demain, le pape fera une messe à Metz.
4: Ah oui,
3: et non pas une messe à Metz.
4: C'est pas la même chose.
3: On prend pour dire ce qu'on veut, mais des rues bondées à Paris avec juste de la joie et des sourires sur les visages, sans aucune violence ni haine, c'est certainement le miracle de Léon XIV le plus réussi. 95 ans plus tard, une enquête en Allemagne révèle qu'Adolf Hitler est soupçonné d'avoir participé au meurtre de sa nièce. Ah, je savais qu'il n'était pas gentil, je ne sais pas. Ah, je ne l'ai jamais senti. Aux Pays-Bas, dans certaines prisons pour femmes, le gouvernement a décidé d'autoriser les détenus à s'acheter des sextoys, alors qu'il suffirait juste d'y enfermer Patrick Bruel. L'animateur du jeu Slam, Théo Curin, percuté par une voiture, ses prothèses projetées. Heureusement, lui, il va très bien. Alors, on ne sait pas encore si ses prothèses vont devoir porter des prothèses après l'accident. À la place, on va lui mettre un fouet sur la main gauche et un tranché de légumes sur la main droite et il va pouvoir intégrer le casting de Top Chef en tant que Thermomix. Après, sans ses prothèses, Théo Curin est un sextoy pour femmes. Il est très beau. L'homme d'affaires qui porte à gauche, Mathieu Pigasse, aurait dépensé 434 000 euros pour 10 jours de vacances dans une villa de luxe sur l'île Moustique. Pendant que nous, ici, on n'en peut plus des moustiques. Ouais, franchement, ils sont vraiment pas comme nous, c'est riche.
5: Vraiment pas.
3: À côté des 27 millions qu'aura coûté la visite du pape en France pour 3 jours, Mathieu Pigasse, petite bite, pêcheur. L'ouverture de la chasse en forêt de Compiègne, c'est une première. Les chasseurs seront invités à viser en priorité les biches et les faons. Les joggeurs n'arrivent qu'en troisième position. Bruno Le Maire publie un manifeste pour la France dans lequel il aborde les questions de Fillon. Ah non, pardon, ça c'est un roman érotique. En Chine, découverte de fossiles de poissons vieux de 440 millions d'années avec des concordances entre le corps humain et le poisson. Tu te rends compte, l'homme descend du poisson. Eh oui, quand on dira à quelqu'un « sale ton », ça sera plus une insulte, mais un cours d'archéologie. Enfin, la question du jour. À Lourdes, le pape a inauguré ce matin un pont. Est-ce que c'est le pont Tif? Vous avez deux heures. Allez, passez un bon samedi et à tout à l'heure midi.
0: Bien entendu, votre rendez-vous du week-end, Willy qui vient déjeuner chez vous avec toute son équipe entre midi et 13h30. Et dans une demi-heure, Valentin Bertrand.
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0: Bien entendu, et vous poursuivez la matinée avec les équipes d'ici matin dans vos régions. Belle journée à tous.
6: Salut. Christopher, on vous retrouve demain matin. Valentin, tout à l'heure dans une demi-heure. Bonjour à tous et bienvenue Gérard. Gérard, ça vous parle certainement, non? Gérard! le sketch de Coluche. Oh, vous vous souvenez? C'est la Saint-Gérard aujourd'hui. Bonjour à tous. Bonjour Léa Oudoua.
4: Bonjour.
6: Vous allez bien?
4: Mais oui, très bien. Et vous?
6: Vous avez la ref, comme on dit chez les jeunes, Gérard, le sketch. Oui, bon, tout va bien alors. Donc, bonne fête à tous les Gérards qui nous écoutent. Aujourd'hui, nous sommes le samedi, le 3 octobre, et il est déjà 7h.
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6: Et donc l'info de 7h présentée par Léa Audouard.
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6: Je disais, deux enquêtes ouvertes par le parquet de Lille après la mort d'un jeune homme jeudi à Waterloo.
4: Et ça s'est passé dans le quartier du Crétinier. L'homme est mort après un tir d'arme à feu. Un coup de feu qui serait parti accidentellement alors qu'il circulait à trottinette. Les faits se sont produits juste après le braquage d'une sandwicherie, Stéphane Barbero.
8: En fin de journée, un snack de la rue Claude Webb est attaqué par un homme armé. Le commerce vient d'ouvrir il y a seulement 3 semaines. Le braqueur quitte les lieux et s'enfuit avec un complice à trottinette. Il est installé à l'arrière, debout, avec toujours l'arme à feu sur lui. Lorsqu'un coup de feu retentit, apparemment un tir accidentel. L'homme est en sang, mortellement blessé. Son complice présumé, qui pilote l'engin, prend alors la fuite. Les pompiers arrivent rapidement sur place, ainsi que des équipages de la police nationale et de la police municipale. La scène a été filmée par les caméras de surveillance de la ville. Les enquêteurs ont donc pu retracer le chemin des deux auteurs présumés du braquage. La police judiciaire de Lille est chargée de l'enquête.
4: Les deux enquêtes sont donc ouvertes, l'une pour vol à main armée, l'autre pour homicide volontaire, même si la thèse privilégiée à ce stade est celle de l'accident. Et puis toujours à Waterloo, on n'en sait plus sur la voiture en feu devant la cité scolaire Émile Zola, mercredi matin, en pleine mobilisation lycéenne. Une voiture se gare devant la grille, un homme cagoulé en sort et y met le feu. Le véhicule était signalé volé dans un autre département. L'incendiaire a pu prendre la fuite et n'avait a priori aucun lien avec le mouvement lycéen. Des mobilisations lycéennes qui ont continué hier autour d'une cinquantaine d'établissements de l'Académie de Lille. 53 personnes ont été interpellées dans le Nord, 53 aussi dans le Pas-de-Calais, donc 43 placées en garde à vue. Environ 3000 manifestants et manifestantes ont été recensés hier dans le département, un chiffre en baisse par rapport à la veille. Et malgré cet essoufflement, le rectorat annonce la fermeture de 19 lycées dans le Nord et le Pas-de-Calais lundi. À Lille, Denain, Roubaix ou encore Hénin-Beaumont, vous retrouvez la liste de tous les établissements concernés sur ici.fr. Les mesures prises restent également en vigueur avec la semaine prochaine.

0: prochaine encore une interdiction de rassemblement autour de plusieurs établissements, notamment à Auchel, Avion, Boulogne ou encore Calais. Un tour de vis des autorités incompréhensible et intolérable pour ces lycéens lillois.
1: Les jeunes, ils n'ont pas le droit de vote, donc le seul moyen de s'exprimer, c'est par la grève. Quand il y a des milliers de jeunes qui se rassemblent tous les jours depuis une semaine dans la rue pour revendiquer des droits, leur dire juste de se taire, c'est inutile. Il faut prendre le temps de les écouter, de comprendre ce qu'ils veulent dire et pas retenir que la violence.
2: On s'est bien fait réprimer par la police, on s'est fait gazer, il y en a qui se sont fait démolir la mâchoire, les yeux, et c'est pas ce qui va nous arrêter. Je pense qu'on va les avoir à l'usure.
3: On est indignés par tout ça. Moi, je dis honte à l'État de cautionner ça et de faire un discours où on va dire courage aux policiers victimes d'abus par les étudiants et jamais courage aux étudiants victimes d'abus par les policiers. Le problème avec l'oppression créée par l'État envers les jeunes, c'est que plus on est opprimé, plus on aura envie de parler. Alors que si on est entendu directement, ça évitera la mobilisation. Je suis dégoûté par ce qui se passe.
0: Et les lycéens et les lycéennes qui n'ont pas prévu d'arrêter de se mobiliser, même avec ces arrêtés des préfectures. Ils prévoient de reprendre le mouvement dès la semaine prochaine et comptent notamment sur le renfort des étudiants et des étudiantes. Je rappelle que la liste des établissements concernés par les arrêtés préfectoraux à retrouver sur ici.fr.
4: C'est un revers inattendu pour les syndicats qui se sont battus contre le PSE d'Auchan.
0: Ils avaient pourtant saisi la justice et avaient obtenu gain de cause à deux reprises, d'abord devant le tribunal administratif de Lille, puis la cour d'appel de Douai, mais le Conseil d'État a finalement validé le plan social d'Auchan annoncé il y a 2 ans, un PSE qui entraîne la suppression de près de 2400 postes entachés d'irrégularités, selon les syndicats, qui estiment qu'Auchan n'avait pas suffisamment informé les représentants du personnel et bien les juges de la plus haute juridiction administrative, leur ont donc finalement donné tort, une décision qui empêche les syndicats de demander des indemnités complémentaires pour les salariés licenciés. Comme hier, la CFDT appelle les employés de Décathlon à faire grève dans les magasins aujourd'hui, grève à des moments stratégiques, c'est-à-dire pendant des livraisons ou quand un salarié de l'enseigne nordiste est seul en rayon. Le syndicat estime que la charge de travail s'intensifie mais que les salaires ne suivent pas, alors que les bénéfices de Décathlon, eux, sont en hausse.
4: En football, c'est une soirée frustrante pour les Bleus hier face à l'Italie.
0: On est loin, bien loin du scénario rêvé pour le retour de Zinedine Zidane à la maison, retrouvaille avec le Stade de France et avec l'Italie 20 ans après son fameux coup de tête en finale du Mondial. L'équipe de France concède un match nul, score final un partout pour cette 3e journée de Ligue des Nations. Et pendant ce temps-là, nos équipes de Ligue 1 sont en pause, 3 semaines de trêve internationale au total. Et quoi de mieux pour s'occuper que des matchs amicaux. Hier après-midi, le LOSC s'est imposé 2-1 au domaine de Luchan face aux Ulte Waregem. Victoire aussi des Lensois à la Gaillette, 2-0 face au Standard de Liège. Du côté de Dunkerque et Boulogne, scénario bien moins positif avec 2 défaites hier après-midi. Les Dunkerquois ont perdu 4-0 face à la Louvière. Et Boulogne s'est incliné 6-1 face au Havre aujourd'hui. On suivra les joueuses de l'ESBVA qui se déplacent en terre gasconne pour affronter Basketland ce soir pour le compte de la 2e journée de championnat. Et attention, Hollandaise, elle constitue la meilleure équipe française. Match compliqué, donc très compliqué. D'autant plus que Villeneuve-d'Ascq s'attend à vivre une saison difficile. Cet été, son budget a baissé. Le club a renouvelé presque l'intégralité de son effectif et n'a pas été épargné par les blessures. Mais le coach Maxime Bézin veut rester optimiste.
5: On a eu de nombreux départs à l'intersaison, comme beaucoup d'intersaisons dorénavant dans le basket français, avec une instabilité dans les effectifs liée à l'émergence de certains championnats européens où financièrement il y a beaucoup plus de moyens que le championnat français, qui font une razzia sur les jeunes joueuses françaises. On a une bonne nouvelle avec une des joueuses qui était sous contrat, Emmanuelle Tan, qui en l'occurrence va devenir maman cette année. Alors, une bonne nouvelle forcément familiale, elle est un petit peu moins sportivement parlant, parce que ça fait qu'on va pas pouvoir compter sur elle. Donc effectivement, ça nous a amené à revoir nos projections, mais malgré tout, on a réussi à construire un effectif tel qu'on le souhaitait, avec des jeunes joueuses avec lesquelles on va se projeter dans le temps, sur plusieurs saisons, dans l'idée de pallier ce dont j'ai parlé au début, c'est-à-dire le fait qu'il y ait beaucoup d'instabilité, et c'est quelque chose d'intéressant en tant qu'entraîneur.
0: Écoute, on voit de Basketland Villeneuve-d'Ascq à 20h, et puis juste avant ça, à 19h30, on suivra aussi le match historique des Louves de Saint-Amand. Les handballeuses reçoivent le club hongrois de Vats pour leur tout premier match de Coupe d'Europe depuis la création du club amandinois.
4: Alors Léa, on va parler de la météo pour être complet. Allez. Après toutes ces infos. La météo, ça va être simple, ça va être rapide, ça va être efficace. Il va faire beau.
0: Ah, voilà.
4: Voilà, bah c'est tout. Bah, écoutez, on va pas aller plus loin. Hein. Et effectivement, aujourd'hui, on nous annonce une belle journée avec des températures sympathiques. On va y revenir dans quelques secondes. Mais déjà ce matin, il fait à peu près 10-11 degrés. C'est un temps sec hein, que vous découvrirez si vous ouvrez les fenêtres et les volets ce matin. 20-23 degrés pour les températures maximales. Et donc, je lis très précisément le bulletin que j'ai sous les yeux. Un soleil très largement présent en début de journée, avec peut-être un peu de nuages dans l'après-midi, mais vraiment, vraiment, ce ne sera pas menaçant. Et ça, c'est la bonne nouvelle. 20-23 degrés, donc pour les maximales, ça va être plutôt sympa pour ce 3 octobre. Parce que je le rappelle quand même, on est quand même passé au mois d'octobre.
0: Déjà.
4: L'été, hop, il est parti. On est en automne, donc. Si je. Été, printemps, automne, hiver. Et ça, on est en automne. Alors, il est 7h08 sur les routes de la région. Qu'est-ce que ça donne? Écoutez, j'ai justement une information à vous donner sur l'A2, sur l'autoroute A2, dans le sens Paris vers la Belgique. Il y a un accident au niveau de Honnain, au point kilométrique 69-776. Voilà, donc si vous êtes sur le secteur, au niveau d'Honnain, véhicule léger accidenté dans le sens Paris vers Bruxelles.
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4: Je vous l'ai dit que c'était la Saint-Gérard aujourd'hui. Bon, bah voilà, bonne fête à tous les Gérards qui nous écoutent. Et bonjour à toutes celles et ceux qui viennent d'allumer la radio. On va démarrer la journée tranquillou, ensemble. On va la fabriquer ensemble cette journée, tiens, j'aime bien ce terme. Avec, pour démarrer ce samedi matin, Alain Souchon, j'ai 10 ans. Belle journée à tous, bon week-end. J'ai 10 ans.

0: vous êtes en train de nous écrire déjà. Bonjour Hervé. Vous nous dites qu'à l'homme, il fait 10 degrés ce matin. C'est vrai que c'est assez doux et ce sera même très agréable cet après-midi. 23, 24 degrés cet après-midi.
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0: Évidemment, on va partir en Belgique avant 7h30 avec Mickaël Mercier pour 365.be. Préparez vos maillots de bain, je ne vous en dis pas plus. Sinon, pour l'horoscope en ch'ti, si vous êtes Gémeaux, vous êtes dans le bain. Je ne peux pas vous en dire plus, mais vous allez comprendre. Joséan va tout vous expliquer. Et pour les poissons, il y a du voyage dans l'air, mais le problème, c'est que ça coûte cher. Vous en saurez plus également avant 7h30. De toute façon, l'horoscope en ch'ti, il arrive juste après ces messages-là.
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0: On tient nos promesses. Laurence Comporchti, José Ambre.
7: Bonjour Mégien, bonjour Terre tous. Alors petit bélier, tu t'as engagé dans un mec, tu ne vas pas pouvoir reculer. Voilà, avec tes congés, je sais plus que tu prends une décision. Eh ouais, Mathieu Taureau. Quand t'as un je c'est comme chaud. Hein. Un prend le bon, mais un prend aussi le moins bon. Et puis, bah, il faut faire avec. Hein. Gémeaux, te v'là chipier et poil lié dans une affaire que t'as vraiment pas voulu. Alors acheteur, t'as intérêt à t'expliquer, hein. Sinon tes gens vont jamais comprendre d'un que bras que tu t'es mis. Cancer, tu vas rendre un service à quelqu'un et tu vas faire chaud avec tout un cœur. T'es comme chaud, il t'est tout dit pour aider. Un cœur fautique a fait choper la tille. Ben dur que tu te calmes, Mathieu Lyon. Tu restes fidèle à tes amours et t'as de moins en moins envie d'aller courir un veau. T'es fait tout pour que ça dure. Enfin jusqu'au prochain coup, hein. Vierge, t'es fait tout pour sortir une relation du tchotata de tous les jours. Mais je t'ai point de raison pour le bousculer comme chaud. Si t'es se couche l'arbre à pompe, tu reviens à peine sur ta nez. Balanche, t'as bien envie de rentrer dans une association, mais te voudrais bien connaître avant, je vois un coup que tu t'agaches. Mais t'as qu'à demander à babache, c'est le meilleur moyen pour être assigné. Scorpion, te sais chou que te veux, puis te n'as démords point. Eh ben ne sors point de l'eau, c'est le meilleur carte que t'as pour traiter une affaire. Sagittaire, tes gens, ils reprennent tes confiances en ti. Tout chaud parce que t'as osé lui dire, chou que t'as vaut sur le cœur, et puis que te mis chaud depuis un moment. Bah t'es vous, il suffit qu'il te faut te parler pour que tout y s'arrange. Alors petit Capricorne, il n'est pas question que te fâches les choses en mi-temps. Hein. Tu vas te donner les moyens d'arriver à tes fins. Oh, t'es HP dans une drôle de situation, Verseau. Heureusement que t'as de l'imagination pour t'en sortir, sinon t'es pédalerons vite dans le bardoule. Pichot, t'as bien envie de faire un voyage ou un gros déplacement. Mais comme tu n'es pas un innocent, tu vas compter tes dopes et vire du que tu n'es du côté de tes sous avant de partir. J'ai fort bien, chaud. Au moins, titre, tu ne vas pas te lécher sur panne. Allez, au revoir mes gens, bien demain.
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0: Voilà des messages qui tombent alors par centaines chaque week-end, et ça fait plaisir, parce qu'on sait que vous êtes là derrière vos téléphones, derrière vos écrans d'ordinateur, à Verchoc dans le 62, un ciel dégagé ce matin. Merci Jocelyne pour votre message, il fait 7 degrés. Allez, 365.be avec Mickaël Mercier, le rendez-vous que vous appréciez du week-end. Alors, plus il y aura des invitations à gagner pour le rendez-vous que nous allons visiter. Alors aujourd'hui, direction Vielsalm, c'est au cœur de l'Ardenne belge. Et avec l'automne qui s'installe doucement, partons à la découverte d'une activité où la météo ne viendra certainement pas gâcher la journée. On laisse les pulls au vestiaire et on passe quelques heures dans une ambiance tropicale à Aquamundo, au Center Park des Ardennes.
1: Oui, et c'est justement ce contraste qui est agréable. Dehors, on est entouré par les forêts ardennaises et quelques minutes plus tard, toute la famille se retrouve en maillot sous les palmiers dans un grand univers aquatique chauffé. Alors, on commence généralement par la piscine à vagues, tout est calme. Puis les vagues arrivent, les enfants sautent dedans, les parents essayent de résister au courant et les premiers fous rires ne tardent pas. Mais si vous avez l'esprit de compétition dans la famille, direction le duo racer. Deux toboggans parallèles, deux personnes qui partent exactement au même moment et une seule question à l'arrivée. Qui sera descendu le plus vite? Évidemment, une course en appelle souvent une autre. Puis il y a aussi un grand toboggan, des jets, des chutes d'eau, une piscine extérieure chauffée, tandis que les plus petits disposent de leur propre pataugeoire. Et en fait, lorsqu'on a suffisamment glissé et nagé, les bains à remous permettent de ralentir un peu le rythme.
0: Alors attention Mickaël, parce qu'il n'est pas nécessaire de séjourner au Center Park pour en profiter. Hein.
1: Non, et c'est justement intéressant à savoir, Aquamundo est accessible avec un billet à la journée sur réservation, donc on peut donc très facilement venir uniquement pour profiter de l'espace aquatique. Si les enfants ont encore de l'énergie, c'est souvent le cas après la baignade, la journée peut se poursuivre au Balouba. C'est une grande plaine de jeux intérieurs avec des toboggans, cages à écureuils, des canons à balles en mousse, ou alors dans l'Action Factory qui propose lui un mini-golf et de l'escalade, et on peut encore aller voir les animaux de la mini-ferme. Donc c'est donc une sortie particulièrement adaptée à cette période de l'année. Pendant quelques heures, toute la famille oublie complètement la météo, on enchaîne les glissades et les défis, et on partage surtout un vrai moment de détente et de jeu au cœur de l'Ardenne. Et donc, on n'est pas venu les mains vides, puisqu'on est venu avec 4 entrées pour ce parc aquatique Aquamundo, qui fait partie donc de l'hébergement Center Park Les Ardennes. Donc, il est situé à Vielsalm. Et il suffit de répondre à la question suivante. Comment s'appelle le double toboggan qui permet à deux personnes de faire la course à Aquamundo?
0: Ah voilà, bah la question est posée. Maintenant, c'est la réponse qu'on attend. 03 20 55 89 89. Comment s'appelle le toboggan qui permet à deux personnes de faire donc la course à Aquamundo? Bonne chance.

0: c'était Zazie avec un point, c'est toi. À Oigny, il fait 7 degrés là pour l'instant. On attend le soleil en journée, nous dit Sylviane sur la page Facebook d'ici Nord. Alors on va saluer Franck qui est avec nous au bout du fil. Bonjour Franck.
1: Oui, bonjour.
0: Ça va?
1: Ça va très bien, merci, et vous?
0: Oui, très bien, vous êtes déjà réveillé à 7h26.
1: Oui, j'ai un peu de travail à faire cet après-midi, et ce matin notamment aussi, je vais aider des collègues à déménager, donc voilà.
0: Ça c'est un bon copain, parce que alors, généralement quand on parle déménagement, il n'y a personne.
1: Voilà.
0: On sait ce que c'est.
1: Bon, on est quand même assez solidaires.
0: Ça. Non mais c'est vrai qu'à travers un déménagement, c'est là où on voit les vrais amis, quoi. Hein, c'est...
1: Tout à fait.
0: Bon, donc déménagement, beaucoup de kilomètres à faire ou...
1: Non, c'est dans le secteur. Donc,
0: bon, ça va alors. Bah, attention à votre dos quand même, hein, parce que souvent c'est le mal du siècle, hein, le dos.
1: Voilà.
0: Franck, on a joué ensemble il y a quelques minutes avec Mickaël Mercier, qui était avec nous. La réponse à la question, vous l'avez, j'imagine?
1: Oui, alors c'est le duo Rasseur.
0: Duo Rasseur, effectivement, c'est ce fameux toboggan qu'on peut prendre à deux, effectivement, que vous allez pouvoir peut-être, et je l'espère, découvrir. On vous offre 4 invitations pour aller découvrir Aquamundo. C'est sympa, ça, quand même.
1: Merci beaucoup.
0: Bah, avec plaisir. Vous sortez souvent du côté de la Belgique, vous allez voir, vous êtes curieux, quand même?
1: Oui, on est assez curieux de la Belgique, on est frontalier, donc c'est vrai qu'on a souvent l'occasion d'y aller. Quoi.
0: Ah, c'est ce que j'étais en train de me dire. Vous êtes dans quel coin en fait? Boubert-sur-Canche?
1: Alors Boubert-sur-Canche, on est sur entre Hédin et Saint-Paul-sur-Ternoise.
0: Ah oui, d'accord, oui.
1: Ouais, donc oui, c'est la route de la côte en fait.
0: Ouais, mais c'est la campagne quand même, non?
1: Oui, tout à fait.
0: Bien. Bon, bah Franck, voilà, 4 invitations pour vous pour Aquamundo, profitez-en bien, amusez-vous bien, et puis rendez-vous demain pour un autre, justement, une autre destination avec Mickaël Mercier. Je vous souhaite une bonne journée, un bon samedi, un bon week-end, Franck.
1: Merci, vous aussi, je vous remercie.
0: À bientôt, au revoir. Donc demain, on va continuer à vous faire voyager à travers la Belgique, c'est le principe hein, de 365.be, et je vous invite évidemment à réécouter toutes ces chroniques sur ici.fr.
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0: Il y a France qui nous a écrit avec un petit 7 degrés sur hâte. Ça, c'est pour les températures que vous pouvez découvrir sur la page Facebook d'Ici Nord.
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0: L'actualité dans le Nord-Pas-de-Calais avec vous, Léa Audouard.
10: Et le rectorat qui annonce d'ores et déjà la fermeture de 19 lycées dans le Nord et le Pas-de-Calais lundi. Après une première semaine de colère lycéenne, les mesures prises restent également en vigueur, notamment l'interdiction de rassemblement autour de plusieurs établissements. Vous retrouvez la liste sur ici.fr. Un coup de théâtre chez Auchan. Le Conseil d'État valide le plan social du groupe nordiste qui prévoit près de 2400 suppressions de postes malgré une longue bataille des syndicats. À Wattrelos, deux enquêtes ouvertes par le parquet de Lille après la mort d'un homme jeudi tué par un tir d'arme à feu après le braquage d'une sandwicherie. C'est la piste accidentelle qui est privilégiée. Enfin, côté sport, l'équipe de France tenue en échec par l'Italie hier soir en Ligue des Nations. Un match historique pour les handballeuses de Saint-Amand ce soir. Et bien sûr, le déplacement périlleux des basketteuses de Villeneuve-d'Ascq ce soir aussi à Mont-de-Marsan. On en parle dans le journal des sports.
0: C'est samedi aujourd'hui, nous sommes le 3 octobre et je vous propose de faire un point sur l'actualité nationale internationale avec le 90 secondes Valentin Bertrand.
11: Combien de lycéens retourneront en cours lundi? 19 établissements resteront fermés en Isère, des fermetures prolongées aussi dans le Loiret, le Puy-de-Dôme ou encore en Seine-Maritime après la reconduction du mouvement hier à la sortie d'une rencontre entre des associations lycéennes et le ministre de l'Éducation nationale. Édouard Geffray a promis un plan pour accélérer le remplacement des professeurs absents en première et en terminale. Stop pesticides, c'est le mot d'ordre d'une grande mobilisation organisée par une cinquantaine de syndicats agricoles, d'associations de malades et de défense de l'environnement mobilisés ce midi près de l'usine du numéro 1 mondial Syngenta à Saint-Pierre-la-Garenne au nord d'Évreux dans l'Eure. 10 000 participants attendus selon les organisateurs, 3 000 selon les autorités. Le gouvernement durcit le ton contre le téléphone au volant. C'est désormais suspension systématique du permis de conduire pour les automobilistes pris sur le fait. La mesure déjà appliquée dans une vingtaine de départements est généralisée. 3 enfants hospitalisés, au total une quarantaine malades après leur passage à la cantine d'une école du Périgord aux Aisies, à l'est de Bergerac hier midi. Des analyses sont prévues aujourd'hui, c'est à lire sur ici.fr. Des moyens en plus, suffisants ou pas pour calmer la grogne des pompiers mobilisés depuis un mois. Le ministre de l'Intérieur, Laurent Nunez, annonce 1 milliard d'euros étalés sur 5 ans avec une condition que cette rallonge soit adoptée chaque année au Parlement. Des collectes, les collectes du printemps ne suffisent plus, les bénévoles des Restos du Cœur lancent un appel à la générosité dans de nombreux départements. Ils sont mobilisés ce week-end pour reconstituer leur stock avant l'hiver.
10: Le journal des sports à 7h30, c'est d'abord le premier couac de l'ère Zinedine Zidane pour ses retrouvailles avec le Stade de France et avec l'Italie 20 ans après son fameux coup de tête en finale du Mondial. Le nouveau sélectionneur des Bleus espérait une victoire, c'est donc raté. L'équipe de France de football concède un match nul, score final un partout pour cette troisième journée de Ligue des Nations. Et pendant cette Ligue des Nations, les équipes de Ligue 1, elles, sont contraintes à 3 semaines de pause, de trêve internationale, mais elles gardent le rythme en jouant des matchs amicaux. Hier après-midi, le LOSC s'est imposé de buts à 1 au domaine de Luchin face à Zulte Waregem. Victoire aussi des Lensois à la Gaillette, score final 2-0 face au Standard de Liège. Scénario bien moins réjouissant pour nos clubs de Ligue 2, Dunkerque et Boulogne. Les Dunkerquois ont perdu 4-0 face à la Louvière. C'est une défaite 6-1 pour Boulogne face au Havre. Pas de trêve pour la Ligue 3, au contraire, le VAFC veut enchaîner après sa victoire la semaine dernière face au Puy-en-Velay. Ce soir à 20h45, Valenciennes affronte donc Versailles à l'extérieur. Les Franciliens sont 5e, les Nordistes 15e. En football, toujours, l'équipe féminine du RC Lens se déplace ce soir dans la capitale pour affronter l'un des meilleurs clubs de France, j'ai nommé le Paris FC. Avec 2 défaites et 1 nul en 3 matchs, les Artésiennes chercheront à goûter à la victoire en championnat. Coup d'envoi à 21h. Du handball à suivre aujourd'hui, c'est un match historique, on peut le dire, qui attend les Louves de Saint-Amand ce soir. Elles reçoivent le club hongrois de Vats pour leur tout premier match de Coupe d'Europe, premier match depuis la création du club amandinois. Début de la rencontre à 19h30. Et puis aujourd'hui, on suivra aussi le déplacement périlleux de l'ESBVA à Mont-de-Marsan. Les guerrières y affrontent Basketland ce soir pour le compte de la 2e journée de championnat. Même si le club a remporté son premier match face à Toulouse, Villeneuve-d'Ascq manque cruellement de certitude après une intersaison marquée par de nombreux départs. Cette rencontre face à l'Ogre landais risque donc d'être compliquée, très compliquée, d'autant plus que les deux clubs entretiennent une certaine rivalité. Et le coach Maxime Bézin essaye de prendre ce match comme n'importe quel autre, sans pression.
12: C'est effectivement un club qui est double champion de France en titre, qui a gagné la Coupe de France à nos dépens la saison dernière, qui était au final 6 d'Euroleague, donc ça fait partie des très bonnes équipes européennes et c'est la place forte du basket féminin français aujourd'hui. Est-ce qu'il y a une rivalité? Oui, probablement, mais bon, je veux dire au même titre qu'avec les 11 autres équipes du championnat avec lesquelles on va se battre pour performer de la meilleure des façons. Le passé est une chose qui ne nous appartient plus. La seule chose sur laquelle on peut avoir un impact, c'est ce qui va se passer dans le futur. On l'appréhende comme on a appréhendé notre match face à Toulouse le week-end dernier, avec beaucoup d'envie, avec la volonté de construire notre match avec nos forces, avec l'identité qu'on veut développer nous. J'espère qu'on sera en capacité d'embêter un petit peu Basketland.
10: Et début de la rencontre de Basketland Villeneuve-d'Ascq à 20h.
0: Alors dans le journal de 8h, on revient sur les mobilisations lycéennes dans la région.
10: Et on va rencontrer Adem, c'est un lycéen de 15 ans qui étudie à Lille. Il s'est mobilisé cette semaine et il a passé 24 heures en garde à vue après avoir été arrêté en marge du blocus du lycée Montebello.
0: Et on passe à la météo avec un anticyclone qui va garantir un temps calme, sec et plutôt bien ensoleillé sur la région. Quelques brouillards ce matin, soyez prudents sur les routes de la région. Sachant que les températures seront de l'ordre de 23 degrés pour les maximales. Voilà ce que je pouvais vous dire. Alors, on a un accident sur... parce que là, on va passer à la route. Un accident sur l'autoroute A2 au niveau de Carouble, dans le sens Paris vers Bruxelles, au point kilométrique 71-900. Si vous êtes sur le secteur Carouble, attention, prudence. Et puis, on en avait un autre également, mais alors, je ne sais pas s'il est encore d'actualité. Visiblement, c'est terminé du côté d'Onin, donc c'est toujours donc celui de Carouble qui est à l'honneur d'actualité plutôt, accident donc dans le sens Paris vers Bruxelles au point kilométrique 72 Carouble, donc soyez prudents et n'oubliez pas de nous appeler si effectivement vous avez des infos complémentaires au 03 20 55 89 89.
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0: Et l'histoire de Baillet en toute sérénité.

0: Marie avec Sexual Healing.
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0: Vous connaissez beaucoup, vous, des métiers où on vous dit bonjour, bon week-end, on est content de vous écouter, tout ça. On a fait quand même un sacré métier, quand même. On a beaucoup de chance. Non, mais c'est bien de se le rappeler, parce que j'ai des messages comme ça qui, voilà, s'additionnent sur la page Facebook d'ICI Nord et ça fait plaisir. Francis nous dit bonjour et bonjour à tous les amis qui sont branchés sur ICI Nord à Ornain. Il fait 9 degrés. Je vous souhaite un excellent week-end. Ah, quel bonheur de vous avoir, vous savoir aussi derrière le téléphone ou derrière votre écran d'ordinateur à nous écouter et puis à communiquer avec nous comme ça sur la page WhatsApp également, ça fonctionne, hein, vous pouvez nous écrire, d'ailleurs je l'ai sous les yeux, regardez, je vais l'ouvrir là maintenant et déjà j'ai un message là sous les yeux, enfin, j'en ai plusieurs. Bonjour ICI Nord, le jour se lève sur les camps médiévaux et vikings annonçant une belle journée pour notre fête du criquet à Liètre. Ah, je vous le lis en direct, hein, je viens de le découvrir, c'est le message de Freddy. Ben, c'est ça la radio, c'est du direct. Il est 7h42. Ce que je vous propose, c'est d'amener un petit peu de sourire dans cette émission avec notre ami humoriste Zef qui nous rejoint.
3: J'ai soif, Mich, crache de l'ouate. Attention à tous les seuls qui crottent que Chavette a une chronique pharmaceutique avec des tchots tamponnages de coton. Bah, il risque d'être déçu.
4: Tu es d'accord?
3: J'ai soif, Mich, crache de l'ouate.
5: Vous me dites ce que vous voulez et vous faites un effort pour que je panne au moins le sens de votre phrase.
3: C'est imagé comme expression, hein. Quand on connaît bien la langue, on visualise tout de suite de quoi je parle. J'ai soif, Mich, je crache de l'ouate. Ben, en bon François. J'ai vraiment très soif. Je suis tellement desséché que si je crachais, ce serait du coton hydrophile préparé pour les soins d'hygiène. Ça se dit quand on arrive que quelqu'un vous demande si vous voulez boire quelque chose ou quand vous êtes face à une pince, un commando doigt crochu qui sort jamais sa porte-monnaie et si ça a un effet de sa bonté de bien vouloir vous payer un verre à boire.
6: Moi, en général, je réponds merde. En principe, ça colle avec tout.
3: Faisez l'expérience vous-même, hein. Ah, on me dit dans l'oreillette qu'on dit fête. Pour l'instant, elle va finir. Donc, faisez l'expérience.
7: Tu sais, je me suis même demandé parfois si t'étais pas un petit peu con.
3: Mettez du coton hydrophile dans votre bouc. Ou de l'ouate, si je suis la matière que tu préfères.
8: C'est la ouate de toutes les matières.
3: Vous allez tout de suite comprendre de ce que ça veut dire. L'ouate, elle aspire le liquide contenu dans votre langue. Elle ne sait pas ce que vous avez bu avant, hein, le liquide, un peu de jus ou autre chose. Et vous allez avoir soif et cracher la ouate. Vous allez me dire, t'aurais dit j'ai soif, ça aurait suffi.
5: Ouais, c'est pas faux.
3: Bah non, non, parce que j'ai soif, c'est du tout venant. Te mets de bouche à la pompe et te bois de l'eau. Tandis que je crache de l'ouate, c'est ce à quoi certains rajoutent « j'ai plus une goutte de salive ». Ça demande à ce qu'on sorte des autres liquides plus colorés, plus pétillants et qui ont fermenté dans des tonneaux. Avec modération, bien sûr. Bah, chaud, c'est quand on est invité seulement.
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0: Elle s'appelle Vita. C'est le week-end, c'est samedi aujourd'hui. Nous sommes le 3 octobre. Et puisque c'est le week-end, voici votre rendez-vous du week-end justement. Le rendez-vous ici pratique où on parle d'automobile avec Franck Boiteau, rédacteur en chef de l'Argus. Alors on parle de production automobile qui a nettement baissé en France ces dernières années. Mais quelques stars du marché restent fabriquées, figurez-vous, dans l'Hexagone. Qu'en est-il aujourd'hui, Franck ?
1: En effet, à peine 1,5 million de voitures et utilitaires ont été produits en France en 2025. C'est une chute de 33% par rapport à 2019. C'est lié à des délocalisations, à l'arrêt de production de plusieurs modèles et à la baisse des volumes de vente depuis le Covid. Malgré tout, l'industrie automobile française reste l'une des plus importantes d'Europe, derrière l'Allemagne et l'Espagne, et désormais au coude à coude avec la République tchèque. Et puis, grâce à l'électrique, la production a tout de même augmenté de 8% dans notre pays l'an dernier. Mais figurez-vous que la voiture la plus produite chez nous n'est ni française, ni électrique. Pour la quatrième année consécutive, il s'agit du Toyota Yaris Cross qui est fabriqué près de Valenciennes à Honnain.
0: Renault et Stellantis ont tout de même plusieurs usines en France.
1: Oui, c'est vrai. Renault produit des voitures dans le Nord, à Douai et Maubeuge, en Normandie, à Dieppe et Sandouville, mais aussi à Batilly près de Metz. On peut citer la Renault 5 électrique, la Mégane, le Scénic, les Alpines ou encore les utilitaires comme le Kangoo, le Trafic ou le Master. Sans oublier les modèles produits pour le compte de Nissan et Mitsubishi. Le groupe Stellantis produit lui aussi des voitures dans 5 usines en France, à Rennes, Mulhouse, Sochaux, Ordin et Poissy. Plusieurs Peugeot sont made in France, comme la 308 ou encore les 3008 et 5008. Citroën fabrique son C5 Aircross en Bretagne. Les utilitaires Peugeot Expert, Citroën Jumpy et leurs cousins Badger, Fiat, Opel ou Toyota sortent quant à eux de l'usine de Ordin. On trouve aussi des marques plus confidentielles comme Bugatti à Molsheim en Alsace et Ineos à Ambar en Moselle. Des constructeurs de voitures sans permis comme Exam ou Ligier et quelques artisans comme Secma dans le Nord ou Delage à Manicourt. En revanche, les stars du marché ne sont plus produites en France. La Clio de Renault est fabriquée en Turquie et la Peugeot 208 vient à la fois du Maroc pour les versions thermiques et d'Espagne pour l'électrique. Mais la plupart des voitures françaises restent fabriquées en Europe, surtout en Espagne. Et dans des pays d'Europe centrale, comme la Slovénie, d'où vient la nouvelle Twingo électrique.
0: Et voilà, Franck Boiteau pour ce rendez-vous. Ici, pratique, tous les samedis à cette heure-ci, on parle d'automobile avec l'Argus. Il est 7h51. Ça va, vous êtes bien réveillé là ce matin ou pas? Je vous sens pas... Non. Bon, on va prendre un petit café, on va reprendre un petit café, puis on se retrouve après Étienne Dao, tout de suite.

0: La journée commence tranquillou, tranquillement, avec Étienne Dao pour Duel au soleil. Et un petit 8 degrés, tiens, sur Arras. Merci Grégory pour votre message. Tiens, c'est Bruno Béard qui nous rejoint pour le Pense pas si bête.
1: Les provisions surcharges, comment sont-elles encadrées? La réponse avec Nicolas Briche de la Maison de la Médiation et du Citoyen. Au programme également une nouvelle mesure concernant la protection des chiens et des chats. Et tout de suite, MaPrimeRénov'. L'aide versée via MaPrimeRénov' pour la rénovation d'ampleur d'un logement ne pourra plus désormais être attribuée dans certains cas. Par exemple, pour une pompe à chaleur dédiée à la production d'eau chaude sanitaire. Info sur service-public.gouv.fr. Afin de renforcer la protection des chiens et des chats, de nouvelles sanctions envers les animaleries et établissements de vente d'animaux de compagnie existent depuis le 1er août. Une contravention de 1 500 € peut être dressée en cas de cession de chats ou de chiens en animalerie à titre onéreux ou gratuit, ou en cas d'exposition d'animaux visibles depuis une voie ouverte à la circulation publique. Avec nous aujourd'hui, Nicolas Briche de la Maison de la Médiation et du Citoyen. Bonjour Nicolas.
2: Bonjour Bruno.
1: Alors je viens d'arriver dans une location il y a un mois et en plus du loyer, le contrat prévoit 100 € par mois de charges, de provisions sur charges, mais mon bailleur me dit que ce sera désormais 150 €. A-t-il le droit ?
2: Alors le bailleur peut effectivement demander des provisions, c'est inscrit dans le contrat, c'est-à-dire qu'on paie à l'avance des charges qu'il peut récupérer. Donc pour calculer ses provisions, il doit se calquer sur l'exercice antérieur, donc ce qui était consommé habituellement, ou alors si c'est un logement neuf, faire une estimation.
1: Mais si la somme de 100 € était inscrite dans le contrat ?
2: Donc effectivement, on est d'accord sur un montant, mais par contre, les tribunaux sont assez stricts là-dessus. Il n'y a pas de vice de consentement si on doit réévaluer. Les tribunaux ont conscience qu'il y a une gêne et un préjudice pour le locataire et peuvent sanctionner le propriétaire, par exemple, en annulant la régularisation, les sommes réclamées en plus.
1: Il en va de même pour le loyer, on ne peut pas changer le montant en cours de route comme
2: non,
1: ça.
2: Non, il y a des règles très très strictes que le propriétaire doit respecter.
1: Où est-ce qu'on peut vous retrouver, Nicolas ?
2: Donc on se trouve à l'hôtel de ville, mais on peut nous saisir tous les jours sur le site mesdemarches.lille.fr.
1: Merci, à bientôt.
2: À bientôt, Bruno.
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0: Et c'est l'heure de l'humour en tube. Alors la colère, il faut que ça sorte. Faut-il laisser sortir sa colère intérieure? C'est la question que Fred Ballard a posée à ces rigolos de l'humour en tube en cette journée mondiale contre la rage. Et il y en a qui lâchent bien les chevaux, surtout quand on leur parle de certaines séries télé.
10: Les experts, c'est de la merde! Nous, on avait Columbo, nous!
11: Voilà, alors nous avons un très bon exemple de colère explosive et salvatrice en la personne de Fabrice Éboué, qui choisit d'extérioriser sa frustration du temps qui passe sur la jeune génération via les séries télé. C'est pas hyper constructif, mais ça fait du bien.
10: Columbo, il se faisait chier, il recoupait les indices, il interrogeait les témoins. Les experts, qui est-ce qu'il a tué? C'est lui, comment tu sais? Il a laissé de l'ADN. Oh bah super, super hein. Toi, tu dois regarder des séries de merde comme Desperate Housewife. Nous, on regardait La Petite Maison dans la Prairie, nous! Arrête de rigoler!
11: Ah bah non, c'est vrai que c'est pas drôle, hein. Franchement, quand toute une génération a pu découvrir les vicissitudes des femmes au foyer de la upper class américaine et que celle d'avant a juste appris que couper du bois et courir dans les champs, c'était le nirvana, il y a de quoi être en colère. C'est un peu pareil quand tu te fais voler ton vélo électrique.
12: Donc t'as la rage comme pour un vol de vélo normal, mais le côté électrique fait que le seum, il dure beaucoup plus longtemps. En fait, t'as des pulsions de seum qui viennent alimenter ta rage et augmenter son autonomie. Et les gens, ils ont rajouté ça. Ah, t'as volé ton vélo électrique? Ça coûte cher, ça, non?
11: Ah oui, ça coûte très cher. Et un coup de colère non maîtrisé, ça peut aussi coûter très très cher. Hein. Donc oui, il faut faire sortir sa colère, mais en solo et dans un endroit fermé. C'est comme l'humour, hein. On peut rire de tout, mais pas n'importe où.
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0: Il est pile 8h, les infos, Léa Audouard, bonjour.
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0: C'est la fin de la première semaine de mobilisation des lycéens et lycéennes dans la région.
15: Un peu de répit ce week-end avant une nouvelle semaine de mobilisation. Le rectorat annonce d'ores et déjà la fermeture de 19 lycées dans le Nord et le Pas-de-Calais lundi. À Lille, Denain, Roubaix ou encore Hénin-Beaumont, vous retrouvez la liste de tous les établissements concernés sur ici.fr. Les mesures prises restent également en vigueur, notamment l'interdiction de rassemblement autour de plusieurs établissements, notamment Auchel, Avion, Boulogne ou encore Calais. Des mesures prises pour empêcher de nouvelles violences depuis le début du mouvement lycéen. Le parquet Lille indique avoir traité 94 gardes à vue. 90% concernent des mineurs. Parmi eux, Adem, l'adolescent de 15 ans, a été interpellé mercredi dernier. C'était en marge du blocus de son lycée, Sophie Morland.
16: Il est environ midi, le blocus du lycée Montebello est sur le point de se terminer. Adem range quelques pancartes avant d'aller déjeuner. Lorsqu'on lui tape sur l'épaule, plusieurs policiers lui ordonnent de les suivre.
17: Je croyais juste qu'ils allaient contrôler mes papiers, qu'ils allaient peut-être me mettre la pression parce que j'avais un peu chanté sur les poubelles et tout. Là, je vois, ils commencent à mettre les menottes, je vois les policiers commencent à pousser tout le monde, donc je me dis, oula.
16: L'adolescent de 15 ans est escorté jusqu'au commissariat central de Lille. Il y passera 24 heures de garde à vue.
17: J'ai pas pu appeler mes parents, ils n'ont pas accepté. Et du coup, on était au début à 4 dans une cellule de, je dirais, 7 mètres carrés avec une insalubrité, mais l'état des toilettes, c'était une horreur. On devait tabasser la porte pour pouvoir avoir de l'eau ou à manger. J'estimais n'avoir rien fait de grave pour finir en garde à vue parce que je savais très bien que j'avais rien lancé, que j'avais rien mis au feu. Ils n'avaient aucune raison et que je m'étais fait prendre par hasard, en fait, à la fin de la manif.
16: Il écope d'un stage de citoyenneté, mais pas de quoi décourager Adem. L'adolescent veut se battre pour de meilleures conditions d'éducation.
17: Il faut que la mobilisation continue jusqu'à ce que ça change pas, faut pas s'arrêter. Le fait que leur seule réaction face à toute cette colère, ce soit d'empêcher ces mobilisations, en fait, ça va juste attiser encore plus la colère et faire doubler la mobilisation.
16: Adem et les autres lycéens prévoient déjà de reprendre le mouvement dès la semaine prochaine et comptent notamment sur le renfort des étudiants.
15: Et hier encore, 53 personnes ont été interpellées dans le Nord, 53 aussi dans le Pas-de-Calais, dont 43 placées en garde à vue. La région qui gère 270 lycées publics dans les Hauts-de-France a fait ses comptes et estime le coût des dégradations depuis le début du mouvement à 1 million d'euros. En prévision d'une nouvelle semaine de mobilisation, je rappelle que la liste des lycées fermés et concernés par les interdictions de rassemblement est à retrouver sur ici.fr. Un homme est mort jeudi soir à Wattrelos, quelques minutes après le braquage d'un snack ouvert depuis deux semaines. Selon les premiers éléments, il circulait sur une trottinette en tant que passager avec une arme à la main. Le coup serait parti accidentellement. Le pilote de l'engin a pris la fuite. Deux enquêtes ont donc été ouvertes par le parquet de Lille, l'une pour vol à main armée, l'autre pour homicide volontaire. À La Punois, près de Béthune, dans le Pas-de-Calais, un homme de 33 ans a été retrouvé mort dans l'incendie d'une maison. Le feu se déclare au beau milieu de la nuit, dans une habitation individuelle. Il menace de se propager aux maisons voisines. À leur arrivée, les pompiers découvrent le corps de cet homme sans vie. Ils utilisent deux lances pour éteindre le feu. Une deuxième personne choquée a été laissée sur les lieux.
0: Coup de théâtre chez Auchan, le Conseil d'État valide le plan social du groupe Nordiste.
15: Un plan qui prévoit près de 2400 suppressions de postes. Et pourtant, les syndicats avaient contesté ce PSE en justice, estimant qu'Auchan n'avait pas suffisamment informé les représentants du personnel. Après deux décisions favorables, le Conseil d'État leur donne finalement tort. Le plan est donc confirmé et les salariés concernés ne pourront pas obtenir d'indemnité supplémentaire. Deuxième journée de mobilisation chez Decathlon. Comme hier, la CFDT appelle les employés à faire grève dans les magasins aujourd'hui, à des moments stratégiques, c'est-à-dire pendant les livraisons ou quand un salarié de l'enseigne nordiste est seul en rayon. Le syndicat estime que la charge de travail s'intensifie mais que les salaires ne suivent pas, alors que les bénéfices de Decathlon, eux, sont en hausse. C'est une tradition tout droit venue de chez nous, qui revient tous les automnes. Des centaines de petits lampions orangés vont venir illuminer les rues de l'Hers, Marcq-en-Barœul ou encore Vambrechy ce soir pour la traditionnelle fête des allumoirs. Hier, c'est à Saint-André-les-Lilles que les enfants ont déambulé avec leurs petits lampions. Une fête très ancrée dans l'histoire de notre région, selon Laurent Renouf, l'adjoint à la vie associative, culturelle et sportive à Saint-André.
18: Elle représente en fait l'époque de l'année où les tisserands reprenaient le travail à la lumière des chandelles. En fait, voilà, c'est la diminution de la durée du jour et le retour de la chandelle. Voilà, c'est une tradition de la région et des villes qui ont été marquées par l'industrie textile, notamment au 19e siècle, avec à Saint-André une grande filature. On a encore tout un quartier du côté de la rue Saint-Nicarnot qui porte le nom de, qui est devenue une zone d'activité, hein, qui est la zone d'activité de la filature. Donc c'est une tradition que les enfants, alors à l'époque creusent des allumoirs dans des légumes, par exemple, là qui est reprise sous forme de lampion aujourd'hui, qui est devenue une fête de quartier avec déambulation dans les rues. Alors c'est une manifestation qui est très tournée vers la jeunesse, vers la petite enfance, hein. Et c'est surtout la première manifestation à laquelle, au-delà de la regarder, ils y participent. C'est ça qui est aussi très important pour nous.
15: Et pour y participer, justement, il y a beaucoup de fêtes des allumoirs prévues dans la région ce soir, notamment à l'ERS, dès 19h30 sur le parking de la mairie, même heure avant Brochy, où le cortège partira du parking de la distillerie jusqu'au parc du Colombier, ou encore à Marc-en-Barœul. Là, ce sera dès 19h avec une fanfare à l'Hippodrome.
0: Rombale, c'est un match historique qui attend le club de Saint-Amand-les-Eaux ce soir.
15: Et oui, les Louves vont écrire une nouvelle page de leur histoire en disputant leur tout premier match de Coupe d'Europe. Les Amandinoises débutent leur aventure européenne au deuxième tour de qualification de la compétition en accueillant les Hongroises de Vats. Mais avant cette rencontre européenne, le club tient à mettre les points sur les i. Mathis Caron, la saison dernière était extraordinaire. Il ne faut pas mettre trop de pression sur les joueuses.
13: Cette qualification en Coupe d'Europe n'était pas du tout dans les projets à court terme du club, assume Manon Le Bihan, la directrice opérationnelle des Louves.
14: Elle est arrivée plus vite que prévu, mais on n'allait pas dire non, on n'y va pas. C'était pas du tout dans les plans de refuser.
13: Il y a encore quelques semaines, le club n'était d'ailleurs pas taillé pour jouer ce genre de compétition.
14: Il a fallu aller chercher de l'argent supplémentaire, très, très concrètement, mettre en place des choses sur lesquelles on travaille depuis plusieurs mois pour justement répondre à cette qualification en Coupe d'Europe.
13: S'il atteint les phases de poule de Ligue européenne, le club va même devoir rénover son stade pour respecter les règles imposées aux participants. Mais d'abord, il faut se qualifier et battre un adversaire redoutable, rappelle Edina Borsos, la coach franco-hongroise de Saint-Amand.
19: C'est un club qui a l'habitude de jouer en Coupe d'Europe avec un entraîneur très expérimenté. Ce sera très physique aussi et donc on va se mesurer. Voilà.
13: Mais pas de pression, l'objectif n'est pas de réaliser une nouvelle saison historique, juste de ne pas avoir de regrets.
19: On ne cherche pas de confirmer, on cherche de refaire des exploits, de retrouver ces sensations de combattre ensemble et de donner tout pour la victoire.
13: Les Louves réalisent jusqu'ici un début de saison mitigé avec 2 victoires et 2 défaites en championnat.
15: Et Saint-Amand-Vats, c'est à 19h30 à Saint-Amand-les-Eaux.
0: Bien, Léa, on va passer à la météo.
15: Allez, c'est parti.
0: Surtout, c'est une belle nouvelle que je vais vous annoncer là, puisque l'anticyclone va garantir un temps calme, sec et plutôt bien ensoleillé sur la région, donc ce qui veut dire que ça va être une belle journée.
15: Ça, c'est une bonne nouvelle.
0: Moi, je démarre la journée comme ça. J'ai regardé un petit peu sur les webcams, différentes webcams de la Côte d'Opale. Le ciel est magnifique, là. Je sais pas si... Non, je vous ai pas fait voir, non. Vous n'avez pas regardé mon écran.
15: Je regarde.
0: Regardez comme c'est beau.
15: Ouais. C'est très très beau.
0: Alors c'est marrant parce que je vais vous dire exactement où je suis. Je suis sur la webcam de Forbin aux plages.
15: Ah oui.
0: Et il y a une personne sur la plage. Une personne. Imaginez l'immensité des plages du Nord-Pas-de-Calais. Il y a une personne sur la plage qui est en train de marcher là tranquillement. Je lui fais un petit coucou. J'espère qu'elle se reconnaîtra. Tu m'entends? Non? Bon, je ne m'entends pas. Alors c'est vachement sympa d'aller faire un petit tour. Vous tapez en fait webcam, format rond, plage, et vous allez tomber sur le même écran que moi. Et figurez-vous que alors c'est quand même un truc de fou. Je m'étale un peu, hein, mais c'est pas grave. C'est qu'on est quand même 20 personnes connectées sur cette webcam.
15: Ah oui.
0: Là, alors qu'il est à 8h08. C'est-à-dire qu'il y a 20, il y a 19 personnes qui sont en train de regarder comme moi la plage de Formanon.
15: Eh ben, je me rajoute.
0: Eh ben voilà, on sera 22. Eh ben oui, en plus, on est 22 maintenant. Alors attendez, parce que on est 23 maintenant. Oh non, c'est un truc de fou, c'est en train de monter. Bon, bah, alors la météo, je vous l'ai faite. Hein, donc 23 degrés à peu près pour les températures maximales aujourd'hui. Et vous savez quoi? On est à 32 maintenant.
15: Oh là là.
0: Au moment où je vous parle, j'ai l'impression que tout le monde est en train de se connecter sur la webcam.
15: On va faire planter le site, hein, c'est sûr.
0: C'est un truc de fou. Bon, on s'y est en courant d'ici 5 minutes. Hein. 46 maintenant. Bon, alors on passe à autre chose. La route, ça circule bien, tout va bien.
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0: On est presque 50. 63 maintenant. Ils vont exploser le record. La webcam de Formeur en plage. Bon, bah, écoutez, c'est amusant, ça me fait sourire, moi, en tout cas. Bah, ça me fait ma journée, surtout. Pascal Obispo. J'avais

0: Ça, c'était Pascal Obispo avec le son de personne.
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0: Bon, je vous dis déjà bravo parce que, en ce qui concerne notre webcam que nous évoquions il y a quelques instants du côté de Fort Mahon, je crois qu'on va en entendre parler pas mal de temps. On a atteint les plus de 100 personnes, hein, c'est ça. Hein,
3: c'est pas mal.
0: 100 connectés en
3: même
0: quelques
3: temps.
0: Secondes. C'est un truc de fou. Là, on est à 42. Là. Alors, on va rester sur la Côte d'Opale parce que j'ai justement un petit message du côté de Berck qui nous dit qu'il fait 10 degrés ce matin à Berck avec un ciel étoilé. Il devrait faire beau aujourd'hui. Ben, je vous confirme, Annick, et merci de nous avoir laissé votre message.
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0: Il y a que de l'amour chez toi. C'était, vous l'avez reconnu? Ah, oh bah, vous avez reconnu ça. Bon, bah, non, je vais pas les annoncer. Alors, c'est pas la peine. 8h18, sur Ici Nord. Tiens, en octobre, c'est le cybermois consacré à la cybersécurité. Et on va en parler ce matin dans Vie numérique, vie privée. Cette année, Valentine Lottès, c'est la 14e édition qui met l'accent sur les fuites de données.
1: Et ce n'est pas étonnant. Vu l'explosion du phénomène, près d'un Français sur deux a été notifié d'une fuite de ses données personnelles cette année, contre 30% en 2025. Selon cybermalveillance.gouv.fr, avec pour conséquence des arnaques de plus en plus personnalisées et donc de plus en plus crédibles, d'où l'importance d'apprendre à protéger ses données. Des ateliers, des animations et des événements sont justement prévus dans toute la France jusqu'à la fin du mois.
0: Très concrètement, donc, comment on réagit si ça nous arrive, Valentine?
1: Un guide en trois étapes est justement publié à l'occasion du cybermois. D'abord, on réagit vite et sans paniquer. En clair, on prend le temps de lire le message nous informant des données compromise, on le conserve, et si notre mot de passe a fuité, on le remplace tout de suite, y compris sur les comptes et sites internet où l'on a utilisé le même. Activer la double authentification si on vous la propose, c'est lorsqu'on vous demande de valider une connexion avec un code reçu par SMS par exemple. N'oubliez pas d'informer votre banque si vos données bancaires sont concernées par la fuite, et méfiez-vous de tout appel SMS ou mail inhabituel, qu'il soit alarmant comme une amende ou très attrayant comme un jeu concours. Et bien sûr, ne cliquez pas sur les liens que l'on vous envoie. Connectez-vous directement sur le site ou l'application officielle. Deuxième étape, on reste vigilant pendant plusieurs semaines. Surveillez vos opérations bancaires, mais aussi l'activité de vos comptes sur le site des impôts ou l'assurance maladie et tout ce qui arrive dans votre boîte aux lettres. Et enfin, au quotidien, on adopte de bonnes pratiques. On utilise des mots de passe différents. On ne transmet pas des documents d'identité sans connaître le destinataire. Nous sommes les premiers responsables de la sécurité de nos données, pas Internet.
0: Valentine Lottès. Alors justement, on vous donne le mode d'emploi pour protéger vos données au quotidien. Ça se passe sur ici.fr dans Vie numérique, vie privée. 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
1: Ah ouais.
0: J'adore faire mon crooner, j'adore.

0: ça c'est bon, ça. Stevie Wonder à l'instant sur Ici Nord. Il est quelle heure? 8h22. Ce que je vous propose, c'est d'aller faire un petit tour en deux-deux, parce que c'est notre moyen de... C'est notre véhicule, en fait, c'est notre moyen de locomotion pour aller visiter des restaurants, d'aller à la rencontre également des producteurs de la région. Alors aujourd'hui, avec Pépé et Manu, dans la Deuche, on vous emmène à la découverte d'un petit concentré de vitalité. On va parler de spiruline, direction une ferme de spiruline artisanale, donc du côté de Moringhem, c'est près de Saint-Omer.
1: Nous sommes dans l'Audomarois ce week-end, Pépé, on adore.
2: Oui, une campagne merveilleuse.
1: Voilà, on arrive dans la commune de Moringhem, donc c'est pas très très loin de Saint-Omer. On va découvrir une culture de spiruline. Ça fait très longtemps que tu m'en parles.
2: Oui.
1: C'est une algue avec des propriétés a priori incroyables. Et il y a des chevaux aussi, c'est marrant ça.
2: Regarde les chevaux, ils sont magnifiques.
1: Ça, c'est des purs sang, ça. Ouais. Purs sang arabe, ça c'est sûr. Bon allez, on y va, Pépé. C'est ouvert, c'est marqué.
2: Mais ça m'étonne pas.
1: On rentre dans l'accueil.
2: Ils ont un remède secret qu'on va vous dévoiler. Bonjour Rachel.
3: Bonjour, bonjour. Eh ben enfin, on se rencontre ici.
2: Enfin. Depuis de nombreuses années, il y a un produit qui m'intéresse depuis longtemps, la spiruline.
3: Alors la spiruline, nous c'est comme Obélix, on est tombé dedans rapidement. Donc en fait nous, la spiruline c'est un produit qui nous a vraiment subjugué de par sa richesse nutritionnelle, de par ses fonctions et puis son côté un peu mystique en production quoi.
1: Alors vous avez dit... Une algue, elle vient d'où cette algue?
3: Alors en réalité c'est même pas vraiment une algue, c'est une cyanobactérie. Donc c'est une cyanobactérie qui est souvent connue dans des pays plutôt tropicaux ou plutôt typiquement l'Afrique. Et puis qui a été ramenée chez nous en fait à peu près dans les années 60. Et puis on a commencé vraiment à la commercialiser, à la transformer dans les années 2000 en France, plutôt à vertu commerciale à cette époque-là.
1: Là on passe le labo.
3: En fait, ici on rentre donc du laboratoire et on s'en va directement sur la serre. Donc là on découvre deux magnifiques bassins. Donc on a à peu près 1000 mètres carrés de bassins. Et donc ici, sur la culture, on a deux bassins donc, qui sont situés sous serre. Donc on a justement une chaleur, une humidité qui est relative. On a des bassins qui sont sous forme d'hippodrome. Et donc on a ce brassage constant en fait, de la microalgue pour en fait, avoir ses bienfaits, capter la lumière, la chaleur et pouvoir se nourrir en même temps.
1: Et comment on la récolte alors?
3: Alors comment on la récolte? En fait, ça fait 20 microns, donc 0.
1: Ah oui.
3: 0,2 mm. Donc en fait, à l'œil nu, déjà, on voit rien.
1: Ouais, on voit rien.
3: Ça veut dire qu'on peut pas la prélever avec les mains.
1: On voit que c'est vert, mais c'est tout.
2: Vert. Voilà,
3: tout est vert. Donc pour la récolter, en fait, c'est une histoire de pompage et de filtre. Donc on va venir aspirer le milieu de culture, l'eau, on va le passer dans des filtres et à nouveau des filtres et des refiltres. Et en fait, pour récupérer vraiment que la petite spirale qui est la spiruline magique.
2: Oui, alors la spiruline, c'est vert. Hein, petit bonhomme vert. Mais alors ici, la surface du bassin, c'est une récolte faramineuse.
3: Alors, une récolte au matin nous donne à peu près entre 12 à 15 kilos de spiruline par jour. Donc on a généralement une ferme dimensionnée comme la nôtre peut produire entre 800 kilos à une tonne par an.
2: Et alors la spiruline, ça fait quoi?
3: La spiruline en fait c'est une microalgue qui est excellente pour la santé, d'abord pour son apport nutritif, qui est très riche en fer, en minéraux, vitamines, antioxydants. Donc ça amène en fait une vitalité, un tonus sur l'organisme. Ça fait partie aussi des aliments qui ont une incidence sur, on va dire, l'effet anti-inflammatoire du corps. Mais on a beaucoup de retours de personnes qui nous disent, bah voilà, qui ont des bienfaits sur la santé en général.
1: Bah, elle a toutes les qualités, un peu comme toi, Pépé.
2: Bah, oui, mais moi, de temps en temps, je fais des cures de spiruline.
1: Ah bah, voilà. Ah bah, c'est pour ça que tu as la pêche comme ça.
2: Bah, oui. Rachel, ça fait 8 ans que tu fais de la spiruline.
3: Oui, c'est ça.
2: Et ici, c'est Spirupeps. C'est le, oui. Ah, le nom est choisi.
3: Alors, le nom est choisi et ici, on m'appelle même Spirugirl.
1: Juste pour terminer, où est-ce qu'on les trouve vos produits? Ici, dans la boutique, il va falloir nous donner l'adresse, ouais. Les heures d'ouverture et tout.
2: Et où?
3: Alors, donc ici à la boutique, c'est le mercredi matin et samedi matin, 9h midi, donc ça c'est les jours classiques. Ensuite, on a des ventes qui se font sur notre site internet, donc c'est spirupeps.com. Et après, on a des magasins revendeurs, il y a des pharmacies revendeurs partenaires aussi. Donc là, il faut aller sur notre site et puis vous avez les adresses.
1: Impeccable, ici l'adresse.
3: Et donc ici, c'est au 26 rue principale à Moringhem.
1: C'est un produit qu'on a découvert en long, en large et en travers. Et
2: oui.
1: C'était... très très bien expliqué par Rachel.
2: Oui, et Rachel, elle fait aussi des bonbons au chocolat à la spiruline, elle fait des produits pour des crèmes pour la peau.
1: Spirupeps, allez, demain on va au centre-ville, vraiment au centre-ville de Saint-Omer, pour découvrir le restaurant Boucan. Alors à demain.
2: Et ben on va en faire du Boucan. À demain.
0: Voilà toutes les infos, les lieux où la spiruline est vendue sur www.spirupeps.com. On était à Moringhem.
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0: Et ce qui est bien, c'est que vous continuez à nous écrire sur la page Facebook d'Ici Nord avec les températures près de chez vous. Tiens, Saint-Paul-sur-Ternoise, un ciel partagé entre bleu et orange. Il fait 10 degrés. Puis à Gravelines, il fait 11 degrés. Merci Betty.
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0: 8h30, l'actualité dans le Nord-Pas-de-Calais avec vous, Léa Audouin.
11: À Wattrelos, deux enquêtes ouvertes par le parquet de Lille après la mort d'un homme jeudi par un tir d'arme à feu après le braquage d'une sandwicherie. Pour le moment, c'est la piste accidentelle qui est privilégiée. Un coup de théâtre chez Auchan. Le Conseil d'État valide le plan social du groupe nordiste qui a entraîné près de 2400 suppressions de postes malgré une longue bataille des syndicats. Le rectorat qui annonce la fermeture de 19 lycées dans le Nord et le Pas-de-Calais lundi. Après une première semaine de colère lycéenne. Les mesures prises restent également en vigueur avec la semaine prochaine encore une interdiction de rassemblement autour de plusieurs établissements. Vous retrouvez la liste sur ici.fr. Et enfin, le taux de chômage qui grimpe dans les Hauts-de-France. Il atteint même les 10%. C'est le taux le plus élevé en France, sans compter Mayotte. Alors pour trouver une solution, certaines se tournent vers les forums organisés par France Travail dans la région. Témoignage à suivre dans l'info d'ici.
0: C'est samedi aujourd'hui, nous sommes le 3 octobre. Je vous propose d'écouter Valentin Bertrand pour le 90 secondes. On va faire parler évidemment de l'info nationale et internationale tout de suite.
12: Des milliers de manifestants mobilisés aujourd'hui près de l'usine du numéro 1 mondial des pesticides Syngenta à Saint-Pierre-la-Garenne dans l'Eure. Ils seront 10 000 selon les organisateurs, 3 000 selon la préfecture, des agriculteurs de la Confédération paysanne, des militants des soulèvements de la terre et aussi de nombreux malades du cancer. Un plan pour accélérer les remplacements de professeurs en première et en terminale, plus de poids donné à la parole des élèves. Les annonces hier du ministre de l'Éducation nationale Édouard Geffray n'ont pas convaincu les lycéens. Ils prévoient de manifester à nouveau la semaine prochaine et notamment mardi aux côtés des étudiants. Des manifestations, des affrontements qui ont coûté l'œil droit au jeune homme blessé au visage mercredi à Tours, annonce de la procureure de la ville. Elle avait déjà jugé cette blessure compatible avec un tir de LBD. C'est l'une des 5 enquêtes ouvertes par l'IGPN, la police des polices. Moins de cadmium dans les engrais, une belle victoire selon l'association Foodwatch. Le seuil de tolérance de ces métaux lourds dangereux pour les reins, les poumons et le cerveau sera abaissé d'un tiers l'année prochaine pour atteindre 60 mg par kilo, la norme européenne. La baisse se poursuivra ensuite jusqu'en 2038. Des trompes d'eau de nouveau attendues dans l'Hérault en vigilance orange aujourd'hui, pluie et inondation avec 100 mm attendus jusqu'à 150 par endroit, 3 jours seulement après un épisode Cévenol déjà intense. Premier accroc pour les Bleus de Zizou, restés sur un match nul hier soir face à l'Italie. Un partout pour cette troisième rencontre de Ligue des Nations de foot, première à domicile pour Zinedine Zidane comme sélectionneur.
11: L'info d'ici à 8h30, c'est le taux de chômage qui ne cesse d'augmenter dans notre région. Ça y est, la barre des 10% est franchie. C'est le taux le plus élevé en France, sans compter Mayotte. Héloïse Roger, vous avez rencontré des personnes en recherche d'emploi lors d'un forum organisé par France Travail à Saint-Paul-sur-Mer. Un forum dédié uniquement aux femmes pour qui cette situation n'est pas facile à vivre.
13: Depuis 4 mois, le premier réflexe d'Anne-Sophie en se levant le matin est toujours le même.
14: Je me réveille avec LinkedIn ou les notifications tous les jours.
15: Je suis sur différentes plateformes et puis quelques boîtes d'intérim de la région. On est à l'affût. J'ai 51 ans. Je suis au chômage pour la première fois de ma vie. J'ai fait plusieurs activités dans ma carrière. J'ai été pendant 17 ans assistante de direction, assistante RH au niveau de la formation.
13: C'est elle qui a quitté son poste pour se lancer dans un autre projet qui a très bien fonctionné mais qui n'était que temporaire depuis. Elle a évidemment le soutien de ses proches mais c'est une période compliquée à vivre.
15: On m'a dit oui, tu vas retrouver facilement et au bout de 4 mois ça fait long quoi.
13: Elle s'est rendue compte aussi que son âge pouvait être un frein à l'embauche.
15: Les jeunes vont peut-être être plus à l'aise avec tout ce qui est IA, nouvelles technologies, etc. C'est un peu plus compliqué, il faut s'y faire.
13: Mais pour Cassandra, 24 ans et en recherche d'emploi depuis 2 mois, être jeune n'aide pas forcément.
16: Vu qu'on est jeune, du coup, on a encore tout à apprendre et on a une marge de manœuvre un peu plus grande. Par contre, on est censé avoir des diplômes pour certaines entreprises. Donc, c'est pareil, c'est toujours un peu compliqué. Toutes les personnes qui ont à peu près mon âge, une vingtaine d'années, après leur diplôme, justement, qui n'ont pas réussi à être embauchées.
13: Après son alternance, son contrat, à elle, n'a pas été renouvelé.
16: Financièrement, ça commence à être compliqué les fins de mois.
13: Alors, elle n'a pas hésité à traverser la frontière pour tenter de trouver du travail.
16: Parce qu'en Belgique, il y a un meilleur SMIC déjà. Et puis, on ne sait jamais. Ils sont toujours en demande, les usines. Donc, j'ai été dans des agences d'intérim, du coup, et j'ai dit que j'étais ouverte à tout. Tout est bon à prendre. J'ai pas forcément d'idées précises.
13: Dans le Nord, le taux de chômage atteint 10,8%, en hausse d'un point sur un an. Pour le Pas-de-Calais, il est à 9,4%, près d'un point de plus également, selon l'INSEE. Une hausse constatée par Sandrine Lemaire, la directrice de l'agence France Travail de Grande-Synthe.
17: On a des recrutements qui ont déjà eu lieu en nombre. Ça n'empêche qu'effectivement, il reste des entreprises qui ferment. Et on a des situations là aujourd'hui de femmes qui viennent de perdre leur emploi il y a peu de temps, qui étaient employeurs pour certaines. Donc il y a toutes les situations. Aujourd'hui, notre problématique sur le Dunkerquois, c'est que les entreprises qui viennent s'implanter nous annoncent souhaiter recruter des femmes. Sur le territoire du Dunkerquois, 50% des demandeurs d'emploi sont des femmes.
13: Un pourcentage qui est revenu à l'équilibre. L'an dernier, les hommes étaient plus nombreux dans le Dunkerquois comme dans tout le département du Nord.
11: Le reportage d'Héloïse Roger à Saint-Paul-sur-Mer.
0: Merci Léa. À la une du journal de 9h.
11: On parle d'un coup dur pour les salariés d'Auchan. Le Conseil d'État a validé le plan social qui a entraîné la suppression de près de 2400 postes malgré une longue bataille menée par les syndicats.
0: Allez, météo tout de suite. Aujourd'hui, c'est la Saint-Gérard, tiens, en fait. Bonne fête à tous les Gérards. Un anticyclone qui va donc garantir un temps calme, sec et plutôt bien ensoleillé pour ce samedi sur la région des Hauts-de-France. Quelques brouillards peut-être encore ce matin sur les routes de la région, soyez extrêmement prudents. Les températures maximales oscilleront entre 20 et 21 degrés. Alors on va dire ça comme ça, on est sûr d'au moins les atteindre 21 degrés cet après-midi, c'est plutôt pas mal. Température bien évidemment à l'ombre. L'accident de l'A2 est toujours d'actualité visiblement, c'est au niveau de Carouble. Si vous êtes sur le secteur, dans le sens Belgique vers Paris, au niveau de Carouble, si c'est pas encore tout à fait d'actualité, ça se termine. En tout cas, visiblement, c'est l'information que j'ai sous les yeux. Elle date de 8h26, il est 8h36, donc c'était il y a 10 minutes. Normalement, ça devrait donc être fini concernant cet accident. S'il y a d'autres soucis sur les routes de la région, vous nous appelez, hein, bien sûr, vous savez comment ça fonctionne. 03 20 55 89 89.
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0: Ça roule, c'est parti pour le week-end. Si vous venez de vous réveiller, bonjour, bonjour. Voici le son de Calogero pour démarrer cette nouvelle demi-heure. 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

0: direction la page Facebook d'Ici Nord.
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0: Et bonjour Marie, 12 degrés à Saint-Brévin, c'est ce que vous nous écrivez. Merci pour votre message. À Soltan, il fait 7 degrés, un ciel semi-nuageux.
3: C'est hyper précis.
0: C'est hyper précis. J'embrasse toutes les auditrices, moins les auditeurs, sans oublier. Je vous assure, c'est marqué ça. C'est marqué ça sur mon texte. Et sans oublier toutes celles et ceux qui sont aux manettes de cette émission. Il y a Vincent qui réalise, qui est en train de manger une pomme en fait. Il se la fait détente, Vincent qui réalise cette émission. Ça va, tout va bien. Elle est bonne. Elle a été récoltée à quel endroit? Voilà. Il parle pas. Le principe du technicien. Alors, ce qu'on va faire, c'est qu'on va écouter les gens du Nord. Les gens du Nord, c'est un rendez-vous qu'on aime bien ici, à Ici Nord, justement, parce qu'on parle des gens que vous connaissez peut-être ou que vous ne connaissez pas, mais on vous les présente, on vous les raconte. Et c'est tout de suite avec Mickaël Pachen.
4: À ne pas confondre, les comptables jonglent avec les chiffres, les compteurs, eux, font valser les mots. Rencontre.
5: Je m'appelle Tony Avard, je suis coordinateur à la Fédération des foyers ruraux du Nord et du Pas-de-Calais, une fédération d'éducation populaire, et je suis aussi un compteur professionnel.
4: Il était une fois un passionné pour ce natif de Saint-Omer, où il réside encore aujourd'hui. C'est la rencontre de deux univers qui l'ont poussé vers le compte.
5: Il y a eu au lycée la découverte du théâtre. Ça a été primordial. Quand on est un peu timide, un peu introverti, avec pas beaucoup de confiance en soi, ça t'ouvre des portes infinies. Et puis, il y a eu des études d'histoire, l'histoire avec un grand H à la fac. Et puis, il se trouve que je me suis retrouvé dans une fédération des foyers ruraux qui organisait un festival de contes, donc d'histoires. Pas les mêmes histoires, mais peut-être que ça a un lien quand même.
6: C'est un beau roman, c'est une belle histoire. C'est une romance d'aujourd'hui.
4: C'est pour coordonner au mieux ce festival dont il avait la charge que Tony s'est intéressé aux contes. Et puis, lui aussi, il est tombé dedans.
5: De fil en aiguille, ça m'a donné envie de raconter. Ce qui m'a surtout donné envie de raconter, c'est d'écouter toutes les paroles des conteurs qui ont tous leur manière de faire, de raconter. Et je me suis dit, en fait, moi aussi, je vais essayer de trouver ma propre parole et puis on est vraiment en liberté.

0: quand on raconte. Parce qu'on est seul sur scène. On fait ce qu'on veut.
1: Ça fait 20 ans que ça dure. Mais alors, question, pourquoi préférer le conte au théâtre ?
0: La grosse différence, c'est que on est avec le conte sur de la création d'images mentales, puisqu'il n'y a pas de décor, il n'y a pas de costume, et c'est vraiment le public aussi qui va devoir créer ses propres images grâce à la voix du conteur qui est son guide à travers ses chemins qui mènent aux histoires. Parfois, tu as des gens dans le public qui réagissent, ils sont surpris par ce que tu viens de raconter, donc ils font comme ça. Et là, tu dis, waouh, ils sont dedans. Ça, c'est magnifique. Moi, c'est ici, à Lillers, à Saint-Omer, partout dans la région que j'aime venir raconter des histoires.
2: Voilà, ça s'appelle Les gens du Nord, et c'était présenté par, à l'instant, Martin Moulier. Sachez que je parlais de Michael Pachène tout à l'heure, il sera avec nous, Michael Pachène, à partir de 10h jusqu'à midi, dans le Grand Agenda. Vous savez, l'émission où vous annoncez vos manifestations, ça se passera au 03 20 55 89 89, tout à l'heure à partir de 10h.
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0: Mais jamais la fin.
1: On s'arrête un petit peu avant, c'est vrai.
0: Alors là, je redécouvre la fin de cette chanson Pilayon avec Dream à l'instant sur Ici Nord.
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0: 2 minutes pour être en forme. Alors, si vous ressentez parfois une gêne ou une douleur au genou lorsque vous montez ou vous descendez les escaliers, ben justement, dans notre rendez-vous, notre coach sportif Nordinatab va vous proposer des exercices simples pour les renforcer.
4: Lorsqu'on monte ou descend des escaliers, nos genoux sont particulièrement sollicités. Et contrairement à ce que l'on pourrait penser, pour les préserver, il ne faut surtout pas arrêter de bouger. Bien au contraire. On débute par les extensions de jambes sur une chaise. Vous êtes assis sur la chaise, à l'avant de la chaise. Le dos est droit, les pieds à plat. Et à partir de là, vous allez relever une jambe pour l'amener à l'horizontale. Vous maintenez 1 à 2 secondes, vous revenez en position initiale et vous effectuez le même geste de l'autre côté. Attention, le dos doit bien rester droit. Et grâce à ça, vous allez renforcer les quadriceps, les muscles situés à l'avant des cuisses, qui participent notamment à l'extension du genou et au contrôle de la descente des escaliers.
0: Et pour renforcer les autres muscles qui participent à la stabilité de nos genoux, quel exercice peut-on faire facilement chez soi ?
4: Je vous propose de travailler les fessiers qui jouent un rôle important dans le contrôle de la position de nos jambes lorsque nous marchons ou même lorsque nous montons des escaliers. On continue avec un deuxième exercice, l'élévation latérale de la jambe, ce qu'on appelle un mouvement d'abduction. Vous êtes debout, les bras le long du corps, ou on appuie sur une table. Et à partir de là, en expirant, vous allez lever la jambe droite sur le côté. Vous revenez en position en inspirant et vous reprenez le geste. Attention, le pied doit bien rester dans l'axe. À aucun moment, les orteils ne partent vers l'extérieur. Je souffle, je monte la jambe, j'inspire, je reviens en position. Et vous pouvez effectuer 2 séries de 10 à 15 répétitions de chaque côté. Et grâce à ça, vous allez renforcer notamment les muscles des fessiers et le petit et le moyen fessier. Et avec ces 2 exercices, vous renforcez les muscles qui participent à la stabilité de vos genoux et facilitent les déplacements dans les escaliers. Et surtout, n'attendez pas d'avoir des difficultés dans les escaliers pour entretenir vos jambes. Bon, ben vous savez quoi ? C'est à vous de jouer.

0: Elle s'appelle Oshin, c'était Je partirai. Alors on continue à faire le tour des manifestations dans la région. Et alors là, je vais vous parler d'un événement que je connais bien parce que je suis du Cambrésis et qui revient après de nombreuses années. En plus, un copain à moi qui l'organise. Donc je vais vous en parler, c'est la kermesse de Cambrai. La kermesse de Cambrai, c'était il y a très longtemps un bel événement dans le Nord-Pas-de-Calais. Et ben elle revient donc de 66 à 86 en septembre, le Jardin des Grottes, puis le Palais des Grottes, vivaient au rythme de cette kermesse de Cambrai, la kermesse de la bêtise, on appelait ça comme ça. Et ben 40 ans plus tard, l'événement revient ce week-end, ce samedi, avec des concerts prévus. Ce soir, Fatal Bazooka, Collectif Métissé. Il y a également DJ Manu, alors c'est pas moi.
1: Je suis déçu.
0: Non, c'est pas moi. Je ne connais pas ce garçon, mais c'est DJ Manu. Et puis alors, demain dimanche, Hermès House Band, Jonathan Dassin pour les chansons de son papa. Philippe Lavie également qui sera de la partie et l'orchestre bavarois avec la fanfare de Cambrai, etc. C'est vraiment l'ambiance bêtise de Cambrai.
1: Du monde, hein.
0: Ouais, ça va être bien, ça va être la kermesse. C'est donc aujourd'hui, samedi et demain dimanche au Palais des Grottes. Toutes les informations sur lakermessedecambrai.fr.
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0: Et des messages sur la page Facebook d'ici Nord, des messages sur l'application WhatsApp. Tiens, il y a Christine qui nous a écrit ce matin. Bonjour l'équipe d'ici Nord, ici à Éther, il fait 10 degrés, la brume se lève doucement, c'est magnifique. Tout comme la plage de Fort-Mahon qu'on a évoqué ce matin, qui a eu un grand succès. Hein, parce que pour la petite histoire, voilà, je m'amuse à regarder les webcams des différentes plages de la région et je me suis arrêté ce matin sur celle de Fort-Mahon. Et on était à peu près une vingtaine de connectés. Et c'est monté à plus de 100 connectés en quelques secondes. C'est un truc de fou. D'ailleurs, au moment où je vous en parle, à mon avis, votre curiosité va faire que vous allez y retourner.
1: Donc, 31
0: pour l'instant. mais alors, ça donne quoi? Alors, attendez, je vais regarder en direct. Ah oui, non, le ciel est pas mal, hein, quand même.
1: Ah oui, non, c'est sympa.
0: C'est sympa. Ça donne envie d'y aller, quoi. Sauf que ici, on est à Lille, dans les studios. On est enfermés. Mais on profite de ce grand air, effectivement, qui nous est proposé sur ces écrans. Alors, c'est vachement pratique. Vous tapez Fort-Mahon.fr. webcam.com tout simplement et vous allez trouver assez facilement cette image. Il est 8h58, ce qu'on fait c'est qu'on va faire un point sur l'horoscope du jour puisque c'est samedi aujourd'hui, c'est le week-end, nous sommes le 3 octobre. Alors José Ambre, bonne ou mauvaise journée?
9: Bonjour Méjean, bonjour Terre tous. Alors petit bélier, tu t'as engagé dans un mec, tu ne vas pas pouvoir reculer. Il va falloir que t'es congé, je sais plus que tu prennes une décision. 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Quand t'as un hocker, c'est comme chaud. Hein. Un prend le bon, mais un prend aussi le moins bon. Et puis, bah, il faut faire avec. Hein. Gémeaux, te v'là chier pieds et poings liés dans une affaire que t'es d'avoue vraiment pour voulu. Alors, acheteur, t'as intérêt à t'expliquer. Hein. Sinon, tes gens ne vont jamais comprendre d'un que marin que tu t'es mis. 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Ben, dire où que tu te calmes, Mathieu Lion. Tu restes fidèle à tes amours et t'as de moins en moins envie d'aller courir un veau. T'es fait toute pour que ça dure, enfin jusqu'au prochain coup. 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Balanche, t'as bien envie de rentrer dans une association et te voudrais bien connaître avant ou à coup que tu t'engages. Ben t'as qu'à demander à babache, c'est le meilleur moyen pour être assigné. Scorpion, te sais chou que te veux, puis te n'as démords point. Eh ben, ne sors point de l'eau, c'est le meilleur carte que t'as pour traiter une affaire. Sagittaire, tes gens, ils reprennent tes confiances en ti. Tout chaud parce que t'as osé lui dire chou que t'as voulu le cœur, et puis que te mis chaud depuis un moment. Ben, t'es beau, il suffit qu'il te faut te parler pour que tout s'arrange. Alors, petit Capricorne, il n'est point question que te fasses les choses en mi-temps. Hein. qui va te donner les moyens d'arriver à tes fins. Oh, t'es HP dans une drôle de situation, Verseau. Heureusement que t'as de l'imagination pour t'en sortir, sinon tes pédales roulent vite dans le bardoul. Pichot, t'as bien envie de faire un voyage ou un gros déplacement. Mais comme t'en es point un innocent, t'es va compter tes dopes et vire du jusque t'en es du côté de tes sous avant de partir. C'est fort bien, chaud. Au moins, titre, elle ne va pas te lécher sur panne. Allez, au revoir mes gens, puis à demain.
0: Salut José, on vous réécoute sur ici.fr, on vous réécoute en podcast, hein, où on veut, quand on veut, 7 jours sur 7, 24 heures sur 24. C'était l'horoscope de José Ambre. L'émission Jardinage, c'est à suivre entre 9h10 et 10h avec Jean Dubois qui va nous accompagner. Ce matin, si vous avez des questions, jardin 03 20 55 89 89.
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0: Il est 9h, l'information Léa Oudouard, bonjour.
1: Bonjour.
0: C'est un revers inattendu pour les syndicats d'Auchan qui demandaient l'invalidation du plan de sauvegarde de l'emploi.
1: Un plan annoncé il y a 2 ans et qui a entraîné la suppression de près de 2400 postes. 2 syndicats avaient pourtant obtenu gain de cause à 2 reprises devant la justice qui avait invalidé ce PSE. Mais coup de théâtre, il est finalement adopté par le Conseil d'État, Sophie Morland.
5: Ce plan signé par plusieurs syndicats était contesté par la CGT et Force Ouvrière qui avait donc saisi la justice. Le tribunal administratif de Lille leur avait donné raison, estimant notamment que le plan aurait dû être conclu non pas au niveau du groupe Auchan Retail mais au sein de toutes ces entités. Autre point soulevé par les syndicats, le groupe aurait dû fournir les données sur la situation économique des 3 principales sociétés de l'association familiale Mullier, propriétaire également de Decathlon, Leroy Merlin ou encore Kiabi. Et sur ce point, la cour administrative d'appel de Douai leur avait donné raison en janvier dernier. Mais pour le Conseil d'État, ce plan social est bien valable. Les juges ont notamment estimé que ces 3 holdings n'appartiennent pas au secteur d'activité de la grande distribution comme Auchan. Elles n'ont donc pas à justifier du motif économique de ces licenciements. La direction rappelle que tous les collaborateurs ont été accompagnés avec ce plan. 68% des salariés concernés, soit 1400 personnes, ont aujourd'hui trouvé une solution, que ce soit un reclassement interne, une pré-retraite, un autre emploi ou une reconversion.
1: Et si ce plan avait été définitivement invalidé, ça aurait permis aux salariés licenciés de réclamer des indemnisations supplémentaires devant les prud'hommes. La CGT dénonce une décision qui entraîne de la précarité à perpétuité pour les salariés. C'est la fin de la première semaine de mobilisation des lycéens et lycéennes et l'heure est au bilan. La région, qui gère 270 lycées publics dans les Hauts-de-France, a fait ses comptes et estime le coût des dégradations depuis le début du mouvement à 1 million d'euros. En prévision d'une nouvelle semaine de mobilisation, le rectorat annonce la fermeture de 19 lycées dans le Nord et le Pas-de-Calais lundi. Les mesures prises restent également en vigueur, notamment l'interdiction de rassemblement autour de plusieurs établissements. Vous retrouvez la liste complète de tous les établissements concernés sur ici.fr. 2 enquêtes ouvertes par le parquet de Lille après la mort d'un homme jeudi à Wattrelos. Ça s'est passé quelques minutes après le braquage d'un snack ouvert depuis 2 semaines. L'homme roulait sur une trottinette en tant que passager avec une arme à la main. Le coup serait parti accidentellement. Le pilote de l'engin a pris la fuite. Et puis toujours à Wattrelos, on en sait plus sur la voiture en feu devant la cité scolaire Émile Zola, mercredi matin. En pleine mobilisation lycéenne, une voiture se gare devant la grille. Un homme cagoulé en sort et y met le feu. Le véhicule était signalé volé dans un autre département. L'incendiaire a pu prendre la fuite et n'avait a priori aucun lien avec le mouvement lycéen.
0: Des centaines de petits lampions vont éclairer les rues de plusieurs communes du Nord ce soir.
1: C'est le retour de la fête des allumoirs à Vambrochy, Lers ou encore Marc-en-Barœul. Tous les ans, au début du mois d'octobre, elle marque le début de l'automne, une fête qui vient de chez nous dans le Nord. L'occasion de mettre en lumière l'histoire du textile et de passer le relais aux enfants. Des enfants qui se sont bien appliqués hier à l'école primaire Curie-Ferry de Saint-André-les-Lille. Et ils avaient du mal à contenir leur enthousiasme quelques heures avant la tant attendue fête des allumoirs, Jeanne d'Anglejean.
10: Assise entre ses feuilles, sa colle et ses ciseaux, Myriam n'a pas vu sa pause déjeuner passer. Elle était trop concentrée à fabriquer son petit lampion pour la fête des allumoirs.
11: On est en train d'en fabriquer un sur le thème de l'automne avec des feuilles mortes. C'est comme une grille où dessus on colle des feuilles.

0: autour du petit grillage. Parce que nous, on va au concours des allumoirs.
1: Un concours des allumoirs où chacun des enfants peut laisser parler sa créativité. Avec leur maîtresse de CM1, Nolan et Natissaël se sont bien appliqués.
2: On a fait des allumoirs. Après, on a fabriqué des lumières et des papiers. Presque toutes les couleurs.
3: Parce que c'est amusant et on peut faire beaucoup de trucs. Des voitures, des animaux, des objets, plein de trucs.
1: Une tradition emblématique des villes textiles du Nord que Touric, le papa de Myriam, a découvert quand il est arrivé dans la région il y a 2 ans. Et il l'a tout de suite adopté.
4: Il y a un patrimoine culturel on sent qu'il est présent et ouais, c'est super. Et puis c'est super intéressant.
1: Et après la confection des allumoirs, direction la grande fête avec tous les copains. Myriam n'a que des bons souvenirs de celle de l'année dernière.
0: C'est rigolo. Des fois il y a des danseurs, des fois il y a des magiciens. Je me suis faite maquiller un cygne sur le front.
1: Mais ce qu'elle attend le plus, c'est le spectacle de dragons, de quoi donner aux enfants un petit avant-goût d'Halloween qui arrive à la fin du mois.
5: Et si vous aussi vous voulez avoir un petit avant-goût d'Halloween ou bien pourquoi pas un joli maquillage comme Myriam, eh bien, vous avez le choix. Vous pouvez aller du côté de Marc-en-Barœul dès 19h à l'Hippodrome à Lers. Ce sera dès 19h30 sur le parking de la mairie. 19h30 aussi à Vambrochy, où le cortège partira sur le parking de la distillerie jusqu'au parc du Colombier.
6: Bien, Léa, on vous retrouve à 10h.
5: Mais oui, à tout à l'heure.
6: À tout à l'heure. C'est samedi aujourd'hui. En fait, les Gérards, je vous en ai déjà parlé, mais si vous venez de vous réveiller là maintenant, voilà, vous êtes au courant. Gérard. Et donc, aujourd'hui, un anticyclone qui va garantir un temps calme, sec et plutôt bien ensoleillé sur la région, avec quelques brouillards peut-être encore présents ce matin sur les routes de la région. Soyez extrêmement prudents si vous devez prendre la voiture. On va faire rapidement un point sur la circulation. Voilà, dans quelques secondes, juste vous donner les températures maximales. On va tourner autour des 21-22 degrés, voilà, pour les maxis aujourd'hui. Sur les routes de la région, on a un accident d'un véhicule léger sur l'A2, dans le sens Paris vers Bruxelles, au point kilométrique 0,3, donc c'est-à-dire au début de, donc situé sur la bretelle de sortie de l'A2. Donc si vous êtes sur le secteur, dans le sens Paris Bruxelles, A2, accident signalé, et donc prudence. Et si vous avez des infos complémentaires, 03 20 55 89 89.
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6: Et avant de démarrer notre émission jardinage, on enchaîne cette nouvelle heure avec Michel Delpech. J'aime bien ces chansons, on a envie de se prendre bras dessus, bras dessous. Je parlais tout à l'heure de la kermesse de la bêtise à Cambrai. C'est ça un peu l'ambiance, à droite, gauche, hein.

0: Alors, je ne l'ai pas dit, mais je le répète souvent le week-end. Encore merci pour tous les messages que vous nous avez envoyés sur la page Facebook d'Istinor. Il est quelle heure? Il est 9h10.
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0: Et Jean Dubois aussi, qui est avec nous. Bonjour Jean.
3: Bonjour.
0: Alors
3: bonjour.
0: C'est samedi, bonjour. On est le 3 octobre. Ça y est, on a mis un pied dedans là, hein, c'est l'automne. Hein.
3: Ça sent l'automne, oui.
0: Ça sent l'automne. Bon, les feuilles commencent à tomber. Il y a quand même encore quelques petites choses à faire dans le jardin ou on laisse couler?
3: On laisse tomber les feuilles, ça c'est sûr. on les ramasse pas ou on les pousse sous les haies si on veut, mais c'est vrai qu'il va y avoir d'autres choses à faire. On va enfin rentrer dans la belle période des plantations et ça c'est agréable parce que c'est aussi ce qui nous manque d'avoir un peu plus de végétation l'été, donc il faut y penser maintenant.
0: Alors il y aura peut-être forcément moins de choses à faire dans le jardin, mais si vous avez des questions à poser à Jean, vous n'hésitez pas, 03 20 55 89 89. Côté activité, vous de toute façon, c'est pas parce que c'est l'automne qu'il n'y a rien à faire. Hein. Chez vous, du côté de Béthune, ça bosse. Hein.
3: C'est-à-dire qu'on a pas mal d'activités diverses, donc on est quand même bien partagé entre toutes nos activités. Je ne vais pas en faire la liste, c'est trop long. Mais c'est vrai que là, c'est l'automne, on va donc reprendre les plantations auprès de nos clients, et puis et toujours voir pour aller faire du conseil auprès des jardins des particuliers. Ça, c'est quelque chose qu'on fait
0: alors,
3: beaucoup.
0: Justement, ça, c'est un truc, on en a parlé il y a 15 jours, je me souviens. C'est une activité que vous avez, vous, de votre côté. C'est-à-dire qu'il y a des gens qui vous appellent et qui vous disent « Venez voir mon jardin ». Jardin, venez analyser et venez m'expliquer un petit peu ce que je pourrais faire et comment je pourrais faire évoluer mon jardin, c'est ça en fait.
3: Voilà, parce qu'en fait, il y a beaucoup de gens, on le voit avec les questions des auditeurs, qui sont un peu perdus, on ne sait pas vers qui se tourner pour avoir des informations. Bon, il paraît que je connais un petit peu les choses, donc les gens m'appellent, et puis on passe un temps dans le jardin, on discute, on échange, et puis ensuite, je leur propose des pistes d'amélioration, des solutions. Quand c'est trop compliqué, éventuellement, on arrive à le faire par nous-mêmes, et puis quand c'est simple, ils le font d'eux-mêmes, et ça permet de revoir un peu, parce qu'avec les années, on s'aperçoit que le jardin se fige un peu. Et pourtant les plantes ça se fige pas, ça continue à grandir, ça continue à pousser, on en rajoute, on est un peu perdu, et donc on a besoin d'un œil extérieur qui vienne et qui dise en fait cette plante là elle va pas bien parce que ceci, parce qu'elle est pas au bon endroit, parce que cela, et cet arbre là il vous pose plus de problèmes qui vous apportent de solutions, donc on va s'en séparer. Mmh. Par contre, si on ajoutait quelqu'un ici, ce serait formidable parce qu'on pourrait avoir ceci, avoir cela. Enfin, il y a plein de petites choses qui me viennent facilement et qui qu'on ne voit plus au quotidien parce que je pense que je ne le vois pas chez moi non plus. Hein. Mais à force de vivre, on est pétri par l'habitude.
0: Voilà, donc sachez-le, hein, ce sont des activités que Jean propose, mais il y a pas mal d'horticulteurs dans la région. Vous pouvez faire appel à des professionnels comme ça pour repenser votre jardin. C'est ça en fait le truc, hein, c'est ça.
3: C'est ça, oui, c'est plus de l'ordre du paysage que de l'horticulture, mais oui.
0: Alors 03 20 55 89 89, émission jusqu'à 10h. Ça fonctionne également sur WhatsApp si vous êtes timide, si vous n'osez pas prendre le téléphone et parler à l'antenne, vous pouvez nous écrire évidemment 03 20 55 89 89.

0: Bonjour, pardon, merci. Bon, dis donc, c'était Céline Dion, je vous en prie.
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0: Après vous, c'est donc Jean Dubois qui est avec nous pour cette émission Jardinage jusqu'à 10h au 03 20 55 89 89. Tiens, on accueille Gérard. Salut Gérard, bonjour.
3: Bonjour messieurs.
0: Et bonne fête.
3: Merci beaucoup.
0: Ah bah oui, c'est la Saint-Gérard aujourd'hui. On est à Lambersart. Qu'est-ce qu'on peut faire pour vous, Gérard ?
3: Alors, j'ai récupéré du paillis chez une amie en faisant un troc de plantes. Et oui, le problème, quand je l'ai ramassé, j'ai remarqué qu'il était chaud. En fait, il travaillait un peu, j'ai l'impression. Et ça venait d'être coupé. Et donc, je voudrais savoir si je peux l'utiliser pour deux pieds de pivoine que j'ai séparés. J'avais deux pieds de pivoine qui étaient l'un à côté de l'autre et je les ai séparés. Et pour passer l'hiver, je me demandais si je pouvais l'utiliser ou pas.
4: Oui, bien sûr, bien sûr. Alors l'échauffement est dû au début de macération du sol, hein, décomposition, hein, c'est comme, mais c'est très temporaire et puis c'est pas très chaud. Hein. Ça va pas être dangereux, mais ouais.
3: D'accord.
4: Et ça permet de couvrir.
3: Il faut peut-être pas en mettre beaucoup au centre, non, du pied de pivoine.
4: Ah parce si, c'est pas gênant.
3: Ouais. On m'a dit que en fait elles aimaient bien la lumière, recevoir de la lumière dès le printemps. Peut-être dégager au printemps alors.
4: Bon, non, parce que je veux bien. Elles aiment la lumière par rapport au fait qu'il n'y ait pas de feuilles, de plantes au-dessus. Mais le fait de pousser la terre pour sortir, de pousser le paillage, ça sera. Sauf si vous les avez fortement enfouis, mais je ne pense pas. Au contraire, ça fait un bon. Après, une bonne couche de paillage, c'est entre 3 et 5 cm, on va dire.
3: D'accord, très bien.
0: Oh, génial.
3: Merci beaucoup.
0: Avec
3: merci
0: plaisir.
3: Pour votre émission.
0: À bientôt, Gérard. Au revoir.
3: À bientôt. Bon courage.
0: Claudine est avec nous également. Bonjour, Claudine.
5: Oui, bonjour.
0: Qu'est-ce qu'on peut faire pour vous ?
5: Eh bien, voilà, j'ai un hortensia qui a déjà au moins une dizaine d'années. Mm-hmm. Et puis, je voudrais l'enrichir avec de la terre de bruyère. En somme, j'ai acheté le sac, mais je ne sais pas comment faire. Est-ce que je dois gratter autour du pied ? Est-ce que je remets simplement la terre ?
4: Alors c'est vraiment très simple. Oui, allez-y. C'est vraiment très simple. La meilleure des façons de faire, c'est de regarder ce qui se passe dans la nature. C'est en principe dans la forêt qu'on voit les choses les plus naturelles. Il suffit d'ouvrir le sac et de le répandre sur une petite couche, un peu comme on le disait avec le paillage précédemment, sur 2-3 à 4 cm tout autour du pied, pour faire un disque autour de la plante. Et puis, on va préférer les jours un peu moins venteux ou un peu moins ensoleillés, parce que c'est vrai que s'il y a beaucoup de vent derrière, ça risque de partir. Si vous en avez la possibilité, vous pouvez arroser derrière, ou s'il pleut derrière, c'est encore mieux.
5: Encore mieux, d'accord. Bon, c'est gentil, merci beaucoup.
0: Besoin de rien d'autre, Claudine, non ?
5: J'ai un jeune pied d'hortensia que mon petit-fils m'a fait. Ouais. Et je me demandais si au bout de 2 ans, je peux le déplanter parce qu'il n'est pas du tout dans la terre de bruyère. Et mettre de la terre de bruyère en dessous, est-ce que c'est faisable ou pas ?
4: Alors oui, mais notez bien que l'hortensia, c'est une plante qui affectionne la terre de bruyère, mais c'est pas indispensable. Il y a beaucoup d'hortensias dans notre région qui sont très bien sans la terre de bruyère. La terre de bruyère, c'est vraiment pour les rhododendrons, pour les azalées, pour toutes ces plantes-là. Lui, il est beaucoup plus adapté. Enfin, il c'est un tout-terrain, il peut aller partout. Donc s'il est au bon emplacement, il vaut mieux le laisser. Et vous pouvez ramener un peu de terre de bruyère dessus, ça lui fera pas de mal, au contraire.
5: D'accord. Merci beaucoup.
0: Avec plaisir, Claudine. À bientôt.
5: Au revoir.
0: Au revoir. Si vous voulez faire comme Claudine, Saint-Laurent-Blangy, 03 20 55 89 89, émission Jardinage jusqu'à 10h.
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0: file juste sur les routes de la région rapidement sur l'autoroute A2 notamment dans le sens Paris vers la Belgique. On a un accident situé sur la bretelle de la sortie de l'A2 au point kilométrique 0,3 km. Donc si vous êtes sur ce secteur, attendez-vous à peut-être des ralentissements. Sinon partout ailleurs, ça circule plutôt pas mal.
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0: Je viens d'avoir une information nouvelle d'un piéton sur la chaussée, sur la 25 dans le sens Lille vers Dunkerque au niveau de Bailleul à Métairène. Donc prudence si vous êtes sur ce secteur. On est dans l'émission jardinage avec Jean Dubois, horticulteur à Béthune. Jean, les questions WhatsApp tombent également sur notre écran et on a... je sais pas, un espoir peut-être pour le rhododendron de qu'on a sous les yeux là ou pas?
3: Non.
0: Aucun. Non, d'accord. Okay.
3: Malheureusement, bah, c'est vraiment triste pour eux, mais effectivement, il a pas. Il a, et alors, il est pas le seul. Hein, et malheureusement, ça console pas grand-chose, mais c'est vrai que pas beaucoup, pardon. Et c'est vrai qu'il y a pas mal d'arbres qui sont décédés cet été, qui étaient un peu faibles et. A priori, c'était le cas de cet arbre. Et
0: donc là, en fait, on a une photo d'un rhododendron qui n'a pas été arrosé pendant un mois et donc qui est en train de mourir, en fait.
3: Ou pas qui est mort.
0: Ouais, qui est mort.
3: Non, c'est pas qui est en train de mourir. Il est complètement mort. Là, les feuilles sont sèches et il n'y a plus rien.
0: Il faut l'arracher.
3: Ce sera même pas difficile à retirer, d'accord. Oui.
0: Ben voilà pour la question du rhododendron. Autre question, c'est Olivier Dorchy qui nous dit « Comment puis-je faire pour réduire le volume de mon hortensia qui a grandi toujours d'année en année malgré la taille ?»
3: Alors, en fait, c'est pas malgré, c'est à cause de la taille. C'est ça qui est étonnant. Moi, j'ai des hortensias de 60 ans, ils ont jamais... alors, je suis pas assez vieux pour les avoir plantés, et quand je suis arrivé, ils étaient adultes, et ils n'ont jamais grandi depuis. Mmh. Et si on le taille, l'hortensia, il grandit un peu plus. Donc le problème, c'est qu'il faut surtout ne pas le tailler, parce que sinon il grandit pour dépasser la taille. Mmh. Et là, bah, vu l'emplacement et vu le fait que la moitié de la fenêtre doit être cachée par l'hortensia, il y a deux solutions. La première, elle est un peu sévère, c'est de l'arracher. La deuxième, ce serait de le tailler très court, donc et on perdrait une floraison d'une année, mais il faudrait le rabattre à 40 cm en espérant qu'il reparte, mmh, et ne plus jamais le tailler.
0: Ah, d'accord. Donc l'erreur, c'est d'essayer de le tailler à chaque fois, quoi. En fait.
3: Voilà, c'est une plante qui ne se taille pas. Donc bon, si on le taille, forcément, c'est complexe.
0: Très bien. Fabienne est avec nous en direct. On va parler de Magnolia. Bonjour Fabienne.
4: Oui, bonjour.
0: Qu'est-ce que vous voulez qu'on vous dise, Fabienne?
4: Alors, j'ai un Magnolia qui a 18 ans, mais c'était un nain. Oui. Et ça fait 2 ans qu'il commence à grandir, et moi, ça m'embête, en fait. Parce qu'il cache mon moulin, enfin, il prend de la place. Maintenant, il fait 3,5 mètres, et j'aurais voulu savoir s'il y avait moyen de le tailler.
3: Alors, il y a toujours moyen de tailler un arbre, mais c'est pas pour ça qu'il retient la leçon. Il a une taille adulte qui est peut-être pas celle qu'on vous a vendue, ça arrive malheureusement trop souvent, mais comme on le disait pour l'hortensia, plus on va tailler une plante, plus elle va chercher à pousser pour
4: dépasser cette taille-là.
3: Ah, Magnolia, pardon. Mais je veux dire, les systèmes sont les mêmes. Donc, si jamais... alors, vous savez pas quelle variété c'est? Quel type de...
4: Ah non, mais c'était un nain, il n'a jamais fait plus de 2 mètres. Il démarre à la racine, en fait. Vous savez, les branches démarrent déjà au sol. C'est pas un grand, un petit. Oui. Et ça fait 2 ans qu'il grandit seulement.
3: Il y a des Magnolias de... Alors après, ça met quelques années à s'ancrer dans le sol et ensuite à pousser, mais il y a effectivement des magnolias qui font 4 mètres de haut, mais qui démarrent du bas en plusieurs branches. Donc,
4: oui, c'est ça. Et là, il y a en fleurs, là. Il y a des fleurs.
3: Oui. D'accord, très bien. Et elles sont de quelle couleur?
4: Rose, blanche et mauve.
3: Et d'accord, assez grande ou plutôt petite?
4: Oui,
3: les fleurs, elles sont
4: de cœur, la taille, un petit peu d'une main, quoi, en fait.
3: Donc c'est sous l'engin à problème. Oui, alors il va être grand, hein, on va pas se mentir, il va pas rester petit, il va devenir très très grand.
4: Mais au bout de 18 ans, c'est quand même drôle, ça.
3: Ouais.
4: Parce qu'il a toujours été petit, hein.
3: Mais... Je sais pas. Il y a pas de raison particulière, mais il y a sûrement un élément qui a changé qui lui permet de croître maintenant. Mais
0: alors là, on le taille ou on le taille pas alors du coup, parce que j'essaye de.
3: Oui. Si on le taille, il restera pas petit, il repoussera.
0: Ouais, d'accord.
3: Donc s'il a envie et s'il a la capacité de croître, il va croître à nouveau. Mm-hmm. Si on le taille, il faudra tout le temps le tailler pour qu'il soit un peu malheureux, on va dire, ouais, qu'il souffre un peu de ça, et puis à la première occasion, il repartira vers le haut quand même, ou il finira par capituler et mourir.
4: Ouais, ah ouais, non. Bon. Je suis obligé de le laisser comme ça.
0: Oh là là. Voilà, Fabienne.
3: Bah, ouais.
4: Je ne mettrai plus de compost, alors on ne grandira peut-être plus.
3: C'est ça. C'est mieux.
0: Bon, en tout cas, merci Fabienne de nous avoir appelé pour ce Magnolia.
4: Merci.
0: À très bientôt.
4: Oui.
0: Bon week-end.
4: Je vous en prie. Au revoir. Merci.
0: On va écouter Johnny Hallyday, puis on va se retrouver juste après avec une question de Jean-Louis. On va parler de compost, tiens.
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0: Quelque chose en nous de Tennessee. Oh, merci Johnny.
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0: Émission jardinage jusqu'à 10h au 03 20 55... Il y a du monde ce matin hein, quand même. Hein, au 03 20 55 89 89. Jean-Louis est avec nous à Saint-Gain-en-Mélantois. Salut Jean-Louis, bonjour.
3: Bonjour.
0: Alors Jean-Louis, qu'est-ce qui se passe?
3: Voilà, nous faisons du compostage depuis plusieurs années, avec beaucoup de satisfaction. Mais nous n'y mettons pas les épluchures d'agrumes parce qu'on nous a dit que c'était pas bon. Alors je voulais vérifier que c'était pas bon et pourquoi.
4: Ah, excellente question. Alors j'ai été comme vous longtemps. La solution est tellement simple que ça a fini par me frapper violemment. Ça dépend de votre consommation d'agrumes. C'est-à-dire que si vous n'avez pas de jardin, vous ne mangez pas de légumes et que vous mangez que les oranges et les citrons, vous avez un compost qui est extrêmement déséquilibré et qui sera pratiquement avec que des éléments qu'on trouve pas à l'état sauvage dans notre nature à nous.
3: Ouais.
4: Donc effectivement il faudrait pas le faire. En général la production du compost est quand même très équilibrée parce qu'on y met les produits de son jardin, les produits des légumes, les papiers essuie-tout, le café qui ne vient pas de la région non plus et qui ne pose pas de problème. Et donc mettre un peu d'agrumes dedans, ça ne pose pas de problème. Ça va pas déséquilibrer l'ensemble. Donc je pense que vous pouvez tout à fait raisonnablement mettre aux épluchures d'agrumes dedans.
3: Mais a priori, ça n'a pas d'intérêt quand même.
4: Si, parce qu'en fait, ce qu'on ne sait pas, c'est ça qui est quand même triste, hein, avec tout ce qu'on, nos capacités et toute notre intelligence, fût-elle artificielle, c'est qu'on ne sait pas exactement comment ça fonctionne dans les milieux du sol et de la décomposition. On est encore en train de tâtonner pour savoir qu'est-ce qui intervient et comment, mais c'est clair que la décomposition des produits de la terre nourrit clairement nos végétaux et fait en sorte que ça se passe mieux.
3: D'accord.
4: Que c'est pas, ça ne peut n'être qu'un plus.
0: Donc ça ne va rien déséquilibrer, quoi que ce soit, au contraire.
4: Voilà. Après, il y a une façon très simple.
3: C'est pas mortel
4: non,
3: par rapport à tout ce qu'on met.
4: Non, pas déséquilibré. Voilà. La bonne métaphore, je pense, pour comprendre le compost et puis le sol dans lequel les plantes vivent, c'est la métaphore du buffet. Quand vous êtes invité quelque part et qu'il y a un grand buffet avec plein de choses, personne ne vous force à prendre ce que vous n'aimez pas.
3: D'accord.
4: Et les plantes, c'est la même chose. Ouais. Si dans le sol, il y a des choses qui les dérangent ou qu'elles affectionnent pas, dont elles n'ont pas besoin, elles vont les laisser et ça ne posera pas de problème. Ce qui est toxique pour les plantes, ce qui est toxique pour l'homme en général, c'est les choses auxquelles on va surtout ne pas incorporer dans le compost. Ça paraît évident, mais dans le sol, les plantes sont tout à fait beaucoup plus intelligentes que moi et tout à fait capables d'aller prendre ce dont elles ont besoin.
0: Et ben voilà, Jean-Louis, on a la réponse.
3: Je vous remercie beaucoup.
0: Avec plaisir. Alors on va enchaîner cette émission avec une autre question. Au revoir. Saïd est également au téléphone au 03 20 55 89 89. Bonjour Saïd.
5: Bonjour tout le monde.
0: On est à Aix-Noulette et on va parler d'un olivier, c'est ça?
5: Absolument. Un olivier acheté au mois de mai-juin. Qui n'a pas été planté immédiatement parce que chaleur, canicule ou pseudo-canicule qui ont suivi, je me suis dit on lui fout la paix.
0: Mm-hmm.
5: Et puis surtout on lui fout la paix à moi aussi.
4: Surtout, oui, c'est plus ça.
5: Le résultat des courses, alors là il s'agit d'un olivier qui est en pot, qui a à peu près 20-25 cm de diamètre au niveau du tronc, une hauteur d'environ 1m80, 90 voire
4: 2 mètres. D'accord, ouais.
5: Le pot, il fait à peu près 90 de large sur environ 50-60 de hauteur.
4: Oui.
5: Je prévoyais de l'installer personnellement en novembre, parce que tout bois prend racine, souvenez-vous. Et en définitive, avec le chaleur, je l'ai vu complètement dépérir, se racornir, jaunir, à tel point que malgré les consignes qui m'avaient été données par le vendeur, je l'ai quand même arrosé. Je désespère, mais en ce moment où je vous parle là, je vois repartir des petites tiges vertes.
4: D'accord.
5: Alors moi, je n'ose plus le planter maintenant parce que ça voudrait dire qu'il faudrait que je creuse un trou énorme de deux fois la taille du pot. Je me dis, c'est pas la peine de creuser autant et défigurer le jardin si c'est pour le voir complètement dépérir dans la foulée, quoi.
4: Oui. Alors, on va replacer les choses dans leur contexte.
5: Allons-y.
4: L'olivier n'est toujours pas acclimaté chez nous, donc il y a une probabilité qui n'est pas nulle qu'il meure de froid. Ça, d'accord. C'est quelque chose auquel on a un peu tendance à balayer la chose, mais le climat a changé, le climat est largement en train de changer, mais c'est pas pour ça qu'on n'aura pas des gelées longues, et les gelées longues, c'est ce qui tue les oliviers. Et on n'a pas
5: si
4: de gelées longues dans 5 minutes.
5: Je peux permettre de vous interrompre, j'avais prévu le coup, vous justement, dans l'idée de le laisser en pot, parce que je me suis dit, en hiver, si c'est rigoureux, je le rentre, parce que j'ai de quoi l'abriter.
4: Voilà. Eh ben, je pense que c'est peut-être plus prudent. Après, ce qu'il faut qu'on comprenne, c'est que par chez nous, les plantes vivent très bien, et j'arrête pas de le répéter, dans le sol et dans la pleine terre, parce qu'elles peuvent s'autonomiser et elles ont cette capacité à se nourrir et être tranquilles et à se développer en fonction de ça. Par contre, les plantes méditerranéennes sont quand même endurantes et habituées à des sols où il n'y a presque pas de matière organique, où c'est principalement du caillou, du sable, et il n'y a pas de ressources. Et le fait de vivre en pot, c'est beaucoup plus facile pour elles. Donc la sagesse voudrait que dans un grand pot, un pot correct, on puisse effectivement le faire vivre presque mieux que dans le terrain chez nous, parce qu'on aurait, on éviterait deux choses. C'est le risque de gelée, vous l'avez évoqué, avec la capacité de le mettre à l'abri s'il fait très froid. Et l'excès de nourriture, bah c'est comme pour nous, c'est pas bon non plus. Donc on voit beaucoup d'oliviers qui sont plantés dans le sol et qui ramassent toutes les maladies, les champignons et tout ce qu'on veut, parce que ils sont dans une terre qui est trop riche et ça leur réussit pas non plus. Donc a priori, je serais tenté de rappeler deux choses. La première, c'est que c'est quand même honteux d'arracher des vieux oliviers pour les mettre dans des pots.

0: parce que c'est des plantes qui ont du mal à s'adapter à notre climat. Ça, c'est quand même une chose sur laquelle c'est que il y a tellement de belles plantes qu'on peut mettre dans nos jardins. Et puis, bah, effectivement, maintenant que vous l'avez, il faut essayer de le soigner, de le faire vivre correctement. Donc, peut-être le passer dans un pot un peu plus grand si vous en avez la capacité, et puis surveiller cet hiver. Et le fait qu'il repousse, bah, c'est qu'il a suggéré la période sèche.
1: Non, mais ma crainte secondaire, c'est que en pot, quelle que soit la taille du pot, il y aura une limite à l'expansion de ses racines, et donc il pourra peut-être pas pousser ou voir ses racines pourrir.
0: Les plantes méditerranéennes, mais vraiment l'olivier, on voit ça avec l'oranger, on voit ça avec le citronnier, on voit ça avec le laurier rose aussi, elles ont une vraie capacité à vivre dans un petit volume et dans un petit espace très longtemps. Donc pourriture des racines, c'est si vous laissez les racines tremper dans l'eau, ce qui n'est pas conseillé pour un olivier. Mais non, ça peut très bien durer. Alors c'est pas la vie heureuse d'un olivier en Grèce ou on va pas se mentir, c'est une vie amoindrie pour lui, mais maintenant qu'il est là, il est là.
2: Ouais.
1: Ouais. Bon, voilà, Saïd. La famille, ça le concernera.
2: Voilà. Ouais, merci, Saïd, en tout cas, pour votre question.
1: Merci infiniment à tous.
2: Et bon week-end. On a plein de questions WhatsApp également qui sont en train de débarquer là, et tomber sur l'application. On va donc revenir sur toutes ces questions d'ici quelques instants, juste après les Spice Girls.

0: Émission jardinage sur Ici Nord, il est 9h48, il nous reste encore quelques secondes, quelques minutes pour répondre à vos questions, 03 20 55 89 89. Jean Dubois, horticulteur à Béthune, est avec nous, c'est notre expert du matin, et Régine également nous a appelé depuis Doullens. Bonjour Régine.
1: Bonjour Emmanuel et bonjour Monsieur Dubois.
0: Alors, on va parler pelouse avec vous.
1: Oui. Ben, c'est-à-dire, vous savez, j'ai un grand terrain devant, et quand on a fait bâtir, on a fait un genre de cercle autour de notre entrée. Et comme

0: Alors, je voulais savoir comment on pouvait s'en débarrasser. Jusqu'alors, j'enlevais toujours, vous savez, les petites fleurs là qui commençaient à sortir, les tiges, vous savez, avec les petites fleurs là. Et là, bon, ouais. Ça a été tondu, mais enfin, c'est pas rare, hein, c'est pas rare, alors, je ne sais pas. Et
1: donc, vous avez
0: même chose.
1: Ouais, oui, vous avez une pelouse, donc envahie d'achillée, en fait, en gros, vous voulez savoir comment vous en débarrasser,
0: hein,
1: c'est ça?
0: Ben voilà, c'est-à-dire, il y a des bandes, hein, de chaque côté, assez grandes quand même, oui. Voilà.
1: Alors Jean,
2: et alors vous les avez pas tondus ou vous les avez tondus? J'ai pas compris, excusez-moi.
0: Ah non non, c'est-à-dire que hier la pelouse est passée, malheureusement il faisait mauvais, ça pas non, il l'a pas fait haute, hein, c'est pas très tondu, hein, c'est pas non, c'est pas fameux, non non non, mais j'avais quand même jamais tondu, hein. Non, non, ils ont poussé et puis j'étais quelques mois sans tondre parce que nous il faisait sec, oui, aussi, et c'était pas la peine, oui, hein. Voilà. Non, mais ils sont encore assez hauts, hein. Ouais, ouais.
2: Bah, si vous voulez vous débarrasser des achillées, faut tondre. Faut les tondre,
0: ah,
2: purement et simplement.
0: Tondre. D'accord, d'accord.
2: Oui, tondre, c'est la tondre assez, oui, haut, oui, mais tondre. Ouais. Et à l'usure, vous les aurez.
0: Ah oui, d'accord. Non, parce que les arracher, ça sert à rien.
2: Non, du tout, du non, tout, ça sert à rien.
0: Non, non. Les fleurs, peut-être quand ça pousse, les fleurs, on peut tirer dessus pour les enlever, peut-être.
2: Oh, si vous avez du temps à perdre, enfin, oui.
0: Non, je pense que ça va plus. Non, là, comme je pense pas que les fleurs ils vont repousser à l'heure actuelle. Hein.
2: Non, mais non, mais la tondeuse.
0: C'est arrivé comme ça. Bah oui.
2: Le vent, les oiseaux, les graines. Ouais. Enfin,
0: ah
2: y a plein
0: oui,
2: de...
0: oui, oui.
3: Ça s'appelle la nature, que... Régine. Ça s'appelle,
0: oui,
3: la nature.
0: Ben voilà, parce que j'ai beaucoup d'arbustes, tout ça. Alors il y a des oiseaux.
3: Eh ben voilà, ben c'est ça. Voilà. Bon, ben, en tout cas, merci Régine de nous avoir appelé.
0: Oui, ben merci.
3: À
0: merci
3: bientôt. À au revoir.
0: D'accord.
3: Alors il y a plein de questions WhatsApp. Vous les avez devant les yeux.
2: Oui, sous les yeux. Bon, on peut. Oui, je me prends la main, je me permets. Oui. On a Marc qui nous pose une question et ça me fait bondir parce qu'on ne devrait pas, on devrait plus entendre ça, mais pourtant c'est encore bien ancré dans l'esprit des gens. Qui veut mettre un arbre sur un terrain qui fait 6 mètres de profond et qui me demande que d'être attentif à ce que les racines n'abîment pas les fondations. Il y a aucun risque que les racines des arbres soient en capacité d'abîmer les fondations. C'est complètement faux, ça n'a jamais été démontré, ça n'existe pas. Et il y a vraiment pas. Enfin, les arbres n'ont aucun intérêt à aller enfoncer leurs racines en dessous des arbres, des fondations des maisons. Et il y a vraiment pas de danger de ce côté-là. La seule chose avec laquelle les racines ont un peu maille à partir, c'est sur les anciens trottoirs. Mais on n'a jamais vu une maison renversée par un arbre.
3: Alors, il voudrait planter un arbre, donc, mais il voudrait savoir quel arbre.
2: Quel arbre? Alors, il faut qu'il choisisse un arbre dont la taille adulte est raisonnable, c'est surtout ça. Le plus simple, c'est d'aller en pépinière, ou qu'il m'appelle directement et on peut en discuter, parce qu'on n'aura pas le temps de balayer. Et il y a plein de questions à se poser au moment de la plantation, donc c'est vraiment le moment important. Donc n'hésitez pas à m'appeler ou à aller voir un pépiniériste pour pouvoir discuter effectivement de ce moment important. Et puis j'en profite aussi pour répondre à une question pour quelqu'un qui demande qui voudrait retourner son terrain pour mettre du gazon. Si le terrain est bien plat, faut surtout pas le retourner, hein, il suffit de semer le gazon. Retourner, ça va insérer de l'air dans le sol, il sera pas plat et retourner, c'est jamais une bonne solution. Une question sur les plants fraisiers, et puis vous m'arrêtez quand on est... s'ils sont morts, ils sont morts. Je pense qu'on n'aura pas tellement de solutions pour ça. Et malheureusement, les hortensias... Enfin, quand les fraisiers, ils redémarreront probablement pas du pied. Et puis, la dernière question, ça revient sur la question sur l'olivier. Marie-Claude qui nous dit que son olivier est magnifique et en même temps, elle veut le tailler. Donc, s'il est magnifique, je vois pas l'intérêt de le tailler. Et puis, lui donner de l'air dans le bas, ce qui... Je comprends pas l'intérêt de mettre de l'air dans un arbre, pour qu'il s'épanouisse en hauteur, il est capable de se développer tout seul sans qu'on intervienne. S'il y a des branches qui gênent, et d'après la photo, j'ai pas l'impression qu'il y ait quelque chose de gênant avec cet arbre, on peut faire des coupes, mais c'est pas utile. Si on veut l'aider, il suffit de rien faire, et puis être attentif à le protéger pour des gelées éventuelles quand il y aura des gelées longues et pas très fortes.
3: Et ben voilà, on a fait le tour. Ben ouais, c'est bien, vous avez bien bossé aujourd'hui. Bon, je suis fier de vous. Merci à vous, je vous souhaite un excellent week-end, un excellent samedi. C'est quoi le programme de la journée, sans être indiscret, hein.
2: Sans être indiscret, on est encore embarqué dans un peu de travaux. On s'organise on a en projet là toujours le lancement de la biscuiterie dont on avait parlé il y a quelque temps. Et ouais. Là, donc, on va faire.

0: quelques petits travaux finaux pour lancer cet événement le 24 octobre d'ailleurs.
1: D'accord. Et puis alors, quelque chose que vous affectionnez tout particulièrement, et on en a parlé en début d'émission, mais si on vous contacte par exemple pour analyser un peu son jardin, ça c'est quelque chose que vous aimez faire.
0: Ah oui, tout à fait, c'est quelque chose que je pense que je fais assez bien. Mais on peut aller sur mon site j-dubois.fr pour avoir plus d'informations.
1: Et ben voilà, tout est dit, la messe est dite. Merci beaucoup, je vous souhaite un excellent samedi, Jean Dubois. À bientôt, au revoir.
0: À bientôt.
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0: contrefaçon, Mylène Farmer. C'est cet après-midi que je vais vous accompagner à partir de 14h jusqu'à 16h. On passera un petit bout d'après-midi ensemble, comme ça, tranquillement. Et c'est Mickaël Pachen qui, là, lui, va vous accompagner pour terminer cette matinée. Mickaël Pachen pour le Grand Agenda. Salut Mickaël.
1: Bonjour, comment allez-vous les amis?
0: Ça va très très bien. Le Grand Agenda va démarrer donc?
1: Oui, ça sera dans quelques instants. Et déjà, on attend vos appels, comme d'habitude, au 03 20 55 89 89, histoire de nous raconter tout ce que vous allez faire ce week-end et nous inviter à partager ces grands moments du week-end avec vous. Voilà, c'est l'idée, quoi.
0: Vous avez une belle voix.
1: Bon, merci.
0: Un bel organe.
1: Mais vous aussi.
0: Très agréable. Cher. Très agréable. Bonne émission, Mickaël. Bonne journée.
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0: Il est 10h.
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0: L'actualité de 10h, Léa Oudouard, bonjour.
3: Bonjour.
0: Un homme de 33 ans est mort dans l'incendie d'une maison à Lapunois dans le Pas-de-Calais.
3: Et le feu se déclare au beau milieu de la nuit dans une habitation individuelle. Il menace de se propager aux maisons voisines. À leur arrivée, les pompiers découvrent le corps d'un trentenaire sans vie. Ils utilisent deux lances pour éteindre le feu. Une deuxième personne choquée a été laissée sur les lieux. À Wattrelos, deux enquêtes ouvertes après la mort d'un homme jeudi soir, quelques minutes seulement après le braquage d'un snack ouvert depuis 2 semaines. Il circulait sur une trottinette en tant que passager avec une arme à la main. Le coup serait alors parti accidentellement. De son côté, le pilote de l'engin a pris la fuite. C'est la fin de la première semaine de mobilisation des lycéens et des lycéennes. Un peu de répit avant la reprise du mouvement la semaine prochaine. Le rectorat annonce d'ores et déjà la fermeture de plusieurs lycées dans le Nord et le Pas-de-Calais lundi. Les cours seront assurés en distanciel. Vous retrouvez la liste de tous les établissements concernés sur ici.fr. Trop de charges de travail, des salaires qui ne suivent pas. Comme hier, la CFDT appelle les salariés de Decathlon à faire grève dans les magasins aujourd'hui. Des grèves pendant les livraisons ou lorsqu'un salarié de l'enseigne nordiste est seul en rayon. Le Kinépolis de l'Homme souffle ses bougies en très bonne compagnie avec une programmation exceptionnelle et des surprises pendant tout le mois d'octobre. À commencer par aujourd'hui avec la projection de Karma, le film de Guillaume Canet. Guillaume Canet qui sera là à l'Homme aux côtés de Marion Cotillard, l'actrice principale du film. Ce sera à 16h30. Les Louves de Saint-Amand font leur premier pas en Coupe d'Europe. C'est un match historique qui attend les handballeuses amandinoises ce soir. Elles reçoivent le club hongrois, de Vats pour leur tout premier match européen. Coup d'envoi à 19h30, une petite demi-heure plus tôt. C'est Dunkerque qui accueillera Nantes pour le compte de la 5e journée de Star League. Et puis en basket, on suivra le déplacement à haut risque de l'ESBVA. Aujourd'hui à Mont-de-Marsan, les guerrières affrontent Basketland ce soir. Basketland qui a raflé tous les titres nationaux la semaine dernière. Début de la rencontre à 20h. Bonjour Mickaël.
1: Bonjour Léa.
3: Un petit mot de météo peut-être.
1: Oui, vous avez votre maillot parce qu'aujourd'hui 35 degrés, les cocotiers vont pousser au bord des routes à Lille. Non, je plaisante évidemment, c'était un peu frais ce matin, entre 6 et 11 degrés. Bon, cet après-midi le ciel sera encore un peu voilé, mais le voile va s'épaissir par endroits au fil de l'après-midi. Les températures seront plutôt sympas encore, hein. 20 degrés à Hazebrouck, 20 à Lille, 21 à Valenciennes. Voilà, ça se passera bien. 19 du côté d'Arras, 18 un peu plus frais, toujours sur la côte, hein. 18 à Calais. Et 18 à Dunkerque. Pour le reste, sur les routes, par exemple, pas trop de soucis ce matin. On vous signalait simplement tout à l'heure un véhicule en panne, je vous le rappelle, sur la 16 de Paris vers la Belgique, à hauteur de Lelinghem-Berne. C'est en 62, donc rien n'indique que ce véhicule a été dégagé pour l'instant, donc soyez prudents. Et puis j'ai une sortie fermée sur la N356 de Roubaix vers Lille. C'est donc dans le sens nord-sud. Il y a toutes les voies qui sont neutralisées, mais c'est sur 200 mètres à cet endroit-là, donc c'est sur la bretelle de sortie de la N356. Donc soyez prudents si vous passez par là. C'est à peu près du côté de l'échangeur des deux gares. Et puis l'île Grand Palais, c'est environ à 200 mètres du début. Donc soyez prudents si vous passez par là. Évitez le secteur si vous le pouvez. Merci ma chère Léa.
3: On se retrouve à 11h.
1: Mais avec plaisir. À tout à l'heure.
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0: On est le long de la route avec Zaz sur Ici Nord ce matin.
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0: C'est votre émission, c'est celle où vous nous invitez chez vous, aux événements que vous organisez ou bien à ceux auxquels vous participez, tout simplement. Et pour ça, c'est très simple, il suffit de nous passer un coup de fil au 03 20 55 89 89 pour passer à l'antenne et nous raconter tout ce que vous allez faire ce week-end. En plus, vous aurez la chance de parler à la pétillante Sophie, qui est au standard aujourd'hui, qui attend tous vos appels. Il y a le WhatsApp aussi au même numéro, hein. Surtout, n'hésitez pas à nous envoyer vos petits messages, et puis comme ça, on papote ensemble sur l'antenne d'Ici Nord ce matin. Et puis, vous nous donnerez peut-être envie de venir vous retrouver dans le courant de la journée, ce soir ou encore demain. C'est tous les événements du week-end et même ceux des prochains jours, puisque nous venons d'entrer dans le mois d'octobre et que octobre est synonyme, par exemple, d'octobre rose. Et je sais que vous êtes nombreux à organiser pas mal d'événements pour lutter contre le cancer et plus généralement le cancer du sein. Donc n'hésitez pas également à nous communiquer vos informations aujourd'hui. On en parlera dans l'émission du jour. Voici le Michael Zager Band avec Let's All Chant. Ça va nous rappeler des souvenirs, ça va nous faire danser dans les voitures, tiens, allez.

0: Michael Zager Band avec Let's Hold Hands sur Ici Nord à 10h11.
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0: Vous savez, on partage un point commun avec Sophie qui est au standard, elle et moi, c'est qu'on donnerait notre bras pour sauver un animal. Je pense que, et peut-être même les deux. Je vous le dis. Et donc, on va commencer cette émission avec Karine qui est en ligne avec nous. Bonjour Karine.
3: Bonjour Michael.
0: Je suis content de vous entendre parce que vous vous occupez de l'SPA de Tourcoing, c'est ça?
3: Tout à fait, c'est exactement ça. Je suis la responsable du refuge de la SPA de Tourcoing.
0: Et il y a des portes ouvertes ce week-end.
3: Et oui, effectivement. Tous les week-ends, ce sont les portes ouvertes.
0: Ah, c'est tous les week-ends que vous faites ça?
3: Ce week-end, non.
0: Ah, ce week-end uniquement, oui, je me disais bien aussi. D'accord, et ça consiste en quoi en fait? L'idée, c'est, j'imagine d'une part, de favoriser les adoptions, mais c'est peut-être aussi de venir se rendre compte sur place de la situation d'un établissement comme le vôtre?
3: Eh bien, écoutez, effectivement, essentiellement, le but, c'est de venir nous rencontrer pour adopter les animaux, parce que nous avons beaucoup d'animaux sur site. Donc, on souhaiterait vraiment qu'il y ait beaucoup de familles qui viennent adopter les animaux. Et c'est aussi l'occasion de venir voir le site, de pousser la porte de la SPA.
0: Bon, j'ai peur de dire des bêtises, mais je crois que cet été, on a encore battu des records en matière d'abandon, malheureusement, d'animaux. Donc, vous vous retrouvez souvent dans une situation où vous êtes un peu surchargé, non?
3: Je vous confirme qu'effectivement, cette année, c'est une catastrophe. C'est une année, malheureusement, record en abandon d'animaux. Il faut quand même savoir qu'on est les premiers en Europe, malheureusement, en France, pour ce qui est des abandons des animaux. Donc, cette année, on est vraiment surchargé. Tous les refuges de France sont sous l'eau, puisqu'on a eu énormément d'abandons cet été.
0: Alors, on va tâcher de vous aider. Il faut aller aux portes ouvertes ce week-end. C'est de quelle heure à quelle heure?
3: Eh bien écoutez, c'est de 10h à 18h, toute la journée, non-stop, aujourd'hui et demain.
0: Vous allez forcément tomber amoureux ou amoureuse d'un animal en allant sur place et puis ensuite vous serez guidé par Karine et ses équipes qui vous expliqueront, si vous le souhaitez vraiment, comment adopter l'animal. Attention, adopter un animal, c'est une responsabilité, on ne le dit jamais assez. Vous vous engagez pour quelques années quand ça arrive, donc il faut le savoir. Il vaut mieux adopter en toute conscience, Karine, on est d'accord.
3: Et on est parti pour minimum 15 ans, 20 ans. Donc c'est ce qu'on appelle à la SPA l'adoption responsable.
0: D'accord.
3: Donc il faut bien réfléchir avant de venir adopter. Et voilà, quand vous viendrez chez nous, eh bien, l'équipe de salariés, l'équipe bénévole est présente, vous attend sur place. Et il y a aussi tout un tas de petites choses à vendre au profit de la SPA. Voilà, les bénévoles ont installé des magnifiques stands. Il y a tout un tas de choses à acheter, des gaufres, des articles pour les

0: animaux, des petits goodies, des petites fabrications. Voilà, tout pour le profit de la SPA.
1: Bon, eh ben génial, on vous envoie du monde, Karine. Et on vous embrasse, merci pour ce que vous faites pour nos animaux.
0: Merci à
1: vous.
0: Merci beaucoup.
1: Bonne journée. Et puis une fois que vous aurez peut-être adopté un chien, par exemple, vous pourrez aller au club cynophile d'Annezin avec Annick qui est là. Bonjour Annick.
2: Oui, bonjour.
1: Merci d'être là.
2: Justement, j'allais rebondir là-dessus parce que c'est vrai que c'est important quand on prend un animal de savoir l'éduquer. Ouais. Justement, nous, c'est notre rôle au club cynophile d'Annezin.
1: Oui, et justement, vous avez des portes ouvertes, vous, ce samedi.
2: Voilà, alors je vous appelle pour une manifestation que nous organisons en partenariat avec la mairie d'Annezin. Mmh. Donc, pour une journée porte ouverte au club cynophile lui-même. Donc, il suffit de nous rejoindre avec son chien pour participer à différentes activités. Donc, aussi pour découvrir notre club et ses moniteurs, qui seront là évidemment pour vous donner de bons conseils, apprendre à éduquer son chien, le comprendre. Tout ça, ça permet justement d'éviter les abandons après. Aussi des petits jeux. On fait tester le QI de son chien en faisant quelques petits exercices amusants. Donc ça, c'est marrant, quoi, pour évaluer son intelligence.
1: Et alors, comment ça se passe? Tous les chiens sont ensemble ou bien... Oui.
2: Voilà, alors vous venez au club cynophile et puis tous ensemble, on fait des exercices, soit en groupe, soit individuel. Mm-hmm. Si vous rencontrez des problèmes avec votre chien, nous les moniteurs, on est là pour vous les résoudre, enfin tout au moins pour vous conseiller et essayer de les résoudre justement. Mm-hmm. Et voilà, donc ça dans une ambiance familiale, hein, conviviale. C'est-à-dire qu'il faut venir en famille avec son chien, ses enfants, pas de souci.
1: Bon, c'est bien.
2: Qu'est-ce que je peux vous dire d'autre?
1: Il faut que les chiens soient sociables, j'imagine, évidemment, si on vient avec son chien.
2: Oui. Voilà, mais même s'ils sont pas sociables, vous venez et justement, nous, on est un club d'éducation à la base.
1: Ouais, c'est
2: donc, c'est justement pour éduquer les chiens, si vous avez rencontré des problèmes, de vous inscrire au club. Et là, on résoudra les problèmes que vous rencontrez.
1: Et croyez-moi, pour l'avoir déjà vécu, le chien, il s'amuse follement dans ce genre d'endroit.
2: Parce que
1: d'abord, il voit ses copains, il voit d'autres choses, ses congénères, et puis il s'amuse avec plein de jeux. Donc c'est vraiment sympa.
2: Et ça permet de les sociabiliser, justement, par rapport aux autres chiens, aux autres races, aux êtres humains. Donc même des chiots, venez, pas de souci, on a une école des chiots aussi. Donc ça peut être intéressant de voir tout ça sur
1: c'est
2: place.
1: C'est un complexe sportif Lavantie, c'est ça
2: à Annezin. Donc Annezin se trouve à côté de Béthune, pour situer. Donc c'est dans le complexe sportif, parce que c'est vrai que c'est pas évident à trouver le club. Derrière le complexe, derrière les terrains de football, donc ça c'est connu, et la salle des fêtes, c'est rue du Capitaine Coussette à Annezin. Et donc faut rentrer dans le club, de foot, continuer, passer de grille, on est dans le fond.
1: D'accord. Eh ben, très bien. Merci beaucoup, Annick. Et je vous souhaite une très belle journée. C'est à partir de 15h, on le rappelle.
2: Voilà, c'est à partir de 15h. Bon, nous, on vous attend nombreux et puis avec plaisir. Et merci à vous de m'avoir passé l'antenne.
1: Avec plaisir, Annick. Vous êtes toujours la bienvenue ici.
2: Merci
1: à vous et belle journée. 10h17.
2: Merci à vous aussi.
1: N'hésitez pas à appeler 03 20 55 89 89. Pas que pour les animaux, pour tous les autres événements que vous avez envie de mettre en avant aujourd'hui sur Issinor. Le groupe TenCC avec un Not in Love. Là, vous êtes peut-être dans la cuisine. Quelqu'un se trouve dans la cuisine en train de préparer le petit déjeuner. Vous venez de vous lever. C'est le moment de prendre cette personne dans vos bras et de danser entre deux croissants. Oh, c'est beau ça.

0: qui vous dit qu'il n'est pas amoureux, n'insistez pas. I'm Not In Love, c'était Ten Sissi sur Issy-les-Moulineaux.
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0: Tout le week-end, vous pouvez parler de vos événements. N'hésitez pas à venir nous voir. 03 20 55 89 89, vous nous appelez. Puis il y a le WhatsApp aussi qui est à votre disposition. Françoise est avec nous. Bonjour Françoise.
9: Oui, bonjour Mickaël. Vous allez bien?
0: Mais oui, et vous?
9: Oui, ça va très bien, je vous remercie.
0: Vous nous invitez à danser, vous, ce week-end.
9: Oui, tout à fait. En fait, c'est l'association Viens danser de Lincelles qui organise le dimanche 11 octobre, à partir de 15h, une après-midi dansante. Alors, c'est une association très conviviale qui est connue beaucoup, qui est connue de Lincelles.
0: Mais qu'est-ce qu'on danse alors, dites-moi?
9: Alors, ce sont les danses de salon, c'est-à-dire, vous avez le rock, le cha-cha, la bachata, la salsa, les danses de salon, les danses de société.
0: Bien, parce que on danse à deux, donc, l'idée, parce qu'aujourd'hui, quand on voit les gens danser, ils dansent tout seuls, aujourd'hui, c'est une tristitude, je trouve. Voilà,
9: oui,
0: il vaut mieux danser à deux, c'est mieux, non?
9: Oui, oui, tout à fait, mais bon, l'association, si vous voulez, lorsque vous vous inscrivez, notre prof nous fait tourner, donc vous n'êtes jamais seul.
0: Ah, d'accord, très bien. Ben ça, c'est une bonne idée. Ça

0: combien pour alors, participer à l'événement?
1: L'entrée est de 10 euros.
0: Ok, très bien. Et on peut venir seul et par exemple danser quelqu'un sur place?
1: Ah oui, bien sûr. Oui, tout à fait. Il n'y a pas de problème. Et puis bon, l'association est très très conviviale, donc on fait vite connaissance. On a des contacts vraiment très... disons que c'est vraiment très convivial.
0: C'est à Lincelles, donc à la salle polyvalente.
1: La salle de Jacques Rémory à Lincelles.
0: À Bousbecq.
1: Les portes... Pardon ?
0: À Bousbecq, donc. Non, c'est vous qui êtes à Bousbecq.
1: Non, c'est à Lincelles. C'est moi qui habite Bousbecq. c'est la salle Jacques Rémory à Lincelles, qui est dans le centre de Lincelles, bien sûr.
0: Okay.
1: Et les portes seront ouvertes à partir de 14h30. Et l'après-midi d'ensemble, c'est de 15h à 20h.
0: Allez, parfait. Il faut s'inscrire à l'avance ?
1: De préférence, oui, parce que j'organise, si vous voulez, les personnes en fonction de leurs affinités. Mm-hmm. J'organise le placement.
0: Mais on fait comment pour s'inscrire?
1: Alors, je vous donne mon numéro de téléphone.
0: Alors, si vous voulez, mais vous allez avoir plein de coups de fil. Hein. Vous n'avez pas une adresse internet, éventuellement?
1: Si. Alors, c'est « Viens danser chez nous ».
0: Oui.
1: @gmail.com.
0: Voilà, c'est plus simple parce que sinon vous allez être envahi de coups de fil, là, pour le coup.
1: Oui, c'est pas gênant. Hein.
0: Non. Oui, mais enfin, vous savez ce que c'est, Françoise. Alors, après, on va vous appeler la nuit, parfois, donc attention.
1: C'est vrai.
0: Oui. Donc voilà.
1: Non, on a besoin de dormir la nuit.
0: Voilà, vous avez l'adresse mail, c'est plus simple, comme ça on s'écrit, puis on s'échange quelques petits mots derrière.
1: D'accord, il y a encore des places disponibles.
0: Merci, Françoise.
1: C'est moi qui vous remercie et je vous souhaite un bon week-end.
0: À vous aussi, à très bientôt.
1: Merci, au revoir, Michel.
0: Nous dansions, nous allons chanter maintenant.

0: Axel Red avec un petit coucou de Renaud dans cette chanson, vous l'avez entendu, c'est un petit peu les retrouvailles entre les deux après Manhattan Kaboul il y a quelques années. Ça fait plaisir franchement de réécouter Renaud dans cette chanson. Voilà, nouveau titre d'Axel Red à 10h29, bientôt 30.
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0: Et alors, si vous avez un petit creux, les amis, ce week-end, je ne peux que vous conseiller d'aller au Lille Street Food Festival, qui s'est installé à Eura Technologies. Alors, c'est du côté de l'Homme et des Bois Blancs. Vous le savez, il y a une cinquantaine de stands qui sont prévus, même un peu plus, d'après ce que j'ai vu ce matin. De quoi manger salé, sucré, de quoi boire un coup, et puis, avec modération, évidemment. Et puis, plus d'un quart des stands proposent du végétarien ou du végan, donc tout le monde sera servi. Les portions vont de 3 à 8 euros, ce qui permet de goûter un petit peu de tout sans se ruiner. L'entrée est gratuite, sans réservation. Alors, seul détail à savoir, on paye avec une carte sans contact du festival qui coûte 1 euro à activer. Vous savez, vous allez au stand, vous prenez la petite carte et puis vous la rechargez. C'est ouvert aujourd'hui de 11h30 à minuit et demain de 11h30 à 23h. Alors, conseil, laissez la voiture à la ligne 2 du métro qui vous dépose juste à côté aux stations Canteleu ou Bois Blanc, que vous veniez de Roubaix, de Tourcoing, de Villeneuve d'Ascq. C'est direct et franchement, c'est le rendez-vous gourmand du week-end.
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0: il a dit il faut passer la chanson de ce mois-ci. Donc c'était octobre.
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0: Vos événements, tout ce que vous organisez, tout ce à quoi vous participez, on a envie de tout savoir. Ce week-end, on va à Bully-les-Mines rejoindre Monique. Bonjour Monique.
3: Bonjour.
0: Bienvenue à vous. Et vous organisez, vous participez, je ne sais pas, au Salon International de l'Objet Minier, c'est ça ?
3: Nous organisons, notre association Minier organise cette année, ce sera la 24e édition du Salon International de l'Objet Minier, donc tout ce qui a rapport à la mine.
0: D'accord. Ça se passe à la salle Corbeil à partir de 9h demain jusqu'à 17h, c'est ça ? Et ça coûte combien pour assister à l'événement ?
3: Alors, l'entrée est de 2 euros, dont un billet de tombola pour gagner une vraie lampe de mineur. Mmh. Hein, le billet coûte 1 euro, donc les gens, s'ils veulent multiplier leur chance, ils peuvent acheter des billets au sein de la salle. Et donc, la reine de cet événement, bien sûr, c'est la lampe de mineur.
0: Ah oui.
3: Mais il y a plein d'autres choses. Hein.
0: Vous en avez encore donc des vraies lampes de mineur de l'époque ?
3: Oui, tout à fait.
0: Et alors, juste par curiosité, elles sont fonctionnelles ou bien vous prenez bien soin de ne pas les allumer ?
3: Ben nous, c'est les exposants, hein, donc okay. nous n'avons pas de lampe, mais les exposants, les Allemands viennent, ils ont de superbes lampes et ils les allument. Hein.
0: Ils allument,
3: ils ont de quoi allumer les lampes aussi, ils ont le, je ne sais plus comment ça s'appelle, le liquide qu'on met dans les lampes.
0: Oui.
3: Hein. Et puis les gens peuvent venir avec leurs lampes pour trouver des pièces détachées.
0: C'est génial ça.
3: Hein? Donc
0: oui, parce que j'imagine autour d'un événement comme celui-là, il y a une espèce de petite bourse d'échange qui peut exister éventuellement, ou bien trouver des pièces qu'on peut acheter pour des objets qu'on aurait éventuellement à la maison. C'est toujours intéressant pour le souvenir, hein, ne fût-ce que ça, de venir à un endroit comme celui-là.
3: Notre héritage minier.
0: Oui, il est tellement important.
3: Qu'il faut garder absolument.
0: Voilà.
3: Et donc, demain est prévue une petite restauration, donc ce sera croque-monsieur.
0: Ok, parfait.
3: Et puis, du gâteau, le plat de sec.
0: Oh, bah alors, parfait. Bah, alors,
3: on change par rapport aux autres années.
0: Si vous nous prenez par les sentiments... On va finir, il n'y a pas de souci. Ben voilà, la mémoire minière de la ville qui passe et par ses cités, ses terrils, ses bâtiments protégés et ce genre d'événement à Bully-les-Mines qui a lieu demain, donc, à partir de 9h jusqu'à 17h. Merci Monique d'être passée nous en parler.
3: On a marqué 17h, mais bon, parfois, comme les étrangers, parfois peuvent remballer vers 16h. Donc, il ne faut pas attendre 17h pour venir au salon. Hein, il y aura moins d'exposants, peut-être.
0: Plutôt, on vient, mieux c'est, en fait.
3: C'est ça, oui.
0: D'accord,
3: Monique. Nous, on met une heure butoir 17h, mais parfois, les étrangers veulent reprendre la route pas trop tard.
0: J'imagine. C'est normal.
3: Donc,
0: venez pas trop tard, donc pour qu'on ait le temps de remballer tranquille.
3: Je dis ça parce qu'on a déjà eu le cas, hein, de gens qui arrivaient,
0: ouais,
3: mais bon, c'était remballé. Donc,
0: Mais non, ce serait dommage. Venez pas à 16h30, ça sert à rien. Merci Monique, bonne journée à vous et bon week-end.
3: Bonne journée, bon courage à
0: Au revoir.
3: Tous.
0: Marc est là, bonjour Marc.
4: Oui, bonjour Michael.
0: Bienvenue à vous, vous êtes à quel endroit vous Marc ?
4: Merci, donc à Villers-en-Cauchy, c'est dans le Cambrésis.
0: Et vous faites une brocante vous ?
4: Alors voilà, c'est la 42e édition de la brocante de Villers-en-Cauchy. Mmh. Nous avons donc plus de 100 inscrits à cette brocante. La brocante elle-même, bien sûr, est gratuite. Et en revanche, on a aussi une exposition de voitures anciennes, 60 à 70 véhicules.
0: Wow.
4: Là, l'entrée est payante, bon, 3 euros, avec un billet de tombola.
0: Okay.
4: Et il y a aussi une bourse de pièces détachées, environ 25 exposants. Et ça se déroule pour la brocante, donc rue de Cambrai et rue de Saulzoir.
0: Mmh.
4: Et la bourse et des pièces détachées et l'exposition des voitures anciennes, c'est dans la cour de la mairie. Ça se passe de 8h à 18h. Pour les voitures, venez plutôt entre 9h et 17h, parce que, comme Monique, les voitures parfois repartent un peu plus tôt.
0: J'imagine.
4: Ça dépendra du temps.
0: Et il y aura quoi comme voiture, vous savez déjà ?
4: Alors, un petit peu toutes sortes de voitures, hein, des voitures d'avant les années 65, bien avant, et même encore après, mais des voitures vraiment très anciennes. Hein, c'est une institution depuis 42 ans, hein, et donc il y a toujours beaucoup de participants.
0: D'accord.
4: Et il y aura Il y aura aussi un manège et des jeux pour enfants. Possibilité de restauration, soit à la mairie, soit au Trésor du Nord ou au Saint-Claude. Hein. Ce sont des restaurations possibles chez les restaurateurs et bistroutiers.
0: D'accord.
4: Et il y aura aussi possibilité de manger des gaufres. Hein. Et une animation musicale toute la journée avec un DJ. À 11h, ce sera le concert de l'harmonie municipale en face de la mairie.
0: Ah, bien.
4: Et à 14h, un concert rock avec le groupe Chatterbox.
0: Eh ben, écoute, il y en a des animations, dites donc.
4: Ah oui, oui, oui.
0: Pas loin de la chaussée Bruno, hein, vous êtes
4: c'est
0: là,
4: ça,
0: en fait.
4: C'est sur la chaussée Bruno, c'est ça.
0: D'accord,
4: Cauchy.
0: Très bien.
4: Oui.
0: Voilà, cette fameuse voie romaine hein, qui reliait Cambrai à Bavay, en fait. Le nom vient de là, en fait. Cauchy, c'est chaussée, en fait, hein, c'est ça.
4: C'est ça, en Picard. Tout à fait. Oui, oui.
0: Eh ben, Marc, bravo, et on vous rejoint donc. Demain, ça commence à 8h, comme évidemment, toutes les brocantes, ça commence tôt, hein, en général, demain.
4: Oui.
0: Donc
4: n'hésitez
0: pas à y aller, de la part notre ami Marc, qui était avec nous ce matin.
4: Voilà.
0: Bonne journée à vous, Marc.
4: Merci, vous aussi.
0: Et bon dimanche
4: demain.
0: Merci à vous. Au revoir. 0320 55 89 89. On a toute la matinée pour parler ensemble et mettre en valeur tous les événements que vous organisez. C'est un vrai plaisir de découvrir, mais on le savait déjà, que le Nord-Pas-de-Calais bouge tous les week-ends. Et ça, c'est bien. Et on en parle sur Essinor. Voici Bob Marley avec One Love.

0: Parler de danser tout à l'heure, on peut redanser le reggae, hein, pourquoi pas, avec Bob Marley, c'est One Love sur Ici Nord.
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0: Chris Martin qui a fait parler de lui il y a quelques jours parce qu'il a surpris un musicien de rue dans le centre de Londres. Il a chanté avec lui le titre Viva la Vida sans le prévenir. Alors le musicien ne savait pas que c'était lui. Il n'avait pas reconnu Chris Martin. Il s'en est rendu compte qu'à la fin. Puis Chris Martin est reparti tranquillement après, à la fin de la chanson. C'est en fait la foule qui a dû expliquer au chanteur de rue qui était Chris Martin. C'est une belle histoire.
1: Hein. 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

0: rue Gambetta. Les inscriptions se feront sur place dès 7h45 pour un tarif de 3,50 € et gratuit pour les moins de 12 ans.
1: Ok.
0: Alors, nous avons deux parcours, 6 ou 13 kilomètres, mais chacun marche à son rythme.
1: Oui, c'est ce que j'allais dire. C'est cool, voilà, comme marche, hein.
0: Ah, il n'y a pas de doute. Ensuite, donc, il y aura un ravitaillement pour les deux parcours. Et au retour, il y a une collation qui est donnée, un sandwich et une boisson. Nous ferons un départ groupé à 8h45. Parce que c'est plus sympa quand c'est groupé.
1: Bah oui.
0: Je trouve. Et nous aurons la remise des coupes et tombola au retour des randonneurs. Notre partenaire est le Crédit Mutuel, qui est Odéna Beaumont, qui nous aide beaucoup. Donc, on tenait à les remercier également. Alors, mais si vous ne pouvez pas marcher, n'hésitez pas à venir rencontrer les chercheurs qui tiendront un stand et répondront à vos éventuelles questions.
1: Ça, c'est bien ça. Qu'on puisse poser des questions à des gens qui ont les réponses et des chercheurs en plus, donc ils font un travail formidable chaque année. Hein.
0: C'est vrai. Et on en a réellement besoin.
1: Oui, absolument.
0: Il n'y a pas de conditions particulières pour la rando, à part une bonne paire de chaussures de marche et de la bonne humeur.
1: Il suffit de se présenter sur place, j'imagine, il ne faut pas s'inscrire à l'avance.
0: Non, bah, les inscriptions étaient faites, on pouvait s'inscrire, mais pour demain,
1: venez.
0: Je viens sur place, c'est beaucoup plus simple.
1: Oui, venez sur place, c'est facile. Très bien, merci Micheline, et puis bravo pour cette belle initiative dominicale.
0: Voilà, surtout, oui.
1: Bon, merci,
0: et venez
1: Micheline.
0: Nombreux, parce que nous avons tous un proche, un ami, un collègue qui a eu un cancer.
1: Ah, alors
0: je pense que nous pouvons tous aider les chercheurs.
1: C'est triste à dire, mais d'une manière ou d'une autre, directement ou indirectement, on a tous ou on sera tous concernés par le cancer. Donc c'est la raison pour laquelle il faut donner un peu de son temps. Merci Micheline, vous avez raison de le préciser.
0: Merci beaucoup, Aïssina.
1: Bonne journée. Au revoir.
0: Bonne journée. Au revoir.
1: Patrice est à Cuincy, juste à côté de Douai. Bonjour Patrice.
2: Bonjour Michael.
1: Merci d'être là. Alors vous, c'est une expo photo que vous proposez.
2: Oui, alors c'est notre expo annuelle du club de photos de Cuincy, donc Top Image. Coïncide Top Image. Mmh. Cette année, on a basé le thème commun sur les moyens de transport. Alors, les gens qui viendront seront surpris de voir certaines photos dans les moyens de transport. Mmh. Et après, les membres du club exposent une dizaine de photos de leurs photos et sur un thème.
1: Sur un thème particulier. Très bien.
2: Bon, il y a un peu de tout. Il y a l'Écosse, il y a les insectes, il y a de la country, il y a du street art. Donc vous voyez, c'est un peu varié, quoi. Mais on a un thème commun qui est les moyens de transport.
1: Et alors, on sait quand on vient voir votre exposition si les photos c'est de l'argentique ou si c'est du numérique. Vous faites.
2: Je vais être clair avec vous. Nous, c'est que du numérique.
1: Hein. Que du numérique. Très bien, d'accord. Non, je pose la question parce que parfois j'ai déjà vu maintenant dans des expos photos, ils expliquent très clairement quelles sont les photos qui sont faites numériquement, qui sont faites en argentique. Donc c'est pour ça que je vous posais la question, Patrice.
2: Non, mais il n'y a pas encore de membres qui s'est remis à l'argentique, donc on est tous en numérique.
1: On n'a plus beaucoup d'agrandisseurs, hein, faut encore trouver.
2: Non, il faut dire ce qu'il y a, et puis les labos sont très rares et c'est plus donné, quoi. Mais moi j'ai un collègue qui fait développer, il fait un peu d'argentique, il fait développer en Allemagne. Et il arrive à les faire développer en numérique.
1: Ah oui, on est obligé maintenant de s'adresser presque à l'étranger pour développer des photos en argentique.
2: Pour avoir de la qualité, oui, pour avoir de la qualité, oui.
1: Ah oui, ça c'est fou, ça. Je vous pose la question parce que je la fais rapide. J'ai fait des études photo et j'avais un agrandisseur quand j'étais plus jeune, et puis je ne l'ai plus. Aujourd'hui, je le regrette parce que ça aurait été un objet de collection extraordinaire à l'époque. Mais bon, maintenant, avec tout ce qui est moderne, ça va beaucoup plus vite. Avant, il fallait des produits, etc. Donc c'était pas évident à produire. Mais le numérique a aussi ses avantages, hein, Patrice.
2: Il faut un PC, c'est tout. Hein.
1: Oui, absolument. Merci, Patrice. Donc, rendez-vous pour cette exposition ce week-end. Donc, tout au long du week-end, de quelle heure à quelle heure?
2: Alors, c'est samedi-dimanche, de 10h à 18h.
1: Ah, d'accord.
2: Salle d'Aoust à Coincy. Donc, c'est la salle qui se situe derrière la médiathèque.
1: Eh bien, parfait. Merci, Patrice.
2: C'est moi qui vous remercie.
1: Bonne journée à vous. Véronique Sanson nous emmène à Vancouver. Ah tiens, là-bas, il devait y avoir de très belles photos à faire à l'époque où cette chanson est sortie.

0: qui s'est formé à Munster, qui n'était pas que spécialiste dans le fromage, visiblement, puisque le groupe Alphaville a fait quelques succès. Celui-là en était un. Forever Young sur Ici Nord.
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0: Excellente matinée, il est 11h. Les infos avec Léa Oudouard. Bonjour Léa.
2: Bonjour.
0: Le trafic des trains paralysé entre Dunkerque et Lille ce samedi après une collision entre un TER et une remorque à Norpen dans le Nord.
2: Et vers 20h30 hier soir, un train circulant entre Dunkerque et Lille a heurté une remorque tirée par un tracteur au passage à niveau de Norpen. Le bilan fait état d'une personne blessée gravement. Son pronostic vital n'est pas engagé, précise la SNCF. 8 autres personnes sont blessées plus légèrement. Ce train transportait une trentaine de personnes. La mairie a ouvert une salle communale pour les accueillir. Elles ont ensuite été rapatriées en taxi. Le trafic des trains sur cette ligne est totalement coupé. Aujourd'hui, il ne devrait pas reprendre avant demain. Une enquête a été ouverte par le parquet de Dunkerque. Un week-end de répit avant une nouvelle semaine de mobilisation des lycéens et des lycéennes de la région. Le rectorat annonce d'ores et déjà la fermeture de 19 lycées dans le Nord et le Pas-de-Calais lundi. Les cours seront assurés en distanciel. Les mesures prises restent également en vigueur, notamment l'interdiction de rassemblement autour de plusieurs établissements. Pour trouver la liste des lycées s'est concerné sur ici.fr, des mesures prises pour empêcher de nouvelles violences depuis le début du mouvement lycéen. Le parquet de Lille indique avoir traité 94 gardes à vue, 90% concernent des mineurs. Coup de théâtre chez Auchan, le Conseil d'État valide le plan social du groupe nordiste, un plan qui a entraîné près de 2400 suppressions de postes et pourtant les syndicats avaient contesté ce PSE en justice, estimant qu'Auchan n'avait pas suffisamment informé les représentants du personnel. Après 2 décisions favorables, le Conseil d'État leur donne finalement tort. Le plan est confirmé. Nos équipes de Ligue 1 sont en pause. 3 semaines de trêve internationale au total. Et quoi de mieux pour s'occuper que les matchs amicaux? Hier après-midi, le LOSC s'est imposé 2-1 face à Zulte Waregem. Victoire aussi des Lensois, 2-0 face au Standard de Liège. Du côté de Dunkerque et Boulogne, scénario bien moins positif. Les Dunkerquois ont perdu 4-0 face à la Louvière et Boulogne s'est inclinée 6-1 face au Havre. Et puis en football, toujours, l'équipe féminine du RC Lens se déplace ce soir dans la capitale pour affronter l'un des meilleurs clubs de France. J'ai nommé le Paris FC. Avec 2 défaites et 1 nul en 3 matchs, les artésiennes chercheront à goûter à la victoire en championnat. Coup d'envoi à 21h. Un petit mot de météo, Mickaël.
0: Oui, bah la matinée a été un petit peu fraîche, bon, oui. Encore que de 6 à 11 degrés.
2: On ça sent va qu'on encore. Est en octobre, quoi,
0: mais,
2: quand même. Hein.
0: Mais ça, c'est toujours avec les feuilles qui tombent des arbres, à un moment donné.
2: Faut s'y attendre.
0: Il fait un petit peu plus frais. Mais cet après-midi, le ciel sera toujours voilé, surtout sur le Pas-de-Calais, pour le coup. Le voile pourra s'épaissir par endroits au fil de l'après-midi, mais les températures seront sympas entre 18 et 21 degrés. Sur l'ensemble de la région, ça sera un petit peu plus frais à la côte, comme souvent. 18 degrés à Calais et à Dunkerque, contre 21 degrés du côté de Landrecy, Valenciennes, par exemple, ou encore Douai. Voilà pour ce qui est de la météo. Alors sur les routes, plusieurs événements à vous signaler. D'abord une bonne nouvelle, la fin de l'accident sur l'A2. C'était de Paris vers Bruxelles, hein, sur la bretelle de sortie de l'A2, autour de Vic. Environ 300 mètres du début, il y avait un accident, mais c'est terminé. Donc ça roule à nouveau très très bien à cet endroit-là. Donc par contre, il y a un véhicule en panne sur l'A21 de Douchy-les-Mines vers Aix-Noulette. C'est donc dans le 62, c'est sur la bretelle de l'échangeur. Si vous êtes dans ce coin-là, soyez extrêmement prudent, évidemment, évitez le secteur autant que possible. On vous retrouve à midi.
2: Mais oui, avec plaisir.
0: Parfait, à tout à l'heure.
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0: C'est à nouveau vous qui faites le sel de cette émission, vous le savez, le grand agenda du week-end, puisque nous allons parcourir ensemble tous les événements que vous viendrez nous proposer à l'antenne. Et pour ça, un numéro pour joindre Sophie, ne la laissez pas respirer ce matin, ne la laissez pas souffler. 03 20 55 89 89, elle vous attend.

0: beaucoup dansé ce matin à la maison, c'est normal, c'est fait pour. C'était les Brothers Johnson avec Stomp.
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0: Je le disais au début de l'émission tout à l'heure, souvenez-vous si vous étiez là, le mois d'octobre c'est aussi octobre rose et c'est donc un mois très important pour la lutte contre le cancer du sein. Un événement dont nous allons parler maintenant avec Régis qui est à Noyelles-Godault. Bonjour Régis.
3: Oui, bonjour Michael.
0: Merci d'être là. Vous avez une compagnie qui s'appelle Arsenic. Il y a un spectacle.
3: Arsenic de Liévin, oui.
0: Oui, et il y a un spectacle que vous organisez ce week-end apparemment.
3: Oui, il y a un spectacle demain, donc dimanche 4 octobre, à 16h, à l'espace François Mitterrand de Bully-les-Mines.
0: D'accord, et c'est un spectacle de sketch, c'est ça?
3: Oui, c'est ça, tout à fait. Ça s'appelle Arsenic 2026. Cette année, on n'a pas cherché à faire un texte, un titre original.
0: Ouais.
3: On a pris le plus simple. Voilà, ça parle de moments improbables de vie, des tueurs à gags, des Parisiens en quête de nature. On parle un peu des fonctionnaires aussi, il y a un compte sur les enfants tordus, enfin, c'est un petit peu déjanté quand même.
0: D'accord, et donc les bénéfices sont reversés à la Ligue contre le cancer dans le cas d'Octobre Rose, hein, c'est ça?
3: Tout à fait.
0: Ça coûte combien?
3: Ça coûte 5 euros l'entrée.
0: 5 euros, c'est à l'espace François Mitterrand à 16h.
3: À l'espace François Mitterrand, ouverture des portes à 15h30.
0: Et donc c'est pour une bonne tranche de rire quoi, c'est ça?
3: Ah oui, oui, ça en principe on passe un très bon moment.
0: Qui sont les comédiens qu'on va voir sur scène alors du coup?
3: Oh là là, il y en a quelques-uns, donc écoutez, il y a Catherine, il y a Jean-Marc.
0: Qui font tous partie de la compagnie.
3: Ils font tous partie d'Arsenic, on est 11 à peu près.
0: Ah oui, ok. Bon, bah, c'est
3: oui,
0: bien.
3: C'est une bonne troupe déjà.
0: D'accord, et il y a combien de places à l'espace François Mitterrand, vous savez?
3: Ah non, c'est grand, vous pouvez venir en nombre, il n'y a pas de souci. Bon, il doit y avoir à peu près 200 places.
0: Eh ben écoutez, parfait. Si vous avez envie, ce dimanche donc, on vous propose un spectacle. C'est au profit de la lutte contre le cancer, vous le savez, vous l'avez compris, à l'espace François Mitterrand à 16h. Donc c'est bien, parce qu'en plus, ça se termine pas tard. Pour ceux qui doivent lundi aller travailler. Oui, voilà, c'est ça. 5 euros l'entrée. Merci beaucoup Régis.
3: Je vous en prie, merci à vous.
0: Bon week-end, à bientôt.
3: Bonne journée, au revoir.
0: Yves est à Noranfonte, bonjour Yves.
4: Bonjour Michael, ça va bien?
0: Mais oui et vous?
4: Bah oui, très bien.
0: Le village est en fête ce week-end?
4: Le week-end prochain.
0: Ah, le week-end prochain.
4: Ouais, le 10 et le 11. Donc moi je parle au nom de la confrérie du Cresson de Noranfonte.
0: Ouh là là, alors attention, expliquez-nous.
4: Alors bon, donc la confrérie regroupe 9 personnes et on fait la promotion du Cresson de Noranfonte car le village a des cressonnières.
0: Ah.
4: Et pour cela, voilà, et donc de ce fait, donc on défend le produit en tout point de vue pour le bien-être et tout, ce caleçon et tout, et nous faisons un chapitre, c'est-à-dire on se réunit une fois par an et on invite d'autres confréries lors de cette manifestation Village en Fête, au cours de laquelle, bon, c'est vrai qu'on regroupe la foire commerciale, la Ducasse et une brocante qui se déroule le samedi toute la journée.
0: Oui.
4: Voilà, pour notre association, car on est une association au loin de 101, la confrérie du Cresson, eh ben, on va défiler à partir de 10h30 jusqu'à midi dans la rue Pasteur, dans la brocante, avec un brass-band qui s'appelle Acid Band de Hochelle. Et derrière cette formation musicale, il y aura une dizaine de confréries.
0: Donc,
4: comme le fromage de Neuchâtel, les chalettes de Bune, qui est notre marraine, les chevaliers de Saint-Antoine. Qu'est-ce qu'il y a encore? Ah oui, la bière des deux forts au niveau de Dunkerque.
0: Mais alors Yves, moi, je me permets de vous interrompre une seconde parce que j'ai une question. Vous, vous dites Cresson, mais on dit Cresson ou Cresson, en fait? J'ai l'impression qu'on peut dire les deux, non?
4: Cresson.
0: Ah oui, on dit Cresson. Ah oui.
4: Cresson. Ah, c'est pas Edith.
0: Ah oui, non. Et en plus, c'est une véritable histoire dans votre village, parce que on cultive le cresson chez vous depuis très longtemps, c'est plusieurs siècles, en fait.
4: Oui, depuis plusieurs siècles, depuis le Moyen-Âge, quoi. Donc, il y avait 3 cresséculteurs, et nous, la confrérie a été créée en 2012.
0: D'accord, et c'est grâce aux sources, en fait.
4: Oui. Le cresson pousse dans les cressonnières, ce sont des bassins qui sont alimentés par des puits artésiens.
0: Ah, oui.
4: Il faut savoir qu'au niveau de la culture, le puits artésien, il a une température constante de 12 degrés.
0: Okay.
4: Et au niveau des cressiculteurs, ils sont tenus à faire analyser l'eau par Pasteur.
0: Oui, bah voilà. Ah voilà. D'accord, très bien. Bon, écoutez, une bonne soupe de cresson, par exemple, c'est rien que ça, c'est déjà délicieux.
4: Rien que ça.
0: Il y a plein d'autres choses à découvrir, donc ce week-end, la confrérie du cresson qui vous invite pour cette grande foire. Mais alors, pas ce week-end, le week-end prochain, voilà.
4: Je ne me trompe pas.
0: Non, parce que je vais envoyer des gens chez vous, vous serez obligé de leur faire de la soupe pour tout le monde. Donc, ce sera le week-end prochain.
4: Le week-end prochain, donc aussi, on fera une dégustation de soupe avec soupe et jardin.
0: Génial.
4: Donc le lendemain on est à Calonne, donc il n'y a pas de souci à ce niveau-là.
0: Et en plus cette saison. Merci Yves d'être passé nous voir.
4: Merci Michael, merci. Bonne journée. Au revoir.
0: À très bientôt. Noran Fonde, d'où les puits, hein, évidemment, à qui servait l'eau courante. Et puis. Qui se sont transformés en cressonnières. Ben voilà, moi je disais cresson, jusqu'à présent, ben désormais je dirais cresson. Grâce à Yves qui était avec nous ce matin, 03 20 55 89 89. Si vous désirez vous aussi nous annoncer votre week-end, voici Vianney, d'or et d'état sur Essinor.

0: retour de Vianney sur Ici Nord avec D'Or et D'Étain.
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0: Céline est en ligne avec nous. Bonjour Céline.
3: Bonjour Mickaël.
0: Vous êtes à quel endroit Céline?
3: Je suis à Sainte-Catherine, à côté d'Arras.
0: D'accord, très bien. Et alors, le vendredi 9 octobre, vous organisez un événement.
3: Effectivement. On organise une soirée spéciale célibataire qui aura lieu donc du coup au Pré-Fleury. C'est une salle d'événement sur Sainte-Catherine. C'est une soirée basée avant tout sur un temps d'échange, de partage, de convivialité et de bonne humeur. Et pourquoi pas faire des rencontres.
0: Pourquoi pas. Alors évidemment, la condition sine qua non, j'imagine, pour venir, c'est d'être célibataire.
3: Effectivement, c'est mieux, étant une soirée célibataire. C'est ouvert à tout âge. Hommes, femmes. Et aujourd'hui d'ailleurs, ce week-end, on fait une petite vente flash sur les réservations, parce qu'en fait, on fait une réduction pour nos messieurs qui souhaiteraient assister à la soirée. Donc on leur fait une réduction de 5 euros ce week-end pour leur inscription.
0: Ça coûte combien en fait?
3: Alors écoutez, on fait un tarif tout compris, 40 euros. Ça comprend bien évidemment le cocktail dînatoire, les boissons à discrétion, une tombola avec des surprises, l'animation avec un DJ qui va nous enflammer la piste. Tout ça, c'est avant tout pour passer un bon moment, homme-femme, sans arrière-pensée.
0: Oui,
3: et
0: bien
3: pourquoi
0: sûr.
3: Pas, je vous dis, des belles rencontres.
0: Dites alors quand même, le DJ, il passe quelques slows dans la soirée?
3: Je vais pas tout dévoiler, mais c'est prévu.
0: Ah bon, très bien. Non, parce que voilà, on parlait des danses tout à l'heure et des danses de salon et danses qui se perdaient un petit peu. Ici, le but du jeu, c'est quand même de danser à deux aussi, j'imagine.
3: Effectivement, on aura des petits moments plutôt tendresse et qui faviseront les échanges et puis pourquoi pas les belles conversations.
0: Allez, chouette. Il faut s'inscrire avant, Céline, j'imagine.
3: Effectivement, c'est mieux de réserver. On fait une réservation là, Hello Asso. Mais je vais aussi vous encourager à rejoindre nos réseaux sur Instagram et Facebook.
0: Oui.
3: Tout est bien précisé dessus. Et surtout, n'hésitez pas, via Hello Asso, vous avez également tous les renseignements.
0: Ok, et donc sur Facebook, on vous trouve comment? Par l'association Sainte-Cat, c'est ça?
3: Sainte-Catanime,
0: ok, très bien.
3: Voilà, Instagram, pareil, Sainte-Catanime.
0: Bon, parfait, merci beaucoup Céline d'être passée nous annoncer.
3: Merci à vous, et puis bon week-end à tout le monde, et on vous attend nombreux.
0: À bientôt Céline, au revoir.
3: À bientôt, au revoir.
0: Maxime est avec nous, bonjour Maxime.
4: Bonjour Mickaël.
0: Alors vous Maxime, vous allez nous proposer une activité particulièrement originale, puisqu'il y a un show de catch que vous organisez, c'est ça?
4: Tout à fait, toujours des câlins, un petit peu comme votre précédente auditrice, mais un peu différent.
0: Un peu, ce sont des câlins un peu sportifs, on va dire.
4: Tout à fait, oui.
0: Catch en Artois, ça sera le dimanche 11 octobre. Alors, c'est une association, c'est un club sportif ou bien c'est une association? C'est qui organise?
4: C'est une association, donc Artois Live Event, qui propose donc son premier spectacle Catch en Artois, qui aura lieu à la salle polyvalente de Bois-le-Haumont, donc à côté d'Arras.
0: D'accord.
4: Pour un tarif unique de 10 euros.
0: Et ça se passe l'après-midi?
4: Tout à fait.
0: À 14h.
4: À 14h. L'ouverture des portes sera à 13h. Et donc vous aurez la possibilité de rencontrer les catcheurs après et durant l'entracte. Il y aura 5 combats prévus, dont un combat pendant lequel on doit passer son adversaire à travers une porte.
0: Oula.
4: Un combat pour un titre.

0: un titre européen, et un combat où il y aura trois catcheurs.
1: D'accord, très bien. Bah, ceux qui n'ont jamais vu un combat de catch en vrai, parce que on s'en fait des idées préconçues, j'imagine, quand on voit comment ça se passe à la télévision, etc. C'est très spectaculaire, c'est vraiment comme ça que ça se passe en vrai ?
0: C'est plus spectaculaire en vrai qu'à la télé.
1: Ah ouais, c'est plus spectaculaire encore.
0: Ouais, ouais, c'est beaucoup plus impressionnant, vraiment.
1: Bon, 10 euros l'entrée, c'est ça. Il faut s'adresser à qui pour obtenir des places ? Il faut aller sur Internet, j'imagine ?
0: Alors, vous pouvez contacter les réseaux, enfin, nous rechercher sur les réseaux sociaux à Artois Live Events, ou alors via la billetterie onparticipe.fr, donc onparticipe.fr/B, alors je ne sais pas pourquoi il y a un B, mais slash B, slash catch-en-artois.
1: Ah oui, bon, très bien. Merci beaucoup, Maxime. Et puis, vous êtes catcheur vous-même ou pas du tout ?
0: Non, j'organise.
1: Vous organisez, très bien. Ben, oui. Je vous conseille de bien organiser, parce que sinon, les catcheurs pourraient bien se retourner contre vous. Faites attention, hein, Maxime. Hein.
0: Je vais être vigilant, oui.
1: Merci, bon week-end, et rendez-vous le week-end prochain, dimanche prochain. Allez, plein d'activités, vous le voyez dans les jours qui viennent, 03 20 55 89 89 pour venir nous annoncer les événements que vous avez envie de mettre en avant aujourd'hui.
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0: After Time, c'était Cyndi Lauper sur Ici Nord.
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0: Jean-Pierre est avec nous, bonjour Jean-Pierre.
3: Bonjour Michael.
0: Vous êtes à Neuilly-les-Mines, vous Jean-Pierre.
3: Oui, tout à fait.
0: Et vous aimez...
3: les oiseaux.
0: Oui, vous aimez les oiseaux, c'est votre truc. Il y a une bourse aux oiseaux qui a lieu à Neuilly-les-Mines aujourd'hui.
3: Tout à fait, 1600 oiseaux.
0: Wow.
3: Donc, une partie bourse, donc la vente, si vous voulez. Mais en même temps, on a eu mercredi un jugement fait par 12 juges belges pour 800 oiseaux qui ont été primés en canaries couleur, canaries posture, bec crochu et oiseaux exotiques.
0: Ah oui, dis donc, il y a des catégories très précises apparemment.
3: Tout à fait. Et dans chaque catégorie, justement, les postures, c'est le maintien donc des canaris frisés, des canaris à huppe, des canaris anglais, des espagnols, des arlequins portugais, etc. Et après, les couleurs, si vous voulez, c'est différent, quoi.
0: Mais alors, vous parlez de maintien, ça veut dire qu'on peut... Le canari doit avoir une posture particulière, en fait, c'est
3: tout
0: ça?
3: Tout à fait, tout à fait. Alors, on a, par exemple, des rasas espagnols, c'est des petits canaris, si vous voulez, assez fins. Et il y a le même, à peu près, même un petit peu plus grand, des Irish Fancy, qui, eux, ont un maintien plus haut, en fait. Ils se tiennent plus droit sur le bâton. Donc, et en même temps, les cages doivent être spéciales en fonction des races. Alors, c'est assez compliqué.
0: Ah oui. Donc, il y a toute une série de règles. C'est comme pour les chiens, par exemple.
3: Tout à fait.
0: Ah, j'imaginais pas pour les canaris.
3: Alors, il y a des cages tunnels, des cages, si vous voulez, vraiment précises en fonction des races.
0: Donc,
3: il y a des frisés parisiens, des grands tunnels, des five fancy, c'est des petits tunnels. Enfin, c'est spécial.
0: Toujours. Donc, on peut élever les canaris et leur apprendre à faire un certain nombre de choses, apparemment.
3: Voilà. Tout à fait, disons, à les maintenir pour les expositions. C'est propre aux expositions, si vous voulez.
0: Bon, eh ben, il faut aller voir ça. Hein. C'est à la salle.
3: Mendes France, de Neuilly-les-Mines. Donc, de 8h à 18h aujourd'hui, demain de 8h à 17h, parce qu'à 17h après c'est la remise des prix, si vous voulez.
0: Dites donc, il doit y avoir de l'ambiance, parce que s'ils se mettent à chanter tous ensemble...
3: J'ai dû sortir pour vous parler correctement et tranquillement, sans quoi. Surtout les becs crochus, ça fait du bruit en général.
0: Ah d'accord. Bon, eh ben Jean-Pierre, vous allez pouvoir rentrer, merci en tout cas. Et ça coûte 2 euros l'entrée, hein, c'est ça.
3: Ça coûte 2 euros l'entrée, c'est ça.
0: Aujourd'hui et demain, d'accord.
3: Aujourd'hui et demain, je vous remercie d'être...
0: Merci Jean-Pierre, à bientôt.
3: C'est pas gentil, salut Michael.
0: Au revoir. Sylvain est là, bonjour Sylvain.
4: Oui, bonjour Michael.
0: Merci d'être avec nous Sylvain, vous organisez un concert choral vous.
4: Oui, nous organisons un concert choral dans le cadre de Saint-Vincent, de l'association Saint-Vincent-de-Paul. Mmh. Et donc c'est un concert choral qui a lieu à l'église Saint-Pierre de Calais. Et qui sera donné par une chorale qui s'appelle Les Voix du Caraquet de Dèvres.
0: D'accord, très bien.
4: Et au programme, ça sera assez éclectique. Bon, il y aura quelques chants d'inspiration liturgique, mais essentiellement de la variété, des...

0: des chansons de Goldman, des chansons, c'est très varié. Et chose importante, l'entrée est gratuite.
1: Ah ben voilà, ça se passe donc à l'église Saint-Pierre-de-Calais, et c'est de ce Calais, dimanche.
0: Voilà, et c'est place Crèvecœur.
1: Très bien.
0: Donc j'espère que bien, les gens viendront nombreux pour écouter cette belle chorale.
1: Ah ben parfait, à 16h on le précise, et l'entrée est libre et gratuite. Merci Sylvain d'être passé nous en parler ce matin.
0: Merci à vous, Michael.
1: Et bonne journée.
0: Au revoir.
1: Au revoir. On va vous souhaiter tout le bonheur du monde, tiens. Comme le groupe Sinsemilia. Après tout, il y en a pour tout le monde. Et puis, il y aura Eternal Flame. On a encore 2-3 idées pour vous ce matin. Hein.

0: Emilia, tout le bonheur du monde sur Essinor.
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0: Bon, on a parlé de brocante déjà tout à l'heure, mais si vous êtes chineur et plutôt amoureux du style rétro, moi j'ai un bon plan pour vous. Il y a le Lille Vintage Market qui s'installe ce week-end dans un écrin magnifique. C'est le palais de la Bourse en plein vieux Lille. 500 mètres carrés de friperie, de bijoux, de vinyle. Vous allez trouver la veste en jean qui vous manquait, par exemple le 33 tours de vos parents, ou bien une paire de boucles d'oreilles qui n'existe nulle part ailleurs. Je parlais des 33 tours, c'est le grand retour des vinyles là, depuis quelques temps, donc c'est l'occasion peut-être de refaire votre collection. Et pour ceux qui veulent repartir avec un petit changement de look, il y a même du piercing et de la manucure sur place. Alors c'est ouvert aujourd'hui, samedi et demain dimanche jusqu'à 19h, c'est 10h à 19h en fait, l'entrée coûte 2€, c'est gratuit pour les moins de 15 ans et pour ceux qui nous écoutent à Marc-en-Barœul, à Lambersart ou encore à la Madeleine, c'est vraiment à deux pas, donc profitez.

0: C'était juste avant la fin du groupe, ça, Eternal Flame. Pourquoi ? Parce qu'il y a eu des petites tensions, quoi, grosso modo, avec les membres du groupe et Susanna Hoffs, qui était toujours un petit peu en avant dans le groupe les Bengals. Il y avait quelques petites jalousies, ce qui ne leur a pas empêché de se reformer. C'était quoi, en 2003 ? Elles ont ressorti quelques titres depuis, puis ça fait partie de la mémoire collective, ça.
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0: J'aurais peut-être envie de regarder une petite bande dessinée ce week-end, pourquoi pas ? Bah figurez-vous qu'il y a le week-end de la BD, mais pas ce week-end, le week-end suivant, donc vous allez pouvoir vous préparer avec Monique. Bonjour Monique.
3: Oui, bonjour ici Nord.
0: Comment allez-vous Monique ? Vous êtes à Berg, c'est ça, hein ?
3: Oui, à Berg. Il fait très beau en plus à Berg.
0: Ah, bah formidable. Et votre week-end de la BD, vous le faites le week-end prochain ?
3: Oui. D'accord. Alors le samedi 10 octobre de 14h à 18h, ainsi que le dimanche 11 octobre de 10h à 12h et de 14h à 18h.
0: Alors est-ce que c'est un événement auquel on va pouvoir

0: acheter des BD, s'en échanger, peut-être venir montrer des collections. Qu'est-ce qui va se passer?
1: Alors, on aura 8 auteurs sur place vont vendre leurs BD et les dédicacer. Mmh. Et il y aura aussi une tombola pour gagner une BD d'un des auteurs qui sera sur place.
0: Ah, chouette.
1: Oui. Et donc, c'est notre deuxième édition. Nous avons fait ce week-end il y a 2 ans, avec beaucoup de succès. Donc, nous avons renouvelé. Et cette année, on a 2 auteurs en plus. Mmh. Donc, les auteurs viennent de la région Nord, bien sûr. Hein, nous avons Fred Depienne qui vient de Ronchin. Mmh. Et nous avons aussi d'autres auteurs qui viennent de la Belgique, de la Haute-Marne, la région parisienne.
0: Très bien, ben voilà, c'est l'occasion de rencontrer des auteurs et leur poser plein de questions, j'imagine aussi, parce que
1: oui,
0: c'est un petit peu le but de la démarche.
1: Oui. Oui, bien sûr. Et puis, alors, les livres dédicacés, c'est formidable, parce que chaque auteur fait un dessin sur le livre dédicacé.
0: Ah, chouette.
1: Donc, oui, ça c'est super.
0: Bon, eh ben génial. Week-end prochain, donc, de 14h à 18h, sauf le dimanche, où c'est un petit peu plus tôt, à 10h. L'entrée est gratuite, hein, je crois.
1: Entrée gratuite, et c'est à l'espace Beffroi de Berg.
0: Très bien.
1: C'est en place Centre-Ville, donc c'est facile à trouver.
0: Merci Monique.
1: Voilà, merci beaucoup pour
0: bon
1: votre appel. Merci.
0: Avec plaisir, au revoir. Rémi est à Coup de Cœur. Bonjour Rémi.
2: Oui, bonjour Sinor.
0: Bonjour.
2: Bah oui, Coup de Cœur que village, à côté de, bah justement, à côté de Berg, on reste dans le même secteur.
0: Ah bah écoutez,
2: donc,
0: voilà.
2: Voilà. Donc, moi je vous.
0: Oui, non, allez-y, je vous laisse parler.
2: Oui, mais je voudrais vous proposer donc une randonnée, la randonnée du Bois des Forts, hein, dans le cadre d'Octobre Rose, donc au profit de l'association Au-delà du cancer de Dunkerque.
0: Très bien.
2: Voilà. Donc il y a plusieurs parcours proposés, 5, 10, 15 et 25. Alors le parcours de 5 km est accessible aux poussettes et aux fauteuils roulants. Mmh. Voilà, donc les parcours, soit on peut les faire de manière autonome, puisque les parcours seront fléchés, soit accompagnés avec un guide. Donc il y a 2 parcours, les 5 km sont accompagnés à 9h45 et 10h. Mmh. Le parcours de 10 km à 9h15 et le parcours de 15 km à 9h.
0: Bon.
2: Enfin, tout ça est expliqué sur notre page Facebook, les Sommets du Polder, vous avez tout le détail. La participation, c'est donc 4 euros, dont 2 euros qui vont donc à l'association de la du cancer.
0: Pour Octobre Rose, évidemment, non, on le rappelle.
2: Oui, oui, dans le cadre d'Octobre Rose, voilà. Il y a possibilité de se restaurer sur place. Donc, les inscriptions, c'est à partir de 8h, jusqu'à 13h, 14h, c'est en fonction du circuit que vous choisissez. Mm-hmm. Et donc, voilà, je crois que
0: vous dit. Vous avez tout dit, Rémi, c'était parfait, hein. Honnêtement, quel bel exposé.
2: Oui, je sais que vous êtes pris beaucoup par les auditeurs. Donc,
0: non, on se donne le temps, on se donne le temps. Alors, on se donne le temps de bien parler des choses. Il n'y a aucun souci, mais bravo Rémi, c'était parfait. Donc rendez-vous ce dimanche, si vous désirez en savoir plus. Voilà, si vous désirez en savoir plus, il y a le Facebook qu'on vous a donné il y a quelques instants. Ouais. Vous pouvez vous rendre sans problème pour avoir plus d'infos. Merci Rémi.
2: Voilà, merci à vous.
0: Très bon week-end.
2: Au revoir.
0: On ira tous au paradis, ça c'est sûr, c'est promis.

0: On ira tous au paradis, le plus tard possible là, quand même, hein, en même temps. Mais bon, on ira tous. C'était Michel Polnareff.
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0: Retour à Bully-les-Mines, où nous avons déjà été faire un petit tour tout à l'heure. Cette fois, c'est avec Mélanie. Bonjour Mélanie.
3: Oui, bonjour.
0: Bienvenue à vous. Il y a un concert caritatif que vous organisez visiblement ce week-end. Non, c'est le dimanche 11. C'est le week-end prochain. Et ça concerne Carmina Burana, carrément.
3: C'est ça, oui. C'est une grande œuvre donc classique, hein, des grands tubes du classique. Mmh. Donc les Lions Club, Bully Grand Condé et Arras Wellington organisent un concert caritatif. Donc les bénéfices serviront à financer un chien guide d'aveugle. Mmh. Et donc c'est autour de cette œuvre Carmina Burana de Karl Orff.
0: Au Fortuna.
3: Au Fortuna notamment, oui, c'est ça le morceau le plus connu. Donc le concert réunira plus de 250 artistes sur scène. Donc 200 choristes, 70 musiciens, donc l'Orchestre Symphonique Européen, le chœur de l'Université Catholique de Lille, trois solistes également. Et donc en première partie, il y aura les jeunes talents du Conservatoire d'Arras, qui montreront tout ce qu'ils savent faire.
0: Alors le but, c'est d'offrir un chien d'aveugle. Il faut savoir que ça coûte très très cher à former un chien d'aveugle, en fait. Hein.
3: Oui, tout à fait. En fait, la formation du chien dure 2 ans. Mmh. Il faut trouver le bon chien, parce que ça ne marche pas forcément du premier coup non plus. Et c'est un coût à peu près de plus de 20 000 euros, en fait.
0: Oui, 25 000 euros, d'après ce que je savais, effectivement. Donc là, ça coûte 20 euros pour assister au spectacle, c'est ça?
3: C'est à partir de 20 euros, oui. Donc 20 euros, 30 euros, 50 euros pour les places carrières. Donc vous avez des places à partir de 20 euros. Il y a encore des places pour les acheter. Vous pouvez vous rendre sur internet, sur le site Hello Asso. Donc le plus simple, c'est de taper Carmina Burana Arras sur Google et vous tombez sur le site. Les places se prennent en ligne et il y aura encore des places à vendre certainement le week-end prochain sur place. Si vraiment vous n'y arrivez pas.
0: Et ben c'est parfait, c'est pour une bonne cause, vous l'avez compris, pour

0: nordique, qui organise une marche nocturne et qui s'appelle la Jarre étoilée.
1: D'accord. Et c'est au profit d'une association.
0: C'est au profit d'une association, c'est l'association Au Petit Bonheur, qui est l'association de l'EHPAD de la Colombe à Ronque.
1: D'accord, très bien.
0: Voilà, on reverse, pardon, excusez-moi, reverse 1 euro sur un droit d'inscription de 3 euros.
1: Et l'idée, c'est d'aller se balader à l'Espace du Bois Laurent, c'est ça?
0: C'est ça, tout à fait, l'Espace du Bois Laurent, où alors il y aura des petites animations, des petites surprises tout au long du parcours.
1: Ah, chouette.
0: C'est un petit parcours de 4 kilomètres, hein. c'est pas très grand. On peut le faire en famille, avec ou sans bâton, ça n'a pas d'importance.
1: Et donc on est amené à s'arrêter à un moment donné parce qu'il y a des petites surprises.
0: Voilà, c'est ça, oui, des petites surprises. Les animateurs se font un plaisir d'accueillir les gens de manière ludique.
1: Bon, c'est sympa ça comme plan. On ne tente pas de marcher, quoi.
0: Comme c'est sur le thème du Tour du Monde, voilà, je vous laisse supposer ce que ça peut être.
1: Ah, bah écoutez, on va découvrir ça donc samedi prochain.
0: Oui.
1: Il faut s'inscrire à quel endroit, dites-moi?
0: Alors, on peut s'inscrire sur place ou aller sur le site jarron.fr. On peut reprendre tous les renseignements éventuellement. Donc, le départ a lieu à 19h30. On demande aux gens de penser à rapporter un éco-cup et une lampe frontale aussi, parce que la nuit, bon, on éclaire un peu, mais il y a quand même des endroits sombres.
1: Ouais, il faut être prudent.
0: Oui, il faut être prudent. Bon, après, ça se limite, hein, on lâche pas les gens dans la nature.
1: Oui, non, c'est ça, mais bon, faudrait pas tomber dans un petit trou.
0: Oui. Et puis, à l'arrivée, il y aura également des surprises. Je n'en dis pas plus, on laisse aux gens le joie de découvrir.
1: Très bien, ben merci Jacqueline pour ce que vous faites à Comines, et puis on vous souhaite un très bon week-end.
0: C'est en partenariat évidemment avec la ville de Ronque. Okay. Et si je peux me permettre d'ajouter un tout petit truc, pas longtemps.
1: Oui.
0: J'ai appelé la semaine dernière pour une autre association qui organise Octobre Rose demain. Donc j'appelle tous les jarristes à venir marcher demain pour la bonne cause.
1: Également. C'est au même endroit?
0: C'est à la salle Catry à Ronque, mais c'est à proximité.
1: Ok.
0: C'est pas très loin.
1: Voilà. Alors demain, c'est à quelle heure?
0: Alors demain, c'est à partir de 9h30 la marche.
1: Ok, et là pareil, un euro sera versé cette fois-ci pour une association qui lutte contre...
0: Par contre, c'est un don, donc c'est 10 euros qui est demandé, parce que c'est pour 3 associations qui luttent contre le cancer.
1: Ah génial, très bien.
0: Voilà. J'avais donné les détails la semaine dernière, donc je ne vais pas insister.
1: Non, mais vous avez bien fait de le rappeler, Jacqueline, bravo. Et merci beaucoup pour ce que vous faites.
0: Merci à tous les bénévoles.
1: Bon week-end, à bientôt Jacqueline.
0: Voilà, merci, au revoir.
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0: L'ex-greffière du tribunal de Bradford qui un jour a signé un contrat avec une maison de disques qui s'appelle EMI, voilà, c'était en 1990, et puis elle décide de sortir Sleeping Satellite, qui était ce qu'on appelle un peu dans le milieu un one hit wonder, c'est-à-dire un artiste qui fait un tube et puis qui se fait un peu plus discret derrière, même si elle avait fait un deuxième single qui s'appelait In Your Care. Et si je vous en parle, c'est parce que c'était une chanson sur la maltraitance des enfants. Elle a reversé tous les droits de ce deuxième single à une association, voilà, après le grand succès qui était le sien, Tasmin Archer, donc ça méritait d'être signalé et souligné.
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0: Il est pile midi sur ICI Nord. Journal de Léa Audouard. Bonjour Léa.
2: Bonjour.
0: Une enquête ouverte par le parquet de Dunkerque après un accident ferroviaire à Norpen dans le Nord.
2: Et le trafic ferroviaire est complètement paralysé entre Dunkerque et Hazebrouck aujourd'hui. Selon les premières informations transmises par la SNCF, c'est un TER.

0: qui a heurté une remorque tractée elle-même par un véhicule agricole au niveau du passage à niveau de Norpen, une commune située au nord de Saint-Omer. Rosalia MacArthur, une trentaine de personnes étaient à bord du train hier soir lors de la collision.
1: Il est environ 20h30 hier soir lorsqu'un train arrive au passage à niveau de Norpen. Le passage à niveau qui fonctionne normalement, indique la SNCF. Oui, mais voilà, une remorque tractée par un engin agricole est coincée sur la voie. Le TER la percute alors à vive allure. Dans la collision, 9 personnes sont blessées, 8 légèrement, une beaucoup plus gravement. Elle est immédiatement transportée au centre hospitalier d'Armentières. Son pronostic vital n'est pas engagé. Le TER est arrêté sur les voies avec à son bord une trentaine de passagers. La commune de Norpen s'organise. La mairie ouvre une salle communale pour les personnes bloquées. Les 8 blessés légers y sont finalement pris en charge par les secours. Les voyageurs et voyageuses sont finalement rapatriés chez eux à bord de plusieurs taxis. Le train, lui, a passé la nuit sur place. Une opération doit être réalisée aujourd'hui pour dégager les voies.
0: Et pour le moment, la circulation est donc totalement interrompue entre Dunkerque et Hasbrouck. Elle ne devrait pas reprendre avant demain matin. Au plus tôt, une enquête a été ouverte par le parquet de Dunkerque. 2 enquêtes ouvertes par le parquet de Lille, cette fois après la mort d'un homme jeudi à Wattrelos. Ça s'est passé quelques minutes après le braquage d'un snack ouvert depuis 2 semaines. L'homme roulait sur une trottinette en tant que passager avec une arme à la main. Le coup serait parti accidentellement. Le pilote de l'engin a pris la fuite. Un homme de 33 ans est mort dans l'incendie d'une maison à Lapunois, dans le Pas-de-Calais. Le feu se déclare au beau milieu de la nuit dans une habitation individuelle. Il menace de se propager aux maisons voisines. À leur arrivée, les pompiers découvrent le corps de ce trentenaire sans vie. Une deuxième personne choquée a été laissée sur place. En prévision d'une nouvelle semaine de mobilisation des lycéens et des lycéennes, le rectorat annonce la fermeture de 19 lycées dans le Nord et le Pas-de-Calais. Les mesures prises restent également en vigueur, notamment l'interdiction de rassemblement autour de plusieurs établissements. Vous retrouvez la liste des lycées concernés sur ici.fr.
2: Des centaines de petits lampions vont éclairer les rues de plusieurs communes du Nord ce soir.
0: Et oui, c'est le retour de la fête des allumoirs à Vambrochy, à l'Hers ou encore à Marc-en-Barœul. Tous les ans, au début du mois d'octobre, elle marque le début de l'automne. Une fête qui vient de chez nous, dans le Nord, l'occasion de mettre en lumière l'histoire du textile et de passer le relais aux enfants. Des enfants qui se sont appliqués hier à l'école primaire Curie-Ferry de Saint-André-les-Lilles. Ils étaient tout excités quelques heures avant la tant attendue fête des allumoirs, Jeanne Donglejean.
3: Assise entre ses feuilles, sa colle et ses ciseaux, Myriam n'a pas vu sa pause déjeuner passée. Elle était trop concentrée à fabriquer son petit lampion pour la fête des allumoirs.
4: On est en train d'en fabriquer un sur le thème de l'automne avec des feuilles mortes. C'est comme une grille où dessus on colle des feuilles d'arbres autour du petit grillage. Parce que nous, on va au concours des allumoirs.
3: Un concours des allumoirs où chacun des enfants peut laisser parler sa créativité. Avec leur maîtresse de CM1, Nolan et Natissaël se sont bien appliqués.
5: On a fait des allumoirs. Après, on a fabriquer des lumières et des papiers. Presque toutes les couleurs.
6: Parce que c'est amusant et on peut faire beaucoup de trucs. Des voitures, des animaux, des objets, plein de trucs.
3: Une tradition emblématique des villes textiles du Nord que Touric, le papa de Myriam, a découvert quand il est arrivé dans la région il y a 2 ans et il l'a tout de suite adopté.
7: Il y a un patrimoine culturel on sent qu'il est présent et ouais, c'est super. Et puis c'est super intéressant.
3: Et après la confection des allumoirs, direction la grande fête avec tous les copains, Myriam n'a que des bons souvenirs de celle de l'année dernière.
4: C'est rigolo. Des fois, il y a des danseurs, des fois, il y a des magiciens. Je me suis fait maquiller un signe sur le front.
3: Mais ce qu'elle attend le plus, c'est le spectacle de dragons. De quoi donner aux enfants un petit avant-goût d'Halloween qui arrive à la fin du mois.
0: Et si vous aussi, vous voulez un petit avant-goût d'Halloween ou un joli maquillage, eh bien, il y a le choix. Niveau fête des allumoirs, vous pouvez aller du côté de Marc-en-Barœul dès 19h à l'Hers. Ce sera à 19h30. 19h30 aussi à Vambrochy. Est-ce qu'il va faire beau à la fête des allumoirs?
2: Oui, parce qu'il n'y aura pas trop de vent. En plus, ça ne va pas trop, ce n'est pas l'état des allumoirs, pour le coup. Alors, le ciel sera quand même un peu voilé, mais il ne pleuvra pas. Ça pourra s'épaissir par endroits au fil de l'après-midi. 18 à 21 degrés, c'est idéal pour les allumoirs.
0: C'est pas mal.
2: Normalement, ça devrait bien se passer. Voilà, un peu de grisaille, mais grosso modo, un temps plutôt sympa. Je vous signale un accident sur la 25 de l'île vers Dunkerque, à hauteur de l'île. Donc, soyez extrêmement prudents. C'est au point route 1.49. Voilà, si vous passez par là, prudence et bonne route, vous risquez d'être détourné. Merci Léa. On va retrouver Willy Rovelli, évidemment, sur ICI Nord.
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10: Bonjour, merci d'avoir choisi votre radio ici. C'est Willy vient déjeuner chez vous, numéro 1093.
11: Oh là là,
10: ça filoche. Hein. Bonjour la tribu.
11: Bonjour.
10: Alors, qui est là aujourd'hui? C'est une surprise, mes amis. Nicolas Malabeuf, ouais. Alors, on s'applaudit maintenant.
11: C'est la première fois qu'on m'applaudit. Non,

0: j'aime bien. Allez,
1: bonjour, Nicolas, bonjour tout le monde.
0: Oui, notre enfant de la télé est là. Et Fabien Emo, ouais.
2: Bonjour Willy, bonjour la France.
0: Bonjour.
1: Et Willy revenu.
0: Ouais. Ouais. Et bienvenue à tous mes amis, j'espère que vous avez passé une bonne semaine.
2: Oh là là.
0: On est très heureux de passer ces prochaines 90 minutes ensemble. Tiens, avant toute chose, tant que j'y pense, en ce mois d'octobre, on va se retrouver pour le One Man Show Heureux à Lyon, ce vendredi 9 octobre. Comment ça s'appelle le théâtre à l'Ouest.
3: Exactement.
0: Voilà, donc
3: à
0: venez-nous.
3: Dessine Charpieu, c'est à
0: comment
3: côté de Lyon.
0: Dessine
3: Charpieu.
0: Dessine Charpieu, voilà,
3: à côté de
0: Lyon. Ça colle Lyon. Donc vendredi le 9 octobre à Bezanne.
3: Bezanne, c'est dans la Marne.
0: 51.
2: On baisera après, mais
0: non. Bezanne, dans le 51, le 23 octobre. Et à Toulouse, le 30 octobre. Toutes les infos sur le site willy-rovelli.com. Voilà, en attendant, c'est un autre Willy Rovelli que vous allez avoir. 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Alors vite, notez les dossiers du jour de votre talk show du week-end. Pas comme les autres. Dans un instant, les lycéens sont dans la rue. Alors au-delà des casseurs, des semeurs de troubles et des pilleurs, il y a de vraies demandes, des attentes et des angoisses chez les jeunes de France. On en parle dans une minute. Et à 12h30, on va recevoir l'un des auteurs du livre « Nous les Français » qui raconte la France au travers de pratiques somme toute anodines. Boire de l'eau en bouteille, pratiquer de running ou manger chez Master Poulet. Et ben, qu'est-ce que tout ça dit de nous? Vous allez voir, c'est hyper intéressant. On en parle dans 20 minutes. Et puis surtout, on parle de tout cela ensemble, mes amis, car c'est la nouveauté de cette saison. Dorénavant, entre 13h et 13h30, le samedi,
4: c'est Youpi la vie.
0: C'est vous qui faites l'émission pendant 30 minutes. Vous avez les clés de votre émission pour appeler et discuter avec nous de ce que vous voulez. Si vous voulez réagir sur les thèmes du jour, la révolte des lycéens, qu'en pensez-vous? Si vous êtes prof, étudiant, parent de lycéens, j'aimerais bien vous entendre là-dessus. Ou si vous voulez juste nous faire un petit coucou, c'est possible aussi. Notez bien le numéro 0810 055 056. À partir de 13h30, la radio est à vous. Et lorsque vous passerez à l'antenne,
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2: Et sur le même numéro, 0810 055 056, vous pouvez nous envoyer des messages sur WhatsApp, des vocaux, des photos. On reçoit tout dans le studio.
0: Non mais quelle belle émission, hein.
3: C'est propre, hein.
0: C'est propre, carré.
2: C'est magnifique.
0: Sauf qu'il est déjà il est de plus en plus
2: il est
0: déjà
2: midi et demi.
0: C'est pour ça le problème. Alors, est-ce qu'on a tout dit?
3: On a tout dit,
0: allez.
2: Dépêche-toi, c'est l'heure de la
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0: Allez, ouvre.

0: Bonjour Nathanaël Combary.
1: Bonjour Willy, comment ça va? Vous ça m'entendez?
0: On t'entend très bien, mon cher. On vous super. Entend très bien, mon cher Nathanaël. Bienvenue ici. Vous êtes le président du conseil d'administration du renouveau lycéen. Alors, pour commencer, mon cher Nathanaël, pourquoi est-ce que les lycéens sont dans la rue? D'abord, vous êtes encore lycéen, vous, Nathanaël?
1: Non, moi, je suis plus lycéen. Je suis étudiant en première année, mais il y a ce qu'on appelle dans le milieu lycéen des élites lycéens. Oui. Et donc, du coup, étant donné que la rentrée a été en septembre, début septembre, et qu'on n'est que le 1er octobre, les nouveaux élus lycéens ne sont pas encore élus.
0: Alors,
1: moi, je suis encore représentant des lycéens.
0: Nathanaël, vous savez ce qu'on va faire, si ça ne vous ennuie pas? On va essayer de vous rappeler, parce qu'on vous entend un petit peu mal, et c'est un petit peu dommage. D'accord, parce que je trouve ça un peu dommage, parce que comme je voudrais quand même qu'on vous entende bien, parce qu'on va évoquer un sujet quand même très important. Donc on vous raccroche au nez et on vous rappelle tranquillement. Peut-être rappelez-le normalement. Voilà, tout de suite, mon Nathanaël. Comme ça, au moins, on l'entendra mieux. Donc, avec Nathanaël, on va donc parler du mouvement des lycéens. Vous avez vu que toute cette semaine, alors évidemment,
2: on a vu plein d'images.
0: Voilà, on va en parler avec Nathanaël. Il y a évidemment
2: des casseurs,
0: des sommeurs de troupes. Ça, malheureusement, il y en a tout le temps. On verra que c'est pas forcément des lycéens, mais on va en parler avec lui, parce qu'on va tout évoquer avec lui, mais surtout, moi, ce que j'aimerais savoir, c'est pourquoi ils sont dans la rue. On le sait, on s'en doute, mais pourquoi maintenant? Donc ça, c'est les questions qu'on va lui poser, et puis également, avoir sa position donc, sur ces fameux casseurs. Et puis, comme il a été reçu hier par le ministère de l'Éducation, t'imagines, t'as été reçu par Étienne Geffray-Léon, les boules. Bon, on verra avec Nathanaël, justement, qu'est-ce qu'ils se sont dit. Est-ce qu'il est revenu, Nathanaël? Il est par là?
3: Oui, il arrive.
0: Il est là, mon Nathanaël? Est-ce qu'il est... Oui, il est là, Nathanaël.
1: Merci.
0: Oui, super. Voilà, mieux. Alors on vous entend mieux, Nathanaël. Nathanaël, combat.
1: Super.
0: On entend mieux. Voilà, merci infiniment, mon Nathanaël. Donc, déjà, pour qu'on comprenne bien, pourquoi est-ce que les lycéens sont.

0: dans la rue. Quelles sont vos demandes ?
1: Aujourd'hui, nous, on a plusieurs revendications. Les lycéens, ce qu'ils demandent, c'est dans un premier temps d'avoir, je pense, être plus facilement écouté, avoir un dialogue plus facile avec l'administration directement dans son lycée, avec le ministère, le gouvernement, quand on veut porter des revendications. Aujourd'hui, nous, on porte des revendications précises, par exemple sur l'état de nos lycées, sur le bâti scolaire, qui est vieillissant, et c'est d'ailleurs pour ça que la mobilisation lycéenne, elle a commencé initialement. C'était à Créteil, au lycée Saint-Exupéry, où on avait un lycée qui était très vieillissant et très vieux. Pareil pour le lycée Paul-Éluard à Saint-Denis, qui a beaucoup fait parler de lui suite à une séquence politique qui a été beaucoup repris dans les médias. C'était là aussi une question de bâti scolaire.
0: De bâti scolaire. Donc, les bâtis scolaires, par exemple, parce que c'est vrai que du coup, voilà, on a entendu beaucoup de jeunes parler et avec des revendications qui allaient un petit peu dans tous les sens. Et c'est pas une critique, hein. Mais donc, il y a déjà, donc, effectivement, le bâti qui est vieillissant. Il y avait, par exemple, des histoires de profs absents, c'est ça, des cours à rallonge, j'ai entendu aussi ça.
1: Ça fait longtemps qu'on a évidemment un souci au niveau du personnel éducatif qui nous entoure, notamment sur les professeurs. Aujourd'hui, on a de plus en plus de professeurs qui sont absents, des cours qui sont pas remplacés. Donc, dans certains lycées, évidemment, il y a la chance d'avoir des professeurs qui peuvent réussir à s'adapter pour reprendre des cours lorsque leurs collègues sont absents. Mais il y a des lycées où aujourd'hui, moi, j'ai des retours des jeunes qui sont sur le terrain, qui me disent, par exemple, des jeunes en terminale qui passent le bac de philosophie, le bac de philo en fin d'année, qui me disent, ben moi j'ai eu cours de philo cette année que pendant 2 mois parce qu'un prof est parti en arrêt maladie, elle a jamais été remplacée. Donc nous, on entend et évidemment c'est des revendications qu'on porte, avoir plus de professeurs. Il y a aussi tout un sujet vis-à-vis du personnel social qui est dans les lycées. Il y a des psychologues, il y a même parfois des médecins scolaires avec des infirmières scolaires. Et dans certains lycées, on a, comme c'est des jobs qui sont avec pas beaucoup de personnel qui sont formés et qui sont titularisés, on a souvent des infirmières scolaires dans des lycées qui sont là à mi-temps, et donc dans certains lycées qui accueillent de grands nombres de lycéens, on a une problématique qui est toute simple. Si une infirmière scolaire elle est là le lundi et le mardi matin, le mercredi, le jeudi et le vendredi, comment on fait pour que les élèves aient accès à un personnel médical?
0: Alors Nathanaël, hier vous avez été reçu enfin, j'allais dire, au ministère de l'Éducation. Qui vous a reçu? C'est le ministre de l'Éducation qui vous a reçu?
1: C'est monsieur le ministre. D'accord. Donc on a pu échanger avec lui pendant au total 2-3 heures. Avec monsieur le ministre.
0: D'accord. Alors, je sais que vous êtes ressorti un petit peu chafouin. Est-ce que c'était à cause du jus d'orange Pampril qu'on vous a servi? Parce que souvent, on sert du jus d'orange Pampril dans les ministères. Et ça, j'aime pas.
1: Même pas, Willy, si je peux vous dire. Moi, c'était de l'eau.
2: De l'eau du robinet, même.
1: Très bien. Elle était en bouteille.
0: Il est bien reçu, Nathan. Donc, de l'eau et tu te tais. Et du pain. Bon, et donc, alors, vous êtes ressorti un petit peu comme ça parce que vous avez dit, voilà, je crois qu'on n'a pas été bien entendu. Parce que je crois qu'il va mettre en place une espèce de site internet où vous allez pouvoir exprimer vos doléances, c'est vrai ça?
1: Non, on n'est pas vraiment sorti chafouin. Il faut nuancer. Aujourd'hui, nous, quand on a rencontré le ministre, ce qu'on voulait, c'était avoir des engagements clairs sur plusieurs sujets. On n'avait pas envie d'entendre monsieur le ministre qui nous dise seulement qu'il a entendu les revendications des lycéens et qu'il allait travailler sans pouvoir échanger sur concrètement ce que nous voulions et prendre des engagements sur ses futures actions. Donc, dans un premier temps, monsieur le ministre, il nous a dit qu'il allait nous recevoir de nouveau en fin de semaine prochaine, aux alentours de mercredi, jeudi, quelque chose comme ça. Et justement, pour se donner le temps de pouvoir échanger avec ses autres collègues ministres, ses autres collègues du gouvernement, pour pouvoir, le 1er octobre, la copie du budget elle a été dévoilée. Et monsieur le ministre, justement, jusqu'à sa validation par l'Assemblée nationale, monsieur le ministre, lui, il a un pouvoir, c'est qu'il peut échanger avec ses collègues pour pouvoir adapter les lignes du budget précisément.
0: D'accord.
1: Donc, nous, c'est ce qu'on lui a demandé. Et donc, du coup, c'est pour ça qu'il nous reçoit en fin de semaine prochaine.
0: Mais en attendant.
1: Il a pris des engagements sur certains sujets. Donc, on en a parlé du bâti scolaire.
0: Ouais.
1: Il a aussi pris des engagements au niveau de, justement, tous les représentants lycéens, dont je fais encore partie. Parce qu'on voit bien qu'aujourd'hui, ça fait depuis, au total, la mobilisation a commencé il y a plus de 20 jours, si on parle des premiers lycées. La séquence, elle est très commentée depuis une quinzaine de jours. C'est vrai que je pense que, même si je suis reconnaissant que M. le ministre ait pris le temps d'échanger avec nous, le rendez-vous, il est un peu tardé. D'accord là-dessus.
0: On est d'accord.
1: Donc, nous, maintenant, ce qu'on demande, et ce que le ministre a pris comme engagement, c'est une refonte complète de la représentation lycéenne, de la démocratie lycéenne, pour que le dialogue se fasse beaucoup plus efficacement à l'avenir.
0: Nathanaël, un petit mot quand même avant de terminer sur tous ces débordements, parce que je crois que malheureusement c'est aussi ça qui choque beaucoup de gens et beaucoup de lycéens aussi. Hein. Vous n'avez pas peur, voilà, que toute cette violence occulte un petit peu vos revendications qui sont tout à fait légitimes, comme on les entend là.
2: Ça gâche un peu,
0: j'allais dire.
1: Oui, je suis complètement d'accord avec vous, Willy, mais moi, aujourd'hui, s'il y a une position et quelque chose sur lequel je suis convaincu, c'est qu'aujourd'hui, ce qu'on peut voir dans les médias, c'est deux mouvements qui sont distincts. Un mouvement lycéen qui s'exprime par des lycéens qui bloquent leur lycée calmement, pacifiquement, et je peux vous citer une dizaine d'exemples qui le prouvent. Et en parallèle de ça, on a un mouvement, un second mouvement, entre guillemets, de violence, d'émeute urbaine, qui voilà, nous donne des images comme on peut le voir à la télé ou dans la presse, qui sont absolument insoutenables quand on entend que un jeune a perdu la vue suite à des violences entre lui et des policiers. C'est absolument regrettable. Nous, on condamne évidemment toute forme de violence qui ait les lieux envers des personnels éducatifs, des professeurs, des policiers ou même des lycéens. Mais voilà, aujourd'hui, malheureusement, en effet, et moi, s'il y a un message que je peux adresser aux lycéens qui potentiellement vous
0: alors
1: écoutent,
0: allez-y, oui.
1: C'est prenez vos responsabilités, faites attention, justement, ne tombez pas dans son comportement violent qui donne raison à tous ceux qui aujourd'hui, et je vous assure qu'ils sont nombreux, cherchent à nous décrédibiliser.
2: Très bien.
0: Merci, bravo mon cher Nathanaël. Ça, c'est ce que je voulais entendre. Bravo mon Nathanaël. Et en attendant, mardi, vous êtes de nouveau dehors, hein, c'est ça? Mardi, vous mettez un petit coup de pression, c'est ça, a priori?
1: Potentiellement. Nous, ce qu'on attend, c'est d'avoir des engagements clairs, des retours. Maintenant, moi, je comprends, et encore une fois, ça rentre dans le discours que je vous disais. Les lycéens, ils ont besoin d'être entendus. On a eu un gros problème de dialogue, avec un dialogue qui a été complètement rompu par le ministère, vis-à-vis du ministère et les lycéens. Donc aujourd'hui, voilà, nous maintenant, je comprends que des lycéens souhaitent encore pouvoir revendiquer certaines choses. Et vous savez, ça porte ses fruits. Moi, j'ai aussi entendu des lycéens qui m'ont contacté et qui m'ont dit, on a fait un blocus pacifique. Et qu'est-ce qui s'est passé très très vite? Le directeur, le proviseur du lycée, il est descendu, il est venu parler avec nous.
0: Et, voilà.
1: Et qu'est-ce qu'on a fait? On a fait une assemblée générale devant le lycée.
2: Donc,
1: et on a pu discuter avec lui et on a eu des engagements clairs. Donc
0: il faut que ça serve à ça. Voilà, exactement. Merci mon Nathanaël. Merci beaucoup. Hein, Nathanaël Combari, président du conseil d'administration du Renouveau Lycéen. Merci Nathanaël d'être passé nous voir. Et puis si vous voulez réagir là-dessus, mes amis, si vous êtes prof, étudiant, parent, venez nous dire ce que vous en pensez. 0810 055 056. On parle de quoi avec toi dans un instant, mon Fabinou?
2: L'actu web. On va parler de quelque chose qui m'a préoccupé cette semaine.
3: Oula.
2: On va évoquer la coiffure de Céline Dion.
0: Ah oui,
2: place aux choses sérieuses.
0: Voilà. Le mouvement des lycéens, ils sont bien gentils là, les petits.
2: C'est bon, on peut passer.
0: Ça, c'est plus important.
2: Merci, Willy.
0: Tiens, en attendant, on va écouter Florent Pagny, ma liberté de penser. Elle est là.
2: Bravo.

0: ne l'aurez jamais, vous entendez. C'était Florent Pagny. Au revoir, Florent.
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0: Il est poli. 12h21, les amis, j'ai une nouvelle à vous annoncer qui va vous surprendre. On est extrêmement à la bourre.
4: Ah, pour c'est changer.
0: Parfois, on n'est que à la bourre. Oui. Et là, sinon, on est extrêmement.
2: Sinon, je garde la chronique pour demain. Si
4: oh, vrai, il veut pas bosser, lui. Non.
0: Quel escroc. Oui, il aimerait tellement bien faire qu'une seule une fois par dans la semaine.
2: Oui, parce que deux, c'est un peu trop de charge de travail pour moi. Franchement, ça m'épuise, j'ai une pression d'enfer. Je ne dors pas de la semaine.
0: Alors, fais ça vite et bien.
2: Allez, c'est parti pour toute l'actu web de la semaine. On démarre avec la question qui a enflammé les réseaux sociaux cette semaine. Céline Dion porte-t-elle une perruque? La hausse du carburant, on s'en fout. Explication, lundi soir, Céline a créé la surprise générale pendant la Fashion Week de Paris en clôturant le défilé de L'Oréal devant la Tour Eiffel. Et sur TikTok et Instagram, un détail a complètement éclipsé la performance de la chanteuse. En fait, sa chevelure a posé question. Car on a l'habitude en ce moment de la voir avec un chignon ultra plaqué, très strict. Et là, Céline Dion est apparue avec une crinière blonde, lâchée et très volumineuse. Résultat, le monde entier en a parlé.
5: Pourquoi Céline Dion portait-elle une perruque?
6: Pourquoi Céline Dion llevaba una peluca?
0: Una peluca.
7: Warum trug Céline Dion bei der großen L'Oréal Show vor dem Eiffelturm?
0: Une grosse perruque. Pas très sympa de dire qu'elle était grosse quand même.
2: Ça a fait parler. Les internautes se sont transformés en Jocle de Biguine. Pardon. En spécialiste de la coiffure, un tweetos a écrit « C'est des extensions, ça c'est sûr » et un autre a répondu « Mais pas du tout, c'est juste un brushing hollywoodien. » Donc on n'a pas la réponse. Le mieux c'est d'envoyer quand même un message à son coiffeur car lui c'est sûr, il est de mèche. Toujours dans l'actu web de la semaine, Zinedine Zidane.
0: Ah oui, ah. Lui, ça coupe, c'est pas. Alors, lui, pas de perruque.
2: Ça, au moins. Et alors, Zidane a cassé Internet. Lundi soir, face à la Belgique, l'équipe de France a gagné 1-0, un but inscrit à la dernière minute par Michael Olise. Et pour fêter ça, on a vu Zizou courir à fond la caisse sur le bord du terrain. Il a pris appui sur son pied gauche et a décoché une frappe monumentale du droit dans un ballon posé sur un plot au bord du terrain. Et tout ça en costume cravate et sans déchirure. Quand même.
4: Très fort.
2: Et on l'écoute.
8: Même pas ce que j'ai fait, en fait. Ce qui est sûr, c'est que j'ai accompagné l'action de Michael. J'avais envie de l'accompagner, et puis après, j'ai vu le ballon, là, j'ai dit, bon, je suis obligé de shooter dedans. Voilà. Être un peu ridicule, mais c'est pas grave.
2: Pas du tout. La vidéo est devenue virale et a fait le tour du monde. Bravo Zizou. Zizou, le pape du foot, car pour l'instant, l'équipe de France n'a pas perdu un match. Ça, c'est un miracle. Et tiens. Pour tous les fans de foot, une appli est très utilisée en ce moment, c'est Street Foot. Street Foot, c'est une appli qui permet de trouver des coéquipiers et des parties de foot dans votre région. Street Foot fonctionne partout en France. C'est mon appli coup de cœur du samedi. Et on termine avec une vidéo qui m'a beaucoup fait rire cette semaine. Une vidéo postée sur le site internet public, le magazine People. Écoutez et tentez de reconnaître qui chante. Indice, ce n'est pas Céline Dion.
4: Afida.
2: Afida Turner, elle a donné une interview exclusive où elle se livre comme jamais. Selon elle, on ne l'invite pas sur les plateaux télé pour ne pas faire de l'ombre aux autres artistes.
9: Il y a qui comme moi? Qui peut chanter ça?
2: Franchement, tu fermes les yeux, c'est Céline Dion. Mais pour une sonnerie de réveil, c'est pas mal. Imagine, lundi, 6h du mat, ton réveil sonne. À écouter sans modération, 6h, 7h, 8h, il n'y a pas d'heure pour écouter un bon Afida Turner.
4: Et elle veut se présenter à l'Eurovision aussi.
0: J'espère.
2: Ah bon, on va encore perdre.
4: Peut-être qu'on gagnera.
0: On ne pourra pas faire pire. Merci beaucoup,
2: de rien.
0: Cher Fabien.

0: ça veut bien.
1: Oui, mettez un jingle, non, si vous voulez. Voilà.
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1: Ah, mes amis, il est temps de passer à la personne pas banale, parce que vous savez que j'aime vous présenter des invités
4: pas banaux.
1: Bonjour, Jacques Bajou. Beaujou, oh là là, pardon.
5: Jacques
1: Beaujou,
5: ouais.
1: Pardon. Oh là là, n'importe quoi.
5: Bonjour,
1: je recommence.
5: Bonjour
1: Jacques Beaujou. Bienvenue ici. Alors
5: bonjour,
1: vous êtes de
5: monde, oui.
1: Vous êtes de Limoges et depuis quelques mois, vous parcourez de temps en temps des villes de France comme Nantes, Angers, La Rochelle, Brive pour y faire des choses originales. Et vous allez y cacher quoi dans ces villes?
5: J'y cache des enveloppes. Des enveloppes avec un cachet de cire dessus. Oui. Et à l'intérieur, ça renferme une photo sur laquelle j'ai écrit au dos un poème. Et c'est des photos que j'ai prises dans les villes même où je cache les enveloppes.
1: Voilà. Donc,
5: je rends à César ce qui est à César.
1: Donc, des enveloppes noires avec de la cire rouge. Il paraît que les enveloppes sont très jolies. Donc, avec à l'intérieur des photos, des poèmes. Donc, des photos que vous avez fait vous-même de la ville, c'est ça, hein?
5: C'est ça. Voilà. Exactement. Ce sont mes photos, ce sont mes poèmes.
1: Ah, c'est aussi des poèmes que vous avez écrits vous-même. J'allais vous demander, c'était...
5: Ouais.
1: Ah, d'accord, donc photographe et poète. Des poètes anti-déprime,
5: voilà.
1: On m'a dit.
5: C'est ça, alors j'essaie de ne pas mettre un peu plus de négativité sur ce qu'il y a déjà autour de nous en ce moment.
1: Oui, je crois que
5: donc,
1: ça va.
5: J'essaie de faire des choses bienveillantes ou alors un peu romantiques aussi. Il y a un peu différents styles qui s'accordent en fonction de la photo. Qui aura dans l'enveloppe, en fait.
6: Et donc, vous les dissimulez un peu partout dans la ville et qui les prend, qui les trouve?
5: C'est ça. Alors, en général, j'annonce sur les réseaux ma venue. Par exemple, pour Brive, j'annonce quelques jours avant que je vais venir déposer des enveloppes. Et j'indique que dans mes stories, on pourra avoir des indices. Donc, les gens qui suivent les stories ont des indices. Donc, je fais des petites vidéos ou des photos d'une rue, par exemple, en disant « Dans cette rue, vous pouvez trouver une enveloppe. » Ou alors, je prends une photo un peu plus rapprochée de l'enveloppe sur un bout de mur et dire « Proche de telle église, vous pourrez trouver une enveloppe. »
6: C'est un peu une chasse au trésor.
5: Se mettent à la recherche.
1: Chasse au trésor.
5: Exactement. C'est ça.
1: L'idée, c'est quoi, mon cher Jacques? C'est de valoriser le patrimoine, de valoriser les habitants?
5: Alors c'est un peu l'ensemble. C'est en fait je prends des photos de la vie commune, de l'ordinaire, on va dire, des gens, des scènes de vie de personnes qui se promènent, qui boivent un café en terrasse. Et ça peut être aussi des photos de monuments, de bâtiments que je trouve beaux, ou des fois des photos un petit peu plus éloignées qui donnent une vue d'ensemble sur la ville.
1: Ouais.
5: Et donc oui, c'est pour valoriser un petit peu les villes et puis la vie qui passe.
1: Et donc la prochaine ville, alors ça va être laquelle, mon cher Jacques?
5: Ça va être La Rochelle.
1: La Rochelle, quand?
5: La Rochelle, mais je passe. J'ai quand même une petite étape avant à Brive dimanche.
1: D'accord. Donc Brive dimanche.
5: Demain après Brive dimanche.
1: Voilà, Brive dimanche. Donc,
5: j'y étais déjà allé.
1: Exactement. Donc aller à la chasse des enveloppes de Jacques Beaujou qui parcourt donc les villes de France pour cacher des enveloppes noires avec des photos et des poèmes anti-déprime. Bravo!
6: Bravo!
1: Ça fait un petit peu de bien, un petit peu de poésie. Bravo. Allez, vous aimez être ici?
6: Ah oui.
1: Vous aimez la pub?
6: Ah oui.
1: Elle arrive et juste après les infos pratiques près de chez vous avec le Ici Express.
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0: On s'intéresse aujourd'hui au transport dans notre rendez-vous du week-end avec Côté Train, des travaux TER en gare de Cambrai ce week-end, sachez-le. La SNCF mène d'importants travaux de modernisation en gare de Cambrai les week-ends des 3 et 4 octobre, donc ce week-end en l'occurrence, mais également les 10 et 11 octobre prochains. Évidemment, il va falloir s'organiser différemment si vous êtes sur ce secteur. La circulation des TER Hauts-de-France sera adaptée sur les axes reliant Cambrai à Lille, Valenciennes, Douai, Saint-Quentin, avec la mise en place de cartes de substitution. Donc pensez à vérifier les horaires sur l'application SNCF Connect ou sur le site TER Hauts-de-France avant de partir. Ici Nord, donc évidemment, toujours là pour vous informer sur les bons plans dans la région.
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1: Allez, partons gaiement vers la deuxième demi-heure de votre talk show du samedi. Alors ici, c'est comme le talk show de Léa Salamé qu'à l'époque.
9: Mais non, pas pareil.
10: Sinon, c'est la même chose.
1: Dans un instant, on va parler d'un livre qui parle de nous, les Français, et qui s'appelle « Nous, les Français ». Et votre tribu est là, bien sûr. Nicolas Malabeuf, notre enfant de la télé, et Fabien Hémo, notre geek présent. Et bien sûr, vous faites partie de cette tribu, mes amis. On fait l'émission ensemble ici, c'est votre radio. D'abord, sur le groupe Facebook,
11: le
1: alors.
11: Groupe Facebook,
1: oui.
11: C'est gratuit pour nous retrouver. Gratuit. Vous tapez Youpi la vie avec Willy Rovelli, vous tombez sur nous. La question du samedi, vous êtes plutôt doudoune sans manche ou avec manche? Vous allez comprendre
1: vous allez
11: plus
1: comprendre
11: tard.
1: Pourquoi, ouais.
11: Alors la question.
1: Donc, doudoune manche ou doudoune sans manche?
11: Votez sur notre groupe Facebook, vous tapez Youpi la vie avec Willy Rovelli.
6: Les vrais beaucoup. Débats sont là. Hein.
1: Ah, c'est ici. Oui. 0810 055 056, dans une demi-heure à peine, vous allez pouvoir intervenir sur cette antenne pendant 30 minutes. La radio est à vous, vous parlez de ce que vous voulez. 0810 055 056, et vous repartirez aujourd'hui.
6: Eh bien, demain, l'un d'entre vous va remporter un séjour Bellambra Club. Il vaut 2000 euros, mer, montagne. Vous partez où vous voulez.
1: Où vous voulez.
6: Le tirage, c'est demain.
1: 2000 euros, où vous voulez. 0810 055 056. Mais d'abord, si vous n'avez pas suivi l'actu, pas de panique, l'actu vous suit. Il est temps pour moi de mettre
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1: Et on commence avec les lycéens en colère dans la rue tout au long de cette semaine et cette question qui est souvent revenue chez les journalistes. Mais que veulent vraiment les lycéens? Bah, le dernier iPhone du haut pliable, hein, comme tout le monde. Hein. Enfin, les lycéens qui demandent davantage de moyens. Pourtant, vu les résultats du dernier rapport PISA, les élèves moyens, c'est pas ce qui manque. Au moins 80 personnes travaillant dans des établissements scolaires blessées ces derniers jours. Les lycéens se plaignent qu'il n'y a pas assez de profs en tabassant le peu de profs qui restent. Oui, c'est pas con comme méthode, c'est pas con. Les profs qui remercient les lycéens qui bloquent les entrées et détériorent les établissements. Grâce à eux, au moins pour une fois, ils ont une vraie excuse pour être absents. Au passage, ayons une pensée pour les pédophiles qui sont au chômage technique à cause des lycéens qui occupent leur espace de travail, la sortie des écoles. Pour pas mal de policiers, aller dans un lycée en ce moment, c'est rendez-vous en terre inconnue. Des écrits nauséabonds et racistes prétendument écrits par Jordan Bardella, exhumés par Mediapart. Le RN voulait tourner la page de son histoire. Bon, bah, Mediapart vient apparemment de retrouver les brouillons. Jordan Bardella qui s'est fait coincer par Mediapart à cause de ses propos antisémites sur Messenger, la messagerie de Facebook. Et qui c'est le patron de Facebook? Mark Zuckerberg, un juif. Comme quoi, il ne dirige pas que les banques. Il dit vraiment n'importe quoi, ça, Bardella. N'importe quoi. Jordan Bardella antisémite. Oh là là, et on le choque, hein. Après, attention, hein, Jean-Luc Mélenchon risque de l'attaquer pour plagiat. Gérard Larcher, réélu à la présidence du Sénat jusqu'en 2029, dès le premier tour. Enfin, pas dès le premier tour de taille, hein, sinon il aurait fallu plus de temps. Du coup, dans le train d'économie du Sénat, déjà on sait, c'est sûr, qu'il n'y aura pas de réduction de budget à la cantine. Il y a 2 ans, Michel Blanc nous quittait. Et c'est là qu'on a appris qu'il n'y avait pas que le Père Noël qui était une ordure. Il y a la mort aussi. Après un bronzé de moins, c'est toujours ça de prix pour Bruno Retailleau. Bernard Montiel a fait savoir qu'il était justement disponible si jamais le splendide cherchait un bronzé pour remplacer Michel Blanc. Enfin, la question du jour. Aux États-Unis, la célèbre vache qui rit ne sourit plus sur les nouveaux paquets de fromage. Est-ce que c'est parce qu'elle est triste de nos émeutes?
11: Ouh.
1: Eh bien, vous avez 2 heures. Alors, heureusement, dans 89 jours, c'est fini 2026.
11: Bravo.
1: Voilà.
6: Et voilà. 6e mandat de Gérard Larcher. 6e.

0: Gourmand, il est gourmand, ça, ça, Gérard. Il ne s'arrêtera jamais. Allez, ça c'est un petit récap de l'actu. Si vous n'avez pas le moral,
1: on a la solution.
0: T'as pas le moral ?
1: Non.
0: Bah, on a la solution. Mes amis, arrêtez tout. Quand je vous dirai à vous, vous me ferez un palababapala et vous verrez, ça ira beaucoup mieux. Là, ça va pas bien. Et voilà, ça va beaucoup mieux.
2: J'ai envie de danser.
0: Dès que t'as un coup de mou, tu écoutes la radio ici et tout va beaucoup mieux. Dans un instant, on va parler d'un livre qui s'appelle « Nous les Français », juste après Bruno Mars.

0: Ah, ça s'arrête comme ça. Ah, hein, oui, ils n'ont même pas fichu de faire une femme. Ah bah bravo.
1: C'est plus que c'était.
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0: Dans un instant, Nicolas Balabœuf, notre enfant de la télé, on parle de quoi avec toi ?
3: Eh bien, le prochain invité sur le grill, c'est vous, l'heure de vérité.
0: Ah, très bien. Et d'abord, ouvre.

0: Brieux.
1: Bonjour Willy.
0: Bonjour, bienvenue ici mon cher Gérald. Vous êtes journaliste et co-auteur du livre Nous les Français, j'ai adoré ce livre chez Robert Laffont. Le livre que tous les politiciens devraient avoir. Voilà, c'est comme ça qu'on a souvent présenté ce livre. C'est un livre vraiment qui est pas banal. Est-ce que vous pouvez déjà nous dire de quoi il parle alors votre livre, mon cher Gérald?
1: Je suis ravi que vous le trouviez pas banal, parce qu'on l'a pensé exactement comme ça. L'idée, c'était de faire un livre politique, mais comme les journalistes politiques ne le font jamais, c'est-à-dire en parlant très peu des candidats, très peu des partis, en s'amusant. C'est un livre ludique et qui part du quotidien des gens et qui va essayer d'explorer des objets, des lieux, des dates, des phrases. Comme objet, on peut partir d'un air fryer et vous expliquer les conséquences politiques de la possession d'un air fryer.
0: C'est ça qui est vachement bien. C'est-à-dire qu'au travers d'exemples de la vie courante, vous racontez la France, l'anecdotique qui dit beaucoup.
1: Le minuscule qui est censé raconter le majuscule, et visiblement ça fonctionne parce que ça a l'air de vous avoir amusé.
0: Ah oui, il est génial.
1: Encore une fois, on s'est amusé à le faire.
0: Il est génial. Alors, on va prendre comme ça quelques exemples si vous voulez bien. Par exemple, donc je l'ai dit, dans ce livre, vous parlez vraiment de tout, de ce qu'on mange, comment on se déplace, les marques doudou. Vous avez fait une double page là-dessus, tiens. On se réfugie dans les marques, des marques qui rassurent.
1: Oui, c'est complètement ça, des marques édredons, c'est-à-dire des marques alimentaires comme le chocolat qui vont vous faire du bien, parce qu'il faut bien le dire, le présent, le futur ne sont pas vraiment viables. Le monde extérieur est dur, parfois violent.

0: agressif. Et donc, c'est tout un lot de marques qui nous font du bien. Donc, les marques alimentaires, je l'ai dit, mais aussi les marques pour prendre soin de soi, et en particulier les marques pour prendre soin de sa peau. C'est étonnant, mais les Français, voilà, se réfugient là-dedans, des marques doudou et dredon.
1: Voilà. La nostalgie ressort beaucoup dans votre livre. C'est quoi cette histoire d'année 1975?
0: C'est assez génial. Il y a un sondage qui a été fait auprès de 30 pays, si je me rappelle bien, et les Français sont ceux qui, adorent l'année 1975 plus que toutes les autres nationalités voudraient revivre à cette époque, sorte de période dorée. Et la nostalgie est intéressante parce que, en fait, les Français sont souvent caricaturés en leur disant, vous êtes des vieux ronchons parce que vous trouvez que c'était mieux avant. Ouais. Mais nous, les auteurs du livre, on trouve que c'est finalement une bonne idée que de prononcer ce genre de phrase, parce que ça veut dire qu'en fait on est un peuple politique et qu'encore une fois le présent et le futur qui sont très durs, très agressifs, ça ne nous va pas. Et donc c'est pour ça qu'on se tourne vers le passé.
1: Voilà. Y a aussi un truc très marrant. Parlez-nous de la doudoune, mon cher Gérald, alors. La doudoune avec ou sans manche, elle dit quoi de nous? Écoutez-moi bien, écoutez-le bien, Gérald. Quelqu'un qui porte une doudoune avec ou sans manche?
0: C'est assez terrible, on sait bien que c'était un des sujets de clivage de notre livre. Oui. Eh bien, il y a une multitude de modèles de doudounes. Alors, je ne vais pas vous dire qu'en fonction du modèle de doudoune que vous portez, je vais vous dire pour quel candidat vous allez voter, mais presque. Non, plus sérieusement, en fait, ça montre que ces différents modèles de doudounes disent un peu de votre identité. Ça montre aussi qu'on est très divisé et qu'en fonction de ce modèle de doudoune, on affiche un peu son identité sociale et politique. Et donc, c'est la doudoune à la fois du travailleur qui travaille dans un supermarché, mais ça va aussi être la doudoune de l'entrepreneur, du vigneron, de l'agent immobilier. Mais ma préférée, Willy, il faut bien que je vous le dise, c'est la doudoune de ceux qui détestent la doudoune, c'est-à-dire le bobo qui n'aime pas la doudoune parce qu'il considère que c'est un vêtement bof, et lui, il va plutôt porter une polaire moumoutée de marque Patagonia, etc.
1: Donc, la doudoune sans manche, c'est quoi? Elle est plus portée par qui, alors? Comme ça.
0: C'est plutôt le maraîcher, le vigneron, c'est le travailleur manuel.
1: Le travailleur manuel.
0: Qui rentre et qui sort, et donc il doit avoir chaud, mais en même temps il doit être à l'aise dans ses mouvements et ses gestes, voilà.
1: Et alors, il y a un truc bien aussi, le truc d'enlever ses chaussures quand on va chez des gens. Ça c'est un débat. Expliquez-nous aussi, parce que c'est générationnel.
0: Alors, c'est vrai que là, on a ouvert un débat. C'est le débat de la présidentielle, peut-être. Oui, c'est générationnel. C'est-à-dire que c'est plutôt les vingtenaires, les trentenaires qui exigent ou qui demandent à leurs invités de retirer leurs chaussures. Et on sait bien que dans les classes plus âgées, c'est quelque chose qu'on n'oserait pas du tout. Enfin, Nadine de Rothschild n'aurait jamais demandé à ses invités de retirer ses chaussures.
1: Elle nous oblige à marcher sur les mains. À marcher en poirier.
0: Donc, oui, il y a une question générationnelle, mais c'est aussi une question d'hygiène, dirons-nous. Certains, et c'est vrai que c'est un phénomène qui a explosé depuis le Covid, la pandémie, etc. Et c'est là aussi, politiquement, ça veut dire qu'on a un peu la trouille du monde extérieur, de ce qu'on pourrait ramener de l'extérieur. Et du rapport de force aussi, du rapport à l'autre. Avant, on disait bienvenue et fais comme chez toi, et désormais on dit bienvenue, mais fais comme chez moi. Et s'il te plaît, enlève tes pompes et va pas salir mon joli tapis, quoi.
1: Un mot, il y a plein de trucs. Franchement, le livre, il est à la fois amusant et pas que. On apprend plein de trucs. Vraiment, on apprend énormément de choses avec des petites choses comme ça, un petit peu banales du quotidien, mais c'est trop bien. Un petit mot là sur l'eau minérale, parce que bizarrement, moi je pensais que c'était ceux qui avaient le plus d'argent qui achetaient des bouteilles d'eau minérale.
0: Ça fait partie des surprises du livre, nous aussi. C'est un enseignement totalement contre-intuitif. En fait, les gens qui ont acheté de l'eau en bouteille sont pas les plus diplômés, sont pas ceux qui ont le plus de moyens. Et en fait, à bien y regarder, il y a deux pistes. Ce serait les deux explications possibles. D'une part, c'est permettre d'offrir en quelque sorte de la bonne santé ou un confort ou du luxe à peu de frais à ses enfants, à sa famille. Mais c'est aussi, on se pose la question si ça... une forme de méfiance et de défiance à l'égard de l'État et de l'eau du robinet.
1: On se méfie
0: et en même temps, comme pour les marques doudou évoquées un peu plus tôt, on essaye de faire du bien à ses proches en leur offrant une bouteille d'eau minérale ou d'autres sources.
1: J'adore votre livre. Franchement, Gérald, vous l'avez écrit à 6 et franchement, vous avez tous trop, trop bien bossé.
0: C'est gentil, je leur passerai le message.
1: Ah ouais, vous pouvez leur dire, vraiment. Juste un petit mot, vraiment, pour terminer, mon cher Gérald, parce qu'il y aurait tellement de choses à dire, mais le nous...
0: Je reviendrai.
1: Ouais, revenez. Le nous dans le titre, il est intéressant, ce nous, je trouve, parce que j'ai l'impression que... Justement, on parlait des politiciens, de la politique, les présidentielles qui arrivent. Ce nous-là, il est important parce que souvent on dit qu'il y a plus de nous, qu'il y a plus de eux, les autres,
2: et bah, la division, c'est
1: nous, voilà.
0: Et ben en fait, on passe nos journées à passer d'un nous à un autre. Il y a un nous général, c'est les Français, mais on voit bien qu'on est divisé, qu'on est des tribus, des groupes, des clusters, des archipels. Alors chacun fait partie d'un petit nous. Ce qui est assez rassurant, c'est qu'on est encore obligé de côtoyer les autres, même si ça nous est parfois désagréable. Et seulement, on a retenu ce mot parce que une présidentielle est censée de définir un nous, c'est-à-dire un nous collectif vers où on a envie d'aller. Bon, le problème, c'est que la présidentielle et la campagne qui se préfigure, on risque dans l'affrontement des nous plutôt que dans le grand rassemblement du nous.
1: On va tous se rassembler pour lire votre livre, mon cher Gérald Andrieu, donc journaliste, co-auteur du livre Nous les Français, chez Robert Laffont. Ce livre est génial, franchement.
3: C'est passionnant.
1: C'est passionnant.
2: Est-ce que vous retirez vos chaussures, vous, quand vous allez chez les gens?
1: Je ne vais pas jamais chez personne.
3: En revanche, quand on vient chez vous.
1: Ah ouais, c'est à poil.
2: Oui, il faut retirer du vrai slip.
1: Tout nu. Merci Gérald, passez un bon week-end.
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1: Allez, quand il y en a mal,
5: il y a Malabeuf.
1: Nicolas Malabeuf, notre enfant de la télé. Alors, mon bon Nicolas.
2: Eh bien, jeudi prochain, une émission emblématique va faire son retour avec un générique emblématique. Ça fait peur un peu, ça fait peur. L'émission politique L'Heure de Vérité revient jeudi soir sur France 2 avec Caroline Roux. La musique que l'on entend est Live and Let Dice. Elle était écrite par Paul McCartney et son groupe The Wings. Et cette musique était aussi le générique du tout premier film de James Bond avec Roger Moore. Et alors c'est le 20 mai 1982 que le programme fait son arrivée. Le premier invité, c'était Jacques Delors, le père de Martine Aubry. Et première question justement, il est interrogé sur le générique.
6: Alors Jacques Delors, bonsoir. Alors, j'ai vu que vous écoutiez avec attention la musique du générique de cette émission. Je vais vous poser une question. Vous êtes un mélomane averti. Est-ce que vous avez reconnu cette musique?
7: Oh, je peux me tromper, mais je crois que c'est Live and Let Die des Beatles.
6: Ouais, c'est de Paul McCartney. Parfait. Bon. C'est une bonne réponse à une première question.
2: On lui avait dit avant, je pense. Alors, pendant 13 années, L'Heure de Vérité a fait les belles heures de la 2. Une idée de François-Henri de Virieux, qui était surnommé le Marquis Rose pour ses proximités avec le pouvoir socialiste en place. Et alors, ça faisait jaser, c'était la grande question, recevoir ou pas le Front National. Les journalistes à l'époque de l'émission avaient voté pour se mettre d'accord. Le oui l'avait emporté. Parmi les oui, il y avait Alain Duhamel. Et donc, le 13 février 84, L'Heure de Vérité reçoit Jean-Marie Le Pen.
6: Cette invitation, vous le savez, elle ne fait pas plaisir à tout le monde. Il y a actuellement, devant cette maison, des manifestations. Monsieur Le Pen, vous faites peur.
8: C'était le procès Le Pen, je ne savais pas, vous ne m'avez pas averti.
9: En mémoire de tous ceux qui sont tombés dans le monde sous la dictature communiste.
10: Moi, je suis journaliste et je continue à poser mes questions, si vous le voulez bien.
2: Et oui, il avait imposé une minute de silence et le lendemain de l'émission, le FN avait enregistré des records d'adhésion. L'Heure de Vérité, une émission en direct, et alors forcément avec quelques couacs, notamment avec Édouard Balladur.
11: Monsieur Balladur s'est présenté ce soir à la fois comme le ministre des Finances.
6: Du problème de liaison.
12: Ah oui, c'est des couacs, ça.
6: Alors, je crois que si la liaison est définitivement interrompue, c'est la première fois d'ailleurs que ça nous arrive.
13: J'y suis pour rien.
2: J'y suis pour rien, Édouard Balladur. Et alors, justement, c'est Édouard Balladur qui avait inauguré la tradition du livre d'or. À chaque fin d'émission, l'invité laissait un petit mot. J'ai retrouvé le livre d'or. Mitterrand avait laissé comme mot une heure de vérité.
12: C'est court.
2: Et alors, la seule fois d'ailleurs où un président est venu à l'heure de vérité, c'était François Mitterrand, qui avait accepté de venir à condition qu'il n'y ait ni public, ni musique. Il avait un peu peur de
1: rien,
2: ça.
1: Ni d'animation. Ni de caméra, tout seul.
2: Puis 10 ans plus tard, alors qu'il est en fin de mandat et malade, il reçoit les équipes de l'émission dans la bibliothèque de l'Élysée.
14: 77 ans, il faut dire que si nous sommes ici le 25 octobre au soir, c'est un pur hasard. C'est ce jour-là que vous m'avez invité. Enfin, ça vous donne l'occasion de me souhaiter un bon anniversaire. J'espère que ça vient du fond du cœur. Ma santé. Je trouve que c'est pas mal d'arriver à cet âge-là.
2: Puis après 10 ans de prime time, L'Heure de Vérité est reléguée le dimanche à midi avec des invités élargis, par exemple le commandant Cousteau, Jean d'Ormesson, même l'abbé Pierre était venu et il avait lâché une insulte.
15: Non, ça, enfin, sans blague. Et pourquoi il ne l'a pas fait? Alors, si c'est un citoyen individuel de le faire. Mais ta gueule, vous faites
2: Sympa quand même. Et le petit potin, l'émission.
3: C'est très rare.
2: Et le petit potin, l'émission aurait dû s'arrêter le 25 juin 1995 avec François Bayrou. Sauf qu'il y avait eu ce jour-là une grève dans l'audiovisuel public. Et donc la dernière avait eu lieu une semaine avant avec Elisabeth Badinter.
1: Eh ben merci, mon bon Nicolas. Ça reprend quand?
2: Ça revient jeudi soir avec Caroline Roux sur France 2.
1: On sait qui est l'invité?
2: Et l'invité, c'est Édouard Philippe.
1: Édouard Philippe. Merci infiniment. On s'en fout complètement, mais je voulais. Comme je sais que tu sais tout.
2: bah, on apprend des choses.
5: Ah voilà.

0: Ça serait bien qu'on meure à la radio tous les trois là maintenant. Hein
1: ça m'arrange pas.
0: Non, ça m'arrange pas.
1: Non, non.
0: Réfléchissez. Bon. La pub. Réfléchissez-y. Ça pourrait faire de l'audience.
1: Le buzz.
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0: De retour ici, c'est Willy vient déjeuner chez vous. On passe à table tous ensemble le samedi et le dimanche entre midi et 13h30. Mais vite, ce sont les 5 dernières minutes. Si, si, avant le journal de 13h, leur place à la bonne initiative du jour. Bonjour Luc Martin.
4: Bonjour.
0: Bienvenue ici mon cher Luc. Vous êtes le président de l'association Solidarité Paysan Maine-et-Loire. Vous avez fêté dimanche dernier vos 40 ans. Alors, pas vous Luc, hein, votre association. Est-ce que vous pouvez déjà nous dire, vous aidez qui alors, Solidarité Paysan?
4: Alors Solidarité Paysan 49, comme vous l'avez dit, est née il y a 40 ans. Oui. Donc tout ça suite à une demande d'agriculteurs qui ressentaient le besoin d'être accompagnés, ouais, et de rompre l'isolement lorsqu'ils rencontraient des difficultés financières sur leurs exploitations. Et ceci, cet accompagnement se fait avec des bénévoles, ouais, au niveau de l'association Solidarité Paysans, et cela dure depuis 40 ans.
0: Voilà, donc des paysans qui sont en difficulté, qui vous appellent, et donc les difficultés, ça peut être lesquelles par exemple, mon cher Luc ?
4: Alors, jusque maintenant, enfin, le plus souvent, ouais, ce sont des difficultés rencontrées financières.
0: Financière.
4: Actuellement, ouais, nous rencontrons plutôt des gens qui nous appellent pour des difficultés d'anxiété, de, ouais, mal-être, et aussi de soucis de santé, hein, vis-à-vis de leur entreprise, donc qui s'accumule au fur et à mesure des mois et des années passées, ouais, et encore plus avec la situation climatique que l'on connaît.
0: C'est ça.
4: Et les difficultés financières viennent s'ajouter à ça.
0: Voilà. Donc des échanges
4: de tout ordre,
0: des échanges, oui, bancaires, allez-y, surcharges administratives, des problèmes de santé, vous l'avez dit, de l'anxiété parce que cet été

0: effectivement, il y a eu une sécheresse qui a dû effectivement, qui doit effectivement vous inquiéter. Il paraît que depuis le début de l'année, les appels ont doublé. C'est vrai ça?
1: Alors, doublé, c'est un mot un peu fort.
0: Ouais.
1: Aujourd'hui, pour l'année 2025, nous étions à 28 appels sur toute l'année. Et à ce jour, début octobre, nous sommes à 30 appels.
0: Ah oui.
1: Il nous reste encore 3 mois. Ah, donc, on s'attend quand même à une augmentation vraiment sensible, voire vraiment importante dans l'hiver et le printemps l'année prochaine. Les impacts avec cette météo qu'on a eue cet été, donc de fourrage, les mauvaises récoltes, les pertes de rendement et aussi la chute des prix, faut pas l'oublier, à la production. Parce que,
0: Luc, vous les aidez comment alors? Si quelqu'un vous appelle et vous dit voilà, j'ai des galères, j'arrive pas à rembourser un prêt ou quelque chose, vous pouvez faire quoi avec l'association Solidarité Paysan?
1: Alors, nous, le principe de l'association Solidarité Paysan, c'est que lorsque le paysan, l'agriculteur paysan appelle, nous rencontrons une première rencontre avec deux bénévoles en binôme plus un salarié pour la première rencontre, écouter, voir le mal-être, voir où sont les difficultés et aussi les demandes de l'agriculteur, du paysan. Et suite à ces demandes-là que nous installons soit un tour de table ou une concertation avec les créanciers. Alors, démarche auprès de la MSA qui collabore énormément avec nous au niveau du service social par rapport à la mise en place d'aide au répit, des problèmes aussi de santé, d'aide au répit, administrative et tout. Voilà. Et à la suite de ça, nous pouvons les accompagner s'ils le souhaitent dans les démarches au niveau d'exemple.
0: Voilà, et comme vous l'avez dit, Luc, et c'est surtout ça. Et pardon Luc, je vous interromps parce que malheureusement le temps passe, mais comme vous l'avez dit, c'est aussi une manière, et ça c'est très important, de rompre l'isolement, parce que vous en étiez passé par là il y a quelques années, vous aviez appelé l'association, vous aviez besoin d'aide et besoin de parler, et vous avez trouvé l'aide qu'il vous fallait.
1: Alors voilà, la force de l'association Solidarité Paysan, c'est de prendre en compte l'humain.
0: Voilà.
1: Par l'intermédiaire de ces bénévoles, parce que on intervient sans limite de temps et c'est gratuit bien sûr.
0: Évidemment.
1: Donc voilà, on a deux salariés bien sûr à rémunérer. Là c'est du temps, mais par contre ils nous accompagnent sur les démarches administratives.
0: Et
1: parce qu'on n'est pas compétent sur tout.
0: Voilà. C'est le message. Pardon, Luc, je suis obligé de vous couper parce que malheureusement on va vite, mais c'est le message surtout que vous voulez passer, mon cher Luc. C'est si vous êtes agriculteur, vous avez des difficultés, parlez.
2: Oui, voilà.
0: Restez pas entre vous.
2: Vous n'êtes pas seul. Voilà.
0: Vous n'êtes pas seul. Et Solidarité Paysan, c'est dans toute la France. Là, on a zoomé sur Solidarité Paysan Maine-et-Loire parce qu'ils ont fêté ses 40 ans il y a quelques jours. Mais
2: ça fonctionne partout en France.
0: Voilà, mon cher Luc. Merci beaucoup.
2: Bravo.
0: Pardon. Vous attendez un petit peu mal, donc voilà, on est un petit peu obligé d'abréger, mais vous êtes le président de l'association Solidarité Paysan Maine-et-Loire, voilà, qui est là pour aider tous les paysans de France qu'on aime tellement dans cette émission.
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0: Dans un instant, n'oubliez pas, le samedi c'est Youpi la vie, merci d'avoir choisi votre radio ici, il est tout pile 13h. Tout à fait. Voici le journal avec Benjamin Mathieu. Bonjour Benjamin.
4: Bonjour Willy, bonjour à tous. Des malades en première ligne pour faire changer les mentalités. 10 000 personnes attendues aujourd'hui dans l'heure pour un grand rassemblement contre les pesticides. Ça se passe à Saint-Pierre-la-Garenne, près de l'usine du groupe Syngenta. C'est un géant des pesticides. Nicolas Joly, vous êtes sur place, bonjour.
5: Bonjour Benjamin.
4: Alors le collectif à l'initiative de ce rassemblement Stop Pesticides veut montrer que malades, militants écologistes mais aussi agriculteurs qui utilisent souvent des pesticides sont aujourd'hui placés sous la même bannière, celle de la protection de la santé. Ils sont pour l'instant 2000 et face à eux il y a aussi un impressionnant dispositif policier.
5: Oui, c'est vraiment la première chose qui saute aux yeux, la grosse présence des forces de l'ordre aux abords du lieu de rassemblement. Anne est venue d'un petit village pas très loin dans l'Eure pour manifester et elle n'a jamais vu ça.
6: On voit des forces de l'ordre, des barrages, des contrôles. Moi, j'ai fini par dire aux policiers qui voulaient me contrôler pour la quatrième fois que j'avais déjà été contrôlée 3 fois. Chaque fois, on est obligé d'ouvrir les sacs et tout. On a

0: a l'impression qu'on est pris comme des bandits.
1: Il faut savoir que la manifestation n'a été autorisée par la préfecture qu'après de longues discussions avec les organisateurs. On sent bien ici la volonté des forces de l'ordre d'encadrer au maximum la mobilisation, contrôler, faire en sorte que tout se passe bien. Ce qui tranche un petit peu avec le profil des manifestants que je vois, il faut bien le dire, hein, des retraités, des jeunes, des familles. Boris est venu avec sa fille et une pancarte pas franchement agressive.
2: Elle dit des licornes et des fleurs, pas des produits qui font peur. On a essayé de trouver quelque chose qui soit adapté aux intérêts de ma fille de 6 ans aussi, et qu'elle puisse se sentir concernée par notre présence ici.
1: Et lui aussi est surpris du nombre de gendarmes croisés sur place.
2: Sur les manifestations que j'ai pu faire jusqu'ici, je me suis toujours dit que c'était un peu démesuré. La présence des forces de l'ordre par rapport à ce qu'on pouvait représenter comme danger. Et je le confirme encore là, je trouve que c'est encore démesuré par rapport au monde qu'on peut être et à la véhémence qu'on ne manifeste pas du tout envers eux ni envers les personnes qui vivent ici.
1: Des manifestants qui continuent d'arriver, ils viennent même en bus et sont en train de remplir véritablement un rond-point. L'objectif, c'est de faire partir le cortège dans une heure après des prises de parole.
3: Merci beaucoup Nicolas Joly. Vive les licornes si je puis me permettre. Vous êtes à Saint-Pierre-la-Garenne avec les moyens techniques de Johanna Gabric. Une nuit encore agitée en marge de la mobilisation lycéenne. Deux établissements, l'un à Metz, l'autre à Poitiers, ont été visés cette nuit par des feux de poubelle, dans les deux cas sans faire de victimes et ni de dégâts matériels majeurs. Le ministre de l'Éducation nationale a annoncé hier soir un plan d'action pour accélérer le remplacement des professeurs et d'une certaine manière aussi répondre aux exigences des lycéens. Une des demandes de ce mouvement lycéen qui a touché des centaines d'établissements. Depuis lundi, on compte plus de 5000 interpellations avec des affrontements parfois très violents et relayés sur les réseaux sociaux. Un homme a été blessé au visage mercredi à Tours. Il y a un lycéen qui a perdu l'usage de son œil droit, une blessure compatible avec un tir de LBD. C'est l'une des 5 affaires ouvertes par l'IGPN, la police des polices. Mais la porte-parole de la police nationale, Agathe Foucault, refuse de parler de violences policières.
4: 5 enquêtes IGPN sont ouvertes sur 5000 interpellations. C'est donc un ratio qui est très faible et ça montre vraiment la proportionnalité dont font preuve les policiers au quotidien aujourd'hui. On a aujourd'hui des individus qui viennent au contact des policiers, qui commettent des dégradations, et notre métier en tant que policier sur le terrain, eh bien, c'est d'interpeller tant pour ceux qui commettent des dégradations que pour les individus qui prennent à partie soit des policiers, soit également des personnels du corps enseignant.
3: Une réponse inaudible pour Marius Meny, l'éco-secrétaire général de l'Union syndicale lycéenne.
5: Justement, j'étais très choqué d'entendre ces mots. Quand on observe qu'il y a des personnes qui sont éborgnées, des personnes qui sont dont les dents sont cassées, il y a quelques jours, il y a une jeune fille de 14 ans qui a été étranglée sur plusieurs mètres, et on a ces cas de violences policières qui se multiplient ces derniers jours, et c'est pas du tout normal, c'est pas du tout proportionné, et ça ne fait que attiser en plus la colère des lycéens et des lycéennes. Et puis aussi parfois, souvent même, où ça ne vient pas des lycéens et des lycéennes, mais d'autres groupes.
3: Et les syndicats lycéens qui appellent donc à une journée de manifestation mardi prochain. La France tente de rattraper son retard dans la médiatisation du foot féminin avec une opération Grand Stade ce week-end, c'est-à-dire que les filles vont jouer dans les stades souvent occupés par les messieurs de la Ligue 1. Une opération qui va être menée à plusieurs fois dans l'année, Guillaume Matin.
6: Offrir aux joueuses et à leurs spectateurs de meilleures infrastructures, profiter des installations de diffusion télévisuelle et augmenter l'affluence. Voilà l'objectif de l'opération Grand Stade. Paul-Hervé Douillard est le directeur de la Ligue de football féminine professionnelle.
7: Nous, on essaye de pousser ça un maximum. D'une année à l'autre, on voit que c'est des chiffres qui augmentent tous les ans et on va battre un nouveau record cette saison. Ils le font aussi parce que pour eux, c'est une façon de valoriser leur équipe féminine, de faire une vitrine et aussi d'aller chercher des nouveaux spectateurs qui peuvent après revenir, quel que soit le stade.
6: Et pour le sélectionneur de l'équipe de France, Laurent Bonadei, il faut aller encore plus loin.
8: Moi, je pense que à chaque journée, chaque club joue dans le grand stade. Montpellier n'a pas attendu la journée des grands stades pour organiser leur match contre l'OM. Plus les matchs seront organisés dans les stades de l'équipe première masculine, plus les gens auront leurs habitudes aussi pour venir au stade, plus on pourra faire la promotion du football féminin et c'est top.
6: La France tente de rattraper son retard, alors qu'en Angleterre, par exemple, une affiche comme Arsenal-Manchester United peut attirer 60 000 spectateurs, impensable pour l'instant dans notre championnat qui plafonne cette année à 2 000 spectateurs en moyenne par match.
3: Les matchs sont à 18h et 18h30. Et avec 40 secondes de retard, toutes mes excuses, Émilie, je suis désolée.
9: Tu ne seras pas payé 40 secondes de plus, tu sais, donc il va falloir arrêter de faire ça. Hein. Merci beaucoup, Benjamin. Tout à l'heure à la cantine.
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9: Oui, merci encore d'être avec nous. Partons gaiement dans la troisième demi-heure de votre talk show du samedi en direct avec votre tribu, Nicolas Malabeuf.
11: Bonjour tout le monde.
9: Oui. Et Fabien, notre geek.
3: Toujours là.
9: Oui, bah dis bonjour aussi, sois
11: bonjour,
9: poli.
11: Bonjour,
9: voilà.
11: C'est pour.
9: Surtout avec vous, mes amis, puisque le samedi, c'est
11: Youpi la vie.
9: Pendant 30 minutes, on vous donne donc les clés de cette émission. C'est la libre antenne du week-end. Aucune radio ne fait ça. Tu peux y aller, hein. Il n'y a que chez nous, tu as les clés, tu fais ce que tu veux. Plus que jamais ici, c'est votre radio. Alors appelez-nous pour réagir sur les thèmes du jour. On a parlé de la colère des lycéens. Êtes-vous doudoune avec ou sans manche? Ah, ça c'est intéressant.
3: Nous avons des réactions.
9: Ah, bah très bien. Alors attends, une petite minute.
3: Pardon.
9: Vous pouvez aussi nous appeler pour
11: donner
9: vos youpies, vos moments de joie. Venez juste nous faire un petit coucou. Dites-nous ce que vous faites, ce que vous voulez. 0810 055 056. Ça, c'est le numéro de téléphone. Il y a le groupe WhatsApp, le groupe Facebook.
3: Pardon. Il y a trop de choses. Non, le groupe Facebook. Donc sur Facebook, vous tapez Youpi la vie avec Willy Rovelli. Vous tombez sur nous. On vous a posé la question et vous êtes plutôt doudoune sans manche ou avec manche.
9: Alors
3: il y a déjà beaucoup de commentaires. Qui m'a écrit à Biarritz, la doudoune sans manche à la côte à Biarritz.
9: Biarritz, doudoune sans manche.
3: Et Jérôme, plutôt doudoune avec manche, car c'est le même prix.
9: Oui.
11: C'est vrai que c'est pas moins cher.
9: C'est pas con ça. Et est-ce que vous, est-ce qu'il y a des gens qui mettent manche mais sans doudoune?
3: Oui. Ah oui, que les manches de la doudoune.
9: Ah oui,
3: pourquoi,
9: ça, ça.
3: Pas. Bah, réagissez.
9: Pourquoi pas. Réagissez là-dessus. Et quand vous passez à l'antenne aujourd'hui, vous repartez.
11: Alors déjà, si vous nous appelez, vous aurez le bonheur de parler à la voix suave de Willy Rovelli.
9: Ah, c'est vrai.
11: Mais en plus,
9: c'est
11: vrai, il y a un séjour Bel en Brun qui vaut 2000 euros.
9: Ah,
11: donc double raison
9: mal,
11: pour nous appeler.
9: Et purée, appelez-nous, bon sang. 0810 055 056. Allez, dans un instant, on prend le premier appel. Mais d'abord, voici Chris de Burg avec High on Emotion. Merci d'être avec nous sur votre radio ici. Allez, appelez-nous, on vous attend.

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2: C'est mon moment préféré, ça, parce que là, jusqu'à 13h30, on va parler rien qu'ensemble.
3: On est qu'ensemble.
2: On est tous ensemble, la grande famille ici réunie. 0810 055 056. Vous nous appelez pour ce que vous voulez. Si vous voulez réagir sur les lycéens, là, quand même, si vous êtes prof, parents d'élèves, lycéens, tiens, appelez-nous, dites-nous un petit peu ce que vous pensez de tout ça. Et puis, si vous voulez juste nous faire un petit coucou, vous êtes les bienvenus. Si vous êtes porteur de doudoune avec ou sans manche,
4: ça nous intéresse.
2: C'est très important, j'aimerais bien savoir. 0810 055 056. Et vous repartirez avec votre sélection.
3: Avec un séjour bel en bras de 2000 euros.
2: Et 2000 euros, vous irez où vous voulez et avec qui vous voulez. On commence avec Frédéric. Ça va, mon Frédéric?
5: Ouais, bonjour Willy, bonjour à tous.
2: Ouais, salut. Ça va Fred, tu nous appelles d'où?
5: Eh ben ouais, je suis en pleine forme de Montpellier.
2: Ah, on va venir à Montpellier bientôt. Attends,
3: alors c'est pas bientôt,
2: alors, bientôt.
3: Ça sera en novembre 2027,
2: je crois. C'est bientôt.
3: C'est 26 novembre 2027.
2: Bah 26 novembre 2027, on va venir jouer.
3: On aura un nouveau président.
2: Eh bien, tu sais quoi, mon Frédéric, je m'engage à t'offrir deux places, mais j'aurais oublié d'ici là. Mais je m'y engage devant la France entière.
3: Le théâtre s'appelle le Kawa.
2: Ah oui, le Kawa. Très très joli. Mon cher Frédéric, qu'est-ce que tu fais de beau à Montpellier? D'abord, on dit Montpellier, on dit pas Montpellier. On dit Montpé.
5: Ah oui, oui, on dit Montpellier. Ouais.
2: Exactement.
5: Je suis en doudoune sans manche, tu vois.
2: Doudoune sans manche. Alors pourquoi?
3: Pourquoi
2: alors?
5: Mon petit doudoune sans manche, ben voilà, pour un petit peu quand même ne pas avoir froid et puis.
2: et pas avoir chaud. Voilà.
3: Pour être tiède.
4: Ça aide, sous les aisselles.
2: C'est ça la doudoune, c'est pour être tiède. On y pense jamais. Et qu'est-ce que tu fais de beau dans la vie? Tu ne portes pas de doudoune tout le temps. Tu fais dans la vie.
5: Si, j'ai en permanence ma doudoune, même la nuit.
2: Ah,
3: même la nuit.
2: C'est, tu fais quoi dans la vie?
5: Non, je plaisante.
2: Oui. Donc il nous dira pas ça.
5: Dans la journée. Moi, je travaille dans les assurances.
2: Ah, voilà, dans les assurances. Très, très bien.
5: Voilà.
2: Alors, mon cher Frédéric, je crois que tu voulais réagir sur les lycéens.
5: Oui, bah j'ai été lycéen il y a pas longtemps, hein. Il y a quoi, une quinzaine d'années du coup.
2: Oui.
5: Et c'est vrai que c'est, on avait, ouais, ça fait pas longtemps, c'est comme 2027. Et du coup, bah c'est vrai que j'ai manifesté moi aussi dans la rue. On était descendu, c'était en 2010 pour la réforme des retraites notamment.
2: Ouais.
5: Je me rappelle bien.
2: Okay.
5: Et c'est vrai que je trouvais quand même que le mouvement de l'époque était quand même plus pacifiste que. Que ce qui se passe aujourd'hui quand même.
2: Ouais, c'est vrai que c'est un peu dommage parce que c'est un peu dommage parce que
5: les lycéens, c'est vrai que. Il faut obtenir des avancées. D'ailleurs, il y en a eu, je crois, parce que il y a eu la suppression, je crois, des frais d'inscription.
2: Oui, c'est ça. Voilà. Déjà, il y a des petites choses qui ont avancé, mais c'est vrai qu'après.
5: Ouais, ça a bougé quand même.
2: Voilà, ça a bougé. J'ai la sensation que c'est pas. Il y a toujours des lycéens qui peuvent foutre un peu le bordel, mais j'ai l'impression que c'est surtout des casseurs qui sont là, tu vois.
5: C'est vrai que c'est un peu dommage parce que
2: du coup, ça brouille un peu le message.
5: C'est ça, tout à fait, ouais, exactement, ouais.
2: Et donc Frédéric, dommage, quand toi tu avais manifesté en 2010, c'est parce que tu voulais partir à la retraite tôt.
3: Déjà.
5: Voilà, c'est ça, ouais, à la fin du lycée en fait, à la fin des années lycée, voilà.
2: C'est vrai, toi tu voudrais la retraite à 18 ans, c'est ça?
5: Bah ouais, j'aurais bien voulu, ouais, mais non.
2: Bah c'est pas passé, voilà, à mon petit.
5: Non.
2: Bon, et comment s'appelle ton assurance?
5: On peut le dire?
2: Bien sûr. Alors là, moi ici, il y a pas de
3: problème.
2: Vas-y, alors vas-y.
5: D'accord.
2: C'est chez qui?
5: C'est la MAF.
2: Oh, c'est pas vrai. Tu sais que j'y suis, moi, la MAF. Hein.
4: Mais non.
2: Eh oui.
4: Pour votre soutien.
2: Bien sûr. Efficace et pas cher. C'est la MAF. Oh là là. Mais j'adore. Je suis allée à la MAF juste parce que j'adore Caroline Loeb. C'est la Watt. Et là, je me suis dit.
5: Ah oui.
4: Comme quoi, ça joue à rien.
2: Ça joue à pas grand chose.
4: Avec Willy.
2: Grand chose. Ah, mais j'adore. Bon, bah écoute, moi.
5: C'est un plaisir de vous avoir, en tout cas. Ça fait. Franchement, c'est. Trop bien.
3: C'est adorable. Ouais, tu nous rappelles quand tu veux.
2: Bah, Fred, tu veux rester encore un petit peu? Tu veux qu'on papote encore un peu, Fred? Tiens, bah reste. Reste avec nous, Fred. Je te présente.
5: Okay.
2: On met un jingle. Je suis obligé de mettre un jingle. Fred, reste avec nous.
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2: Ah, j'adore ce moment, Youpi la vie. Frédéric, tu es toujours là, de Montpellier. Et avec nous.
5: Toujours là, ouais.
2: Tant mieux. On va accueillir Karine qui est avec nous. Ça va, ma Karine?
7: Salut, mon

0: Oui, tu vas bien.
1: Et toi, Karine, ça va?
0: Mais oui, écoute.
2: calmez-vous.
3: On va vous laisser.
1: Je sais pas, on a roucoulé tous les deux, ouais. Hein, Karine.
2: Le
1: on a...
2: courant
1: je sais pas
2: bien.
1: Pourquoi.
3: Vous êtes un pigeon aussi, alors. Bah...
1: Vas-y, Karine, défends-moi, défends-moi.
0: Oh là là là là là là là.
2: C'est pas possible.
0: Mélapinou. Oh là là. Là.
1: Mélapinou. Tu nous appelles d'où, ma Karine?
0: De Caen.
1: De Caen.
2: Ah, Caen, Normandie.
1: Caen,
2: on va venir
1: Normandie.
2: À Caen. On va venir à Caen, oui, c'est vrai. Bientôt,
3: le 6 février 2027.
1: Ah, Willy
3: sera à Caen avec son spectacle heureux.
2: Tu vas venir.
1: Ah, note, il faut que tu viennes.
2: Théâtre à l'Ouest.
1: Qu'est-ce que tu fais de beau dans la vie, Karine, du côté de Caen?
0: Eh bien, écoute, je suis conseillère funéraire.
1: Ah, génial. Quel beau métier.
2: Bah, là, on rigole. On doit se marrer.
1: Non, mais c'est un métier où il n'y aura jamais la crise. Enfin,
2: Il y
1: aura toujours des morts.
2: Non, mais c'est vrai.
0: Il y aura toujours du boulot.
1: Il y aura toujours du boulot. Alors, parlons de tout. C'est la vie. C'est comme ça. Alors, comment ça se passe? On t'appelle, tic, allô.
2: Je suis mort.
1: Je suis mort. Qu'est-ce que vous pouvez faire pour moi?
0: Alors, en règle générale, effectivement, quand il y a un appel téléphonique, on n'est pas très très drôle.
1: Ah oui.
0: On essaie d'être un peu bienveillant, on essaie d'être un peu fair-play quand même, et surtout être disponible. Mais oui, voilà, le premier contact, il n'est pas toujours très joyeux. Puis après, on arrive à avoir des familles. Mais j'avais déjà appelé pour ça, pour des familles libérées. Ouais, ça coûte cher. Ouais.
1: Et Karine, on est bien d'accord que tu as eu une formation pour recevoir les gens.
0: Tout à fait.
1: Voilà.
0: Ah ben oui, il y en a qui viennent parce qu'ils ont vu de la lumière et ils se sont dit « Tiens, ça a l'air vachement sympa ».
1: Alors que non.
0: Mais non, il y a quand même une formation. Alors moi, à l'époque, c'était 2 mois de formation, un stage dans lequel tu faisais une petite immersion et donc voilà. Mais effectivement, il y a des gens qui viennent dans le métier et avec formation, voilà, au bout de 3 mois, ça va pas.
1: Frédéric, voilà, Frédéric, toi qui es à Montpellier, tu as déjà pensé à tes obsèques?
2: Mais pense à sa retraite.
1: Ah, Frédéric, tu as pensé ou pas?
0: Oui, je pense à ma retraite déjà, ouais.
1: Ah, bah, voilà.
2: Bah, c'est lié, hein.
0: Ah, bah, ouais.
1: Non, mais c'est vrai qu'on.
0: Non, mais c'est vrai que je l'ai pas préparé, ouais. J'ai pas préparé, ouais.
1: Il faut préparer.
2: Tu sais que mes parents, ils ont préparé. Et ça coûte super cher, hein. Il faut être.
0: Et oui, ça coûte cher. Mais c'est ce que je dis souvent. C'est le deal. On est informé. On sait qu'un jour on va partir. Mmh. On n'est pas éternel. On prépare des naissances. On prépare des mariages. On prépare des baptêmes.
1: Tu as raison.
0: Pourquoi ne pas préparer sa mort? Voilà.
2: Non, mais mes parents l'ont fait il y a quelques mois.
0: Mais c'est très bien.
1: Voilà.
0: Ils sont protégés. Voilà. Ça s'appelle de l'amour.
1: Donc c'est si cher que ça, Karine, de mon...
0: Ouais, en moyenne, on est à 5 000, 5 600.
1: Oh là là,
2: non, mais 5 000.
3: Flemme de mourir. Hein.
1: On n'a pas les moyens de mourir.
2: Prenez du bois de cagette pour moi. Prenez du bois de cagette.
0: L'autre fait son adolescent. Flemme de mourir. Non, mais je rêve.
1: On n'a pas les moyens de mourir, Karine.
2: On va rester en vie, tant pis.
1: Tu voulais
0: nous... pas pour ça.
1: Non, tu voulais nous parler de quoi, ma Karine? De quelque chose de très important, ma Karine. Vas-y.
0: Oui, écoute, hier, j'ai été, donc je vois depuis quelques temps, une médiathèque dans laquelle je vais chercher des bouquins, etc. Oui. Une médiathèque extraordinaire où vraiment les nanas, elles sont à fond les ballons. Et elles ont mis en place hier une solidarité couture, c'est-à-dire qu'on a ramené toutes nos machines à coudre avec les compétences que nous avons les unes ou les autres, hein, bien entendu, mais on a pu faire des turbans pour Octobre Rose.
1: Des
0: turbans pour les petites dames qui n'ont plus de cheveux, et on a pu œuvrer le temps d'une soirée pendant 2 heures, 3 heures, on a fait une petite collation évidemment, mais voilà, on a pu œuvrer et faire un turban. Et on est reparti avec des suites de tissus pour en faire d'autres et les donner au centre François Baclès de Caen ou à Tubiana également à Caen.
1: Voilà. On rappelle c'est quoi Octobre Rose? On rappelle ce que c'est Octobre Rose?
3: C'est pour sensibiliser au dépistage du cancer du sein.
0: Voilà. Exactement. Ouais. Bravo les gars.
1: Voilà. Donc ça c'était à Caen. Tu nous rappelles le nom de l'endroit où tu étais?
0: À Saint-Martin-de-Fontenay, à la médiathèque de Saint-Martin-de-Fontenay. Voilà. Et les filles, elles sont extraordinaires, elles sont bienveillantes, elles sont à fond. Et je tiens à les féliciter et les mettre en lumière parce que ce sont des femmes extraordinaires.
1: Très bien. Bah, tu sais quoi? Je pense qu'on aura évidemment l'occasion d'en reparler tout au mois d'octobre, effectivement, d'Octobre Rose. Karine,
0: oui, évidemment.
2: Merci
1: de ton sourire, ma Karine.
0: Oui, je vous en prie. C'est un plaisir de vous avoir.
1: Tu es assurée chez la MAF, Karine? Tu es assurée chez qui?
0: Alors, c'est pas celle que je préfère. Excusez-moi, mais non, je suis à la Matmut.
1: La Matmut, oui. C'est bien, ils sont bien chez la Matmut.
4: Je suis très déçu, du coup.
1: Fred, il est déçu.
4: Moi, je suis déçu, là, ouais. Je suis très déçu parce que je voulais préparer mes obsèques. Du coup, je voulais préparer mes obsèques.
0: Oui, écoute,
2: il est en contact.
1: Il ira pas mourir chez toi. Non, ouais. Il n'ira pas mourir chez toi, Franck.
0: Non, mais Franck, c'est bien. Voilà. On peut faire un deal. Je prends une assurance chez toi. Et puis, accessoirement, tu achètes un contrat obsèque chez moi.
1: Ah, mais j'adore.
2: Mais voilà, on crée du lien.
3: C'est les rencontres.
1: C'est les rencontres.
0: Mais
1: de
0: oui, le vivre ensemble, le crée du lien.
1: J'adore.
4: Exactement, moi, on crée du lien, ouais. Ah,
1: Frédéric,
4: c'est une belle émission quand même où il y revient.
1: Ah, mais t'as vu, on a une belle émission.
0: Hein. Mais ouais, c'est pas mythique, mais.
1: Il s'est dit, je vais appeler la radio pour mourir tranquille. C'est beau, ça. Fred, tu veux rester encore un petit peu? Tu n'as que ça à foutre. Reste un petit peu. Karine, tu veux rester?
4: Karine,
1: tu veux rester un petit peu avec nous, Karine?
0: Oh, oui, moi, alors moi, oui. Tu sais, il y a que des patates et des saucisses pour les ados.
1: Oui.
3: Et l'un d'entre vous repartira peut-être avec le séjour Bellambra et pourra peut-être partir avec l'autre en plus. Ils peuvent s'inviter.
2: Mais on peut créer peut-être un futur couple.
0: Sur un malentendu.
3: Des bébés youpistes.
1: Déjà, c'est vrai.
2: Il n'y a pas de bébés youpistes.
1: Karine, est-ce que tu veux bien vraiment d'une manière, mais vraiment
3: sensuelle.
1: Sensuelle, vraiment sensuelle, me lancer le mot jingle, mais vraiment un truc très chicha, tu vois, vas-y.
0: Jingle.
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1: C'est pas mal.
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1: Est-ce que Lauriane est là?
0: Ben oui, Lauriane est là.
1: Comment? Dis donc, je me fais engueuler. Dis donc, Lauriane. Ça va, Lauriane?
7: Oui, ça va.
1: D'accord. On te dérange, Lauriane? Non, on a l'air de t'embêter.
7: Ben, j'étais en train de donner le biberon à mon bébé, mais...
3: Il peut attendre.
1: Ça va, oui.
3: On n'est pas aux pièces.
7: Oui.
1: Passe-moi ton bébé, je vais lui dire devant. Quel âge il a? Quel âge il a, le
7: il
1: petit?
7: Il a 5 mois.
1: 5
3: oh,
1: mois.
3: Oh, bah, dis donc.
1: Oh là là là là là.
7: Petit chouchou.
1: Quel chouchou, il s'appelle comment?
7: Noah.
1: Très bien. Donc, alors, on ne va pas te déranger trop longtemps, Lauriane, parce que Noah est là. Noah, c'est déjà ce qu'il veut faire plus tard quand il sera grand, non?
7: Le rentier.
2: Beau métier.
1: Très bien, très beau métier.
7: Je lui ai dit que ça va être compliqué.
1: Très, très beau métier. Tu voulais réagir sur quoi, Lauriane?
7: Non, mais juste vous faire un petit coucou.
1: C'est gentil. Alors, Lauriane, est-ce que tu as dit. Alors, Lauriane, il faut que tu dises bonjour à Frédéric, parce qu'il est là, il fait la gueule.
7: Bonjour Frédéric et puis Karine, je crois, non?
1: Oui, c'est ça. Mais d'abord.
7: Oui, c'est ça.
1: Oui, mais d'abord, Frédéric. On fait
7: bonjour Frédéric.
3: Il y a embouteillage.
1: Il y a embouteillage. Lauriane. tu es assurée chez qui, Lauriane?
7: Eh bien, je suis justement à la MAF.
2: Frédéric, il est content, là.
1: Alors,
7: j'ai négocié un tarif là, je crois.
1: Ah ouais. Et ils sont bien, tu es contente de deux.
7: Ouais, ils sont bien. On a déjà eu une fois un problème à la maison. Ils sont super réactifs et puis bien.
1: Bon, très bien. Et tu peux dire bonjour à Karine maintenant qui est toujours là, voilà.
7: Bonjour Karine, j'espère avoir affaire à elle le plus tard possible.
1: Et Karine, tout le monde te déteste. Je suis désolée.
7: Non, je la déteste pas. Alors, super sympa. Que... J'ai beaucoup de respect pour les gens. C'est vrai, c'est pas une profession facile.
1: Non, évidemment. Non, en plus, on plaisante évidemment. Lauriane, alors dis-moi, dis donc, alors c'est ton premier bébé, Noah?
7: Oui.
1: Ah là là, donc Fabien, quel âge a Loïs?
2: 4 ans.
1: Donc il y a 4 ans, on était en pleine émission.
2: Ah oui, c'est vrai.
1: On était en plein 4 ans avec Fabien, et bam, il s'est levé, et il est parti, et j'ai revu mon Fabinou bouleversé. Alors moi, je suis pas papa, je pense que je ne le serai jamais, car personne n'a envie de coucher avec moi, et je ne comprends
2: pas. Après, je peux vous faire un enfant, ça a marché une fois.
1: Je ne comprends pas pourquoi.
2: Moi, ça a marché une fois, je peux faire un
1: enfant. Alors, essayons tous les deux, mon Fabinou, je suis désespéré.
3: Il va être beau, le bébé.
1: Lauriane, vas-y, raconte-moi le moment, où tu as eu l'enfant contre toi, qu'est-ce que ça procure?
7: T'as un peu la larme à l'œil quand même. Hein.
1: Ah ouais.
7: Ouais, puis tu fais connaissance avec lui, c'est une sensation vraiment unique et difficile à décrire.
1: Ouais. Ouais, c'est ça.
7: Tu découvres le visage du bébé que t'as porté pendant 9 mois.
1: Ouais.
7: Tu fais connaissance en fait, et il faut un peu de temps. Moi, il m'a fallu quelques jours pour réaliser.
1: Ah, oui.
7: Je réalise toujours pas trop que je suis maman.
1: C'est vrai, t'as fallu plusieurs jours.
2: Ouais.
7: Okay.
2: Moi, j'ai réalisé quand vraiment il est arrivé à la maison, parce que je dormais pas à la maternité, et que vraiment le premier jour quand il est arrivé, je fais ma vie va changer, bon, puis maintenant.
7: Donc, c'est sûr que ça change. Nos nuits aussi changent, hein, d'ailleurs.
1: Ah oui, les nuits. Alors, c'est là, il dort pas là, en ce moment, Noah.
7: Si. Au bout de 3 semaines, 1 mois, il a fait ses nuits de temps en temps. Ça lui arrive de se réveiller.
2: Trop bien.
1: Bon, écoute, il est bien élevé. Donc aucun regret, Lauriane, du petit, hein. Non, hein. De toute façon,
3: tu le gardes.
2: Les problèmes arrivent plus tard. T'inquiète pas.
1: Il s'appelle comment le papa de Noah? Il s'appelle comment?
3: Yannick.
7: Nicolas.
1: Yannick. Ah oui, Yannick Noah.
2: Nicolas.
1: Oui. Nicolas. Ouais, Nicolas. J'espère que ton Nicolas est moins con que le nôtre. Je te le souhaite, Lauriane, parce que nous, on a le plus con de Nicolas du monde. Il est là. Ouais. Donc, je te souhaite de ne pas avoir le

0: même que nous. Lauriane, je t'embrasse très fort. Merci d'être passée pour nous faire un petit coucou.
1: Merci à vous.
0: On t'embrasse, on te laisse avec le Noah tranquille. Et
2: l'un d'entre vous trois repart avec la sélection pour le tirage.
3: Et on t'envoie notre Nicolas.
1: Bah, on croise les doigts. Hein.
0: Allez, on croise les doigts. Merci, Lauriane. On t'embrasse très, très fort. Frédéric. Ciao, ciao. Frédéric, tu es toujours là?
4: Ah ben ouais, je suis toujours là. Je suis toujours là.
0: Bon, alors Frédéric, lance jingle, parce que là, ça fait longtemps. Alors vas-y. Allez, hop.
4: Tu allez, jingle.
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0: Est-ce que
4: on pourrait faire un petit padapapapap, non?
0: Allez, si tu veux. Alors attends, regarde ce qu'on va faire. On va accueillir Christiane. Ça va, Christiane?
7: Bonjour Olivier, bonjour à toute la petite bande.
0: Coucou ma Christiane. Alors Karine, tu es toujours là, Karine?
8: Évidemment.
0: Alors, Frédéric, Karine, Christiane, Nicolas, Fabinette et tout le monde à la maison, quand je vous dis à vous, vous me faites padapapapala.
2: A cappella?
0: Oui, a cappella. 1, 2, 3, à vous!
9: Padapapapala!
3: Bah, ça va mieux là.
0: C'est un joyeux bordel.
4: Je me sens
2: c'est
4: mieux,
2: ce qu'on aime.
0: Ah, t'as vu Fred, tu te sens mieux, on est bien d'accord.
4: Ah, ça va beaucoup mieux, ouais. J'avais un petit coup de mou là, mais j'ai même plus faim.
0: C'est Karine avec ses obsèques là. Elle a sapé le moral de tout le monde. Tu voulais réagir sur quoi ma Christiane?
7: Eh bien, j'ai été mamie deux fois en 2026. Oui. Le 31 janvier 2026, c'était mon petit Arthur.
0: Ouais, Arthur.
7: Et le 7 septembre 2026, un petit Maël.
0: Donc Arthur et Maël, ce sont tes premiers petits-enfants?
7: Oui, et puis ça va s'arrêter là, parce que, bon, les enfants ont une petite situation, et ils ont fait les petits après, mais c'est très bien.
0: Et bien, c'est très bien. Arthur et Maël. Et bien, on souhaite la bienvenue à Arthur et Maël, Christiane. Voilà, dis donc, ça, là aussi, ça a changé ta vie, ça, je suppose. Hein.
7: J'ai rajeuni, et puis je ne vois plus la vie pareille.
2: Ah, super.
0: Et bien, écoute.
7: Oui.
0: Et puis,
7: j'aime bien, enfin, surtout le deuxième, je le vois, mais moins souvent que le petit Arthur, parce que quand ma fille et Boris, enfin le papa, veut le sortir, chez mamie qui dit.
0: Et bien, tu sais quoi? On les embrasse très fort. Arthur, Maël, Frédéric, Karine, merci infiniment. Christiane aussi, on t'embrasse très très fort. Vous repartez évidemment avec votre sélection.
2: Pour le séjour Bel en Bas.
0: Puisque c'est fini.
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2: La commune de Caudry s'apprête à célébrer le commerce local. Cette opération met à l'honneur les boutiques de proximité et elle s'inscrit dans le cadre d'une journée d'envergure nationale. Alors le point d'orgue de l'événement, ce sera le week-end prochain, le samedi 10 octobre. Bon, on en reparlera, mais sachez que les festivités et les animations débutent dès ce samedi. Durant une semaine entière, le centre-ville va être en effervescence. L'objectif, c'est d'allier activité économique et mise en valeur patrimoniale. Le savoir-faire historique de la dentelle caudraisienne sera à l'honneur, par exemple, avec une exposition inédite qui sera spécialement organisée et qui vous sera proposée à ciel ouvert. Les commerces accueilleront directement les œuvres dans leurs vitrines. Donc la journée nationale du commerce de proximité, c'est à Caudry. On y célèbre le patrimoine et les commerçants.
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8: Bonjour à tous et ravi de vous retrouver pour une demi-heure de cinéma comme chaque week-end. Ça tourne aujourd'hui avec un duo qui s'annonce haut en couleur. Oui, oui, Kev Adams et Chantal Latsou sont mes invités pour la sortie de la nouvelle comédie Ici, la maison de nos rêves. Une comédie qui reprend le concept du viager, vous vous souvenez ? Ce film de 72 avec Michel Serrault et Michel Galabru. Sauf que là, le supposé mourant est une mourante interprétée par Chantal Latsou. Secret de tournage de ce film réalisé à Aix-les-Bains en Savoie d'ici quelques instants. Mais d'abord, mon coup de cœur cinéma du moment. Attention, changement d'ambiance, rendez-vous en septembre 1940.
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8: Et je dirais que c'est le film de la semaine qui aurait pu remporter d'ailleurs la Palme d'Or à Cannes, comme certains le disent, un film quasi-documentaire sur les coulisses de la Seconde Guerre mondiale.
9: La défaite nous a tous amenés à nous repenser. J'aimerais tenter d'apporter ma pierre à l'édifice. S'il y a quoi que ce soit, n'importe quelle tâche, je suis prêt à servir le pays.
12: N'importe quelle tâche.
9: N'importe quelle tâche.
12: Là, donc, vous voulez vraiment servir la France ?
9: Absolument.
8: Notre salut, c'est le titre, un film réalisé par Emmanuel Mar. Et ce qui est incroyable, c'est que le réalisateur y raconte l'histoire de ses arrière-grands-parents, d'après une correspondance écrite entre eux qu'il a retrouvée. Le film se concentre sur la vie de Henri Mar, qui a voué un culte au régime pétainiste à Limoges et qui s'est pleinement engagé en travaillant au ministère du Travail de l'époque.
9: On a besoin d'organiser le travail.
13: Collaboration, au fond, je ne pourrais pas plus dire coopération.
8: Dans notre salut, on ne voit jamais l'horreur des rafles ou des camps de concentration. Ici, on est dans les bureaux, dans l'administratif, où les hommes jonglent avec les mots pour rendre la réalité moins cruelle. Surtout quand les exigences des Allemands se font plus dures, malgré la collaboration.
18: Il y a des boches partout, vous avez vu ?
19: Vous savez, l'administration française, pour nous, c'est compliqué.
20: Tout.
8: Notre salut montre l'étau qui se resserre autour des convictions de ce pétainiste convaincu dans un format très différent des films historiques qu'on a l'habitude de voir. Le film est tourné caméra épaule, comme si nous étions une petite souris au cœur du quotidien de ces Français de l'époque qui choisissent de composer avec les nazis, des fonctionneurs en gros soucieux de bien faire leur travail et qui, sans le savoir, ont alimenté les rouages d'un système qui a conduit à l'administration française à participer aux pires crimes commis contre l'humanité.
21: Il y a les femmes et les enfants qui sont concernés par l'opération, c'est des wagons à bestiaux. Les enfants, c'est plus petit qu'un adulte, donc s'ils se serrent un peu...
8: Un film rare, parfois déroutant dans sa forme, puisque vous l'avez entendu, des musiques d'Alphaville ou encore de Opus viennent rythmer la bande-son. Comme pour nous susurrer finalement que cette histoire est notre histoire et qu'elle peut se reproduire à n'importe quelle époque. Notre salut, un film d'Emmanuel Mar avec Swann Harlow et Sandrine Blanc, un film rare sur la collaboration, un film d'utilité publique.
9: Ce qui est important, c'est de tenir les délais. Hein.
22: Je vous ai dit, vous allez, ces gens ?
8: Merci de nous suivre. Dans un instant, j'ai le plaisir de recevoir Kev Adams et Chantal Latsou. Mais d'abord, une nouveauté en musique avec Marine et son nouveau titre Tricheur sur Ici.

0: Tricheur, le nouveau titre de Marine que vous venez d'écouter sur votre radio ici.
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0: Et bienvenue dans votre émission cinéma. Ça tourne aujourd'hui avec deux acteurs qui ne se quittent plus. Ils ont d'ailleurs choisi de venir en binôme pour la sortie de la nouvelle comédie Ici, la maison de nos rêves. Kev Adams, Chantal Latsou, bonjour.
3: Bonjour.
4: Bonjour.
0: Vous allez bien?
3: Très bien.
5: Très bien. Oh, toujours un bonheur d'être ici.
0: D'être ici. Oh, c'est beau de dire ça.
3: C'est bien faire les trucs.
0: Et oui, c'est bien faire les trucs, Kev Adams. Je suis vraiment ravie de vous accueillir dans Ça tourne pour replonger dans les coulisses donc, de ce tournage assez féerique, je crois. On va y revenir. Mais d'abord, deux mots de l'histoire. Chantal Latsou, vous interprétez donc Nicolette, une dame qui met sa maison de rêve en viager. Et bah, tiens, vous nous racontez la suite à deux voix, une phrase chacun, et on lance la bande-annonce.
5: Bien sûr. Bah, elle met effectivement sa maison en vente en viager. Et puis, c'est ce couple de trentenaires qui va acheter cette maison en pensant faire l'affaire du siècle.
3: Une très belle maison, mais ils n'ont pas lu le contrat jusqu'au bout, en fait. Et elle va se venger parce qu'ils sont un petit peu, comment dirais-je, aventuriers, mais...
5: Elle va se jouer d'eux, finalement.
3: Elle va se jouer d'eux. Ils sont ils veulent un petit peu profiter.
0: Eh ben oui.
3: Profiter d'elle. Et elle le sent. Elle va leur donner une belle leçon, moi je vous le dis.
0: Allez, bande annonce.
6: Vous savez ce que c'est un viager? Vous achetez une maison, mais vous ne pouvez l'habiter que lorsque la personne qui vend la maison en viager meurt.
7: C'est trop beau.
8: C'est trop beau.
6: Normalement, ça n'est pas l'usage, mais elle est d'accord pour vous rencontrer.
7: C'est bien.
8: C'est terrible.
7: C'est terrible, bien sûr, c'est terrible.
8: C'est bien. C'est terriblement bien.
7: Respirez mieux.
6: Elle vous dit bonjour.
9: On l'achète. C'est la maison de nos rêves. Vous savez pas depuis combien de temps on attend cette maison.
6: Et on signe.
9: Félicitations.
3: Toutes mes félicitations.
10: Oh, j'ai besoin de m'étirer un peu. Après mon jogging.
0: Extrait du film Ici, la maison de nos rêves de Claude Zidi Junior au cinéma mercredi prochain. C'est donc avec Kev Adams et Chantal Latsou qui sont nos invités ce week-end. Et ici, on replonge dans les souvenirs et les coulisses de ce tournage qui a eu lieu il y a tout pile un an, début octobre 2025. Vous étiez en plein dedans. Donc vos souvenirs sont encore frais?
5: Ah bah ouais, quand même.
0: Kev Adams, en repensant au décor de tournage dans le sud de la France, décrivez-nous quel paysage vous revient en tête là sans réfléchir.
5: Alors, c'est pas vraiment le sud de la France, si je peux me permettre. Hein. C'est évidemment dans la partie sud, mais on a tourné en Savoie.
0: Qui est au sud de Paris, pour moi, c'est le sud.
5: Ok.
3: c'est plutôt l'ouest, l'est.
5: Ça s'entend, ouais. En tout cas, on est vraiment à l'est, à l'est, Chantal. C'est vraiment à la frontière avec la Suisse. Et c'est un endroit qui est absolument merveilleux. Le premier truc qui me vient comme ça sans réfléchir, c'est le lac
0: du Bourget,
5: qui est complètement fou. Franchement, faut le voir pour le croire. Et puis ça, je sais pas comment expliquer ça. Ça rythme un peu toute la région. Ouais. C'est-à-dire que tous les villages et les villes autour sont rythmés au rythme de ces vagues, de ces vagues. Je sais pas si on appelle ça des vagues dans un lac, mais de ces clapotis comme ça.
0: Ces clapotis,
3: ce bateau, ces petits bateaux.
5: Et puis la faune et la flore qui l'entoure, les arbres, les oiseaux. Enfin, nous, on a vécu pendant deux mois autour de ce lac, et comme le dit très justement Chantal, tous les jours ça change de couleur. Quand il fait beau, c'est magnifique. Quand il fait moche, c'est magnifique. Non, mais c'est vrai, c'est dingue. Même quand il pleut, il y a une espèce de poésie. C'est assez dingue, en fait, et c'est pas du tout comme vivre au bord de la mer, par exemple. Moi, j'ai passé beaucoup de temps près de la Méditerranée, où évidemment j'ai grandi à Paris, donc vivre près de la Seine, ça a rien à voir.
0: Ah oui, c'est

0: Pas la
1: même.
0: Non, mais
1: c'est
0: vrai,
1: c'est pas ouais. Pourtant, c'est une étendue d'eau avec des gens qui vivent autour, mais il y a une espèce de magie, ce lac, il a un truc magique, je trouve.
0: Alors, Chantal Latsou, en repensant donc à ce même lieu de tournage, petit effort de mémoire, quelle odeur vous revient en tête?
2: Une odeur fraîche, une odeur saine, une odeur qu'on a envie de respirer à plein poumon, en fait. C'est l'odeur des montagnes, on se sent très pur. Vraiment, c'est très très pur.
0: C'est un tournage qui vous a purifié, donc.
2: Complètement. Dimanche matin, j'étais seule là-bas, je n'étais pas rentrée chez moi. J'ai voulu faire le tour du lac. Et je me suis perdue, en fait. J'avais pas pris de papier, j'avais pas pris de carte bleue, j'avais rien sur moi.
0: Donc sur la période du tournage?
2: Sur la période du tournage. J'ai voulu faire le tour, mais j'ai fait 10 kilomètres, quoi.
0: Ah, d'accord.
2: Je suis rentrée épuisée dans un hôtel, un petit hôtel. Et j'ai dit, je suis épuisée, la dame a dit, mais madame, c'est pas, vous voulez qu'on appelle les pompiers? J'ai dit, exemple.
0: Ils ont dû halluciner.
2: Ils m'ont pas reconnue, en plus. Parce que j'étais défigurée.
1: Ralénage.
2: Défiguré. J'ai pas ma carte bleue sur moi, mais.
1: Ils t'ont pas reconnu, les nazes.
2: Ils m'ont dit, on peut vous donner un verre d'eau si vous voulez. J'avais encore 5 bornes à faire à pied, quoi.
0: Oh, mais c'est incroyable. Et après, vous avez fait le chemin retour.
2: Je suis encore perdu dans cette semaine.
0: Mais l'équipe, vous vous en êtes rendu compte, Kev?
1: Absolument pas, j'apprends cette histoire ce matin.
2: Je ne raconte pas toute ma vie, si vous voulez. J'ai des souffrances comme ça. J'ai beaucoup marché, j'étais très, très, très fatiguée.
0: On compatit. En tout cas, la bonne nouvelle, c'est que vous avez retrouvé le chemin puisque vous avez terminé le tournage.
2: Exactement.
0: Kev Adams, quel bruit lié au lieu de tournage vous a marqué? Vous revient en tête?
1: Bah, je dirais toujours pareil, le bruit de ce lac avec tout ce qui va avec. C'est-à-dire que il y a un monsieur qui nageait, par exemple, tous les jours à la même heure, je me rappelle très bien. Pendant le premier mois, on a tourné dans la maison, en fait, dans cette fameuse maison de nos rêves. Il y avait un monsieur qui nageait comme ça.
0: Et il était dans le champ.
1: C'était bien le problème.
0: Allez-vous là, monsieur.
1: Et à chaque fois, on lui faisait des signes et tout ça, mais il avait rien à foutre. Lui, il voulait faire sa nage du jour, quoi. Je dirais peut-être le son de ce mec qui nage, peut-être les oiseaux qui sont assez dingues en fait là-bas. Les sons se mélangent un peu dans ma tête, mais tout est un rapport avec ce lac.
2: Mmh. Oui.
0: Et alors, quels sons liés à Chantal Latsou retenez-vous de ce tournage?
1: Ça va, mon chéri? Je pense que je pourrais
2: ça,
1: pas
2: c'est
1: mieux
2: un son
1: vous
2: qui
1: faire.
2: Compte. Quand même.
0: Ouais. Ça, c'est vrai. C'est...
1: Ça, c'est... En général, le matin, elle me voit sur le tournage, c'est ça qu'elle me dit.
0: Vous l'imitez bien.
1: Ouais. Ah et ça, oui, et j'adore.
2: Très bien.
1: Et ouais. J'adore parce que c'est... vous imaginez bien que ça vous met dans un bon mood. Vous
0: ah, bah oui,
2: il est rentré en moi, en fait.
0: Pardon. Qu'est-ce que.
1: C'est pas très
0: qu'est-ce
1: bien dit, ça, Chantal.
0: Oui, non, on n'a pas compris.
2: Il est rentré en moi parce qu'il m'imite très bien. C'est quand les gens vous imitent bien.
0: Ah, oui, pour l'imitation.
1: Ouais, c'est pas.
2: Vous le ressentez ici quand les gens vous imitent bien. Il y a un truc très profond. Les gens vous imitent quelquefois comme ça, mais là, lui, c'est là.
1: Ça me fait plaisir, Chantal. Je précise quand même pour les auditeurs d'ici, je ne suis jamais rentré en Chantal quand même. C'est important de le préciser.
0: Merci pour cette précision, Kev Adams.
1: C'est important de le dire.
2: C'est des images. Par contre, les sons, moi, quelquefois, il y a une grande promenade très large, comme ça, où les gens se promènent à pied, etc., le long du lac. Et je me souviens des klaxons de vélo, parce que souvent, j'étais au milieu, tout ça. Donc, ça me reste. J'étais sur le lac, mais il n'y a pas de voiture avec les klaxons de vélo.
0: Vous avez vraiment été perturbée par l'environnement de ce tournage, Chantal Latsou.
2: J'ai adoré. J'ai failli rester là-bas, d'ailleurs.
0: C'est pas vrai.
1: Mais c'est vrai que c'était dur de quitter cet endroit. Parce que
0: j'imagine que ça fait rêver, en tout cas. En regardant le film, on a envie d'y être.
1: Ah non, mais c'est sublime. Et puis, c'est tellement agréable à vivre. Moi, en plus, j'étais en promo d'un autre film à l'époque, donc je devais partir le week-end. C'était hyper frustrant, quoi. J'avais vraiment envie de rester là-bas.
0: Moi, il y a un bruit qui m'a marqué dans le film en tant que spectatrice. C'est votre râle, Chantal Latsou.
2: Je sais pas bien le faire.
0: Oui, voilà, bah, c'était ça. J'allais vous demander de le refaire.
2: Il est en qu'on moi aussi, celui-là.
1: C'est ça, ouais.
0: C'était de l'impro. Alors, vous êtes très investi, Kev Adams, dans ce film, puisque vous l'avez scénarisé, coproduit.
1: Ouais.
0: Et ça, c'est. Vous avez trouvé ce râle avec Chantal
2: c'est
0: en improvisation.
2: C'est lui qui me l'a donné. J'avais pas en moi, enfin, c'est pas vrai, mais c'est lui qui me l'a donné. Et ben, après, je me suis dit, est-ce que j'aurais pas pu le faire autrement? Mais non, il est bon, celui-là.
0: Mmh.
2: Ah, il est impressionnant.
0: Il est très impressionnant, oui. Je me suis demandé si c'était de la post-prod, et on a demandé au réalisateur qui nous a dit non, c'est Chantal Latsou qui
1: l'a
0: vraiment.
1: Fait, c'est vrai.
0: Ouais. Et vous venez de le refaire à l'instant.
2: Ouais.
0: C'est magnifique. Vous écoutez Ça Tourne, l'émission de radio qui plonge dans les coulisses de cinéma. Aujourd'hui avec Chantal Latsou et Kev Adams pour le film La Maison de nos Rêves qui sort au cinéma mercredi. Chantal Latsou, ce fut un tournage assez physique pour vous puisque vous avez assuré, entre autres choses, vous-même les scènes de wakeboard.
2: Et c'est moi qui les ai faites.
0: Oui, alors.
2: Vous avez été champion étant jeune. Mais je voudrais faire des rires.
0: Non, pardon.
2: C'est méchant, vous me faut moquer un peu de moi.
0: Non, parce que je connais un peu les coulisses du truc. Donc, vous avez fait du wakeboard. Vraiment, il y a certains plans où c'est vous qui êtes sur le wakeboard.
2: Oui.
0: On est d'accord, vous avez tourné. Il y avait évidemment une doublure. Oui, est-ce que c'est... Parce que je me suis posé
2: qui
0: la question...
2: Qui vous permet de dire ça et qui vous a dit ça?
0: Ah, parce qu'on s'est renseigné.
2: Bien savoir.
0: Le réalisateur a vendu la mèche.
1: Vous allez me la vexer. Hein.
0: Ah mince.
2: Je suis capable de sortir du studio.
0: Racontez-nous cette expérience de wakeboard.
2: Écoutez, c'était formidable. J'ai d'abord niqué un micro.
0: Alors, voilà, c'est joliment dit, mais...
2: C'est cher, vous avez un micro de cinéma.
0: 4000 euros, oui.
2: Oui, c'est lui qui m'a fait sauter. Mais saute
0: pas. C'est Kev Adams qui vous a dit
2: saute. C'est lui qui a niqué le micro.
1: C'est moi.
0: Vous avez pris des risques.
2: Très froid, c'est l'eau qui vient de la montagne.
0: Ah oui, d'accord.
1: Pour vous répondre, merci évidemment.
0: Allez-y, Kev Adams, si vous pouvez nous raconter les coulisses de cette scène.
1: Pour vous répondre, écoutez, la scène était assez dingue à tourner. Là où Chantal a raison, c'est qu'on a pu se baigner dans le lac. Et c'est quand même pas anodin. C'est-à-dire que c'était l'été indien, septembre-octobre, lac du Bourget, on s'est baigné, Chantal et moi, au milieu du lac. Et c'est un truc qui ressemble à aucune autre expérience. C'est-à-dire que vous vous baignez dans des milliers et des milliers de litres d'Evian pur. Enfin, c'est ça, c'est vraiment.
0: Parce que quand on boit la tasse, du coup, c'est agréable.
1: Ah, mais tu bois la tasse, tu dis, mais c'est le meilleur eau que j'ai bu de ma vie,
2: ah,
1: c'est
2: oui.
1: dingue.
2: C'est vrai. Moi, j'avais mon âge en plongeant, je suis ressorti, j'avais 22 ans, quoi. Parce que ça vous, je sais pas,
1: ça vous vivifie.
2: Ça vous sentez bien pur, jeune. T'as compris?
0: J'ai compris.
1: C'est très,
0: ouais.
1: très, très agréable. Et pour cette scène de wakeboard, évidemment. Chantal n'avait pas de doublure, mais moi, oui, j'avais une doublure. Et c'est vrai que ça a été assez dingue, en fait, de tourner ça. En fait, la scène, pour la petite histoire, parce que je crois qu'on est un peu aussi ici pour vous raconter des petits secrets de tournage, n'était pas écrit au scénario quand on est parti tourner le film. Et en arrivant, au bout de 2 semaines de tournage, avec Claude Zidi Junior, on faisait régulièrement des réunions le soir pour faire le point sur les scènes qu'on avait déjà tournées ou pour celles qui arrivaient. Et on se dit, mais c'est quand même dommage. On a un lac qui est dingue et on n'a absolument aucune scène qui se passe sur le lac. Alors le lac est toujours là en toile de fond, mais en fait, il faudrait presque qu'on l'utilise pour une scène. Et donc on a commencé à réfléchir et à se dire qu'est-ce que cette Nicolette Lefort, cette femme qui en fait... C'est un personnage qu'on voulait depuis le début à l'opposé des clichés sur nos seniors. C'est-à-dire, ouais. On s'est dit, on veut qu'elle ait la pêche, la patate, qu'elle prenne soin d'elle, qu'elle soit glamour, qu'elle soit belle, qu'elle fasse 1200 trucs dans la journée. Et donc, on s'est dit, qu'est-ce qu'elle peut faire sur ce lac? Et ça nous est marré de se dire, si elle fait du ski nautique ou du wakeboard, mais d'une manière assez exceptionnelle.
0: Avec des acrobaties assez incroyables, qu'on voit dans la bande-annonce.
1: Voilà, exactement.
0: Spoil exactement.
2: Ouais. Moi, ce qui m'a fait rire, c'est quand il est tombé dans les... Quand il est tombé dans les herbes à côté du lac, qu'est-ce que j'ai ri. Parce qu'il est vraiment tombé. Ça m'a fait mourir.
0: Ah, c'est vrai. Ah oui, parce qu'à un moment donné, vous en faites du wakeboard aussi, Kev, et vous finissez dans le décor, on va dire.
1: Exactement.
0: Et ça, c'est réel.
1: Ah ouais. Oui, tout ce qui est déglingage de tronche, hein, de toute façon, c'est toujours mieux quand c'est réel, hein, évidemment. Il n'y a pas de problème là-dessus.
0: Est-ce que c'est vous qui tombez dans les escaliers aussi?
2: Bien sûr.
1: Alors, je l'ai fait, ouais. Je l'ai fait 2 fois et un cascadeur l'a fait 2 fois aussi. Et je crois que ce qui est gardé dans le film, pour le coup, c'est une prise où c'est le cascadeur.
0: Ah. D'accord, ouais. Ok.
1: Parce que je tombe avec beaucoup moins de grâce, faut le dire.
0: Ah oui, parce que je me suis dit, waouh, c'est physique, hein, on peut vraiment se faire mal. Puis même, j'imagine que les assurances, votre agent, il doit avoir des sueurs froides quand vous exécutez vous-même vos cascades.
1: Oui, moi j'avais très envie de le faire encore plus, mais c'est vrai que souvent on nous retient un peu sur ces trucs-là. Quoi.
2: Les sportifs, vous savez, ils courent le matin.
0: Vous êtes sportif, Kev?
1: Un petit peu.
0: Ah oui, ouais. Pendant que Chantal se perdait autour du lac, vous faisiez votre footing.
1: Je faisais mon petit footing, moi j'aime bien ça.
0: Est-ce que... Est-ce que c'est votre vraie bave dans la scène où vous avez un énorme...
1: C'est fou de poser cette question. Et alors, est-ce que c'est votre vraie bave?
0: Je me suis vraiment posé la question.
1: Eh bien oui, je vous confirme que c'est ma vraie bave.
0: Non, sérieusement.
1: Et ma vraie mort, pour de vrai.
0: Non.
1: Ouais, pour de vrai.
0: Est-ce que c'est vraiment ignoble?
1: Parfois,
0: il peut y avoir des accessoires de tournage, justement, pour...
1: Oui, mais ça ne fait jamais aussi vrai.
0: Et ouais. Non, ça marche tout bien.
1: Là, pour le coup, c'est vraiment, avant chaque prise, c'était, allez, bave morve, on y va à fond, quoi.
0: Ouais.
1: Mais c'est ce qui donne aussi le côté complètement fou de cette scène et le côté complètement surréaliste, quoi. C'est justement ça qu'on voulait. Et d'ailleurs, à plein d'endroits dans le film, on a traité les scènes et le film en lui-même comme une espèce de BD. C'est-à-dire qu'on voulait des scènes, on voulait des scènes un peu à la Tex Avery, plus vraies que nature, plus grosses que ce qui se passe dans la vraie vie. Évidemment que n'importe qui dans la vraie vie, si t'as un collaborateur qui vient et qui fait ça, tout le monde serait en mode, mais c'est dégueulasse, je vais pas à la salle de bain. bah, la salle de bain, tu le dégoûtes.
0: Mais tu continues pas.
1: Évidemment,
0: faire,
1: là, tout le monde l'écoute, tout le monde est là. Alors, mais qu'est-ce qu'il veut nous dire avec ça va, mais ça morfe, quoi. C'est vraiment, ouais, on voulait des scènes de BD, tout simplement.
0: Voilà. Et pour celles et ceux qui nous écoutent, je vous invite à découvrir cette scène
1: bah
0: en
1: oui,
0: allant voir le film. Je n'en dis pas plus.
1: Allez voir ma mère et ma mort au cinéma, bien sûr.
0: Vous saurez que c'est de la vraie. La maison de nos rêves de Claude Zidi Junior, c'est mercredi au cinéma. Et aujourd'hui, dans sa tourne, avec Kev Adams et Chantal Latsou. À tout de suite.

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4: Et ça tourne ce week-end avec les acteurs d'une comédie à découvrir absolument mercredi prochain sur vos écrans, La Maison de nos rêves, qui réunit donc Gal Adam, c'est Chantal là-dessous, nos invités. Et c'est l'heure de l'instant promo. La Maison de nos rêves, c'était donc un tournage de rêve.
5: Ah oui, vraiment.
4: On dit oui. Kev Adams.
6: Il y a même un making-of qui s'appelle Le tournage de nos rêves.
4: Ah, oh, c'est pas vrai?
6: Oui, qui dure une demi-heure et que nous allons mettre en ligne sur YouTube quand le film sera disponible au cinéma. À partir de mercredi, le film est disponible pendant les vacances là, de la Toussaint. On va mettre le making-of du film sur Internet. Moi, j'adorais les making-of quand j'étais petit. Je trouve que c'est génial.
4: Ça manque, on est d'accord. Ça maintenant qu'on n'a plus de DVD, on n'a plus la partie making-of.
6: Et c'était ce que je préférais dans les DVD, c'était les making-of.
4: Pareil.
6: Et du coup, on a fait un super making-of. Off, il dure une demi-heure, il s'appelle Le tournage de nos rêves et il sera dispo sur YouTube là pendant les vacances de la Toussaint.
4: Super promo. Chantal Latsou, quelle est la première chose à laquelle vous avez pensé quand on vous a proposé le rôle?
5: Écoutez, je savais qu'il m'écrivait quelque chose sur mesure et que je pense qu'il y a beaucoup d'amour de la part de Kev envers moi et donc j'ai eu le scénario. Écoutez, il ne m'est pas tombé des mains, je ne me suis pas endormie, je l'ai lu en 1h15. Ils m'ont comprise, enfin, ils ont.
4: Bah, ce rôle vous va très bien.
5: Voilà. Mes mots, mon intonation, ils sont... les phrases étaient écrites, j'ai même pas eu à les changer, quoi.
6: Ils sont rentrés dans ta bouche, finalement.
5: Voilà.
4: Waouh! Alors, chose à. Écoutez, oui, mais vous êtes responsable de vos paroles. Ouais, c'est vrai. Alors, Kev Adams, chose assez surprenante pour ce film, une fois qu'il a été tourné, et ça, c'est intéressant, vous l'avez monté plusieurs fois, en faisant entre chaque montage des projections test.
6: Pas tout seul, hein, avec le réalisateur, avec Claude Didi Junior.
4: Didi Junior, ouais,
6: on a fait ce travail vraiment en binôme, c'est important de le préciser parce que j'aurais pas pu le faire sans Claude. Il m'a soutenu, accompagné et j'ai fait aussi un travail de producteur, c'est-à-dire de lui donner

0: les moyens aussi de faire ça. Mmh. On sait tous les deux donner les moyens de faire ça. Il se trouve qu'effectivement, j'avais eu des frustrations sur des films précédents où je trouvais que le rire n'allait pas assez loin, ou alors on n'assumait pas pleinement la scène de comédie. Donc j'ai voulu tenter une autre méthode. Et c'est une méthode dont j'avais entendu parler, qui nous avait été conseillée par Philippe Lachaud. On s'était longuement parlé au début de l'année. Et il m'avait dit, voilà un peu comment moi je travaille mes comédies. En général, j'aime bien faire des tests, des screen tests.
1: Mais qui sont les spectateurs, du coup, vous les recrutez?
2: Les vrais spectateurs.
0: Ce sont des gens qui ne savent pas ce qu'ils viennent voir.
1: Ah,
0: et donc
1: ouais,
0: c'est hyper intéressant parce que il y a évidemment des gens qui sont plutôt, plutôt fans de comédie, d'autres moins. Et donc, c'est des gens qui s'assoient, ils sont 200-300 dans une salle de cinéma, ils viennent gratuitement et ils voient un film.
1: C'est génial.
0: Ouais, c'est génial.
2: Ça devrait être évident parce que regarde, quand on fait du one man show, on teste sans arrêt, on remet, on recolle.
0: C'est vrai que c'est assez hallucinant pour les comédies de ne pas tester en réalité. D'ailleurs, si on regarde bien dans l'histoire de France, les comédies qui restent les plus mythiques sont souvent adaptées de pièces de théâtre. Je pense notamment évidemment au film du Splendide, mais je pense aussi au Dîner de Comte, Francis Weber. Souvent, ce sont des très très bonnes pièces de théâtre, donc qui ont eu le temps d'être testées, rodées. On enlève les blagues qui fonctionnent pas, on rajoute celles qui fonctionnent,
2: et donc
0: forcément, quand ça arrive au cinéma, il y a un côté presque prêt.
2: Exactement.
0: Nous, au cinéma, on n'a pas ce test-là, donc c'était hyper intéressant de se dire, ok, on y va, on fait une version du film qui est trop long. On était conscient qu'elle était trop longue, et on a été tester ça à trois reprises. Pour le coup, on a fait une fois à Paris, une fois au Sable d'Olonne et une fois à Rouen, enfin dans la banlieue de Rouen. Et ça nous a permis vraiment à chaque fois de faire évoluer le film. On enregistrait, et Claude et moi, donc on avait nos enregistreurs comme ça pour entendre les rires et les pas rires.
1: Ah,
0: derrière, on rentrait, et puis le lendemain au montage, on se retrouvait, on comparait. Alors moi, ça, j'estime que ça marche pas. Et lui disait, bah si, quand même, la dame à côté de moi, elle a ri, j'ai l'impression que... Et ça a été des discussions vraiment passionnantes, et je pense que ça a vraiment, vraiment donné le coup de boost qui manquait au film, vraiment.
1: Chantal Latsou, est-ce que vous aimeriez vivre dans ce film?
2: Vivre dans ce film?
1: Oui.
2: Dans la maison, certainement.
1: Mm-hmm.
2: Dans la maison, mais c'est vrai que j'ai un côté comme ça. Je suis très soupolée. Je peux très bien être très désagréable d'un seul coup et la minute d'après, très, très gentille.
1: D'accord.
2: Donc, ça reste pas.
1: Kate Adams, avec quoi avez-vous envie que les spectateurs repartent après avoir vu la maison de nos rêves?
0: Avec le sourire, tout simplement. On n'a pas plus de prétention que ça. On est dans un moment tellement anxiogène, tellement dur. On allume les actualités, on a l'impression que c'est la fin du monde après-demain tous les jours. C'est assez dingue ce qui se passe et on n'a pas plus de prétention que de dire on a fait une comédie qui est vraiment drôle et qui permet pendant une heure et demie de mettre un peu les soucis du quotidien de côté. Donc si les gens repartent de la salle avec le sourire, nous on a gagné notre pari, n'est-ce pas,
1: Jean-Charles? Avec la fraîcheur du Bourget et de Chantal Latsou.
0: Évidemment.
1: Rendez-vous mercredi prochain, ce film qui a été tourné au Lac du Bourget et non pas au Bourget comme je viens de le dire. La suite de ça tourne, c'est demain, même heure, même fréquence, 13h30, nous recevrons l'un des maquilleurs et créateurs d'effets spéciaux les plus connus en France, Olivier Afonso de l'Atelier 69, toujours en compagnie de Kev Adams et Chantal Latsou. Bel après-midi à tous sur ICI.
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1: Merci d'avoir choisi votre radio ICI. Il est tout pile 14h. Week-end à tous, les infos avec Benjamin Mathieu.
5: Des milliers de manifestants attendus près de l'usine de pesticides du groupe Saint-Gétin à Saint-Pierre-la-Garenne. C'est dans l'heure. Parmi eux, des personnes malades. Les participants souhaitent dénoncer les effets des produits phytosanitaires sur l'environnement et sur la santé. Un mineur de 15 ans interpellé à Marseille. Il est soupçonné d'avoir dirigé un spray enflammé en direction du visage d'une passante. C'est en marge des manifestations lycéennes ce jeudi. La femme tentait de s'interposer pour éviter la destruction d'un abribus. Hier soir à Metz, en Moselle, un incendie s'est déclaré dans un collège. Les dégâts sont d'ordre matériel. L'enquête devra dire si ce sinistre est justement en lien avec les violences en marge du mouvement lycéen. La préfecture de police de Paris qui communique, elle, ce chiffre, 824 personnes interpellées en Ile-de-France, dont 85% de mineurs depuis le début du mouvement. Le ministère de l'Intérieur fait état, lui, de violences urbaines à proximité de près de 160 établissements et annonce 1747 interpellations en France pour la seule journée d'hier. Le gouvernement, qui durcit le ton, est général la suspension du permis de conduire pour usage du téléphone au volant. La mesure était en test dans certains départements. Une suspension pouvant aller de 12 jours à 6 mois. Soyez prudents dans l'Hérault. Aujourd'hui, le département est placé en vigilance orange pour pluie et inondations jusqu'à 16h. Un nouvel épisode assez intense est annoncé avec des cumuls de précipitations importantes. Et puis cette opération Grand Stade aujourd'hui pour promouvoir les équipes de foot féminines. Plusieurs matchs se déroulent dans les stades des professionnels masculins, comme à la Méno à Strasbourg ou la Beaujoire à Nantes.
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0: The Gang avec Celebration à l'instant sur Ici Nord pour vous dire bonjour et merci de nous rejoindre. Emmanuel Dubois avec vous jusqu'à 16h. Évidemment, vous ne touchez à rien. On s'occupe de tout. Il y aura du Laurent Voulzy, par exemple, dans les minutes à venir avec Belle Île en Mer, Marie Galante, Marc Lavoine et La Rousseau, tiens, pour le côté souvenir avec Tu m'oublieras. Belle après-midi ensemble, donc jusqu'à 16h.
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1: La commune de Caudry s'apprête à célébrer le commerce local. Cette opération met à l'honneur les boutiques de proximité et elle s'inscrit dans le cadre d'une journée d'envergure nationale. Alors, le point d'orgue de l'événement, ce sera le week-end prochain, hein, le samedi 10 octobre. Bon, on en reparlera, mais sachez que les festivités et les animations débutent dès ce samedi. Durant une semaine entière, le centre-ville va être en effervescence. L'objectif, c'est d'allier activités économiques et mise en valeur patrimoniale. Le savoir-faire historique de la dentelle caudraisienne sera à l'honneur, par exemple, avec une exposition inédite qui sera spécialement organisée et qui vous sera proposée à ciel ouvert. Les commerces accueilleront directement les œuvres dans leur vitrine. Donc la journée nationale du commerce de proximité, c'est à Caudry. On y célèbre le patrimoine et les commerçants.
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0: Ça, c'était Maxime Le Forestier avec Né quelque part. 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Donc si vous voulez vous amuser, rigoler, et puis tenter de retrouver ce bruit qui court, eh bien rendez-vous dès lundi à partir de 6h sur Ici Nord.
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0: Pastime Paradise, Stevie Wonder à l'instant sur Essineur. Ce que je vous propose, c'est qu'on fasse un point sur l'actualité de ce samedi après-midi, parce qu'il est déjà 15h.
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0: Il manifeste contre les risques de cancer liés aux pesticides. 3 à 4 000 personnes en ce moment près de l'usine du groupe Syngenta à Saint-Pierre-la-Garenne. C'est dans l'heure. Les participants dénoncent les effets des produits phytosanitaires sur l'environnement et sur la santé. Une légère baisse du prix du diesel en France d'environ 2 centimes aujourd'hui. Il s'est appelé à 2,37 euros en moyenne selon Roule Média. Conséquence des annonces hier des pays du G7 dont la France, affirmant avoir libéré 100 millions de barils de leur stock stratégique. Un homme retrouvé tué par balle hier matin dans un véhicule utilitaire britannique sur une aire d'autoroute. C'était entre Troyes et Reims. À l'arrière se trouvaient une dizaine de personnes étrangères en situation irrégulière. Une personne susceptible d'avoir été présente sur les lieux des faits a été interpellée et mise en garde à vue. Plusieurs autres ont pris la fuite. Une enquête ouverte à la suite de l'incendie hier soir du préau d'un collège à Metz. Le procureur de cette commune mosellane privilégie un acte intentionnel sans que le lien avec les manifestations lycéennes ne soit pour l'heure établi. Un autre incendie hier soir également, cette fois dans la cour du lycée du Dolmen à Poitiers dans la Vienne. Le recteur de l'académie de Poitiers dénonce des violences en marge des mobilisations lycéennes et renouvelle son appel au calme. Et puis la marche des fiertés à Paris a une date originale. Elle a lieu d'habitude fin juin, mais elle avait été annulée en raison de la canicule. Des milliers de personnes qui défilent en ce moment dans la capitale pour défendre les droits des personnes LGBTQIA+.
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0: qui goes to Hollywood avec Relax, un instant sur Essinor. Alors, ce que je vous propose, parce qu'on est tranquille hein, en ce samedi après-midi, c'est d'écouter trois chansons françaises à la suite. Alors, on va mélanger un petit peu les nouveautés et les souvenirs avec Vivien Savage pour la petite lady. On aura du Zao de Sagazan avec la symphonie des éclairs et Michel Fugain pour une belle histoire.
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1: On s'intéresse aujourd'hui au transport dans notre rendez-vous du week-end avec Côté Train, des travaux TER en gare de Cambrai ce week-end, sachez-le. La SNCF mène d'importants travaux de modernisation en gare de Cambrai, les week-ends des 3 et 4 octobre, donc ce week-end en l'occurrence, mais également les 10 et 11 octobre prochains. Évidemment, il va falloir s'organiser différemment hein, si vous êtes sur ce secteur. La circulation des TER Hauts-de-France sera adaptée sur les axes reliant Cambrai à Lille, Valenciennes, Douai, Saint-Quentin, avec la mise en place de cartes de substitution. Donc pensez à vérifier les horaires sur l'application SNCF Connect ou sur le site TER Hauts-de-France avant de partir. Ici Nord, donc évidemment, toujours là pour vous informer sur les bons plans dans la région.
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0: Et ça fait partie des surprises de l'après-midi. À l'instant, Pierre Bachelet en l'an 2001. Ce que je vous propose, c'est de refaire un point sur l'actualité. Ce sera à partir de 16h. Et puis, bien avant ça, il y aura du France-Gall. Donc vous restez là, vous ne bougez pas.
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0: juste une illusion. Jean-Louis Aubert pour vous dire au revoir et vous retrouver en plus belle forme demain à partir de 7h. Demain matin pour le réveil matin du week-end. Je vous souhaite une excellente après-midi. C'est Mickaël Pachène qui va vous accompagner sur les routes de la région. Et n'oubliez pas le numéro de téléphone pour nous joindre s'il y a un souci, bien sûr, au 03 20 55 89 89. Place à l'info, il est 16h.
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0: Jean-Luc Mélenchon appelle à accompagner la mobilisation des lycées. Le candidat LFI à la présidentielle publie une note de blog dans laquelle il estime que la prochaine journée d'action mardi prochain est un point de départ d'un mouvement social d'ampleur contre le gouvernement. Des principaux syndicats appellent à une grande journée d'action le 17 octobre sur les salaires et le pouvoir d'achat. Et puis les lycéens qui obtiennent également le soutien du judoka star Teddy Riner aujourd'hui sur les réseaux sociaux. Le gouvernement durcit le ton en matière de sécurité routière. Il généralise à partir d'aujourd'hui la suspension du permis de conduire pour usage du téléphone au volant. La mesure était en test dans une vingtaine de départements. Une suspension qui peut aller de 12 jours à 6 mois. 3 à 4 000 personnes manifestent en ce moment contre les pesticides dans l'Eure. À l'appel du collectif mêlant des malades atteints de cancer, des agriculteurs et des militants écologistes, ils se sont retrouvés aux abords de l'usine du groupe Syngenta à Saint-Pierre-la-Garenne, un géant des pesticides. C'est une opération grand stade aujourd'hui pour promouvoir les équipes féminines de foot. Plusieurs matchs se déroulent dans les stades des pros masculins comme la Méno à Strasbourg, la Beaujoire à Nantes ou le Groupama Stadium à Lyon. Les matchs sont à suivre dès 18h. En rugby, top 14, Bordeaux-Bègles qui déroule à domicile face à Lyon, pourtant deuxième du classement. Il y a 51-14, les Bordelais qui ont inscrit 8 essais. Il reste encore un quart d'heure à jouer. Voilà, le match est en cours, mais déjà on peut dire que c'est une petite déculottée.
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2: Un petit coup d'œil sur la météo qui vous attend pour cette fin d'après-midi. Le ciel est toujours voilé par endroits, bien qu'on ait quand même un beau soleil par endroit. Bon, il y a des endroits où le voile s'épaissit, d'autres pas. Les températures entre 18 et 21 degrés, c'est bien après-midi, c'est bien agréable cet après-midi. Ça va se rafraîchir un petit peu pour demain, dès le matin. D'ailleurs, on sera entre 6 et 8 degrés par endroit et pas plus de 15. Dans l'après-midi, il va donc falloir bien profiter de ce samedi encore. Alors, je ne sais pas, vous êtes en ce moment peut-être en train de faire vos courses par endroit sur les routes, ça va, hein, tout se passe pour le mieux pour l'instant, pas de gros soucis à vous signaler, mais bien sûr vous n'hésitez pas à nous appeler au 03 20 55 89 89 si d'aventure ça coince un petit peu pour vous aujourd'hui.
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2: Oui, parce que qu'est-ce qu'on fait le samedi après-midi? On fait des petites courses dans le Nord-Pas-de-Calais, on est peut-être en train de bouger un petit peu, ou alors on est tranquillement à la maison en train de préparer le repas pour ce soir, quoi qu'il arrive. Restez avec nous sur Ici Nord, vous saurez tout, et surtout vous aurez beaucoup de musique, comme par exemple Cassian Sunshine Band. On va se mettre à danser alors.

0: L'un des piliers du disco du funk des années 70, d'un côté Harry Wayne Casey, le fameux Casey, chanteur et claviériste, et puis Richard Finch, le bassiste et l'ingénieur du son. Les deux se rencontrent dans un label et décident de monter un groupe. Finalement, c'est un peu en Floride, hein, le Sunshine State, d'où le nom, Casey and the Sunshine Band.
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0: Et puis comptez sur nous pour vous ramener en toute sécurité aussi aujourd'hui du retour des courses ou de la balade du samedi après-midi. On fera régulièrement des points sur ce qui se passe sur les routes. C'est relativement calme pour l'instant, donc tout va bien. Et puis tout à l'heure, on ira visiter notamment nos amis les gens du Nord. Ça sera dans quelques minutes. On fera la connaissance de Tony Avard qui est conteur. Nous parlerons également tout à l'heure des portes ouvertes du côté de la SPA de Tourcoing. On en a déjà dit un mot ce matin, mais on va faire un premier bilan de ce week-end tout à l'heure aux alentours de 18h15. Puis on a plein de choses à faire cet après-midi, surtout se détendre avec la musique d'ici Nord, Joseph Kamel et Vita qui arrivent maintenant, pour jamais, Alain Souchon aussi par exemple d'ici quelques minutes. Et puis les gens du Nord nous rejoignent d'ici quelques instants. Bon après-midi.

0: Alain Souchon à 6h13 sur Ici Nord. Merci d'être avec nous. Bon retour à la maison si vous revenez peut-être du boulot aussi, parce qu'il y en a quelques-uns qui travaillent le samedi. Alors vous êtes peut-être commerçant, il est peut-être encore un peu tôt pour fermer la boutique. Mais nous, on part à la rencontre des gens du Nord régulièrement dans cette émission. Je vous propose de faire la connaissance de Tony, il est compteur.
1: À ne pas confondre, les comptables jonglent avec les chiffres, les compteurs, eux, font valser les mots. Rencontre.
2: Eh ben, je m'appelle Tony Avard, je suis coordinateur à la Fédération des foyers ruraux du Nord et du Pas-de-Calais, une fédération d'éducation populaire, et je suis aussi un compteur professionnel.
1: Il était une fois un passionné pour ce natif de Saint-Omer, où il réside encore aujourd'hui. C'est la rencontre de deux univers qui l'ont poussé vers le compte.
2: Il y a eu au lycée la découverte du théâtre, ça a été primordial. Quand on est un peu timide, un peu introverti, avec pas beaucoup de confiance en soi, ça t'ouvre des portes infinies. Et puis, il y a eu des études d'histoire, l'histoire avec un grand H à la fac. Et puis, il se trouve que je me suis retrouvé dans une fédération des foyers ruraux qui organisait un festival de contes, donc d'histoire. Pas les mêmes histoires, mais peut-être que ça a un lien quand même.
3: C'est un beau roman, c'est une belle histoire. C'est une romance d'aujourd'hui.
1: C'est pour coordonner au mieux ce festival dont il avait la charge que Tony s'est intéressé aux contes. Et puis, bah, lui aussi, il est tombé dedans.
2: De fil en aiguille, ça m'a donné envie de raconter. Ce qui m'a surtout donné envie de raconter, c'est d'écouter toutes les paroles des conteurs qui ont tous leur manière de faire, de raconter. Et je me suis dit, ben, en fait, moi aussi, je vais essayer de trouver ma propre parole. Et puis, on est vraiment en liberté quand on raconte. Parce qu'on est seul sur scène. On fait ce qu'on veut.
1: Ça fait 20 ans que ça dure. Mais alors, question, pourquoi préférer le conte au théâtre ?
2: La grosse différence, c'est que on est avec le conte sur de la création d'images mentales, puisqu'il n'y a pas de décor, il n'y a pas de costume, et c'est vraiment le public aussi qui va devoir créer ses propres images grâce à la voix du conteur qui est son guide à travers ses chemins qui mènent aux histoires. Parfois, tu as des gens dans le public qui réagissent, ils sont surpris par ce que tu viens de raconter, donc ils font comme ça. Et là, tu dis, waouh, ils sont dedans. Ça, c'est magnifique. En fait. Moi, c'est ici, à Lillers, à Saint-Omer, partout dans la région que j'aime venir raconter des histoires.
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0: Le groupe Police, on a appris récemment qu'il y avait un petit conflit entre Sting et les autres membres du groupe concernant des droits d'auteur de chansons, un petit peu nébuleux. Visiblement, c'est après coup, c'est toujours un peu compliqué surtout. Every breath you take, je vais essayer de vous le prononcer correctement, minimum. Dans un instant, on fera un petit point sur la situation sur les routes, bien que ce soit très calme pour l'instant, pourvu que ça ne change pas, et vous puissiez rentrer tranquille. Et puis, la musique, évidemment, celle de Michel Polnareff, par exemple, qui sera pas très loin.
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0: Dans la maison vide, c'était Michel Polnareff, évidemment, à 16h30. Allez, un petit point sur ce qui se passe sur la route. Il y a visiblement un petit souci sur la N356. Il y a un auditeur qui nous a appelé, se demandait un petit peu ce qui se passait. Il nous a situé l'endroit. Alors, on se trouve sur la N356 en direction de Lille, si je ne m'abuse. Un peu avant Marcq-en-Barœul, en fait, à hauteur de Wascal. C'est un peu dans ce coin-là. Pas loin du chemin de Halage. En fait, c'est vraiment sur la voie rapide, évidemment, en direction de Lille. C'est rouge, vous êtes ralenti à cet endroit-là. Et vous perdez un quart d'heure. Alors, si vous êtes dans ce coin-là, n'hésitez pas à nous dire ce qui se passe, parce que je n'ai pas plus d'infos pour l'instant. 03 20 55 89 89, vous êtes peut-être dans l'embouteillage. Oui, vous perdez un quart d'heure quand même. Hein. Donc voilà, je rappelle, c'est sur la N356 en direction de Lille. Et c'est promis, si on a d'autres infos à vous donner tout à l'heure, évidemment, on reviendra là-dessus d'ici quelques instants. C'est un petit peu compliqué aussi sur la D750. Voilà, ça, c'est vraiment autour de Lille, hein, pour le coup. Il y a des ralentissements, vous perdez 6 minutes à cet endroit. Voilà, 4 minutes ailleurs. Pas de gros ralentissement non plus dans Lille. Mais c'est vraiment ce point-là qui nous inquiète. Donc voilà, 03 20 55 89 89 pour nous signaler quels sont les problèmes que vous rencontrez sur votre route cet après-midi.
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0: Ici. Puis alors nous, on se renseigne. Et puis alors forcément, dès qu'on a l'info, on fera une mise au point. D'ici quelques minutes. Tiens, on va en faire une tout de suite avec Jackie Quartz sur Ici Nord.

0: Oui, jeu de baisse, Lewis Capaldi, évidemment, sur Ici Nord, garçon qui est très émouvant, parce que son public est particulièrement émouvant avec lui. Il souffre du syndrome de Gilles de la Tourette, vous le savez peut-être, ce qui est évidemment un petit peu compliqué quand on est sur scène. Il y a des images voilà, étonnantes de Lewis Capaldi sur scène, dont les chansons sont reprises par son public, uniquement pour lui donner un coup de main. Donc voilà, ce sont de belles images, et un garçon qui a une histoire compliquée, mais de très très belles chansons. Il est déjà 5h20.
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0: Allez, l'humour en tube maintenant avec la colère. Faut-il laisser sortir sa colère intérieure? C'est la question que Fred Ballard a posée à ses rigolos de l'humour en tube en cette journée mondiale contre la rage. Et il y en a qui lâchent bien les chevaux, surtout quand on leur parle de certaines séries télé.
3: Les experts, c'est de la merde! Nous, on avait Columbo, nous!
4: Voilà, alors nous avons un très bon exemple de colère explosive et salvatrice en la personne de Fabrice Eboué, qui choisit d'extérioriser sa frustration du temps qui passe sur la jeune génération via les séries télé. C'est pas hyper constructif, mais ça fait du bien.
3: Columbo, il se faisait chier, il recoupait les indices, il interrogeait les témoins. Les experts, qui est-ce qu'il a tué? C'est lui, comment tu sais? Il a laissé de l'ADN. Oh bah super, super hein. Toi, tu dois regarder des séries de merde comme Desperate Housewives. Nous, on regardait La Petite Maison dans la Prairie, nous! Arrête de rigoler!
4: Ah bah non, c'est vrai que c'est pas drôle. Hein. Franchement, quand toute une génération a pu découvrir les vicissitudes des femmes au foyer de la upper class américaine et que celle d'avant a juste appris que couper du bois et courir dans les champs, c'était le nirvana, il y a de quoi être en colère. C'est un peu pareil quand tu te fais voler ton vélo électrique.
5: Donc t'as la rage comme pour un vol de vélo normal, mais le côté électrique fait que le seum, il dure beaucoup plus longtemps. En fait, t'as des pulsions de seum qui viennent alimenter ta rage et augmenter son autonomie. Et les gens, ils ont rajouté, ah, t'as volé ton vélo électrique, ça coûte cher ça, non?
4: Ah oui, ça coûte très cher, et un coup de colère non maîtrisé, ça peut aussi coûter très très cher. Hein. Donc oui, il faut faire sortir sa colère, mais en solo et dans un endroit fermé. C'est comme l'humour, hein. On peut rire de tout, mais pas n'importe où.
0: Voilà, exactement. Merci beaucoup Fred Ballard. Et puis vous retrouvez l'humour en tube, comme toutes les rubriques d'Ici Nord, sur ici.fr.

0: De Céline Dion dans un univers bien gospel, pour le coup. 5h10. Un accident à vous signaler qui concerne deux véhicules sur la 21 de Aix-Noulette vers Douchy-les-Mines. On est à hauteur de Dourges. C'est sur la voie de droite qui est neutralisée, visiblement. Il y a donc une seule voie concernée par cet accident. Soyez prudents. Et puis toujours ces dispositions sur la voie rapide urbaine. C'est la N356, juste à hauteur de Wascal, en arrivant vers Marc-en-Barœul. En fait, vous prenez la direction de Lille. Là aussi, ça coince, mais le bouchon semble très légèrement se résorber parce qu'on n'a plus que 7 minutes de ralentissement à cet endroit-là. Donc, pas de difficulté particulière au-delà de celle que je viens de vous donner maintenant. Prudence et bonne route, évidemment, et 03 20 55 89 89 pour nous signaler les difficultés de votre trajet.
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0: C'était U2, évidemment, que vous avez reconnu, les gars de Dublin, qui sont là depuis, waouh, et 50 ans, je crois qu'ils vont fêter leurs 50 ans de carrière bientôt. Donc ça risque d'être particulièrement sympa. Il y aura peut-être quelques événements autour de ce qui est quand même un fameux anniversaire. Hein. Je sais pas ce que vous en pensez, en tout cas, c'est vrai qu'ils font vraiment partie de la mémoire collective aujourd'hui. Merci d'être avec nous, belle journée.
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0: Il est 17h sur ICI Nord. Les infos, Sophie Morland. Bonsoir Sophie.
2: Bonsoir.
0: Le trafic ferroviaire toujours à l'arrêt entre Dunkerque et Hasbrouck.
2: Après l'accident survenu hier soir à Norpen, un TER a percuté une remorque qui était tractée par un véhicule agricole après le franchissement d'un passage à niveau. Passage à niveau qui a fonctionné normalement, indique la SNCF. 9 personnes ont été blessées, dont une grièvement. Parmi la trentaine de passagers à bord de ce train Dunkerque-Lille, la rame n'est toujours pas dégagée des voies ce soir. L'opération pourrait prendre du temps. Les experts sont sur place. En attendant, les trains entre Dunkerque et Lille sont détournés par Calais, qui allonge le temps de parcours d'une heure et demie. Le trafic ne pourrait reprendre normalement que lundi matin. Un violent incendie s'est déclaré tôt ce matin à Cambrai, dans une maison du centre-ville. Un homme d'une quarantaine d'années est décédé. 3 autres personnes, un homme et 2 femmes, sont blessées. Elles ont été sauvées de justesse. Le feu s'est déclaré au rez-de-chaussée dans un logement de tourisme. La piste accidentelle est privilégiée à ce stade. Autre incendie mortel la nuit dernière, cette fois dans le Pas-de-Calais, à Lapunois, près de Béthune. Un homme de 33 ans est décédé. Les pompiers ont dû faire vite car le feu menaçait de se propager à la maison voisine. 19 lycées resteront fermés lundi dans le Nord et le Pas-de-Calais. Décision du rectorat et des préfectures, alors que la mobilisation lycéenne doit se poursuivre, avec notamment une nouvelle journée d'action programmée mardi. Les mesures prises cette semaine restent également en vigueur, comme l'interdiction de rassemblement autour de plusieurs établissements. Vous retrouvez la liste de tous ces lycées sur ici.fr. Des milliers de personnes manifestent cet après-midi dans l'Eure près d'une usine de pesticides à Saint-Pierre-la-Garenne pour protester contre leur utilisation. Une cinquantaine d'organisations dénoncent plusieurs textes, dont la loi d'urgence agricole. L'ONG Génération Future appelle à une nouvelle mobilisation les 10 et 11 octobre prochains contre les autorisations illimitées de pesticides en Europe. En football, les joueuses du RC Lens sont ce soir sur la pelouse du Paris FC, l'un des meilleurs clubs du championnat. Les Lens n'ont quant à elles pas encore gagné cette saison. Elles sont à l'avant-dernière place. Coup d'envoi de la rencontre à 21h. Et puis, toujours en football, en Ligue 3, les Valenciennois espèrent poursuivre sur leur lancée. Après, enfin, une victoire la semaine dernière face au Puy-en-Velay, ils affrontent Versailles sur son terrain. Ce sera à partir de 20h45. Est-ce qu'on va garder le soleil pour la fin de journée et surtout demain?
0: Alors, ça va se couvrir là, en fin de journée aujourd'hui. Et puis, la soirée sera bien, bien, bien nuageuse, avec des températures qui vont un petit peu redescendre forcément, puisque c'est la soirée. 14 degrés, mais vous voulez savoir pour demain.
2: Ben oui.
0: Alors, je suis un petit peu rassuré aussi, parce que tout à l'heure, je m'étais baladé sur les cartes pour voir un peu comment ça se passait. Je voyais pour demain matin 6 à 8 degrés. Je me dis, c'est pas possible. J'ai quand même vérifié et forcé un petit peu. Finalement, ça sera mieux que prévu. 14 degrés même, au plus fort de la matinée demain. Un beau soleil. Alors, l'après-midi, royal. Entre 19 et 22 degrés, et il y aura du soleil partout. Voilà. Vous êtes rassurée, Sophie?
2: Oui, puis ça me convient parfaitement.
0: Allez, parfait. Vous avez un barbecue prévu peut-être demain? Je ne sais pas.
2: Je vais venir travailler déjà.
0: Déjà, c'est très bien. Sur les routes maintenant, on va comme jeter un petit coup d'œil. Alors, on sait enfin ce qui s'est passé sur la N356. Vous savez, c'était de Roubaix vers Lille, à hauteur de Marc-en-Barœul. C'était sur la voie de droite. Il y avait un véhicule en panne, en fait. C'est pour ça qu'il y avait pas mal de ralentissements tout à l'heure.

0: Cette fois-ci, c'est terminé. On nous l'annonce. Plus de soucis et les choses rentrent progressivement dans l'ordre. En revanche, sur la 21 d'Aix-Noulette vers Douchy-les-Mines, autour de Dourges, il y a toujours un accident impliquant deux véhicules qui sont sur la voie de droite, visiblement. Donc là aussi, vous êtes légèrement ralenti. Évitez le secteur si vous le pouvez. On vous retrouve tout à l'heure, Sophie ?
1: À 18h.
0: Parfait, à tout à l'heure.
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0: Leclerc qui sera d'ailleurs en concert à l'automne mai 2027 à Lille, figurez-vous.
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0: Encore plein de choses à faire dans l'émission du jour. Tout à l'heure, nous retrouvons les bons plans de Pépé avec Pépé et Manu qui nous parleront de la spiruline un petit peu plus tard. Il y aura dans un instant Temim Pala, il y aura Francis Cabrel, toute la musique dont vous avez besoin, évidemment pour vous ramener chez vous. Tout à l'heure, nous irons faire un tour aussi à l'SPA de Tourcoing, qui est en mode portes ouvertes, figurez-vous, ce week-end. Et puis bien sûr, on vous guide sur les routes.

0: Francis Cabrel qui avait répété à qui veut bien longtemps qu'il ferait plus d'albums, mais apparemment il a changé d'avis parce qu'il a donné une interview sur une chaîne de télévision en expliquant que le projet était déjà lancé et que 2027 marquerait pour lui le vrai demi-siècle de chansons. Ça veut dire qu'on peut s'attendre peut-être à un nouvel album pour 2027, ce qui serait une bonne nouvelle. Allez, on va retrouver les bons plans de Pépé. Aujourd'hui, Pépé et Manu nous emmènent à la découverte d'un petit concentré de vitalité qui fait parler de lui, c'est la spiruline. Direction une ferme de spiruline artisanale du côté de Moringhem, près de Saint-Omer.
1: Nous sommes dans l'Audomarois ce week-end, Pépé, on adore.
2: Oui, une campagne merveilleuse.
1: Voilà, on arrive dans la commune de Moringhem, donc c'est pas très très loin de Saint-Omer. On va découvrir une culture de spiruline. Ça fait très longtemps que tu m'en parles.
2: Oui.
1: C'est une algue avec des propriétés a priori incroyables. Et il y a des chevaux aussi, oh, c'est marrant ça.
2: Oh, regarde les chevaux, ils sont magnifiques.
1: Sang. Ça c'est des purs sangs, purs sangs arabes, ça c'est sûr. Bon allez, on y va Pépé. C'est ouvert, c'est marqué.
2: Ça m'étonne pas.
1: On rentre dans l'accueil.
2: Ils ont un remède secret qu'on va vous dévoiler. Bonjour Rachel.
3: Bonjour, bonjour. Eh ben enfin, on se rencontre ici.
2: Enfin. Depuis de nombreuses années, il y a un produit qui m'intéresse depuis longtemps, la spiruline.
3: Alors la spiruline, nous c'est comme Obélix, on est tombé dedans rapidement. Donc en fait nous, la spiruline c'est un produit qui nous a vraiment subjugué de par sa richesse nutritionnelle, de par ses fonctions et puis son côté un peu mystique en production quoi.
1: Alors vous avez dit une algue, elle vient d'où cette algue?
3: Alors en réalité c'est même pas vraiment une algue, c'est une cyanobactérie. Donc c'est une cyanobactérie qui est souvent connue dans des pays plutôt tropicaux ou plutôt typiquement l'Afrique. Et puis qui a été ramenée chez nous en fait à peu près dans les années 60. Et puis on a commencé vraiment à la commercialiser, à la transformer dans les années 2000 en France, plutôt à vertu commerciale à cette époque-là.
1: Là on passe.
3: Alors,
1: le labo
3: en fait, ici on rentre donc du laboratoire et on s'en va directement sur la serre. Donc là on découvre deux magnifiques bassins. Donc on a à peu près 1000 mètres carrés de bassins. Et donc ici sur la culture, on a deux bassins donc, qui sont situés sous serre. Donc on a justement une chaleur, une humidité qui est relative. On a des bassins qui sont sous forme d'hippodrome. Et donc on a ce brassage constant en fait de la microalgue pour en fait avoir ses bienfaits, capter la lumière, la chaleur et pouvoir se nourrir en même temps.
1: Et comment on la récolte alors?
3: Alors comment on la récolte? En fait ça fait 20 microns, donc 0.
1: Ah oui.
3: 0,2 mm. Donc en fait, à l'œil nu, déjà, on voit rien.
1: Ouais, on voit rien.
3: Ça veut dire qu'on ne peut pas la prélever avec les mains.
1: On voit que c'est vert, mais c'est tout.
2: C'est vert.
3: Voilà, tout est vert. Donc pour la récolter, en fait, c'est une histoire de pompage et de filtre. Donc on va venir aspirer le milieu de culture, l'eau, on va le passer dans des filtres et à nouveau des filtres et des refiltres. Et en fait, pour récupérer vraiment que la petite spirale qui est la spiruline magique.
2: Oui, alors la spiruline, c'est vert. Hein, petit bonhomme vert. Mais alors ici, la surface du bassin, c'est une récolte faramineuse.
3: Alors, une récolte au matin nous donne à peu près entre 12 à 15 kilos de spiruline par jour. Donc on a généralement une ferme dimensionnée comme la nôtre peut produire entre 800 kilos à une tonne par an.
2: Et alors la spiruline, ça fait quoi?
3: La spiruline en fait c'est une microalgue qui est excellente pour la santé, d'abord pour son apport nutritif, qui est très riche en fer, en minéraux, vitamines, antioxydants. Donc ça amène en fait une vitalité, un tonus sur l'organisme. Ça fait partie aussi des aliments qui ont une incidence sur, on va dire, l'effet anti-inflammatoire du corps. Mais on a beaucoup de retours de personnes qui nous disent bah voilà, qui ont des bienfaits sur la santé en général.
1: Bah, elle a toutes les qualités, un peu comme toi, Pépé.
2: Bah, oui, mais moi, de temps en temps, je fais des cures de spiruline. Ah bah, voilà.
1: Ah bah, c'est pour ça que tu as la pêche comme ça.
2: Bah, oui. Rachel, ça fait 8 ans que tu fais de la spiruline.
3: Oui, c'est ça.
2: Et ici, c'est Spirupeps. C'est oui. Ah, le nom est choisi.
3: Alors, le nom est choisi, et ici, on m'appelle même Spirugirl.
1: Juste pour terminer, où est-ce qu'on les trouve vos produits? Ici, dans la boutique, il va falloir nous donner l'adresse, ouais, les heures d'ouverture et tout.
2: Et où?
3: Alors, donc ici à la boutique, c'est le mercredi matin et samedi matin, 9h midi, donc ça c'est les jours classiques. Ensuite, on a des ventes qui se font sur notre site internet, donc c'est spirupeps.com. Et après, on a des magasins revendeurs, il y a des pharmacies revendeurs partenaires aussi. Donc là, il faut aller sur notre site et puis vous avez les adresses.
1: Impeccable, ici l'adresse.
3: Et donc ici, c'est au 26 rue principale à Moringhem.
1: C'est un produit qu'on a découvert en long, en large et en travers. Et
2: oui.
1: C'était très très bien expliqué par Rachel. Hein.
2: Oui, et Rachel, elle fait aussi des petits bonbons au chocolat à la spiruline. Elle fait des produits pour des crèmes pour la peau.
1: Spirupeps, allez, demain, on va au centre-ville, vraiment au centre-ville de Saint-Omer, pour découvrir le restaurant Boucan. Alors à demain.
2: Eh bien, on va en faire du Boucan. À demain.
0: Et un grand merci à nos deux amis. Évidemment, toutes les infos, les lieux où la spiruline est vendue sur un site qui s'appelle spirupeps.com. La spiruline, Spirupeps, qui se trouve donc du côté de Moringhem.

0: groupe Image sur Ici Nord à l'instant. Et puis on ira refaire un petit tour sur les routes d'ici quelques minutes pour voir comment vous circulez, bien entendu. Bon après-midi, bon courage si vous êtes en plein dans les courses là en ce moment.
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0: belge Pierre Demar sur Essinoir à 17h37. 34, oh là là, je vais trop vite. Ce qui n'est pas une bonne idée quand on va sur les routes d'ailleurs, d'aller trop vite. Et j'ai une bonne nouvelle à vous annoncer. L'accident que je vous annonçais tout à l'heure sur la 21 d'Aix-Noulette vers Douchy-les-Mines à Dourges est terminé. Donc, plus aucune difficulté sur place. Et sur ma carte, c'est relativement calme hein, sur les routes. Encore quelques difficultés peut-être sur les axes que je vous signalais tout à l'heure, notamment autour de l'aérodrome. Là, c'est compliqué, c'est un peu rouge. Sur la M617, quelques difficultés un peu avant aussi avenue du Général de Gaulle, quelques difficultés également plus en centre-ville là par endroit évidemment quand vous essayez de rentrer ou de sortir de l'île, mais pour le reste pas trop de difficultés ailleurs sur les routes. Vous pouvez nous appeler au standard si vous constatez vous des problèmes sur votre trajet, 03 20 55 89 89. On s'en fera l'écho bien entendu.
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0: Sans doute, allez-vous entendre maintenant le saxophone le plus célèbre de la musique. Alors, il n'est pas signé Adolphe Sax, lui avait inventé l'instrument, ce qui a permis à d'autres musiciens d'en faire un très bon usage quelques années après, dont notamment l'ami Jerry Rafferty dans cette chanson Baker Street. Je crois franchement que c'est le saxo le plus célèbre du monde. Écoutez, tendez l'oreille.

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1: Voilà une artiste qui a passé son temps à écrire pour les autres. Pendant de nombreuses années, elle a composé des chansons pour d'autres artistes. Elle a beaucoup collaboré avec pas mal de stars de la chanson française sans forcément qu'on le sache. Et puis un jour, elle s'est dit, tiens, je ferais bien ma chanson à moi. Et notamment sur les réseaux sociaux. Manon Lisa, qui s'était ensuite fait une spécialité de faire des reprises, en fait, et de coller un texte sur une musique qui existe. Et puis là, pour le coup, c'était sur Manu Chao et ça marchait mieux que les autres. Ce qui fait que vous entendez cette chanson sur Ici Nord. 17h40, nous allons partir dans le temps dans un instant.
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1: Tous les week-ends, on réécoute les plus belles histoires de Stéphane Bern. Et aujourd'hui, on va voyager au temps des chiffres romains.
4: N'ayez pas peur, je vais parler maths. Quand l'introduction du zéro a rendu les calculs plus simples, sans appli, sans tuto, sans calculatrice. En 1202, le mathématicien Fibonacci débarque en Europe avec un simple ovale dessiné sur du papier et va révolutionner le commerce et la science. Au début du XIIIe siècle en Europe, on compte encore en chiffres romains symbolisés par des lettres. Un V pour le 5, un X pour le 10, un L pour le 50. Pratique pour graver des dates dans la pierre, mais beaucoup moins pour faire des additions. C'est là qu'intervient Leonardo Fibonacci, fils d'un marchand de Pise. Il fait son éducation à Béjaïa, au Maghreb central. Là-bas, on utilise un système de numérotation venu d'Orient. 9 chiffres, de 1 à 9. Et un signe révolutionnaire, le zéro.
5: Qui veut dire zéro ?
4: Oui, à une ou deux lettres près, c'était ça. Le mathématicien est enthousiaste. En 1202, il publie le Liber Abaci, ou le livre du calcul, et y écrit, je cite, « La méthode des Indiens surpasse toute méthode. »

0: Connue pour calculer. C'est une méthode fantastique. Munie de ces chiffres transmis par les Arabes, additionner, soustraire et transmettre des comptes devient un jeu d'enfant.
1: D'après mes calculs, nous devrions atteindre le 88 miles juste avant d'arriver au bord du précipice.
0: Mais les habitudes ont la vie dure et l'Europe résiste. À Florence, l'usage de ces chiffres jugés trop mystérieux est même interdit dans la comptabilité privée des banquiers et des marchands. Pendant des siècles, chiffres romains et arabes vont se concurrencer. Il faudra attendre la Renaissance pour que les chiffres importés par Fibonacci s'imposent pour de bon. C'était quand même nettement plus efficace. Alors, qu'est-ce qu'on dit ? Des chiffres, oui mais des Fibonacci.
2: Merci Stéphane Bern. Il est 6h moins le quart. Oh bah tiens, je vous parlais de Manu Chao tout à l'heure. Bah ça tombe bien, il arrive juste après Manon Lisa. Le hasard ? Je ne crois pas.

0: Celui qu'on a beaucoup appelé le Zoulou Blanc, artiste sud-africain qui a mêlé musique zoulou et pop occidentale, qui a fait de sa musique un combat contre l'apartheid aussi, qui nous a quitté il n'y a pas très longtemps, hein, Johnny Clegg. Le Zoulou Blanc, donc avec cette chanson qui est un immense tube, qui a fait plusieurs fois le tour du monde. Il est déjà 6h-10, on revient dans un instant les amis, la musique continue, les infos, et puis on ira sur les routes.
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2: Jeune talent qui vient de la banlieue de Bordeaux, figurez-vous, qui s'est fait connaître d'abord avec des reprises de classiques de la chanson française, comme Il me dit que je suis belle, Voyage, voyage, ou encore la nouvelle version de Schengen de Raphaël en 2025. Et puis un jour, elle a décidé d'écrire là une chanson sur l'envie de revivre la toute première rencontre avec l'autre. C'est ce qu'on vient d'écouter sur Ici Nord.
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2: Très belle soirée à vous, il est 18h. La région Hauts-de-France touchée par une cyberattaque.
4: Oui, les pirates ont eu accès à des données personnelles traitées pour son compte sur plusieurs de ces plateformes, comme Génération Hauts-de-France, le dispositif destiné aux lycéens. Des noms, prénoms, adresses électroniques, mais aussi potentiellement des coordonnées bancaires peuvent avoir été compromises, annonce le Conseil régional ce soir. Les investigations se poursuivent pour déterminer le nombre exact de personnes concernées, le volume et les catégories de documents piratés. Ces plateformes ont été fermées, la région à porter plainte. De nouvelles mesures prises par les préfectures et le rectorat en raison du mouvement lycéen. 19 établissements resteront fermés lundi dans le Nord et le Pas-de-Calais. Vous retrouvez leur liste sur notre site. Cet après-midi, une centaine de lycéens se sont rassemblés à Calais, place du Théâtre, avant de partir en cortège dans le centre-ville. 5 jeunes ont été interpellés. 2 incendies mortels dans la région la nuit dernière. L'un ce matin à Cambrai, dans un logement de tourisme du centre-ville. Un homme d'une quarantaine d'années est décédé. 3 autres personnes, un homme et 2 femmes, ont été sauvées de justesse. L'autre à Lapuneau, à près de Béthune, dans une maison individuelle. Un homme de 33 ans a été retrouvé mort par les pompiers. Après l'accident de TER hier soir, toujours pas de reprise du trafic ferroviaire entre Dunkerque et Hazebrouck. Accident survenu à Norpen, près de Cassel. Un TER a percuté une remorque qui était tractée par un véhicule agricole. 9 personnes ont été blessées parmi les passagers de ce train Dunkerque-Lille, dont une grièvement. Et pour l'instant, Marie-Kévin, pas de retour à la normale annoncée.
5: Non, il faut toujours dégager la rame des voies, les experts sur place pour évaluer les dégâts. Et puis comprendre comment cette remarque s'est retrouvée là, au moment du passage du train, alors que le passage à niveau fonctionnait normalement, selon la SNCF. D'après les témoins, la remarque s'est détachée de l'engin qui l'a tracté, information qui doit encore être confirmée. En attendant, une reprise du trafic ferroviaire au mieux demain soir, mais sans doute lundi matin, la SNCF conseille aux voyageurs de reporter leur trajet, car les trains entre Dunkerque et Lille, dans les deux sens, sont détournés par Calais, et cela prend beaucoup plus de temps, 1h30 de trajet supplémentaire.
4: C'était déjà le cas dans le Pas-de-Calais depuis le 6 février dernier. La suspension du permis de conduire pour avoir utilisé son portable au volant va être généralisée à toute la France. La durée de cette suspension sera appréciée en fonction des circonstances et du parcours du conducteur, explique le gouvernement. Dans le Pas-de-Calais, elle est de 2 mois, en plus de l'amende pénale déjà prévue. L'usage du téléphone au volant multiplie par 3 le risque d'accident. Vous l'avez peut-être constaté si vous êtes allé faire vos courses depuis hier dans un magasin Décathlon. Les salariés de l'enseigne nordiste sont appelés à la grève par la CFDT. Le syndicat dénonce une charge de travail toujours plus forte et des salaires qui ne bougent pas, alors que l'enseigne nordiste connaît de bons résultats avec des bénéfices en hausse de 27%. Le mouvement a été particulièrement suivi dans notre région, dans les magasins de Bailleul et d'Aulnois-les-Valenciennes. Une nouvelle journée de négociation est programmée le 15 octobre. En handball, un match historique pour les Louves de Saint-Amand ce soir. Elles rencontrent les Hongroises de Vague pour leur premier match de Coupe d'Europe. Les Nordistes entament l'aventure européenne au deuxième tour de qualification. Coup d'envoi à 19h30. Et de très bonnes nouvelles dans le ciel.
2: Oui, alors pour ce soir, gris, hein, on va pas se mentir. Mais bon, c'est pas grave, le soleil se couche, donc on n'aura pas l'occasion de le voir. C'est juste les étoiles qu'on verra un peu moins. Cela dit, pour demain, les nouvelles sont bonnes. Dès le matin, les températures seront très agréables, puisqu'au plus fort de la matinée, il y aura entre 13 et 15 degrés sur le Nord-Pas-de-Calais, avec un beau soleil, un petit voile nuageux, vous voyez, pour décorer un petit peu le ciel. Mais ensuite, ça va totalement se dégager dans l'après-midi, avec jusqu'à 22 degrés qui vous attendent tout au sud du Nord. Pour le coup, ailleurs, ça sera plutôt 19-20 degrés, mais on aura un beau soleil, Sophie.
4: Ben c'est parfait.
2: On va pouvoir ressortir les barbecues, peut-être pour la dernière fois, je ne sais pas. verra bien. Ça n'est que l'automne, finalement.
4: C'est vrai.
2: Sur les routes, pas de difficultés particulières en ce moment. Ce sont les ralentissements habituels pour un samedi à 7h06. Ce sont des difficultés que vous rencontrez plutôt à l'intérieur de la métropole. Pour le reste, à l'extérieur, ça roule plutôt pas mal sur les différents axes routiers. Merci Sophie, à tout à l'heure encore.
4: Moi, je m'arrête ici, mais je vous dis à demain.
2: Mais il faut préparer le barbecue aussi en même temps.
4: C'est vrai.
2: C'est normal. Merci Sophie, à demain.
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0: Eh bien, figurez-vous que cette chanson est née dans le Val d'Oise. Et vous savez où? Au château d'Hérouville. C'est là qu'en 77, les Bee Gees avaient décidé de s'installer. Studio mythique qui a aussi accueilli des gens comme Elton John et David Bowie, par exemple. Et puis, l'autre histoire de cette chanson qu'on vient d'écouter, c'est le film, évidemment, Saturday Night Fever, que vous avez très certainement vu, même s'il fait partie des films dont la bande originale est plus connue que le film en lui-même, hein, en général. On a encore plein de choses à faire sur Ici Nord aujourd'hui. Et dans quelques instants, notamment, on ira faire un petit tour du côté de l'aspect de Tourcoing, parce qu'on a des choses à dire sur leur week-end portes ouvertes.
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0: Invisible Touch, le groupe Genesis, sur Issy-les-Moulineaux à 18h15. Ce week-end, un peu partout en France, les SPA invitent le public dans les différents refuges et les maisons. Partout en France d'ailleurs, pour ces traditionnelles portes ouvertes. Chez nous, ça se passe à Tourcoing. Notamment, on va en parler Karine, qui est avec nous. Bonjour Karine.
1: Bonsoir Mickaël.
0: Bonsoir. C'est vous qui vous occupez du refuge de Tourcoing. Alors on s'est parlé ce matin dans l'agenda, dans le grand agenda, et je trouvais intéressant qu'on se reparle ce soir pour qu'on fasse déjà un petit peu le point de cette première journée là, puisque les portes ouvertes ont commencé ce matin. Ça s'est bien passé pour vous ?
1: Eh bien écoutez, déjà merci de me reprendre, c'est vraiment très sympathique de votre part.
0: Avec plaisir.
1: Nous avons eu une très très belle journée, vraiment, avec beaucoup de visiteurs, voilà, des personnes qui avaient vraiment bien réfléchi et qui voulaient adopter un animal, et on a eu des très très belles adoptions responsables.
0: C'est vrai. Donc, combien, on a une idée du nombre d'adoptions aujourd'hui ?
1: Eh bien écoutez, nous avons eu 24 adoptions.
0: Waouh !
1: Donc c'est très très beau. Ah oui, c'est vraiment génial. Écoutez, on vient de faire le bilan il y a 2 minutes. Donc je suis vraiment ravie, avec des belles familles, enfin voilà, des très très belles adoptions. Donc on est vraiment heureux.
0: Combien d'animaux avez-vous à l'SPA de Tourcoing ?
1: Aujourd'hui, on a 65 chats, donc ça veut dire qu'il y a encore de nombreux chats qui attendent d'être adoptés. Donc on croise les doigts pour demain, puisque demain, c'est reparti. On a eu beaucoup plus de chatons qui ont été adoptés, moins d'adultes. Donc on croise les doigts pour que nos adultes partent aussi demain.
0: Oui, bien sûr. Vous avez des chiens aussi, en plus ?
1: Nous n'avons pas de chiens sur site, c'est un site avec uniquement des chats.
0: D'accord.
1: Donc voilà, il n'y a pas de chiens, c'est un petit refuge.
0: Et c'est vrai qu'en général, on prend, souvent les familles choisissent des chatons, mais il faut savoir qu'un chat, ça vit, alors peut-être un peu plus longtemps qu'un chien. En général, il y a des chats qui vivent jusqu'à 20 ans, moi j'en ai un de 21 ans, figurez-vous.
1: Ah, c'est beau.
0: Ah oui, donc c'est vous dire, c'est plutôt beau. Mais alors ça veut dire qu'un chat qui a les 5-6 ans, ça vaut encore vraiment le coup de l'adopter en fait, hein, même 10 ans.
1: Complètement, mais vous savez que cette semaine on a eu l'adoption d'une chatte de 16 ans. Un jeune couple est venu adopter cette petite mamie. C'était tellement beau à voir, c'était merveilleux. Voilà, et ils ont dit, ce sera un panier retraite. Et voilà, donc 16 ans, on leur a dit, vous êtes encore parti, éventuellement pour 2 ans, 4 ans. Il n'y a pas d'âge. Et puis vous savez, les adultes ont déjà leur petit caractère. On peut déjà renseigner les futures adoptions sur le comportement, etc. Et ça donne une adoption réussie. Donc,
0: et puis en général, le chat qui a déjà quelques années, il ne fait pas pipi partout. Comme un jeune chat, il faut pas spécialement l'éduquer. Il est déjà éduqué, donc on gagne du temps.
1: Voilà, exactement, on gagne du temps et on a des précisions sur le comportement du chat. Donc voilà, on espère que demain on aura plus d'adultes qui partiront.
0: C'est important. Alors demain, ça recommence à quelle heure, dites-moi ?
1: 10h, l'équipe salariée, les bénévoles, tout le monde sera sur le terrain jusqu'à 10h.

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1: Et je voudrais vraiment qu'on tire un coup de chapeau à travers vous à tous les refuges, à toutes les associations qui, dans la région, comme partout en France, se battent contre ce fléau qu'est l'abandon des animaux. On l'a dit ce matin, mais cet été a été un été record, une fois de plus, malheureusement, sur les abandons d'animaux. Alors, c'est certainement dû aussi à la situation, économique que nous vivons, entre autres, oui. Mais pas que. C'est difficile de trouver des explications, Karine. Pour ça, en tout cas, les refuges sont surchargés, vous me le confirmez, Karine.
0: Tout à fait, tout à fait. J'ai des collègues qui sont sur la SPA d'Asbrook et la SPA de Tilloel et Moflen, qui sont aussi sous l'eau. Et voilà, donc on appelle le public pour venir adopter et vraiment pouvoir sortir des animaux du refuge. Oui. Voilà, puisque un animal adopté, c'est un deuxième qui va pouvoir rentrer au refuge. Donc,
1: mais heureusement que vous êtes là, même surchargé, parce que il y a des gens qui malheureusement abandonnent encore des animaux sur la voie publique, attachent des chiens à un arbre dans une forêt. Alors honnêtement, moi le conseil que je donne toujours, j'espère vous serez d'accord avec moi, même si vous êtes surchargé, honnêtement, il n'y a aucune honte, à un moment donné, à se rendre compte qu'on n'a plus les moyens, par exemple, de s'occuper d'un animal et que c'est compliqué. Mais de grâce, n'allez pas abandonner votre chien sur l'autoroute ou dans une forêt, ou un chat ou ce genre de choses, parce que c'est la double peine pour l'animal. Laissez-lui une chance de retrouver une famille dans laquelle il va pouvoir s'épanouir, vivre normalement, et encore une fois, n'ayez pas honte, parce que je pense que dans les refuges et les SPA, les gens sont compréhensifs, formés, et vous ne serez pas jugé parce que vous faites le geste de venir déposer votre animal parce que vous n'en pouvez plus. Vous confirmez, Karine, c'est vraiment comme ça que ça se passe.
0: Eh bien, c'est un très beau résumé, Michael. Très, très beau résumé. C'est exactement ça. Il faut venir en parler et on fait tout ce qu'on peut. On donne même des conseils parfois pour éviter l'abandon, justement. Et après, si vraiment il n'y a pas de solution, dans ce cas-là, on prend l'animal en charge et on fait au mieux pour prendre l'animal chez nous et trouver de la place.
1: Bravo pour ce que vous faites. Saluez tous les bénévoles qu'on embrasse, évidemment. Et rendez-vous demain. Il y a plein de petits chats adoptés. Il y en a encore un paquet là, qui attendent votre visite à la SPA du côté de Tourcoing demain à partir de 10h. Salut Karine, bonne soirée à vous.
0: Merci beaucoup à vous. Bonne soirée, au revoir.
1: Au revoir. Voici les Gypsy Kings. 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

0: Elle est belle cette chanson d'Amel Bent, c'était Pourquoi tu restes, à 18h28 pour être précis.
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0: Bien que l'amour chez toi, sur Issy-Nord à l'instant à 18h36. Vous êtes très sage hein, sur les routes ce soir. Bon, après, c'est le week-end, effectivement, en général, à cette heure-ci, ça roule plutôt bien. Vous êtes peut-être de retour des courses, ou alors vous allez passer votre samedi soir quelque part. Toujours est-il que sur les routes, c'est très calme. Pas de difficultés particulières à signaler. 03 20 55 89 89 pour nous dire si, malgré tout, vous rencontrez des petites difficultés sur votre trajet ce soir.
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0: Il y en a pour l'apéro qui aiment bien la menthe à l'eau, d'autres des choses un peu plus chargées, avec modération. Nous, on va se prendre un petit cœur grenadine, allez, avec Laurent Voulzy.

0: Weekend Blinding Lights sur ici Nord, évidemment. Merci d'être avec nous. On va faire le point maintenant sur les coulisses télé. Vous le savez, on va retrouver Patrice Gascoin. Et pour ce soir, Patrice, place à la finale de The Voice Kids sur TF1. Ils sont encore 8 à pouvoir gagner.
1: 8 jeunes talents, 8 finalistes qui espèrent succéder à Charlotte, vainqueur l'an dernier.

0: Charlotte, vainqueur de The Voice Kids 2025, qui reprend avec une émotion folle « Si je m'en sors », une chanson de Julie Zenati. Charlotte, qui sera présente ce soir, c'est elle qui remettra le trophée à son successeur. Ce soir, donc, les 8 finalistes se produiront d'abord en solo. Après, lorsqu'il ne restera plus que 4 finalistes, les heureux élus se produiront en duo avec des artistes invités tels que Icar ou Claudio Capeo. Tout cela devant nos amis coachs, Santa, Soprano, Patrick Fiori, Matt Pokora. Maintenant que la saison 12 se termine, dites-moi les coachs, est-ce qu'il y a un défaut chez l'un d'entre vous qui vous amuse? Allez Santa, dites-nous tout.
1: Et arrêtez.
2: Allez.
3: Dis les choses. Dis-nous, raconte-nous.
2: Dis.
1: Non, je sais pas, j'ai rien là.
3: Tu peux aller sur Patrick en premier, tu peux y aller sur Patrick. Sur
1: Patrick.
3: Oui, tu peux y aller sale.
1: Ah, Patrick, il gagne trop. Voilà, on se le dit. On se ligue un petit peu, là, tous les trois, contre Patrick.
4: Un petit peu, c'est le prénom.
1: Un petit peu,
4: c'est le prénom.
1: Et le nom, c'est tous contre Patrick.
0: Bon, ce qui est sûr, c'est que l'ambiance est au beau fixe entre les quatre coachs. Il y a une vraie et sincère complicité entre eux. Soprano.
5: On s'aime beaucoup. Même en dehors de l'émission, on rigole tous. Chacun dans notre... On se voit. Il y en a certains, ils sont partis en vacances ensemble. Il y en a, ils se connaissent de tournée depuis...
1: Ah oui.
5: On se connaît depuis des années. En fait, les enfoirés aussi, ça nous aide beaucoup. Ça nous lie beaucoup. Donc, chaque fois qu'on se croise aux enfoirés, on se tape des barres. Et du coup, il y a aussi un truc qui est très important, c'est qu'on fait The Voice Kids, c'est très fun. Ça veut dire que c'est que de la bienveillance pour les enfants. Et du coup, il n'y a que des personnes très bienveillantes. Du coup, la somme de plein de gens bienveillants crée quelque chose de très, très solaire. Et c'est très agréable pour nous. À chaque fois qu'on sait qu'on vient, on vient en courant, quoi. Et ça, c'est cool.
0: Soprano et ses amis, c'est la finale de The Voice Kids ce soir sur TF1.
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0: Elle sonne bien sa cabane au fond des bois qu'il a montée à Noël dernier, vous vous rappelez. Il avait montré d'ailleurs sur ses réseaux sociaux, Vianney, comment il avait construit cette cabane, mais il en a fait un studio, c'est là qu'il compose aujourd'hui. D'or et d'état qu'on vient d'écouter.
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Et vous, il y a quoi sur votre route ce soir? La musique d'ici Nord, évidemment, continue à vous accompagner avec Décibel qui arrive. Je vous souhaite une très très belle soirée sur ici Nord et un très très bon week-end. Essayez bien d'en profiter puisqu'il fera beau demain.

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1: Bonne soirée tout le monde, il est déjà 19h.
2: Bonsoir à tous. La mesure était expérimentée dans une vingtaine de départements. Le gouvernement annonce élargir à tout le territoire la suspension temporaire du permis de conduire en cas d'utilisation de son téléphone au volant. Un retrait de 15 jours à 6 mois en fonction de la gravité. Une mesure saluée par la Ligue contre la violence routière, alors que des millions d'automobilistes se rendent coupables de ce petit geste tous les jours. Pierre Lagache en est le vice-président.
3: Les chiffres les plus bas considèrent qu'on a un accident grave sur 10 qui serait lié à l'usage du téléphone. Mais les statistiques sont ainsi faites qu'il est très probable qu'on soit plutôt autour de 20%, donc deux accidents sur 10 qui seraient liés à l'usage de ce téléphone. Et c'est un fléau aussi parce que c'est un facteur de risque qui est très sous-estimé aujourd'hui. On le voit, nous, dans nos interventions sur la sécurité routière, en matière de sensibilisation, il est encore très courant que, finalement, on se retrouve face à une surconfiance sur ce sujet. Et donc, on a un vrai enjeu de sensibilisation. Et ça passera aussi, bien évidemment, par le durcissement des règles.
2: Un soutien de poids aujourd'hui au mouvement de contestation des lycées, celui du judoka Teddy Riner, qui apporte son soutien, tout en dénonçant les violences. Aucune colère ne justifie cela, mais je refuse qu'on fasse le procès de toute une génération, écrit le quintuple champion olympique sur le réseau social X. Jean-Luc Mélenchon appelle lui à accompagner la mobilisation des lycées. Le candidat LFI à la présidentielle publie aujourd'hui également une note de blog dans laquelle il estime que la prochaine journée d'action, mardi prochain, sera un point de départ d'un mouvement social d'ampleur contre le gouvernement. Et puis un mineur de 15 ans a été interpellé à Marseille. Il est soupçonné d'avoir dirigé un spray enflammé en direction du visage d'une passante en marge des manifestations lycéennes jeudi dernier. La femme tentait de s'interposer pour éviter la destruction d'un abribus. Une manifestation sous haute surveillance, mais dans le calme. 10 000 personnes environ mobilisées ce samedi sur une route départementale de l'Eure. Un rassemblement à l'appel de plusieurs organisations aux abords de l'usine Syngenta. C'est le plus grand fabricant mondial de pesticides pour dénoncer leurs effets sur la santé. Nicolas Joly, les manifestants interpellent le gouvernement, mais surtout les agriculteurs installés en conventionnel.
4: Stop pesticides, le message est brandi par les manifestants en tête de cortège, tagué sur les tracteurs, inscrit sur la pancarte que tient Elisabeth, venue du Finistère. Mais à qui s'adresse le message ?
5: Il s'adresse au gouvernement, les industriels bien sûr, mais ce sont des choix politiques. Tout repose sur la volonté de nos chers politiques.
4: En ligne de mire également, l'agriculture conventionnelle, productiviste comme on dit dans le cortège, dénoncée notamment par les agriculteurs présents, emmenés par la Confédération Paysanne. Drapeau à la main, Frédéric est vigneron à Saumur, sur 3 hectares seulement.
6: Une petite exploitation et je fonctionne sans pesticides depuis 5 ans.
4: Un choix qui oblige à travailler autrement.
6: Ça implique un désherbage qui est mécanique, des opérations en amont de maladies, à agir avant que les champignons attaquent la vigne. Ça oblige à être à l'écoute du vivant.
4: Le vivant qui reprend ses droits dans des champs quand on se passe de pesticides. Patrick est agriculteur bio depuis 30 ans dans l'Allier.
7: Ils ont toujours vécu dans leur champ bien carré, bien net, bien propre, pour rien qu'ils dépassent. Donc c'est vrai qu'on voit des champs en bio, de temps en temps il y a des fleurs, il y a des machins, mais ça fait partie du jeu quoi. Faut avoir une autre vision de l'agriculture.
4: Un autre modèle qu'il résume en une phrase sur son t-shirt, l'agriculture, on veut en vivre, pas en mourir.
2: Nicolas Joly pour ici dans l'heure avec les moyens techniques de Johanna Gabric. Un important vol de données signalé par la région Hauts-de-France. Au moins 700 000 personnes sont concernées par cette cyberattaque. Des noms, prénoms, adresses électroniques, mais aussi potentiellement des RIB ont été dérobés, indique la région. En cette période de prix de carburant exorbitant, le geste va être apprécié. Le président de la Fédération française de football, de passage à Metz au Stade Saint-Symphorien aujourd'hui, annonce vouloir donner des bons d'essence pour les clubs, mais aussi pour les parents qui assurent les déplacements des enfants en voiture pour les matchs et les entraînements. Philippe Diallo au micro de Ici Lorraine.
8: Avec un prix du carburant qui est autour de 2,50, voire parfois au-delà de 2,50, c'est évidemment un sujet pour que le minibus puisse accompagner l'équipe de jeunes à sa rencontre. Donc c'est la raison pour laquelle nous sommes en train d'étudier la mise en place de bons essence. Et donc ceux qui rencontrent des difficultés pourraient bénéficier de ces bons essence pour les aider à continuer à assurer les déplacements dans les bonnes conditions de l'ensemble des équipes amateurs que nous avons. On va passer par les clubs, on va laisser les clubs qui auront les bons essence à eux de voir s'il y a un parent qui...

0: sert de chauffeur pour amener des joueurs, bah peut-être que c'est lui qui bénéficiera de ce bon essence. Nous, on fait confiance au club, on va leur mettre à disposition ces bons, et puis à eux de les utiliser dans les meilleures conditions. Le but est assez simple, hein, c'est que chacun puisse aller à sa rencontre ou à son entraînement.
1: Et le prix du diesel qui est légèrement à la baisse aujourd'hui en France, d'environ 2 centimes à 2,37 € en moyenne, selon Roule Média.
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1: Votre météo pour demain sur une large moitié sud, les nuages sont prédominants et parfois accompagnés d'averses. Du centre Val-de-Loire jusqu'au Grand Est, la journée débute sous un ciel très nuageux, mais il y aura des éclaircies l'après-midi. De la Bretagne au Pays de la Loire jusqu'à la frontière belge, le temps par contre est là largement ensoleillé. Les températures, les minimales de 9 à 14 sur la moitié nord, de 13 à 18 dans le sud. Et l'après-midi, il fera entre 20 et 25 sur la moitié nord et entre 23 et 28 au sud.

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2: Salut à toutes, salut à tous et bienvenue dans le Décibel du samedi soir. Un Décibel qui livre les clés de la programmation musicale à quelqu'un que vous aimez bien et qui s'y connaît. Que ce soit dans Platine 45 ou pour les petits dans Jackie Show. Ces années d'attaché de presse ou de présentateur ou de journaliste, d'animateur, quoi qu'il en soit, quoi qu'il fasse, Jackie, mon invité de ce soir, a toujours été relié à la musique. Je file le retrouver. Comment ça va, Jackie ?
3: Mais ça va très bien. Et toi ?
2: Oui. Bah, ça va super. Je suis super contente de te retrouver et de parler de musique avec toi.
3: Oui.
2: Parce que c'est vrai, non ? Dans toute ta carrière, quelles qu'aient été tes occupations, de toute façon, la musique, elle n'était jamais loin.
3: Ah bah, non seulement elle n'était jamais loin, mais elle était primordiale. C'était une priorité, la musique. Enfin, je ne peux pas vivre sans musique, moi.
2: Ça a guidé tes choix.
3: Ah oui. Oui, absolument. Beaucoup de choix, même.
2: J'adore. Alors, évidemment, moi, je suis de la génération Dorothée, donc je t'ai regardé beaucoup dans le Jackie Show, et puis après, plus tard, quand
3: tu es membre du club Dorothée ou...
2: Oui, j'avais ma petite carte.
3: Tu l'as sur toi ?
2: Et il y avait... Non, je l'ai perdu, Jackie. Ah. Mais il y avait mon nom à l'écran le jour de mes anniversaires.
3: Bah oui, ça, c'était important. Ça faisait plaisir.
2: Et puis après, en grandissant, j'ai découvert l'existence de cette mine d'or d'interviews et de live qui était Platine 45,
3: ton émission. J'ai eu beaucoup de monde. Ah bah oui.
2: Il y a eu tout le gratin du rock.
3: Tout le gratin du rock, oui, absolument.
2: Donc, vous ne serez pas étonnés, la playlist de Jackie ce soir est particulièrement rock'n'roll. On parlera aussi de Star Manga, ça fera plaisir à la génération Dorothée. C'est un grand événement qui a lieu à la fin du mois au Palais des Congrès. Tu nous en diras plus tout à l'heure, mais
3: d'accord.
2: Pour le moment, on rentre dans le vif du sujet, Jackie.
3: Okay.
2: Dans ta liste de chansons, avant qu'on apprenne la mort de Catherine Ringer, tu avais eu envie d'écouter l'Erita Mitsuko.
3: Absolument.
2: Qu'est-ce qu'il représente pour toi ?
3: Bah, beaucoup, parce que j'ai connu l'Erita Mitsuko dans les années 80. Platine 40, je crois que c'était une de leurs premières télé, Platine 45, et avec Catherine, on se voyait beaucoup à l'époque. Ce qui nous rapprochait, il y a pas mal de choses qui nous rapprochaient, du fait qu'on était tous les deux juifs ashkénazes aussi, elle était très sensible à ça, et moi aussi.
2: Ouais.
3: On aimait les mêmes choses, le rock'n'roll, puis elle, c'est une voix complètement à part, une allure aussi, enfin j'adorais quoi. J'adorais Erita Mitsuko, j'adorais Fred aussi. Et le jour où j'ai appris la mort de Catherine, c'était une grande tristesse.
2: Ouais, on la partage. Alors, heureusement, il nous reste la musique.
3: Bah oui.
2: Qui est éternelle, contrairement aux musiciennes et aux musiciens. Un petit Marcia Baella pour démarrer la soirée. Jackie, on te souhaite la bienvenue.
3: Merci.

0: Rita Mitsouko avait été, oui, alors tout début, les invités de Jackie, qui est notre invité ce soir dans son émission culte Platine 45. Mais Jackie, dans ton émission, t'as aussi eu Étienne Dao, Renaud, Indochine, les Clash, Nina Hagen ou encore Iggy Pop.
1: Madonna aussi.
0: Madonna, c'est qui ton souvenir le plus dingue?
1: Ils étaient tous complètement dingues. Mon souvenir le plus dingue, c'est les Stray Cats.
0: Ouais, ok, groupe de rockab.
1: Oui, Brian Setzer.
0: Ouais.
1: Ils sont venus sur le plateau, ils étaient complètement pétés. Et le réalisateur qui s'appelle Pat Logan.
0: Le fameux Pat Logan
1: qui a fait après le Club Dorothée.
0: Ouais.
1: Et il faisait des storyboards, il avait fait pour un truc hyper compliqué et tout. Et il s'est rendu compte qu'ils étaient incapables de le faire. De toute façon, ils n'arrivaient même pas à assurer le playback.
0: Oui, c'est ça.
1: Donc il a trouvé un truc génial. Il leur a dit, vous allez courir sur le plateau avec vos guitares, avec les pianos, avec les micros. Ils ont fait ça, ils ont fait 10 prises. Et en fait, le clip était génial. Ils étaient bourrés complètement, quoi. Oh,
0: j'adore. Jackie est l'invité de Décibel. On est ensemble jusqu'à 20h. On écoutera Gainsbourg, Dutron ou encore les Kinks et Bijoux. Un petit Beatles aussi.
1: Ah bah
0: et
1: oui.
0: Lio. Bref, que du bon. Tu nous as gâtés, Jackie.
1: Oui.
0: Je vous remercie. Merci beaucoup. Et merci à vous d'avoir choisi ici pour passer votre samedi soir. On est le meilleur rencard.
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6: 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Quand

Lola Baye est une chanteuse, autrice, compositrice qui mêle douceur, humour et spontanéité. Si vous avez pu la voir dans l'émission The Voice, ce qu'elle affectionne aujourd'hui, c'est sillonner le monde rural pour chanter dans les tout petits villages.

0: m'ennuyer, Lola Baye. Un coup de cœur ici même.
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2: Et comme notre invité a un très bon goût en musique, on se régale jusqu'à 20h dans Décibels. Jackie, à la fois donc icône des interviews rock françaises, mais aussi des enfants des années 80 et du Club Dorothée. Et là, pour le coup, c'est avec cette casquette-là que je te regarde. Star
3: Regarde-moi.
2: Manga, je te regarde dans les yeux, Jackie.
3: Non.
2: Star manga.
3: Tu lis ta fiche,
2: Parce que la date, c'est compliqué. 30 octobre à Paris, au Palais des Congrès.
3: Ouais.
2: Mettons-nous en condition.
4: Les chevaliers du Zodiac toujours à l'attaque.
2: Les génériques de manga, mais pas n'importe comment.
3: Ah, pas n'importe comment, avec un orchestre symphonique.
2: Monsieur !
3: D'au moins 500 000 musiciens sur scène, donc j'exagère, mais il y en a au moins 30.
2: Ouais, bah c'est déjà pas mal. C'est fou l'idée donc de réunir tous ces musiciens, mais aussi les chanteurs et les chanteuses.
3: Les chanteurs d'époque.
2: Oui, Bernard Minet d'époque. Il est conservé.
3: Il est d'époque, ouais. Bernard Minet, Jean-Paul Césari qui chantait Nicky Larson.
2: Ouais, Noam,
3: Goldorak, ils sont tous là, quoi.
2: C'est ça. Marie Dauphin. Sailor Moon, Pays de Candy, Nicky Larson, tu l'as dit.
3: Dragon Ball Z, enfin, tout ce qu'on aime.
2: Ça va être super.
3: T'aimais bien les mangas?
2: J'adore. Ouais. Moi, j'aimais bien Nicky Larson, j'étais un peu amoureuse.
3: Vas-y, chante.
2: C'est le début de mes emmerdes avec les bad boys. Nicky Larson ne craint personne.
3: Ah, bien.
2: Ah oui, non.
3: Viens le 30 octobre au Palais des Congrès.
2: Justement, comment on fait? Est-ce que c'est déjà en vente? Est-ce que c'est déjà disponible, les billets?
3: Oui, les billets sont disponibles. Voilà. Okay.
2: Donc, toutes celles et tous ceux qui sont à Paris ou qui passeront par Paris à la fin du mois, c'est pour vous. Est-ce qu'on n'imaginerait pas, Jackie, vu le succès, une petite tournée aussi partout en France?
3: C'est possible. Ouais. Pour l'instant, je ne peux rien dire, mais c'est possible.
2: Et alors toi, tu es maître de cérémonie?
3: Je suis maître de cérémonie, absolument. Je serai en queue de pied avec une cravate. Non, je suis en Jackie.
2: On l'a jamais vu comme ça, Jackie.
3: Non, mais je ne serai pas. Non, je serai Jackie, quoi. Puis je présenterai tous les chanteurs, les chanteuses, à ma manière.
2: C'est une belle idée. Et alors, ça doit vraiment faire rigoler les musiciens de l'orchestre symphonique de jouer des génériques de manga. C'est fou quand même. Ah non, ça va être
3: magnifique. Avec des arrangements classiques, ça va être sympa.
2: Ça va être très beau. Et des images aussi, peut-être des mangas.
3: Oui, des mangas, bien sûr. Tous les mangas de l'époque, du Club Dorothée, de Recréa 2, enfin voilà.
2: Ça me paraît être la soirée idéale pour votre 30 octobre.
3: Moi, il me semble aussi, il faut y aller. Hein.
2: En plus, on peut venir déguiser, c'est Halloween.
3: Mais oui, tu vas te déguiser en quoi, toi?
2: Alors, quand Nicky Larson, j'ai pas les épaules. Le Pays de Candy, moi, je peux me faire des couettes.
3: Au Pays de Candy, on fait couettes comme Candy. il y aura Candy aussi.
2: On va faire ça. Bon, on en reparlera tout à l'heure, mais notez quand même dans vos agendas cette histoire de 30 octobre. L'événement s'appelle Star Manga. Star du rock anglais, maintenant, monsieur Jackie, vous nous avez choisi un Beatles.
3: Oui.
2: Est-ce que tu as eu l'occasion, toi, dans ta vie, d'en croiser un de près ou de loin?
3: Alors, moi, j'ai croisé beaucoup de stars, quand même, quand j'étais attaché de presse, même quand j'étais sur les plateaux de télé. Mon groupe préféré, c'était les Beatles. Je suis allé à l'Olympia les voir 7 fois.
2: Oh, waouh, Vénard.

0: Ils passaient en première partie Sylvie Vartan, parce que c'était très bien. L'année suivante, je suis allé voir Palais des Sports. Ouais. Et la première fois que je les ai vus, c'est à Londres. J'avais 18 ans au Marquis, qui était un club londonien. Je les ai vus en vrai. C'est vraiment les seuls où j'avais envie d'un autographe et j'ai jamais réussi à en avoir.
1: Pas grave, t'as les souvenirs, t'imagines.
0: Ah bah oui, je les ai vus en vrai, oui.
1: En plus, ils ont passé très peu de temps à faire des tournées, et toi, t'as réussi à les voir 7 fois.
0: 7 fois.
1: Mais je suis sûre qu'il n'y a pas beaucoup de gens dans le monde qui ont réussi à faire ça.
0: Faut voir. Faut se renseigner, moi je les ai vus 7 fois, oui.
1: Ouais.
0: C'était génial.
1: Tu nous as choisi Here Comes the Sun.
0: Bah oui, parce que je trouve ça fun, c'est bien, c'est chanté, c'est une composition de George Harrison. Je trouve ça très beau. Et quand tu écoutes ça le matin, ça te met en forme pour la journée.
1: Mais là, on est le soir, comment on fait?
0: Ah bah on peut l'écouter quand même.
1: Bon, ça marche alors, c'est parti, les Beatles pour vous, choisis avec amour par Jackie.
0: Bah oui.

0: carrément alright. Here comes the sun, les Beatles. Alors Jackie, j'ai vérifié mes sources pendant qu'on écoutait les Beatles. Et donc tu les as vus 7 fois en concert et c'est effectivement une performance puisque les Beatles n'ont été sur scène que pendant 3 ans et demi.
1: J'en ai profité. Ouais.
0: Ils ont commencé à faire des concerts en 63 et en 66, ils ont dit non, c'est bon, on va plutôt faire du studio.
1: On va passer à autre chose.
0: Et dans ce petit intervalle, t'as réussi à les voir 7 fois. Tu es mon héros. T'es déjà mon héros.
1: Je suis un héros du Club Dorothée.
0: Encore plus. Mais de tous les clubs, du Club des Rockers aussi.
1: Ouais, du Club des Rockers.
0: La scène française, ça c'est un truc que tu connais, que t'as vu naître. Dans la liste de chansons que tu nous as envoyées, on peut pas toutes les écouter en entier, mais écoutons quelques mesures.
1: Oui.
0: D'Étienne Dao.
1: Oui. Wow.

0: dans le genre musique synthétique, oui, aussi, mais un peu plus vénéneuse. Sea Girl.
1: Ah oui, Cherchez le garçon, j'adore. Daniel Darc.
0: Ouais, regretter Daniel Darc.
1: Ouais, oui.
0: Tu te souviens comment justement du passage de, alors ce qu'on écoutait comme les Beatles, quelque chose avec de la guitare, etc., très organique, et puis ces sons synthétiques qui arrivent.
1: C'est début des années, fin 70, début 80. Ouais. Moi j'ai vu Taxi Girl, Rose Bonbon, qui était une espèce de boîte derrière l'Olympia. Tu vois.
0: C'est là aussi où Indochine avait fait leur début.
1: Premier concert, Rose Bonbon. Il se passait plein de choses à l'époque là-bas. Rico Martin.
0: T'as accueilli ça avec joie, l'arrivée des synthés, ce changement de ton.
1: Oui, oui, quand même, j'ai tout de suite apprécié. Ben, fallait que ça change un peu, mais c'est, Taxi Girl, c'était vraiment bien, quoi. Ouais. C'était nouveau à l'époque. Même Daniel Darc, espèce de personnage un peu.
0: Sacré bonhomme. Et Lio dans tout ça ? Parce qu'elle est dans ta liste.
1: Oui, j'ai choisi Banana Split, parce que j'aime bien son premier single.
0: Et toi, après, t'as chanté avec Lio.
1: Oui, si on peut appeler ça chanter, enfin, en ce qui me concerne, j'ai fait Tété Où,
0: un duo. Tété Où.
1: Ben voilà. Qui a bien marché, d'ailleurs, on est rentré au top 50, et on a bien rigolé. On a fait toutes les télés, tout ça, c'était vraiment sympa. Et justement, Étienne Dao a écrit la phase B de Tété Où, comme on l'écoutait avant.
0: Alors, le Banana Split, une chanson dont on a su plus tard qu'il y avait des allusions sexuelles.
1: Pourquoi plus tard?
0: Bah écoute, je ne sais pas. Pourtant, la figure de la banane était assez évidente quand chantilly qui s'écroule en avalanche. On s'est dit, oui, bon, il se passe quelque chose, la banane est très contente.
1: C'était mignon, c'était mignon.
0: Bah écoute, il me semble. En tout cas, gros personnage quand même, Lio.
1: Ah
0: aussi,
1: oui, j'adore. Oui.
0: Grande
1: personnalité. Faut avoir les clés, faut avoir le mode d'emploi, mais une fois que tu l'as, ça marche.
0: Nous, je ne sais pas si on aura le mode d'emploi, mais en tout cas, on a ce soir un programmateur musical de premier ordre. Alors, le Banana Split de Lio, c'est pour vous. Et vous pouvez lire ou pas les paroles pendant que...
1: Bien sûr.

0: Split, chanté par Lio et choisi pour vous par Jackie, puisqu'on est dans les douceurs. Jackie, je voulais te remercier car dans les années 90, j'avais ton bouquin de cuisine, la cuisine au Coca-Cola.
1: Tu l'as acheté ?
0: Bien sûr.
1: Comment tu l'as filé ?
0: Non, je l'avais demandé, je l'avais eu.
1: Bah oui, et le poulet au Coca-Cola.
0: Le poulet au Coca, c'est devenu un classique dans ma famille grâce à toi.
1: Je l'ai toujours,
0: je pense. Faut que je le retrouve, faut que tu me le dédicaces.
1: Bah, c'est sûr.
0: Jackie, tu lances un podcast. Alors, ça, c'est une super bonne nouvelle.
1: Oui.
0: Ça s'appelle Platine Jackie.
1: Par rapport à Platine 45, donc ce sera essentiellement musical où je vais accueillir des chanteurs, des chanteuses, mais pas que, en fait.
0: Des fans de musique.
1: Oui, des fans de musique, des mecs qui sortent des bouquins, des acteurs. Et ce sera sur JLA Play, Jean-Luc Azoulay Play, et sur YouTube. Ça démarre là, enfin, ça a démarré d'ailleurs. La semaine
0: ça vient
1: dernière.
0: De démarrer.
1: Ouais, ouais.
0: Allez voir ça, YouTube et JLA Play, ça s'appelle Platine Jackie.
1: Oui.
0: Et ça va forcément être bien. Jackie,
1: merci.
0: Tu restes avec nous parce qu'on n'a pas fini d'écouter toutes tes merveilles. Non, c'est bon, j'ai fait ma promo, je m'en vais. Non, reste avec nous.
1: Mais oui, je reste.
0: Trop bien. Jusqu'à 20h dans Décibels. On est avec Jackie, les amis. À tout de suite.
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3: On s'intéresse aujourd'hui au transport dans notre rendez-vous du week-end avec Côté Train, des travaux TER en gare de Cambrai ce week-end, sachez-le. La SNCF mène d'importants travaux de modernisation en gare de Cambrai les week-ends des 3 et 4 octobre, donc ce week-end en l'occurrence, mais également les 10 et 11 octobre prochains. Évidemment, il va falloir s'organiser différemment si vous êtes sur ce secteur. La circulation des TER Hauts-de-France sera adaptée sur les axes reliant Cambrai à Lille, Valenciennes, Douai, Saint-Quentin, avec la mise en place de cartes de substitution. Donc pensez à vérifier les horaires sur l'application SNCF Connect ou sur le site TER Hauts-de-France avant de partir. Ici Nord, donc évidemment, toujours là pour vous informer sur les bons plans dans la région.
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0: Il a été attaché de presse de Serge Gainsbourg ou encore, on n'en a pas parlé, de Bob Marley.
1: Mais de Bob Marley, absolument.
0: Mais oui, Jackie, mon invité de ce soir, qui a fait, oui, bien sûr, de la télé et des bouquins de cuisine inoubliables. Hein,
1: C'est la recette au coca, là, je ne savais pas.
0: Coca-Cola.
1: Voilà. T'en as fait des plats ?
0: J'ai fait le poulet au coca, je te jure.
1: C'est
0: essayez
1: bon, hein.
0: À la maison, vous verrez. Mais oui, vous remercierez, Jackie. T'es monté sur scène aussi, avec Dorothée.
1: Ah bah, de nombreuses fois, comédie musicale, j'ai fait 4 comédies musicales avec elle.
0: Ça fait quoi ?
1: Oui. De monter sur scène avec Dorothée ?
0: De monter sur scène devant des milliers de personnes.
1: Bah, grâce à Dorothée, j'ai fait tous les Zéniths, j'ai fait Bercy, j'ai fait des grosses salles. Bah, au début, t'as un peu le trac quand même, puis après, bon, ça va quoi. J'avais toujours un personnage. Tu vois, je faisais un peu le méchant. Et je m'appelais. C'est Jean-Luc Azoulay qui m'appelait Monsieur Schloren. Il m'a dit : tu arrives sur scène, tu te présentes, tu dis Monsieur, je m'appelle Schloren, Jackie Schloren. Je dis, mais ça va faire rire personne, c'est ton, ton jeu de mots de merde. Et en fait, les mots se marraient tout le temps. Donc j'étais Jackie Schloren.
0: Jackie Schloren, mais évidemment, enfin.
1: C'était sympa, on rigolait bien. Ah ouais.
0: Et est-ce que ça t'a permis, cette expérience-là, de mieux comprendre justement les artistes ? Tu nous disais ton amour pour la musique, pour le rock, pour les artistes et tout. Le fait de sentir ce truc de
1: c'est
0: la
1: une adrénaline, c'est un truc de fou.
0: Ouais.
1: Enfin, c'était le spectacle de Dorothée, mais moi, les gens en connaissaient aussi, parce que j'étais toujours à côté d'elle à la télé.
0: Ouais.
1: Oui, c'est un truc de fou. Mais il y a un truc avec Dorothée qui était drôle, c'est que les premières scènes qu'on faisait, il n'y avait jamais de rappel. On faisait un carton, les mômes applaudissaient, mais on a compris que les mômes, ils ne savaient pas ce que c'était un rappel.
0: Ah oui ? Mais non, ils ne savaient pas.
1: C'était drôle. Bah oui, non, ils s'en foutent. C'est fini. Quoi. Non, c'était comme ça.
0: Tu sors de scène et c'est terminé.
1: Oui, mais c'est aussi bien. Hein.
0: Alors, Jackie me disait, pendant qu'on écoutait les Beatles tout à l'heure, t'inquiète, moi, tous les groupes qu'on aime des années 60-70, je les ai vus sur scène.
1: Bah oui.
0: Jackie, t'as vu les Who ?
1: Ah ouais ! My Generation ! J'ai choisi. J'adore cette chanson. Ouais.
0: My Generation. T'as choisi les Who et les Kinks, alors
1: ouais, bah c'est assez proche. Hein.
0: Ouais. Donc les Who, tu les as vus, les Kinks aussi ?
1: Oui, bien sûr que je les ai vus. Ouais. Les Kinks, je les ai vus à la Mutualité et à Londres. Et les Who, je les ai vus à Londres, à la Fête de l'Humanité et aussi à Paris, à Playel, je crois, un truc comme ça.
0: Ah, c'est génial. En plus, là, tu dis à Londres, mais à l'époque, se taper le voyage à Londres, c'était pas facile comme aujourd'hui, il n'y avait pas l'Eurostar.
1: J'étais un correspondant, tu sais, à l'époque, ça se faisait. Ouais. Je l'invitais à Paris, où il allait voir, je sais pas, Ray Cazara, Yannick Ordi, mais moi j'allais voir les Who et les Kings.
0: C'est pour ça que la France et l'Angleterre sont irréconciliables.
1: Bah oui.
0: C'est Jackie qui a arnaqué son correspondant.
1: Et lui, il m'emmenait voir les Who et les Kings. C'est génial, non?
0: C'est formidable, formidable que tu aies pu voir tout ce beau monde.
1: Bah oui.
0: Les Kings, t'as choisi, alors vraiment l'immense tube, You bah Really oui. Got Me. Tu te souviens la première fois que t'as entendu cette chanson? Ça t'a fait quoi comme effet?
1: Bah ça fait, j'étais ado, quoi. J'avais 16 ans. Ouais. Bah, ça m'a fait un drôle d'effet. J'adore le riff, puis j'adore la voix de Red Davis aussi. Et puis les Kings, c'est une espèce de dandy rock, quoi. Tous leurs albums sont vraiment bien. Les mélodies, les arrangements, tout. Les textes aussi, parce que
0: c'est
1: c'était
0: beau.
1: Pas. Oui, ouais. C'est très beau. Ouais.
0: C'était les Frères Ennemis, bien avant Oasis.
1: Ah oui, oui.
0: Et on les adore, alors on est ravis.
1: Red Davis et Dave Davis.
0: Ouais, c'est ça.
1: Ouais.
0: On est ravis de les écouter ce soir dans Décibel, grâce à Jackie.
1: Ouais.
0: Les Kings, You Really Got Me. Je parle pas sur l'intro, parce que l'intro,
1: ah ouais,
0: c'est déjà du Kings. Hein.
1: Ah bah oui.

0: Imparable.
1: Les Kinks, bah, You Really Got Me. Tu joues d'un instrument, toi, Jackie ?
2: Non, j'ai jamais voulu. Je sais pas pourquoi. J'aurais pu, hein, mais non. Pas la flemme, je m'en sentais pas capable, quoi.
1: Ceci dit, alors tu sais quoi, moi je suis comme toi, je joue pas d'instrument, mais je pense que quand on adore la musique et qu'on s'est rendu compte à quel point c'était difficile, on est encore meilleur fan.
2: Mais bien sûr, moi je suis plus spectateur.
1: Oui, c'est ça. Ouais. Voilà. Alors que ceux qui jouent de la guitare, parfois ils disent, ouais, non, mais c'est de l'esbrouf, c'est trop facile à faire.
2: Non, c'est pas facile. Enfin, bien jouer, c'est pas facile.
1: Exactement. Dans ta sélection, donc il y avait vraiment que des énormes tubes. Il y en a un qui est beaucoup moins recélébré aujourd'hui. C'est le groupe Bijou.
2: Oui, Betty Jane Rose de Bijou. Ouais. Alors Bijou, c'est un groupe que j'aime beaucoup, groupe de rock français. Que c'est à l'époque que j'étais chez Philips. C'est moi qui les ai dégotés, je les ai signés, je me suis occupé. Je les ai présentés à Serge Gainsbourg parce que c'était des fans de Gainsbourg et ça a bien collé. D'ailleurs, grâce à eux, Gainsbourg, Serge a refait de la scène. Et il chantait aux armes, etc., mais rock'n'roll, tu vois.
1: D'accord.
2: Trois chansons aux armes, etc. Et il aura fait une chanson qui s'appelle Betty Jane Rose, que j'aime beaucoup.
1: Ok, c'est celle qu'on va écouter maintenant. Mais
2: merci.
1: Alors, pardon, mais non, toi, merci. Ouais. Parce que c'est pas forcément une histoire que les gens connaissent bien. Quand tu dis que Gainsbourg est remonté sur scène grâce à Bijou, ça veut dire quoi? Qu'ils l'ont poussé?
2: Pratiquement, il n'avait pas envie, il était timide, Serge, mais il n'avait pas fait de scène depuis ses cabarets, tu vois, le truc qu'il faisait dans les années 60.
1: Oui, c'est
2: bien. Il avait envie de faire du rock'n'roll et il a trouvé en Bijou ce groupe-là. Et Vincent Palmer, le guitariste de Bijou, le compositeur, lui a dit: mais viens avec nous, on a des dates en province. Et il est venu, mais il avait un trac fou, quoi. Je me souviens, il est passé à Épernay, il est passé à Reims, mais il avait un trac de fou. Il a fait trois chansons et ça a cartonné. Et c'est grâce à ça et grâce à Bijou qu'il a fait de la scène, après qu'il a refait de la scène avec les Wellers, tout ça.
1: Oui, c'est ça. Ah, mais tu vois, je savais pas.
2: Mais oui, c'est une anecdote.
1: Merci pour l'histoire. Puis des anecdotes sur Serge Gainsbourg, t'en as pas mal.
2: J'en ai pas mal, oui.
1: On va s'en garder pour tout à l'heure. Et là, on va découvrir donc pour certains d'entre vous le groupe Bijou et cette fameuse chanson donc fabriquée pour eux par Serge Gainsbourg.
2: Bah oui.
1: Betty Jane Rose.

0: Bijoux. Alors, Jackie, il la connaît par cœur.
1: Ah oui, j'adore cette chanson. Puis ça m'évoque plein de choses, quoi. Des souvenirs avec Serge. Oui.
0: Ouais. Tu la vis comment, toi, la musique? T'écoutes toute la journée? T'as des moments précis?
1: J'ai des moments précis, mais j'écoute pas la même chose le matin que le soir.
0: Ah oui, donc il y a une vraie organisation.
1: Oui.
0: Il y a la musique pour te réveiller, la musique pour te calmer.
1: Voilà, c'est ça. Puis la musique un peu rock'n'roll le soir.
0: Ça fait du bien. Ce petit Jane Rose, il était parfait.
1: Bah oui.
0: Alors après, il y a une autre musique qui est très importante pour toi en ce mois d'octobre. Hein.

0: Tu vas t'éclater, tu vas t'éclater le 30 toi, octobre.
1: 30 octobre, star manga au Palais des Congrès. Il y aura Marie Dauphin, la chanteuse de Bibi Fuck.
0: Mais oui, c'était bien Bibi Fuck.
1: Et qu'est-ce qu'elle chantait aussi, Marie Dauphin? Clémentine.
0: Clémentine, absolument.
1: Si beau ça.
0: T'étais scotché devant la télé quand t'avais 3 ans.
1: J'ai fait que ça. Je t'ai plus vu dans mon enfance, Jackie, que mes propres parents.
0: Ah bon?
1: C'était toi mon babysitter. Dorothée et toi?
0: Ouais, on était ta nounou.
1: Bah oui. Mais c'est vrai, je pense qu'il y a beaucoup de gens de ma génération.
0: Moi, c'est vrai, souvent on me le dit ça.
1: Je regardais nounous tous les jours.
0: Ouais.
1: Parce qu'en plus, le club Dorothée, c'est ça qui était formidable. C'est que vous étiez là, donc évidemment, le mercredi, le samedi.
0: Tous les jours, 7 jours sur 7.
1: Vous étiez là pendant les vacances.
0: Mais oui, le club Dorothée, vacances. Et moi, j'avais Jackie Chou en plus.
1: Et le Jackie Chou.
0: Le mercredi et le samedi.
1: J'adorais le Jackie Chou. Bah là encore, t'avais trouvé le moyen de nous faire un petit concert.
0: Voilà.
1: Des lives. Et c'était, je me souviens, moi, d'avoir vu Vanessa Paradis, Joe le taxi, dans ton émission, dans le Jackie Chou.
0: Mylène Farmer, Étienne Dao, Bachung.
1: Alain Bachung.
0: Dont j'étais l'attaché de presse également.
1: Et qui est venu chanter dans le Jackie Chou.
0: Ben bien sûr.
1: Trop bien, trop bien. Et vous, Star Manga, si ça vous intéresse de voir.
0: Comment
1: sur
0: ça les intéresse? Ça les intéresse.
1: Ça les intéresse. Donc Marie Dauphin, dont vous venez d'entendre la voix, Bibi Fuck, Bernard Minet, Noam, Valérie Barouille, Jean-Paul Césari, tout un tas de chanteurs et de chanteuses, avec des génériques incroyables, Goldorak, Sailor Moon, Candy, Nicky Larson, les Chevaliers du Zodiac, Lady Oscar, non, trop bien, Dragon Ball.
0: Et Dragon Ball Z, faut pas oublier.
1: Ah oui, Z, Z, Z.
0: Chanté par
1: Ariane.
0: Je lui fais un petit bisou en haut.
1: Une de mes nounous aussi, Marianne. Ariane. Pardon.
0: Ah oui.
1: Donc c'est le 30 octobre au Palais des Congrès, c'est Jackie qui présente les musiciens, le concert symphonique, les images des mangas qu'on adorait, quoi.
0: La totale, un grand moment. On va bien s'amuser.
1: Oui, et il y a aussi, je l'ai noté parce que ça j'aime beaucoup, un grand concours cosplay juste avant le concert. Et les plus beaux costumes inspirés de l'univers du manga vont défiler sur la scène du Palais des Congrès.
0: Ça va être sympa ça, non?
1: Ça va être magnifique.
0: Ça va tu vas te déguiser j'espère quand tu vas venir.
1: Écoute, je suis en train de me dire, est-ce que je me ferais pas un petit... Un petit Sailor Moon.
0: Ah, moi je te vois bien Sailor Moon, ouais.
1: Hein?
0: Mais tu vas le faire vraiment?
1: Je sais pas. Est-ce que je vais oser? Non, au pire, je me mets en chevalier du Zodiac.
0: Ah oui,
1: ça,
0: c'est bien ça.
1: Ouais. Fais comme ça.
0: Bioman.
1: Ou en Bioman. Moitié homme, moitié robot, c'est tout moi.
0: Ah oui, toi tu es moitié homme, moitié robot, c'est vrai.
1: Jackie est l'invité de Décibel. On revient tout de suite, hein?
0: Bah oui.
1: Ouais, on a encore de la musique à partager ensemble.
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2: Notre invité, Jackie, a eu envie ce soir d'écouter Serge Gainsbourg.
3: Étonnant, non?
2: Étonnant. Alors, peut-être ça va étonner celles et ceux qui ne savent pas qu'au début de ta carrière, tu as été l'attaché de presse de Serge.
3: Oui, absolument. Oui,
2: Serge
3: oui.
2: Gainsbourg. Donc, ça voulait dire quoi? Qu'est-ce que tu faisais? Tu étais avec lui, chez lui parfois?
3: Serge Gainsbourg, il faut le suivre partout. Hein. Tu sais, c'était un peu là. Je faisais tout. Ouais. J'allais le chercher. Comme il conduisait pas, donc j'allais le chercher. J'organisais les interviews. J'organisais tout, quoi. J'allais lui chercher son café, ses cocktails. Parfois, j'allais chez Klopp. même son liquide. Parfois, il m'avait envoyé à la banque chercher son liquide.
2: C'est pas vrai.
3: Ouais.
2: Comment t'as...
3: J'ai même gardé une fois Charlotte, elle avait un nom.
2: Oh, bébé Charlotte.
3: Ouais, j'étais nounou de Charlotte. Mais en vrai, là, pas à la télé.
2: ce job incroyable de passer tant de temps près de Gainsbourg, comment il t'est arrivé? Tu as postulé? On te l'a proposé?
3: Je n'ai pas postulé, j'étais engagé chez Philips, qui était une maison de disques. Louis Nucera, qui était directeur de la promo, m'a dit voilà, enfin, je m'occupais du catalogue international. Il m'a dit mais il y a Gainsbourg là, qui cherche un attaché de presse. Je vais organiser un rendez-vous. Et puis il a organisé le rendez-vous. Il m'a dit c'est pas sûr que ce soit toi. Hein. Ouais. Je vais rue de Verneuil, j'ouvre la porte. Je sonne, on ouvre la porte et c'était lui. Mais moi j'avais 25 ans à l'époque, donc j'étais hyper intimidé. Tu vois. Mais bon, mais lui aussi est très timide. Donc il y a eu des temps morts au début, puis après ça a été. Je vais pas dire que j'étais son ami, mais on était très, très liés. Quoi. Et ça dépassait le côté attaché de presse.
2: Oui.
3: Oui. Oui.
2: De toute façon, vu le personnage, enfin les personnages, et lui et toi, ça pouvait pas être juste.
3: Ouais. Sauf que moi, je pouvais pas. Il fallait que je fasse attention quand même. Parce que parfois, j'allais le border. Quand j'allais le border, c'était vraiment ça.
2: Il y a une légende qui raconte que quand il était trop bourré et que peut-être toi, tu te reposais, tu dormais, il rentrait chez lui en sortant de boîte dans le panier à salade des flics.
3: Absolument, il l'a fait plusieurs fois. Oui, oui.
2: Les policiers...
3: flics l'accompagnaient chez lui.
2: Il le ramassait, il le ramenait chez lui.
3: Oui. Bah oui, j'étais pas avec lui tous les soirs. Hein. Bon.
2: Heureusement pour toi, pour ta santé.
3: Parce que je serais pas là.
2: C'était un sacré fêtard.
3: Ah bah oui.
2: Il y avait un million de chansons qu'on pouvait écouter de Serge Gainsbourg. Oui. T'as choisi sa Marseillaise reggae, aux armes, etc.
3: Oui, j'ai choisi ça, oui.
2: C'était déjà l'époque où toi, tu travaillais plus pour lui.
3: Si, c'est le dernier album dont je me suis occupé.
2: Ah, d'accord.
3: Et c'est le seul qui a été disque d'or de son vivant.
2: Ouais.
3: Parce que les autres ont été disque d'or à titre posthume, si je peux me permettre.
2: C'est injuste, hein, d'ailleurs.
3: Oui, mais il comprenait pas. Enfin, c'est vrai, c'était un type très angoissé, quoi. Et à l'époque, il n'y avait pas de portable, il pouvait m'appeler chez moi à 2h du mat. Moi, je répondais. Hein. De toute façon, il me réveillait, donc... Et j'ai un beau souvenir de ça parce qu'en fait, il avait dit à Louis Hazan, qui était PDG de Phonogramme, oui, mais j'ai tout, hein, j'ai composé tous les titres et tout. En fait, il avait rien. On peut le dire, maintenant il y a prescription. Il avait juste le titre qui s'appelait Aux armes, etc. Et il est parti en Jamaïque 9 jours. Il a tout fait en 9 jours. Mais il aimait bien travailler dans l'urgence, Gainsbourg. Et voilà. Et là, il était content parce qu'il était enfin disque d'or.
2: Le seul disque d'or gainsbourien de son vivant.
3: De son vivant.
2: Aux armes, etc. Jackie, merci pour ce beau choix.
3: Merci à toi.

0: vos armes, etc.
1: Mais oui.
0: Serge Gainsbourg, Jackie, oui. C'est trop bien cette heure qu'on passe ensemble, bah, ça donne envie de partir en road trip avec toi.
1: Ouais.
0: Tu conduis?
1: Oui, enfin, si on peut appeler ça conduire.
0: Ah, non, mais tu vas pas nous tuer, tu vas nous mettre dans le décor.
1: Non, je vais essayer, ouais.
0: Franchement, moi j'aimerais bien partir en road trip avec Jackie, et c'est lui qui choisit la musique. C'est trop bien tout ce qu'on écoute depuis,
1: bah, merci, merci.
0: Depuis 19h. Je vais te chanter un truc.
1: T'es sûr?
0: Ouais.
1: Tu chantes faux, non?
0: Toi et moi, moi et toi.
1: Ah bah oui, bah attends.
0: Nous deux, rien que nous deux. C'est ta chanson.
1: Bah oui, mais tu sais, je l'ai fait sur scène avec Bébé Ange, au Galabru, et ça a bien marché. Ça a bien marché, la chanteuse Bébé Ange.
0: Ouais. Rêverie d'un promeneur solitaire au pied du Fujiyama.
1: Elle est bien, cette chanson.
0: C'est une super chanson.
1: Chanson des plus bêtes que je connaisse, quand même.
0: Tu l'as sortie en 1989, et la pochette, c'est une photo de toi par Pierre-Égile.
1: Pierre-Égile, absolument. Ouais.
0: Ouais, quand même.
1: Bah oui.
0: Ah ouais, ouais, non mais c'est ça, c'est-à-dire que à la fois t'es passionné de pop culture, Jackie, oui. Mais à la fois tu es la pop culture.
1: Ah merci, c'est gentil.
0: Mais c'est vrai.
1: Ouais, merci
0: c'est vrai.
1: Beaucoup.
0: Et en plus tu transmets ça avec le sourire et c'est voilà, c'est un délice que tu sois là.
1: Bah merci.
0: Voilà, bravo, je voulais te dire ça. Et j'essayais de chanter le Fujiyama, mais c'était pas terrible. C'est pas grave.
1: C'est juste, c'était pas mal.
0: Il est gentil. Il est menteur, mais il est gentil.
1: Mais c'était pas mal.
0: Il est menteur, ce Jean-Ki. La dernière chanson qu'on écoute, c'est Merde in France.
1: Ah, Jacques Dutronc.
0: J'adore
1: Merde in France.
0: Lui, tu l'as rencontré, forcément.
1: Plein de fois, j'adore Jacques Dutronc. Bah, c'est Gainsbourg qui me l'a présenté.
0: Alors, il paraît, la légende raconte, mais comme toi, tu étais sur place, tu vas nous dire si la légende est vraie, que c'est Gainsbourg qui a torché vite fait les paroles de Merde in France.
1: Oui, mais il n'en voulait pas.
0: Dutronc n'en voulait pas, tout le monde était bourré et ils ont fait du yaourt.
1: Ils ont fait du yaourt, absolument. Tout ça est vrai. Après, il a refait les paroles quand même. Et Merde in France, on l'a enregistré pour Platine 45 et Jacques, il m'a dit, viens, on va tourner dans une déchetterie. Et on va en faire une sorte de maison. Il avait fait venir des mannequins qu'il avait mis dans une baignoire pour la salle de bain. Plein de boue, elles étaient debout.
0: Ah, genre des mannequins, des jolies filles.
1: Des jolies filles, mais couvertes de boue. Il me faisait visiter sa maison, tu vois. Et à la fin, on est partis tous les deux avec les éboueurs en disant au revoir comme ça. Et je me souviens de ce clip qui a un truc de fou qui s'appelait Merde in France.
0: Quoi. Et

0: pour les histoires et pour la mère d'In-France.
1: Bah oui.
0: Cacapoum, à la prochaine. Je rappelle. 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
1: C'est exact.
0: Parle de musique avec tes invités. Et puis, à la fin du mois, le 30 octobre, tu es au Palais des Congrès et tu présentes Star Manga, un grand concert symphonique autour de nos génériques de manga préférés.
1: Oui, puis tu as très bien chanté.
0: Bip, non, allez, merde, bah France.
1: Tu veux pas chanter le 30 octobre sur scène?
0: Ils vont être contents, l'orchestre symphonique. Ouais, tu vas ramener ta casserole, là.
1: Mais non, tu chantes pas faux. Enfin bon, prends des cours.
0: C'est ça. Merci, Jackie.
1: Merci à toi, c'était super.
0: Salut.

0: là là, mais quel grand, grand moment. 1984, enregistré au studio Ferber. Et les murs s'en souviennent. Jackie, à l'instant, nous a en plus confirmé la présence à l'époque de Serge Gainsbourg à la session d'enregistrement de Jacques Dutronc. Le barman s'en souvient également. Donc, allez, décibels, c'est terminé pour ce soir. Je remercie l'équipe de l'émission. Il y avait Kinane Lageli, Iris Guitoni, Thomas Demol, Mélodie Chaïb. Demain, on est dimanche. Décibels sera donc là à 19h, de bonne heure et de bonne humeur, avec les chansons préférées des auditrices et des auditeurs. Vous avez encore le temps de participer, il faut nous envoyer un email. Notre adresse c'est décibels avec un S, @radiofrance.com. Et dans le mail, vous mettez la chanson que vous voulez écouter et votre numéro de téléphone pour qu'on puisse vous rappeler. Et voilà, vous savez tout. Gros bisous.
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0: Je reviens juste 2 secondes pour vous donner l'heure. 20h. Et le programme, il n'y a pas que Paris dans la vie sur votre radio.
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0: Merci mesdames.
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3: Bonsoir à toutes et tous et bienvenue pour cette nouvelle soirée de Y'a pas que Paris dans la vie. Très heureux d'être avec vous en ce début de mois d'octobre. On vous propose

0: propose une nouvelle fois de prendre la route direction les souvenirs de nos invités. Pendant toute la semaine, Éric Bastien leur a fait raconter leur France, les endroits où ils ont grandi, les villes qui ont marqué leur parcours, les paysages qu'ils n'ont jamais oubliés ou encore ces lieux qui ont une histoire toute particulière. Et pour commencer ce best-of, place à un homme que vous connaissez bien, derrière les fourneaux ou sur les plateaux de télévision, Norbert Tarrère. Il était au micro d'Éric Bastien il y a quelques jours pour partager lui aussi sa vision très personnelle de la France.
1: Et bonsoir Norbert Tarrère.
2: Bonsoir Eric. Alors attends, bonsoir Eric. Votre prénom c'est Eric ou Sébastien ?
1: Moi c'est Eric.
2: Eric,
1: enchanté. C'est vrai qu'on m'a souvent appelé Bastien.
2: Bah oui.
1: Vous n'avez pas eu ce problème ?
2: Ah non, quand tu t'appelles Norbert, t'as pas ce problème là.
1: Bon, je suis ravi de partager cette balade parce qu'on va un petit peu se promener. Norbert, je sais pas si vous êtes du genre, vous aimez bien prendre une télécommande, boum, feuilleter les albums photos et regarder ce que vous avez fait avant ou au contraire, c'est je fonce.
2: Je fais des rétros de temps en temps, mais je pense que la vie c'est un peu comme comme le pare-brise et une voiture. Et le pare-brise c'est l'avenir, c'est ce que vous allez voir arriver.
1: Ouais.
2: Et le passé c'est vraiment le rétroviseur, c'est ce qui s'est passé derrière. Et je l'oublie pas, je regarde toujours un petit coup d'œil dedans, mais je regarde toujours ce qui est en face de moi.
1: Alors on va voir ce que l'on va voir dans ce rétro ce soir. Le premier endroit en tous les cas qui compte pour vous, c'est Enghien-les-Bains.
2: C'est mon lieu de naissance.
1: C'est là où vous êtes né, alors oui. C'est en banlieue parisienne, c'est à quelques kilomètres de Paris.
2: Exactement.
1: Quelle image, Norbert Tarrère, vous vient quand on parle d'Enghien-les-Bains ?
2: Eh bien, Enghien-les-Bains, on dit champ de course, on dit casino, ouais. Parce qu'en banlieue parisienne, on s'attend toujours à avoir quelque chose d'un peu plus banlieue, et non, Enghien-les-Bains, 95, entre Épinay, entre Saint-Gratien, Montmorency, Soisy, il y a un hippodrome, il y a toujours eu un casino, il y a eu deux beaux hôtels tenus par un groupe français, et il y a le lac, alors qui est pour moi pas un lac, ça reste un étang, ni plus ni moins, parce que c'est pas...
1: pas très grand, il y a plus grand, on est d'accord.
2: Voilà, et puis c'est mes premiers pas, 12 ans après, parce que je suis revenu 12-13 ans après ma naissance, pour aller voir un film au cinéma et manger mon premier fast-food.
1: C'est vrai, ouais. C'était Enghien-les-Bains.
2: Exactement.
1: Moi je trouve que c'est sympa, alors j'ai la chance de connaître un peu Enghien-les-Bains, c'est le week-end, la sortie sympa. Quand on vit à Paris, par exemple,
2: oui.
1: Il y a quelque chose de champêtre, quelque chose. Voilà, c'est un peu un environnement qui est agréable.
2: C'est un moment. Oui, c'est des petites villes agréables, comme on peut retrouver l'île d'Adam ou d'autres villes comme aussi Port-Cergy. Ce qui donne à la banlieue cette nuance de dire que on n'est pas forcément obligé toujours de se diriger sur Paris pour vivre des moments, on va dire. Élégant. Je trouve ça élégant, Enghien. Je trouve que c'est élégant.
1: Vrai, je suis d'accord.
2: C'est sympa, c'est apaisant.
1: Norbert, vous grandissez dans une famille d'artisans,
2: oui.
1: Métier de bouche,
2: oui.
1: Maman charcutière.
2: Oui.
1: Papa.
2: Poissonnier.
1: Dans le poisson.
2: Oui.
1: C'est génial. Enfin, votre destin, il était plié, quoi.
2: Même pas. Pas du tout, parce que je voulais faire du foot, moi. Mais,
1: on va en parler, d'ailleurs.
2: Mais dans l'amour que j'avais pour mon père, que je portais à mon père, ouais, je voulais être poissonnier.
1: Bah, et cet amour, il va loin, parce que j'ai cru comprendre que vous cachiez parfois dans la camionnette ou dans la voiture,
2: exactement.
1: Avec un doudou, c'est ça ?
2: Exactement.
1: Votre couette ?
2: Exactement. Mon père, il conduisait une marque allemande à W. C'était un LT35. La cabine réfrigérée, c'était de la lambrée, donc c'est qui est fait dans l'un. Non, ouais. Bref, voilà, je le dis, hein, ça existe toujours, mais ça a été racheté. Et en fait, je montais dans ce camion et à minuit et je dormais dans le camion parce que je voulais être sûr de pouvoir partir avec mon père à Rungis. Alors Rungis, ceux qui connaissent, je vais vous le dire, c'est Euro Disney pour les enfants. Oui. Sauf que Mickey et Minnie, Rungis, c'est une Dora des Air Macro.
1: À quel point Rungis est important pour l'assiette des Français, Norbert Tarrère ?
2: Déjà, on parle, il n'y a pas que Paris qui compte, hein, mais Paris, Rungis, c'est le plus grand marché en Europe déjà à la base. On ferme Châtelet-Léal pour l'histoire et on vient ouvrir Rungis dans les années 70. On ouvre 10 pavillons entiers de poissons, donc un pavillon couvre à peu près 10 mandataires de poissons, 110 mandataires de poissons à l'époque, autant de légumes, autant de viande, autant de fleurs, autant de fromages. C'est une ville dans la ville, Rungis. C'est le ventre de Paris. Et c'est pour moi le ventre de l'Europe. C'est là où tout se niche. Et donc, quand vous grandissez dans cette ville, vous en prenez une culture incroyable.
1: Vous avez grandi dans les marchés.
2: Oui.
1: Marché, on pourrait peut-être parler celui de Saint-Flève-d'Hermont aussi.
2: Exactement.
1: C'est là où vous alliez avec
2: votre
1: papa.
2: Le portail, ils sont encore orangés. Je suis passé il n'y a pas si longtemps. À côté, avant, il y avait un commissariat de police. Non loin d'un collège, après que j'ai visité, le collège Jules Ferry, il y a aussi le marché d'Aubonne. Un peu plus loin, en 78, on avait le marché de Conflans, le marché de Sannois, le marché de Saint-Prix. Vous avez le marché de Saint-Leu. Enfin, on faisait tous les marchés couverts qui existaient dans
1: le 95. Il y a des marchés en extérieur.
2: Exactement.
1: Aussi.
2: Oui, vous avez celui de Rueil qui est magnifique.
1: Mais ça a forgé votre personnalité. Vous avez pris le temps, peut-être inconsciemment, gamin, d'observer voilà, les gens, la vie, parce que c'est une ville dans la ville aussi.
2: Exactement.
1: Un marché,
2: c'est vrai, c'est pour ceux qui s'imaginent, qui peuvent.

0: qui n'arrivent pas à s'imaginer, c'est vrai que vous rentrez dans une émulation où on est tous, quelque part, concurrents, d'accord, mais on vient tous additionner nos talents pour faire vivre le terroir et vivre aussi notre commerce. Donc tous les poissonniers se connaissent, même s'ils se tirent un peu la bourre, et tous les charcutiers, tous les marchands de légumes, les primeurs, les fleurs, les fromagers. En fait, c'est tout ça qui fait qu'en étant dans une émulation de tirer les choses vers le haut, vous allez réussir. Ouais.
1: Alors Norbert, vous passez une partie de votre scolarité, petite enfance du côté d'Enghien-les-Bains, et puis vos parents vont séparer, c'est des choses qui arrivent.
0: Oui.
1: Partez à Argenteuil, c'est pas très loin non plus.
0: Oui, c'est une
1: image que vous avez d'Argenteuil, là.
0: Je suis pas resté longtemps à Argenteuil, parce que on a eu du mal, parce qu'on habitait au-dessus d'un commissariat, donc à l'époque, ils s'en prenaient plein la tronche, donc on est parti, on est arrivé à Sannois.
1: Ouais. Mais avant, c'est dans l'Essonne.
0: Alors, pour ceux qui connaissent, ils vont me dire Argenteuil. Donc, j'étais à la ZUP. Après, je suis parti à la Cité Champagne. Après, je suis passé à la Cité Jaune. Et après, je suis arrivé à Sannois. Ouais, j'ai visité Argenteuil. Et à Sannois, je suis arrivé à l'église de Sannois. L'église, limite centre-ville. Et là, j'ai découvert une vie incroyable. Vraiment. Les gens parlent de cette façon sociale de vivre. Mais je pense que ça a été une des plus. Ma vie, elle est faite que de rencontres. J'ai vécu dans l'opulence avec mes parents. J'ai vécu dans ce côté populaire où on avait le multiculturalisme, où on partageait toutes les religions, où on partageait toute la tolérance. On pouvait faire la marche du feu pour les Indiens, se retrouver à faire l'Aïd et faire Kippour comme c'est aujourd'hui en plus avec la communauté juive. Et après, on pouvait repartir avec les catholiques parce qu'il y avait aussi des catholiques. On pouvait se retrouver le dimanche devant la messe à sortir parce que nous, on voulait gratter un peu des hosties.
1: Ça n'a pas de goût.
0: Voilà,
1: mais c'est du pain.
0: Et en fait, c'est cette notion-là, en fait, qui est importante de savoir, c'est quelle place on peut trouver au sein de n'importe quel statut social.
1: Dans un instant, on ira faire un tour à Saint-Gratien. On ira jusqu'à Clairefontaine, parce que vous avez évoqué le foot.
0: Oui.
1: C'est aussi des lieux qui vont compter pour vous, les lieux de la réussite, et surtout la France de Norbert Harrer, qui s'invite sur ici. Alors, on s'intéresse aussi à la nature et à l'environnement avec Benoît Prospero, qui chaque jour passe en revue les merveilles de la nature. Aujourd'hui, vous allez découvrir un lieu hors du commun qui pourra inspirer beaucoup de villes et de villages de France. On découvre.
2: Ah oui, c'est un lieu très inspirant. Nous sommes avec ici Alsace, dans le Haut-Rhin, à côté de Mulhouse, à Kemps. Et ce lieu, c'est l'archipel. Et l'idée, c'est quoi? C'est de réunir habitants, associations, écoles et communes autour d'un même projet, à savoir agir localement pour le vivant. Bref, un véritable tiers-lieu. C'est quoi un tiers-lieu? Brice Laloy, coordinateur de l'archipel de Kemps, nous explique.
3: Un tiers-lieu, c'est un lieu dans lequel il va y avoir plein d'activités et plein d'acteurs. Et donc, typiquement, à Kemps, on a une association qui s'appelle Grain de Sel, qui a été créée en 2006, qui a pour vocation à gérer toute la partie pédagogique, c'est-à-dire accueillir les enfants, les reconnecter à la terre, leur montrer l'importance de la biodiversité. On a une autre asso qui s'appelle Gasper, qui est une épicerie solidaire et sociale. Et puis, au milieu de tout ça, on a les écoles qui viennent régulièrement nous filer un coup de main, dont l'école alternative de Sama, et puis la mairie qui nous prête des parcelles sur tout le territoire qu'elle soit.
2: Ah oui, parce que petite précision, dans ce village, les enfants mangent ce qu'ils plantent eux-mêmes. Bref, un tiers-lieu, c'est donc un lieu dans lequel se passe tout ça. Et donc, si vous habitez une ville dans laquelle il n'y a pas ça et que vous vous demandez pourquoi ce tiers-lieu est né, l'histoire est simple. En fait, un soir, ils ont projeté, vous savez, le film Demain de Cyril Dion et Mélanie Laurent dans le village. Et après la projection, les habitants ont discuté et...
3: On avait envie de montrer aux enfants comment on plante des légumes. Et c'est là que le projet est né.
2: Ah bah oui, parce qu'en fait, le constat au départ, c'était que les enfants connaissaient mieux les rayons d'un supermarché que ce à quoi ressemblait un potager. Alors maintenant, à mon niveau, qu'est-ce que je peux faire?
3: Alors là, il y a plein de choses à faire. Il y a aider notre maraîcher qui travaille en maraîchage sur sol vivant pour l'aider à faire pousser des légumes, venir à des ateliers pédagogiques avec les enfants. Il y a filer un coup de main à l'épicerie, puisque aujourd'hui, on est tous bénévoles. On a un maraîcher employé, on a un épicier, et puis la mairie a embauché une animatrice nature. Donc on a 3 personnes embauchées, mais au milieu de tout ça, il y a toute une fourmilière de bénévoles.
2: Eh ben oui, et au fait, c'est quoi l'état d'esprit du village grâce à ce tiers-lieu?
3: On se respecte tous les uns les autres dans nos différences, etc. Et aussi, c'est très convivial. On adore la convivialité et c'est pour ça qu'on a régulièrement des événements. Cet été, on a fait un petit concert piano, flûte traversière, en pleine nature. C'était magnifique. Et tout ça, ça crée du lien et ça permet d'amener du positif dans nos communes.
2: Le tiers-lieu s'appelle l'Archipel. C'est en Alsace, dans le village de Dems. Et c'est une merveille. Merci, ici Alsace, et Brice Laloy, coordinateur de l'Archipel. Et bravo à toutes et tous.
1: Merci beaucoup, Benoît Prospero. Une alimentation saine, vous êtes forcément concerné, Norbert Harrer.
0: Oui, oh là là, manger sain.
1: Oui, il n'y a rien à
0: manger. Manger sain. Manger sain, ça peut être manger du beurre, de la bonne crème, ouais. Ça peut être manger de la bonne huile d'olive, ça peut être des produits qu'on pourrait considérer comme riches, mais c'est des produits sains quand c'est bien fait.
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2: Et après cette première escapade en compagnie de Norbert Harrer, place à la musique. On va remonter quelques décennies, tiens, avec un morceau qui évoque immédiatement, je dirais, une certaine Amérique. Voici Supertramp, Breakfast in America sur Ici.

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2: Vous êtes toujours sur ICI, merci d'être avec nous dans Il n'y a pas que Paris dans la vie. Et après les souvenirs de Norbert Tarrer il y a quelques minutes, notre voyage continue avec une personnalité qui, elle aussi, a beaucoup de choses à raconter sur les endroits qui ont jalonné son parcours. Journaliste, réalisateur et grand habitué des récits de vie, Olivier Delacroix était cette semaine face à Éric Bastien. Une conversation autour des rencontres, des lieux et de ces souvenirs qui finissent parfois par définir une partie de notre histoire. C'était mardi. Dans Il n'y a pas que Paris dans la vie, on vous propose de retrouver cet échange maintenant.
3: Je vous ai laissé dans l'heure, là où vous êtes né, à Évreux, là où vous vivez finalement aujourd'hui encore, en Normandie, là où vous avez grandi. Vous avez évoqué cet environnement lié à la nature, vos grands-parents aussi, qui avaient cette maison là-bas, et vous avez même dit qu'ils étaient agriculteurs. C'est toujours une chance de connaître ses grands-parents. Il y a des gens qui n'ont pas cette chance-là, qui n'en connaissent que deux ou trois, vous voyez, sur les quatre. Qu'est-ce qu'ils vous ont transmis ?
4: J'ai même connu mon arrière-grand-père et mon arrière-grand-mère.
3: Ça, c'est génial.
4: Lorsqu'on a des grands-parents et arrière-grands-parents agriculteurs, ils vous transmettent les valeurs de la terre et des animaux, voilà, et le fruit aussi de son travail. Là, c'est plus la cidrerie dont je parle, parce que voilà, on allait ramasser les pommes, puis ensuite, voilà, ces pommes étaient broyées, mélangées, et au bout du compte, il y avait du cidre bouché qui sortait de ces pommes, puisque c'était du cidre brut et non pas doux, parce que je sais que la mode est revenue beaucoup aujourd'hui au cidre, mais à l'époque, en fait. Voilà, mes grands-parents étaient producteurs de cidre brut et voilà, moi j'étais embauché pour embouchonner, c'est ça que, comme ça qu'on dit ?
3: Bouchonner. Alors là, je voudrais pas m'avancer.
4: Voilà, mais en tout cas, pour mettre les bouchons, et mettre, vous savez, le fil de fer autour. Voilà, je garde les valeurs de travail.
3: Ça, c'est aussi, vous le devez aussi à votre papa. Il était peintre en bâtiment. J'imagine que vous l'avez observé. C'est quand même un travail manuel, difficile, qui demande d'un physique.
4: Alors, mon père était, je

0: Tiffy, oui, il était à la tête d'une entreprise de peinture.
1: D'accord. Oui, il a mis à la pâte, j'imagine.
0: Oui, au début. Ça a été le plus jeune patron de France à l'époque, puisqu'il a, voilà, il a perdu son père, il devait avoir 16 ans. Il s'est retrouvé le soutien de famille et a repris l'entreprise à l'âge de 16 ans et demi, 17 ans.
1: Ah, c'est très jeune.
0: Très jeune. Mais il était à la tête de cette entreprise.
1: Très vite. Vous avez quand même l'exemple d'un papa pugnace qui
0: travailleur.
1: Ouais,
0: d'une gentillesse extrême. Il m'a beaucoup inspiré. Je pense que je lui ressemble beaucoup.
1: C'est la plus belle chose que vous puissiez lui donner, hein, de toute façon. L'école Victor Hugo, c'est une de vos écoles, c'est école primaire.
0: La toute petite école, ouais. Oui.
1: Quel souvenir vous gardez de l'école? Vous savez, des odeurs comme ça qui remontent parfois. Vous y repassez peut-être aussi? Elle existe toujours?
0: Je repasse souvent devant, parce que Évreux est une petite ville, hein, quand même. Et puis deux de mes très proches habitent tout près, donc je repasse devant. Le souvenir que j'en ai... c'est la découverte de l'école, des autres. Voilà, je trouve que c'est l'endroit où on réalise qu'on n'est pas tout seul sur cette terre. Et c'est là que je crois que j'ai en tout cas réalisé qu'on apprenait de l'autre et que c'était une des valeurs fondamentales de la vie. J'ai toujours été attiré, moi, par les autres. J'ai toujours été un peu une pipelette. Donc, voilà, ce que je garde de l'école Victor Hugo, c'est aussi la cantine que je détestais.
1: Oui, on a tous des menus comme ça.
0: Voilà. Là, vous savez, le truc là en entrée où il y a plein de mayonnaise et des petits pois.
1: Oui, la macédoine.
0: Je détestais ça. Ouais. Et on en avait très souvent.
1: Ouais. Vous savez qu'à 21h, on va dîner après cette émission. Hein, la macédoine est au menu. Putain, je plaisante évidemment, mais c'est vrai que ça va parler à plein de gens. On a évoqué tout à l'heure, voilà, cette île de beauté. Ce sont aussi vos origines. Vous alliez là-bas à la plage, vous baigniez dans les rivières, vous grappahutiez dans les montagnes. Ce sont aussi des cartes postales qui vous ont construit.
0: Oui, ma grand-mère, Françoise Raffaelli, était née à Zilea. Donc qui est un petit village au-dessus dans les hauteurs donc qui surplombe Calvi. D'ailleurs il y a une eau depuis, j'ai vu ça l'autre jour, une eau de donc commercialisée qui s'appelle l'eau de Tilia, je crois. Et je garde un souvenir assez extraordinaire de ces moments passés dans ce petit village, parce que là on est vraiment dans les années où il n'y a pas internet, où il y a trois chaînes à la télévision.
1: Elle est encore plus préservée qu'elle ne l'est aujourd'hui, quoi, Lille, à ce moment-là.
0: Oui, là, et puis mes cousins qui tiennent la petite brasserie tabac. Voilà, je garde un souvenir de la montagne, des rivières dans lesquelles on se baignait. Et je me souviens, surtout, c'est marrant, j'y pense souvent, à des petites grenouilles toutes vertes qui étaient dans la rivière. Non, je garde un très bon souvenir, et puis je crois que j'ai hérité de la Corse cette fierté d'appartenir à une région, et puis de respecter la nature, un peu ce que je faisais en Normandie.
1: Alors vous avez un triangle quand même qui est l'Eure, qui est la Corse et qui est aussi le bassin d'Arcachon et le Cap Ferret.
0: Oui.
1: Je change de région.
0: Oui.
1: Ça aussi c'est des années intéressantes pour vous, on va dire 13 ans, 14 ans,
0: oui.
1: Découvrez le surf.
0: Oui.
1: Vous avez encore un peu le style, hein, d'ailleurs, du surfeur là aujourd'hui. Vous faites un peu éternel adolescent, on se le disait avant l'émission.
0: Je surfe toujours surtout.
1: Ben oui, vous surfez, alors c'est toujours sur Osgore, sur la Cano.
0: Ça a changé un peu parce que le niveau s'est élevé. Il y a beaucoup de monde à l'eau, entre Osgore, partout, sur de la Cano à en bas à Saint-Sébastien. Et le niveau, c'est beaucoup trop élevé pour moi. Et donc, j'ai la chance de pouvoir aller surfer souvent en Indonésie ou au Costa Rica, où il y a moins de monde et où il y a des vagues partout aussi.
1: Donc, mais ça, c'est votre adolescence surtout, avant tout, ces endroits-là.
0: Alors, mon adolescence, c'est l'océan,
1: oui.
0: Du Cap Ferret.
1: Bien sûr.
0: J'avais la chance d'avoir un oncle et une tante qui avaient une maison à l'herbe, qui était à côté du canon. Et donc, à partir de 14 ans, je sais qu'on va plutôt là-bas, en vacances, et je découvre le surf. Et là, c'est une vraie révélation. Et j'y ai passé toute mon adolescence. Alors, au moment des vacances, j'y allais aussi à Pâques.
1: C'est les premiers amours.
0: Pardon ?
1: C'est les premiers amours.
0: J'ai toujours été un romantique, donc je me rappelle avoir vécu mon premier amour à l'école Victor Hugo, justement.
1: Ah, vous étiez plus jeune, là.

0: Et je me souviens même du nom et du prénom.
1: C'est la petite fille de CE2.
0: Exactement. Elle s'appelait Claire.
1: Claire. Vous avez
0: Claire,
1: nouvelles,
0: Claire Bonamy. Et ça a été mon premier amour. J'étais très amoureux.
1: Et vous la voyez encore ou
0: non.
1: Aucune nouvelle.
0: Je sais qu'elle est toujours à Évreux, mais elle est amie avec des amis à moi. Mais non, je l'ai jamais trop revue. Mais j'ai eu beaucoup de coups de foudre dans ma vie, moi, vous savez.
1: En voici un autre, le parfum. Vous savez, le parfum, ça rappelle aussi souvent des souvenirs et une personne. Ouais, dès qu'on sent un parfum, ça nous rappelle quelqu'un, une odeur. Si on met du parfum, que ce soit une grande marque ou pas, et si pour une fois on choisissait un parfum créé pour nous personnellement, ça existe dans le Gard. Catherine Quicandon, et je vous emmène dans le Gard avec elle, vous nous faites découvrir ce fameux métier de nez aujourd'hui.
2: À Lézan, à 15 km au sud d'Alès, une gardoise joue avec ses tubes à essai.
3: Mais mes chimistes me disent tous que c'est sans danger.
2: Je vous le confirme, car Laurine est née parfumeuse. Elle a monté sa propre entreprise, l'Opal Production, pour créer des eaux de toilette femmes et hommes, mais aussi des produits cosmétiques à base de ses parfums. Ses formules sont éthiques et courtes, ses ingrédients minutieusement choisis.
4: Soit on utilise des matières premières grassoises principalement, ou alors des matières premières françaises ou locales. Et après on utilise un alcool qui est 100% d'origine naturelle et biologique.
2: Laurine utilise des poudres, des cires, des résines, ça peut être aussi liquide. Bref, tout ce dont elle a besoin pour créer une fragrance avec une formule saine et végane. D'ailleurs, combien de temps ça prend pour créer un parfum ?
4: Alors c'est très long, on est sur des années de travail. L'étape principale, c'est la création. En fait, on va créer une formule type et ensuite on va supprimer des matières premières, en ajouter d'autres, en diminuer certaines, en augmenter d'autres. Enfin voilà, c'est l'étape la plus longue, ça peut durer des années à un an.
2: Tout ce temps explique en partie le prix des parfums. Oui, parce que je ne sais pas si vous avez remarqué, mais ça aussi, c'est de plus en plus cher. Mais pas seulement.
4: Alors, dans la fabrication d'un parfum, on va avoir des matières premières qui sont assez onéreuses. Tout ce qui est le jasmin, la rose, c'est des absolus de plantes, de fleurs qui sont très chères. Mais le plus cher dans un parfum, c'est le packaging, c'est le flacon, la boîte.
2: Oui, on s'en doutait un peu. Son format principal est le 100 ml à 39 euros. Mais comment Laurine est devenue née ?
4: Alors moi, du coup, j'ai fait 6 ans d'études pour devenir née parfumeuse. Donc j'ai d'abord commencé par des études de cosmétologie. Ensuite, j'ai fait des études de chimie, spécialisées dans la cosmétologie et la parfumerie. Et après, c'est vraiment de l'entraînement au niveau de l'odorat.
2: Laurine s'est lancée dans l'entrepreneuriat pour avoir la liberté de laisser libre cours à sa créativité et avoir la possibilité de prendre des décisions. Les débuts n'ont pas été simples car elle devait tout gérer, mais maintenant ça tourne. Vous pouvez acheter ses parfums sur son site l'opalproduction.fr et dans quelques boutiques revendeuses. Merci à Ici Gard Lozère pour cette idée parfumée. Ici, ça entreprend dans le Gard avec l'Opal Production et des parfums qui sentent bon.
1: Merci beaucoup Catherine Quicandon et Olivier Delacroix qui écoutent justement ce reportage. Je dis que vous avez eu un parfum qui venait de Toulouse, fut un temps.
0: Oui.
1: C'est-à-dire que vous l'aviez fait faire là-bas ou avec
0: non,
1: une marque ?
0: Non, pas du tout. En fait, moi j'aime les parfums boisés, comme j'ai été beaucoup en Inde, le patchouli, mais je dirais subtilement, parfumé. Et donc j'avais trouvé un parfum comme ça, parce qu'on avait, la maison qui faisait mon premier parfum avait arrêté. Et puis ils ont arrêté l'année dernière ce parfum.
1: Mais là, vous
0: dont
1: en avez
0: tout
1: un
0: le
1: autre.
0: Monde me demandait, et je disais jamais. Et le nouveau, ça y est, je l'ai trouvé. Et on me demande, mais c'est quoi ce parfum que tu as ? Et il faut pas le dire.
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7: Et à présent, on va changer d'ambiance pour cette deuxième parenthèse musicale. On reste dans l'actualité avec un groupe qui continue de faire résonner ses chansons auprès de plusieurs générations. Voici Indochine, Victoria, sur Ici.

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5: La commune de Caudry s'apprête à célébrer le commerce local. Cette opération met à l'honneur les boutiques de proximité et elle s'inscrit dans le cadre d'une journée d'envergure nationale. Alors le point d'orgue de l'événement, ce sera le week-end prochain, hein, le samedi 10 octobre. Bon, on en reparlera, mais sachez que les festivités et les animations débutent dès ce samedi. Durant une semaine entière, le centre-ville va être en effervescence. L'objectif, c'est d'allier activité économique et mise en valeur patrimoniale. Le savoir-faire historique de la dentelle caudraisienne sera à l'honneur, par exemple, avec une exposition inédite qui sera spécialement organisée et qui vous sera proposée à ciel ouvert. Les commerces accueilleront directement les œuvres dans leurs vitrines. Donc la journée nationale du

0: commerce de proximité, c'est à Caudry. On y célèbre le patrimoine et les commerçants.
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3: Et la soirée se poursuit sur Ici et notre tour de France n'est pas terminé, loin de là. Les souvenirs racontés dans Yopac Paris dans la vie prennent parfois des chemins très différents. Et vous allez voir, ils peuvent nous emmener alors vers une ville, une région, un tournage, une rencontre ou simplement vers un endroit qui a compté à un moment précis de notre vie. Et c'est ainsi que nous allons retrouver une comédienne particulièrement populaire qui a marqué le petit écran, Corinne Touzé. Elle était récemment au micro d'Éric Bastien pour évoquer son parcours, ses souvenirs et ses premières rencontres avec les géants du cinéma. Un entretien à réécouter maintenant dans Yopac Paris dans la vie.
4: Alors, j'ai évoqué la première série télévisée, je pourrais aussi parler de votre premier grand rôle au cinéma, qui est la Rumba.
5: Ah oui.
4: Avec de Roger Hanin.
5: Oui, oui.
4: Ça, c'est le premier coup de manivelle.
5: Bah, c'était le premier film avec que des stars, donc Michel Piccoli, Nino Ventura, Nils Arestrump, et on était à Épinay sur scène, qui était pour moi le studio emblématique du cinéma français des années qui m'ont émerveillée avec les Gabins et tout ça. Et du coup, j'étais là, voilà, j'avais des étoiles dans les yeux, j'avais un tout petit rôle. J'étais un peu liquide, paniquée totale, mais Roger m'aimait beaucoup et il m'avait pris sous son aile et ça a été magique, voilà. Et après, on s'est retrouvés parce qu'il m'a fait coucou deux fois. Quand j'ai eu mon bébé, il m'a proposé Célimène, dans le Misanthrope. Et après, des années plus tard, il m'a fait faire un guest sur sa série dont j'ai... Navarro. Voilà, c'est ça. Il m'a toujours aidé quand il a fallu. Parce que ça n'a pas toujours été simple.
4: J'imagine. Parler de série, on ne peut pas passer à côté, on va s'en dire un mot. Voilà, il y a cette femme d'honneur qui arrive dans votre vie quelques années plus tard, sympathique, pleine de joie, qui vous ressemble, adjudant-chef. Isabelle Florent, j'ai vu que l'épisode pilote, le pilote hein, qui a été diffusé, a rassemblé 12,5 millions de téléspectateurs, ce qui fait rougir beaucoup de gens qui font de la télé aujourd'hui.
5: Alors, il y avait pas de chaîne, je suis d'accord.
4: Oui, bien sûr, enfin, c'est quand même succès annoncé.
5: Ouais,
4: quoi.
5: C'était extraordinaire. Ouais. Ça restera gravé dans nos mémoires à tous. On a fait du très bon boulot et les gens nous adoraient, mais nous adorent encore parce que la série, elle est rediffusée partout, elle est sur les plateformes, elle est sur YouTube, etc. Et tous les jours, il y a des gens qui me font des vidéos, qui me font des messages et qui me disent, ça fait 35 fois que je regarde le même épisode. Mais bon. Et au théâtre aussi, hein, les spectateurs viennent nous voir en disant, voilà, je regarde toujours la série. Je ne sais pas, elle a marqué les gens. Peut-être parce que c'était la première fois qu'on avait une femme gendarme en uniforme aux commandes. Hein, d'habitude, c'était plutôt des femmes policiers.
4: Ouais.
5: Donc, et puis, il y avait beaucoup d'humanité. C'était extrêmement bien écrit.
4: Elle
5: élevait son fils toute seule. Il y avait un directeur de collection merveilleux qui s'appelle Eric Christie qui nous regarde de là-haut. Et puis, on tournait en pellicule. C'était pas de la vidéo.
4: Hein. Et si je reviens à notre Tour de France, est-ce que cette série, par exemple, qui avait duré 10 ans, j'imagine qu'elle vous a emmené sur des tournages un peu partout en France.
5: Partout. On a été en Alsace, à la brigade fluviale du Rhin.
4: Ça vous a marqué, parce que vous avez travaillé avec eux, du coup.
5: Ah oui, beaucoup. Il y a une brigade qui m'a énormément touchée, où on est resté un peu longtemps. C'était chaud, d'ailleurs, parce que je devais grimper avec des poignées jumards, vous savez, sur une paroi. Mon fils était coincé dans une grotte. C'est la brigade de Spéléo d'Oloron Sainte-Marie.
4: Donc, ça a pris des risques.
5: Ah, mais j'ai fait tout.
4: Spéléo, brigade fluviale.
5: Ah oui, j'ai sauté d'un hélico.
4: Il n'y a pas Rémi Julien qui n'était pas dans le coin.
5: J'adorais ça, mais moi c'est mon truc, ça. C'était ma joie.
4: Et la Bretagne aussi, je crois.
5: Alors la Bretagne, non, c'est pas la femme d'honneur. La femme d'honneur, on était à Grasse après, dans le pays, grassois. Et la Bretagne, c'est un film que l'on a tourné du côté du Pouliguen, tout ça, qui s'appelle Maldonne.
4: Alors là, c'est entre, c'est La Baule, c'est Pornichet, voilà, le Pouliguen, c'est Loire-Atlantique, le début de la Bretagne. Quoi.
5: Bravo, dis bravo.
4: Oui, mais c'est une belle région. Ouais. Voilà, c'est, la Bretagne, vous connaissez aujourd'hui un petit peu d'ailleurs. Vous avez l'occasion d'y aller.
5: Alors, j'y suis beaucoup allée parce que je suis tombée amoureuse de Tréguier, Trégastel, Perros-Guirec, la côte de Granit Rose. Donc, j'y vais souvent. Je loue des Airbnb, des choses comme ça. J'adore les Bretons parce qu'ils ont un caractère de cochon, comme moi, et qui protègent leur région avec passion. Donc, j'adore arriver dans des petits ports où il n'y a pas d'immeubles, où rien ne dépasse ces maisons de deux étages. On mange extrêmement bien. C'est pas très cher et tout le monde est adorable et tout le monde a le sourire. Si ça pouvait être pareil, pareil partout, qu'est-ce que ça serait bien.
4: Alors vous qui aimez l'air marin et les sourires, là je pense que vous devriez avoir le sourire. Alors j'ai découvert ça en préparant votre venue. Vous avez des origines, c'est plus que des origines, martiniquaise. C'est votre grand-mère paternelle qui est martiniquaise.
5: Mm-hmm. Mon papa est métis, ma grand-mère était de Saint-Pierre.
4: C'est la France, hein.
5: Et absolument. Et je suis Carteronne, donc comme Julien Clerc, hein, voilà. Oui. Mais pas de la même île, je crois que c'est la Guadeloupe, lui, Julien, je sais plus. Et donc, bref, oui, j'ai du sang noir dans les veines et j'en suis fière. D'ailleurs, ça se voit. Hein. Et les gens méchants ont toujours dit ouais.
4: Vous avez une peau assez allée là voilà. Aujourd'hui.
5: Mais je suis toujours comme ça. Et les gens ont cru que je faisais des UV, mais on peut pas faire d'UV nous parce que sinon on devient tout noir.
4: Donc, vous avez mis très longtemps avant de découvrir la Martinique, quand vous êtes.
5: Oui, parce que j'y suis arrivée, oui, très tard avec ma fille. Je devais avoir 33 ou 34 ans, quelque chose comme ça.
4: Sachant que c'est vos origines, vous auriez pu aller plus tôt.
5: Mais hein. Non, parce que mamie était.
4: Elle était
5: en métropole avec son mari et que les cousins et les cousines, finalement, je les connaissais pas. J'ai fait leur découverte vraiment en tant qu'adulte, très tard.
4: Alors, ça donnera aussi un parfum de Caraïbes, hein, téléfilm que vous avez fait il y a quelques années.
5: En hommage à ma grand-mère, oui, absolument.
4: Vos racines qui sont aussi italiennes, hein, d'ailleurs.
5: Ah oui, alors ça, j'y tiens beaucoup. Parce que ça, par contre, j'y vais tout le temps. Donc, c'est mon grand-père maternel qui est du sud de l'Italie, des Pouilles, de Bari. Et voilà, et donc je parle... parlo un pochino italiano, ma non è veramente...
4: Si, però è difficile l'italiano, ma... però in francese.
5: Voilà, je fais ce que je peux. Mais par contre, on comprend tout ce que je dis.
4: Tout le monde a compris, il n'y a pas de problème. Et si on s'arrêtait à Cannes?
5: Ah,
4: bon, ça, c'est aussi un lieu qui a compté pour vous.
5: Ah, bah, beaucoup. Oh là là, beaucoup, beaucoup. J'y suis. Alors, en fait, on tournait à Grasse. J'ai acheté une maison à La Boca, donc au-dessus, sur la petite colline au-dessus de Cannes. Et c'est là que ma fille a démarré sa vie de jeune fille. Donc, les sorties, le lycée, etc. Et oui, et puis j'ai gardé cette maison très longtemps. Et c'est le théâtre qui m'a fait revenir à Paris. Mais j'adore cette région parce que les gens disent toujours la Côte d'Azur, c'est pourri. Mais l'arrière-pays, il est sublime. Il y a des villages absolument merveilleux. Et surtout, la femme d'honneur, je crapahutais. Parce que c'est ce rôle, les gens croient toujours, pour ceux qui ne connaissent pas la série, que j'étais enfermée dans des bureaux, mais pas du tout. J'arrêtais pas de cavaler dans tous les sens, dans la montagne, dans les vignes. Et j'ai fait de l'hélico accroché. Alors ça.
4: Comme Belmondo.
5: Oui, mais surtout, parce que vous me parlez de Cannes, d'un coup, ça me revient. C'est qu'en fait, je me suis fait bizuter par les gendarmes du 06. Quand ils ont su que j'allais être accrochée, qu'il fallait m'amener à un point, nanana, parce qu'il fallait que je me décroche et que je cavale après quelqu'un.
4: Ouais.
5: Ils m'ont fait toute la Côte d'Azur, c'est-à-dire de Grasse jusqu'à dans le Var. Et j'étais suspendue, je pouvais rien faire. Et quand je suis descendue, en fait, ils étaient pétés de rire. Et moi, j'étais hystérique de rage parce que tout le monde m'attendait sur le plateau. Mais surtout, j'ai eu la peur de ma vie. Mais j'ai vu la vraie Côte d'Azur, en fait, du ciel. Et ça reste un souvenir... génial.
4: Le sud, on continuera d'en parler parce qu'il y a Maubec qui est un autre sud. Hein, on en parlera dans un instant. C'est un autre sud, c'est encore autre chose du côté du Vaucluse.
5: Très important.
4: Avez-vous une boîte à livres près de chez vous? Vous savez, ce sont ces micro-bibliothèques où chacun peut déposer et emprunter des livres gratuitement. Il y en a dans les parcs, des fois. On les voit souvent dans les grandes villes. C'est un peu plus rare dans nos petits villages, mais ici, à peut-être trouver l'exception dans la Meuse. Robin Bernossier rendu avec Emma Steven sur ICI.
6: Le village de Vignoles sous Montmédy a désormais lui aussi sa boîte à livres.
7: Écoutez, c'est une bonne idée. Ça pousse les gens à prendre un livre qu'ils n'auraient pas acheté.
6: Ici à Vignoles, il y a 89 habitants et désormais des dizaines de livres stockés dans un ancien frigo à la vitre transparente. Une installation imaginée par un couple d'habitants, James et Edwige Chevalier, qu'Emma Steven est allée rencontrer pour nous. Ils sont encore étonnés du succès rencontré par l'initiative.
8: Il y a tout le monde, les gens qui viennent régulièrement avec un gros sac de courses, là, vous voyez, les sacs qu'on réutilise. Ouais. Bah, eux, je ne sais pas qui c'est. Hein. Ici, il y a plus de vaches que d'habitants, donc on ne s'attendait déjà pas à ce qu'elle ait autant de vues.
9: Bientôt, il y aura plus de livres que d'habitants.
8: Ah oui, là, déjà là. Hein. Déjà là, il n'y a pas de photo.
6: Alors, il faut bien imaginer que dans cette cabane, il y a toutes sortes de livres, aussi bien des œuvres de Zola, Hugo, Camus, ou bien encore des bouquins de cuisine. Et parmi les habitués à se rendre sur place, il y a François. Christine.
10: On prend, on en ramène un autre, un qu'on a déjà lu peut-être. Enfin moi, des fois, des livres qui me plaisent bien, je peux les lire trois fois. Puis à un moment donné, j'en ai marre. Bah, on le remet là, on vient en chercher un autre. Bah, ça fait un nouveau livre pour les autres, je veux dire, dans la boîte à livres, et ça fait des roulements et tout. Non, franchement, c'est chouette.
6: Alors ici, dans la Meuse, ça marche, mais vous, qu'en pensez-vous ?
8: Eh ben, je pense que c'est une bonne idée, justement, au lieu de les jeter ou de les laisser traîner à la maison.
6: Maëva adore l'initiative.
8: Je pense que, justement, ça simplifie le fait que d'autres personnes puissent en profiter, se remettre aussi à la lecture, et puis, que tout le monde puisse échanger les uns les autres sur les livres qui sont à la maison.
6: Maryse, elle, ne pensait pas que ce concept existait en France.
7: Moi, j'ai déjà vu ça, mais à l'étranger. Hein, et les gens sont très contents.
6: Et pourtant, ces boîtes à livres, il y en a énormément dans tout le pays. Tiens, savez-vous combien ?
7: Je pense qu'il y en a une dizaine seulement. Hein. Je n'en ai vu une à Paris.
8: Je ne sais pas du tout. Peut-être 600.
6: Selon le site internet Boîte à livres qui les recense, sachez qu'il y en a près de 18 000 dans tout le pays.
8: Ok, ah oui, non, mais c'est beaucoup alors. Mais c'est bien.
6: Si ces boîtes à livres sont essentiellement présentes dans les centres-villes, elles se développent aussi de plus en plus dans les tout petits villages, comme ici, depuis le début de l'été, à Vigneulles-sous-Montmédy.
4: D'ailleurs, si vous cherchez les boîtes à livres dans votre zone, hein, près de chez vous, elles sont référencées www.boitealivres.fr. C'est bien lire.
5: Ah, c'est génial. Je trouve ça super. Du coup, je vais regarder parce que j'ai plein de livres à donner. Ah, c'est formidable.
4: Près de chez vous, boitealivres.fr pour trouver près de Maubec, par exemple. Okay. Un peu plus.
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3: On poursuit cette soirée avec une chanson qui nous ramène encore un petit peu plus loin dans le temps. Une mélodie douce, un prénom qui reste en tête et cette petite touche de nostalgie qui fait toujours son effet. C'était il y a presque 50 ans. Voici Philippe Châtel, Je t'aime bien, Lily, sur ICI.

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2: Et vous êtes toujours sur Ici avec les meilleurs moments de Il n'y a pas que Paris dans la vie. Et pour cette dernière rencontre de la soirée, on change encore d'univers avec une personnalité qui a longtemps accompagné l'évolution du paysage audiovisuel français. Nicolas de Taverneau était cette semaine l'invité d'Éric Bastien, l'occasion pour lui de revenir sur son parcours, ses souvenirs et les endroits qui ont compté au fil de son histoire professionnelle et personnelle, et sur une histoire de football aussi. À retrouver tout de suite dans Il n'y a pas que Paris dans la vie.
3: Ce qui vous plaît, c'est le football. Voilà, alors vous avez habité Bordeaux, on a parlé beaucoup des Girondins de Bordeaux, vous deviendrez plus tard le propriétaire du club, 1999 à 2018, presque 20 ans pour les Girondins de Bordeaux. Qu'est-ce que vous retenez d'ailleurs de ces deux décennies, les Girondins ?
4: Ah ben, il y a eu des grands et bons moments, il y a eu des moments plus difficiles pendant ces 20 ans. On nous a reproché beaucoup d'avoir vendu les Girondins, mais à un moment donné, depuis que notamment le PSG est arrivé en tête, c'était très compliqué pour une société comme la nôtre de garder, d'avoir des écarts et des risques importants. Ça pouvait faire peser des risques sur notre activité principale, donc on a décidé de vendre. Alors évidemment, on n'est pas tombé sur les bons acheteurs, on a une part de responsabilité là-dedans. Simplement, c'était pas écrit sur leur figure, avec deux fonds américains importants.
3: Oui.
4: Et malheureusement, le parcours n'a pas été, puis en plus, il y a eu un nouveau repreneur qui n'a pas fait non plus un bon travail, donc les Girondins ont périclité malheureusement pendant à notre suite.
3: Avril 2025, vous êtes nommé directeur général de LFP, c'est la Ligue de football professionnel, ça a duré un an, et puis le 22 mai dernier, en tous les cas vous quittez vos fonctions, et le 22 mai 2026, il y a cette nomination au poste de président du conseil d'administration du Stade Rennais.

0: vous découvrez la galette saucisse, hein, Nicolas Taverneau.
1: C'est libre. Je découvre surtout un beau club.
0: Ah oui.
1: Le club de Rennes est un beau club. La famille Pinault le soutient depuis 30 ans. Nous allons inaugurer d'ailleurs le nouveau centre de formation et la nouvelle académie. Vous vous rendez compte qu'il y a 7 joueurs actuellement dans l'équipe de France qui viennent du centre de formation de Rennes. Voilà. Donc c'est assez exemplaire, hein, comme stade. Et donc je découvre ce beau club avec des ambitions. On espère que cette ambition sportive va se réaliser à nouveau cette année pour être européen, parce que c'est vraiment le choix qui est fait, avec quand même un très bon public. Le stade est toujours plein. À Rennes, et donc moi j'ai beaucoup de plaisir. Alors il y a une équipe exécutive avec autour d'Arnaud Pouille, le président exécutif du club, et moi je fais la transition entre l'actionnaire et le club.
2: Vous dites que c'est un club sain dans un ancrage breton qui vous plaît.
1: Oui, ben c'est-à-dire que la famille Pinault est très très référencée en Bretagne, et la famille Pinault tient à ce qu'il y ait ce club qui a non seulement c'est pas simplement du foot business, hein, c'est du foot social aussi, c'est-à-dire que supporte ce club. Le fait que ça soit un centre de formation reconnu est très important pour le club, et donc cet ancrage breton est quelque chose qui est évidemment important, avec en défendant les couleurs locales aussi bien au niveau domestique, c'est-à-dire national, qu'au niveau international, c'est-à-dire européen.
2: Au Pirène, il y a des rivières. Et vous adorez les rivières.
1: Ah, j'aime bien les rivières. J'aime bien les rivières, mais enfin, quelquefois, les rivières sont des contraintes, parce que le stade est un peu encadré par la rivière. Ouais. Mais effectivement, et puis c'est une belle ville. Hein.
2: Alors, on évoque cette galette saucisse. Vous avez une cartographie de votre gastronomie, à vous, selon ce que vous aimez manger. On va dans quelle région?
1: Alors, moi, je suis pas un esthète de la cuisine, et donc moi je suis assez simple dans mes goûts, et je dirais que je défends bien ma région lyonnaise. À Lyon, c'est quand même extrêmement bien faire la cuisine, et on l'apprécie. Alors c'est souvent un peu copieux.
2: C'est
1: hein,
2: le petit bouchon, c'est la charcuterie.
1: Les quenelles de brochet, c'est vraiment ma région.
2: C'est dans l'Ain.
1: Voilà, c'est dans l'Ain, mais il y en a aussi un peu plus à l'ouest, hein, parce que les étangs des Dombes fournissent des brochets. Donc il y a toute la cuisine lyonnaise, avec les mères hein, lyonnaises, est une cuisine quand même de grande qualité. Donc on a, moi j'aime beaucoup le poulet à la crème de Georges Blanc, hein, par exemple, qui est un ami, hein, Georges Blanc, avec ses restaurants à Vaudin, qui est pas très loin de chez moi. Donc voilà, mais sinon la gastronomie dans les autres lieux, à Bordeaux. Moi, j'apprécie évidemment, je suis très amateur du vin rouge de Bordeaux, hein, qui est magnifique.
2: Hein. Modération, évidemment.
1: Avec évidemment modération.
2: Saint-Émilion.
1: Voilà, c'est un vin de très grande qualité, je trouve, le vin rouge de Bordeaux. Voilà, donc j'ai beaucoup de plaisir à voyager un peu, mais chaque région a sa gastronomie. Mais je ne suis pas un esthète de la gastronomie.
2: Nicolas Taverneau est votre invité. La télé comme jamais, aux éditions Harry, 304 pages où vous vous livrez pour la première fois. C'était le bon moment?
1: Ouais, écoutez, j'ai plus des responsabilités directes dans les médias, donc j'ai une liberté de parole qui est un peu plus grande par rapport à ça. Et puis moi, j'ai voulu écrire ce livre pour deux raisons. La première raison, c'est montrer qu'on peut réussir malgré des vents contraires, parce qu'on a eu beaucoup de vents contraires, sous deux conditions. La première, c'est qu'on soit déterminé, opiniâtre, qu'on lâche pas. La deuxième condition, c'est qu'on soit collectif. C'est-à-dire qu'il faut une collectivité pour réussir dans une entreprise, on ne réussit pas tout seul. Et moi, j'ai eu la chance de choisir les collaborateurs du groupe M6, hein, dont beaucoup sont encore là, et efficaces. Et je pense qu'on a insufflé un esprit M6 à ce groupe, et qui est le gage du succès. Et donc ça, c'est une première motivation pour écrire ce livre. Et puis la deuxième, c'est de dire... Les pouvoirs publics, n'attendez pas qu'ils soient votre soutien ou qu'ils fassent les choses à votre place. C'est plutôt, je le dis malheureusement, il y a eu plutôt des décisions qui ont entravé un peu le développement des groupes, pas simplement M6, mais des groupes audiovisuels.
2: Pardon, mais quand même, vous parlez effectivement dans ce livre des pressions politiques que vous avez pu avoir parfois, des luttes de pouvoir, de ces à côté qui font partie du milieu.
1: Oui, je dirais que c'est moins des pressions politiques, parce que j'ai pas eu, et puis M6 n'a jamais été considéré comme vraiment que le fait que il y a des règles administratives très rigoureuses, très ennuyeuses et très contraignantes. Je raconte dans le livre qu'on a fait une émission qui s'appelle partout dans le monde Lego Master, qui est un concours de Lego. On voulait qu'on l'appelle Brick Master. Il a fallu pendant un an se battre avec l'ARCOM, le CSA de l'époque, pour que ça s'appelle Lego Master. Voilà, ce genre de combat est inutile et n'a pas de sens.
2: Alors, dans le livre, on découvre, et on en a parlé tout à l'heure, que vous allez mettre l'économie effectivement en prime time avec Capital, c'est audacieux. C'est l'âge d'or des séries, je pense à Desperate Housewives aussi, hein, c'est ce que vous amenez aussi sur M6. Et puis, c'est osé, parce que c'est aussi le loft. Le loft arrive au début des années 2000, je crois, hein, 2001, quelque chose comme ça, qui va marquer tout un pays, là.
1: Ouais, de toute façon, M6 n'avait pas les moyens de ne pas être innovant. Voilà. Et depuis le début, on a essayé d'être innovant quand on a mis les turbos, les cultures pub, etc. à l'antenne, quand on a fait le 6 minutes, quand on a mis les séries, la saga du samedi. Enfin bon, on a essayé d'être avec nos moyens. Bon, et le loft faisait partie des nouveautés qui se sont installées dans le paysage européen, voire mondial. Et donc, on s'est dit, il faut pas louper ça, parce que, enfin, en tous les cas, les directeurs des programmes ont dit, il faut pas louper ça, parce que sinon, on n'aura plus cette image de novateur. De novateur. Et c'est pour ça qu'on a mis le loft, qui a été une décision quand même assez compliquée, hein, lourde, à l'époque. Aujourd'hui, ça paraît une bluette, hein, mais à l'époque, ça a été une décision compliquée.
2: On parlait de foot, puisqu'on a parlé de foot il y a un instant, on parlait aussi donc dans ce livre des droits de la Coupe du Monde 2026-2030. On voit le succès qu'M6 a rencontré cet été avec des pics monstrueux, dizaines de millions, hein, de téléspectateurs.
1: Ben, la télévision s'est faite d'événements, et donc dans les événements, on avait eu les euros avant, hein, qu'on a partagé avec TF1, et là on a pris l'exclusivité de la Coupe du Monde, donc qui a été très bien diffusée par les équipes de M6. Ça a eu un succès phénoménal sur le digital, par exemple. Il n'y a pas eu un incident, et c'est assez remarquable, hein, parce que quand vous êtes dans trois pays avec autant de diversité de lieux, loin de chez vous, etc., et que vous arrivez à diffuser tous ces matchs, M6 a diffusé 54 matchs qu'il faut présenter, qu'il faut habiller, qu'il faut, etc., sans aucun incident, c'est quand même un exploit.
2: Vous parlez, vous le découvrirez parce que je ne vais pas tout raconter dans le livre, on l'a déjà bien évoqué, de la fusion impossible entre TF1 et M6, vous parlez de radio, vous parlez de RTL, évidemment, que vous avez dirigé, vous avez été au cœur de l'appareil, je le disais en introduction, de ces grands changements audiovisuels que vous avez aussi parfois provoqués. Qu'est-ce que vous retenez de toutes ces années, puisque vous n'êtes plus dans cet appareil, entre guillemets ?
1: Je retiens que prime au contenu, c'est-à-dire que vous pouvez être le meilleur gestionnaire du monde, si vous n'appuyez pas sur des talents, ça ne fonctionne pas. Et les talents, c'est par exemple Karine Le Marchand quand elle fait L'amour est dans le pré. L'amour est dans le pré serait très différent sans Karine Le Marchand. C'était Virginie.
2: C'est incarné.
1: Comment ?
2: C'est
1: elle incarné. Voilà. Oui, mais surtout, elle a apporté un plus au programme avec sa compétence, avec son charme, avec son intelligence. C'est Virginie Efira quand elle a remplacé Castaldi pour
2: Nouvelle Star. Exactement.
1: Bon, il y a eu et on peut. C'est Emmanuel Chin avec Capital. Donc, il faut avoir du respect des talents. Et deuxièmement, savoir aussi les détecter. Et ça, détecter les talents, c'est... moi, je cite Viviane Godefroy, qui était une grande directrice des programmes d'M6, qui a su aller chercher, par exemple, Cyril Lignac, qui est toujours à l'antenne. Cyril Lignac, il était tout gamin quand il est arrivé chez nous. Et ses talents...

temps de vous offrir encore quelques minutes de musique, une voix reconnaissable, une chanson pop, 1996 et le souvenir de Donna Lewis, I Love You Always, Forever, sur ICI. Très belle soirée à toutes et tous. 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
1: Merci d'être avec nous en ce samedi soir. Il est 21h. Et le week-end continue sur Ici avec les années 80 et avec vous, Laurent Petit-Guillaume.
2: Bonsoir à tous. Rien de mieux qu'une heure de tube des années 80 pour ambiancer un samedi soir. Ça tombe bien, on est là jusqu'à 22h, c'est 100% années 80 et ça commence comme ça.

0: Culture Club avec Karma Chameleon.
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0: Il faut rester soi-même et ne pas essayer de plaire à tout le monde, c'est le message de cette chanson. Ne pas changer de couleur, comme le caméléon, pour être plus aimé, ça marche pas. Bon, Boy George, au niveau couleur, il a pas hésité. Hein. Il les a toutes portées, et du coup, il est devenu une star aimée de tous, voilà. Cette chanson a été un des plus grands succès époque Culture Club, c'était en 83. Allez, on reste dans les petites bêtes qui piquent. Après le caméléon, Scorpions, Still Loving You.

Paul Young, c'était Every Time You Go Away. Été 1985, le slow sur lequel vous avez peut-être rencontré l'amour de votre vie. Car on dansait encore le slow dans les années 80, et ben oui. C'est le plus grand succès de toute la carrière de Paul Young. Et pourtant c'est une chanson triste, hein, évoquant une rupture, un constat d'échec, des regrets. Un autre tube que l'on a aussi découvert durant cette période, qui lui aussi avait pour thème une histoire triste, la disparition d'une célèbre danseuse, Marcia Moretto. C'est bien sûr l'incontournable Marcia Baila, d'Erita Mitsuko, dans 100% années 80.

0: Début de soirée avec Nuit de Folie. Bon, et là, tout le monde se lève et reprend l'incontournable refrain et tu tapes, c'est ta façon d'aimer. J'en connais même qui connaissent par cœur le passage façon rappeur. Toi, qui décides au fond de ton ennui les notes d'une mélodie? Bon, voilà, c'est normal, ça s'appelle un énorme tube sorti en 88 et ça marche encore aujourd'hui. Allez, au suivant. Dans un instant, rien que pour toi, François Feldman.
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0: Gagara, c'était Cheeky Boom.
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0: 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Ça tient un peu de choses, la naissance d'un groupe. Pour Niagara, tout a commencé dans un bar à Rennes, en 82. Daniel est musicien, il remarque de suite Muriel, alors étudiante. Elle porte des cheveux bleus et, selon la légende, un os dans l'oreille. Ils parlent de leur passion pour la bossa nova. Daniel propose à Muriel de faire de la musique ensemble. La suite, c'est en 85, le premier d'une longue liste de tubes, le fameux Cheeky Boom. Un jour, je vous raconterai l'histoire de Tarzan Boy, du groupe Baltimora. Mais un autre jour.

Alan Parsons Project, c'était Don't Answer Me. Mais au fait, c'est qui ce Alan Parsons qui a créé ce groupe? Eh bien, avant tout, c'était un producteur de renom. C'est lui qui était l'ingénieur du son pour l'album légendaire de Pink Floyd, The Dark Side of the Moon. On comprend mieux la production classe de ce Don't Answer Me qui lui valut d'être numéro 1 en 84. 5 ans plus tard, elle aussi est numéro 1. Patricia Cass avec Can't Jimmy Dee.

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1: La musique continue dans un instant. Après 100% années 80, vous allez retrouver 100% chansons françaises. Allez passer un bon week-end, une belle fin de nuit. À demain. 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
3: La symphonie des éclairs de Zao de Sagazan, un hymne à l'hypersensibilité.
1: 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Johan Guérin.
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3: Avec ce tube, la jeune chanteuse originaire de Saint-Nazaire a transformé ce qu'elle considérait jadis comme un fardeau en un hymne de ralliement. L'hypersensibilité, longtemps perçue comme un défaut, elle en a fait une arme créative, une force brute qu'elle nous livre sans filtre.

0: cœur.
1: C'est la signature de cette nouvelle génération. Des textes crus sur la santé mentale, une voix grave qui vient des tripes, le tout posé sur des synthés froids inspirés des années 80. Zao ne chante pas pour plaire, elle chante pour guérir, et ça nous touche en plein cœur.
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3: Saviez-vous que le titre formidable de Stromae est né dans la rue?
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4: Formidable.
3: En 2013, Stromae se balade à Bruxelles quand un sans-abri l'interpelle brutalement. Hey, tu te crois beau?
4: Tu t'es regardé? Tu te crois beau?
3: Cette phrase ne va plus le quitter. Secoué par ce face-à-face entre son succès et la détresse de cet homme, l'artiste décide d'en faire une chanson. Il crée alors ce personnage d'homme brisé, ivre de chagrin, qui hurle sa solitude au passage.
4: 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Tu étais formidable, j'étais formidable.
3: Le génie de l'histoire, le clip. Stromae filme la scène en caméra cachée, un arrêt de tram. Il joue si bien l'ivresse que la Belgique entière s'affole, croyant que la star a touché le fond. Une rencontre brutale, devenue un vrai chef-d'œuvre.
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2: Bonjour, je m'appelle Gérard Monange et la bibliothèque est devenue mon lieu préféré pour partager ma passion pour le jeu d'échecs. Dame prend F7, échec et mat.
3: Comment vous est venue la passion des échecs, Gérard ?
2: Quand j'avais 17 ans, je me suis arrêté devant la vitrine d'un magasin de jouets et j'ai vu un jeu d'échecs. Et ce jeu d'échecs a été pour moi un phare, puisqu'il m'a permis de réaliser mon métier, c'est-à-dire d'être professeur d'éducation physique.
3: Ce qui est marrant, entre guillemets, dans votre histoire, c'est que vous avez été prof de sport, et là, maintenant, vous êtes mis à apprendre les échecs dans cette bibliothèque.
2: Le hasard a voulu que Colette m'a fait découvrir d'abord l'éco-quartier Ginko où j'habite et j'ai découvert la bibliothèque de Bordeaux-Lac. Ce lieu m'a plu et j'ai rencontré un joueur d'échecs et c'était le début de cette merveilleuse aventure.
3: Une formidable aventure qui marche, hein, parce que vous avez eu beaucoup d'élèves depuis. Comment vous expliquez ce succès, Gérard ?
2: Alors je crois que je vois le jeu d'échecs différemment. Un enfant n'est plus dans une cour d'école, il est devant un échiquier, il va raconter son histoire. L'échiquier, c'est une toile. Et chaque coup, chaque déplacement de pièce va peut-être faire un chef-d'œuvre. Où l'enfant écrit son histoire, ce n'est plus la cour de l'école, c'est une réponse à leurs problèmes, c'est une magnifique peinture que tout le monde est capable de composer. Le jeu d'échecs, c'est la vie. Tout ce qu'il découvre sur le jeu d'échecs, il va le découvrir et il aura les meilleures réponses possibles. Et sa route sera la plus belle possible.
3: Donc Gérard, vous avez commencé les échecs à 17 ans. Maintenant, vous avez 80 ans. Qu'est-ce qu'on peut vous souhaiter ?
2: Continuer de pouvoir apporter ma passion à tous ces joueurs. Et rien ne pourra m'empêcher de continuer de faire encore un bout de chemin et d'aider tous ces jeunes.
3: Et en plus, on le rappelle, vos ateliers sont totalement gratuits.
2: Oui, vous êtes les bienvenus. Et n'oubliez pas que, avant de commencer une partie, vous avez les mêmes pièces que votre adversaire.

0: il n'y a ni vainqueur ni vaincu, croyez en vous.
1: Eh bien, merci beaucoup, Gérard.
0: C'est moi qui vous remercie de m'avoir tendu le micro. Je souhaite à tous les mordus, les fans de ce jeu, de venir me voir, de passer un bon moment autour d'un jeu d'échecs.
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3: L'écomusée de Marquez est né en 1969. Un village reconstitué, témoin de la vie à la campagne au 19e siècle, au cœur de la forêt des Landes, avec ses gens, ses métiers et son petit train. Notre guide, David Escarpite, chargé des expositions et de la recherche.
4: Le fameux petit train, bien sûr, qui est fondamental et qui est une pièce du dispositif essentiel. Alors, le petit train, c'est un vrai train. Donc, ce sont des locomotives du début du XXe siècle. Elles étaient à vapeur jusqu'en 2001. Puis maintenant, ce sont des locomotives actuellement diesel qui traînent des wagons également du début du XXe siècle qui viennent de l'Hérault. Ce sont des vrais wagons du début du XXe siècle qui sont classés. Et ce petit train, c'est un tronçon de 3 km et quelques de l'ancienne voie ferrée Sabre Mimizan, qui a fermé en 69 et rouvert en 69, puisqu'en fait, je crois qu'elle a fermé à l'été. Et dès le mois de septembre, elle était rouverte sous la forme d'un chemin de fer associatif qui a été monté, qui continue de fonctionner. Donc, ce petit train est censé vous faire passer du monde civil du 21e siècle à un autre monde par un phénomène de, c'est un des effets recherchés, un phénomène de bulle. Vous arrivez dans un autre, vous sortez du train après 3 km de périple très, très lent. Donc, il faut une grosse dizaine de minutes. Vous arrivez dans un autre monde. Il y a une immersion qui est faite. On ne peut pas accéder à Marquez, en théorie, autrement que par le petit train. Donc, c'est vraiment un endroit qui est voulu comme étant une bulle à laquelle on accède par une espèce de machine à remonter le temps. C'est l'idée de base qui est le petit train.
3: Quand on en descend du train, dans quel monde se retrouve-t-on ?
4: Eh bien, vous vous retrouvez sur un quartier qui, de par sa physionomie, représente ce qu'était la Lande traditionnelle. Alors, on a l'habitude de mettre des dates. Il n'y a pas vraiment de date pour Marquez, parce qu'il y a le train, c'est 1890, il y a des évocations d'activités plus anciennes. Vous vous trouvez, en gros, au temps de Félix Arnaudin, si vous voulez, dans une représentation de la société landaise traditionnelle, avec des maisons de type traditionnel, c'est-à-dire local, en bois et en torchis et en brande, avec des gens qui, de par leur vêtements, représentent le mode de vie traditionnel, des savoir-faire traditionnels, des représentations de pratiques comme la vannerie, un berger sur les chasses, qui est aussi musicien en général. Puis il y a aussi des choses du 21e siècle, il y a deux restaurants, enfin un restaurant, des buvettes, etc. C'est-à-dire que c'est une sorte d'immersion dans un espace qui évoque le monde de la Lande traditionnelle dans ses pratiques.
3: Au cœur du parc régional de Gascogne, Marquez est labellisé réserve étoilée. À Marquez, on observe les comètes, vous le saviez. 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
5: Vous aimez le cinéma? Bonjour Médéric
6: Gasquet-Sirius.
5: Vous aimez le cinéma?
6: Oui.
5: Allez, David aussi.
6: Mais oui.
5: Bon, voici un extrait, je suis sûr que ça va vous parler.
7: Un taxi blanc à grande vitesse.
8: Il a renversé mon radar.
9: On s'en occupe, t'as relevé le numéro?
7: J'ai pas eu le temps, il est allé trop vite.
9: Eh ben alors, ma poule, il faut ouvrir les yeux, hein. C'est un métier,
5: ça me rappelle donc...
6: La CCM Compagnie.
5: Taxi.
6: La grande vadrouille.
5: Le film Taxi. Et avec ce radar dans le film, de quand date le premier radar routier? La réponse, c'est 1899.
6: Non.
5: Si. Mais à l'époque, c'était pas une grosse boîte qui nous flashait. C'était une autre technique. Et Stéphane Bern va nous la dévoiler tout à l'heure, juste avant le journal de 8h. Et vous verrez qu'à l'époque, il y en avait aussi dans la caboche, hein. Comme Médé d'ailleurs, qu'on retrouve pour le Parler Marseillais tous les matins, Médéric. Alors vous étiez hier au Héro Festival, c'est ça,
6: Marseille, ouais,
5: samedi au Parc Chanot, comment ça s'est passé?
6: Ah ben, très bien, c'est la première fois que j'y allais, c'était un plaisir de se balader dans les halls consacrés à tous les personnages des mondes imaginaires, Mario, Naruto, One Piece, Kaamelott, et puis pour les gens de ma génération, Goldorak, les Bisounours, Star Wars, la voiture de Starsky et Hutch, et plein d'autres choses. Le meilleur, c'était bien sûr les costumes, hein, parce que c'est aussi un festival de cosplay. Beaucoup de gens sont venus déguisés en chevalier du Zodiac, en personnage de Harry Potter, en tortue ninja, en stormtrooper de Star Wars, en Dark Vador, en vampire, en Pokémon, en Luigi, en soldat. On a même vu un Batman se faire refuser l'entrée, parce que même si on est en costume, il faut avoir le billet pour entrer Tu rentres pas, tu n'as pas le billet, tu rentres pas. Alors par contre, j'ai vu personne en costume de Mouninotor. C'est bien dommage.
5: Un Mouninotor.
6: Qu'est-ce que le Mouninotor?
5: Qu'est-ce que c'est que ce truc?
6: Vous ne connaissez pas le Mouninotor, mais c'est le gardien de la grotte de la Mounine. Un horrible pachoderme à deux trompes. Mais oui, je vous explique. Mouninotor, c'était le motus à trouver samedi. Alors oui, c'était un peu vache, c'est le cas de le dire, mais ça collait bien à l'esprit du héros festival. Le Mouninotor est un monstre imaginaire inventé en 2004 par le groupe Quartier Nord dans son opérette rock marseillaise Les Aventures du Chichi Perdu, dont je porte le t-shirt, regardez, avec un beau chichi doré, vous voyez, sur le poitrail, là, c'est
5: la quête du gras.
6: La quête du gras. Et comme je vous l'ai dit, il garde la grotte de la Mounine et il est représenté sous les traits d'un vigile habillé d'un blouson noir et portant sur la tête deux sortes de cornes blanches qui retombent un peu sur les côtés, qui font aussi penser à des trompes, d'où surnom de horrible pachoderme à deux trompes. Je crois que vous avez compris l'allusion à la Mounine, c'est pas le dessin, voilà. Donc c'est bien une mouvalise forgée sur Mounine et Minotaure. Le Minotaure étant non pas l'enfant de Michel Thor, mais ce monstre légendaire au corps d'homme et à la tête de taureau qui gardait le labyrinthe du roi Minos en Crète et qui a tué Thésée, sauvé par le fil d'Ariane. Dans le livret du groupe Quartier Nord, le Mouninotaure est présenté comme, je cite, un videur de nightclub un peu nerveux, au pédoncule démesuré et au parler racaille, il est aussi qualifié d'espèce d'ongulé. Bref, pas de Mouninotor au Héros Festival, pas de Facomocher non plus, et quelqu'un sur Blue Sky m'a demandé qui était le plus fort des deux. Alors je sais pas, il faudrait organiser un combat entre le Mouninotor de Quartier Nord d'un côté, le Facomocher d'Espigoule de l'autre. Ça ferait un beau jeu vidéo, vous savez, sur le modèle de Street Fighter. On pourrait y ajouter d'autres bêtes, d'autres monstres provençaux, comme la Tarasque, la Garamaude, la Cabre d'Or, ou encore le Viedas Cornu et la terrible Cagolas Aventouse, dans un livre de Jean Contrucy. Pour finir, à l'occasion du Motus en live qui s'est joué samedi matin, on s'est régalé. Nous avions caché quelques Pokémon surprises qu'il fallait aganter, quelques Pokémon comme avec des noms d'ici qu'il fallait trouver, comme Pikachu, Pikachu, Pikafouch, Pikagol ou encore Pikabestron. Et on pourra en inventer des moulins d'autres, mais avouez qu'il faut être un peu chouchou pour faire ça, ou plutôt Pikachouchou.
5: Bravo. Le Mouninotor, une espèce d'ongulé. Donc voilà, on le découvrait ce matin. Merci Médéric. Vous jouez avec le parler marseillais, motus.fr, tous les jours un mois à découvrir sur le site internet, c'est le principe. Vous m'expliquez le mot d'hier, là.
6: Soukaou. Ah, ouais. C'est quelqu'un qui un peu trop picolé, qui dort, qui ne dort rien. C'est le souche, en fait. C'est
5: d'accord. Bûche, voilà. Ok, un peu comme David le dimanche, après la daube.
6: Jamais.
5: Après la daube.
6: J'ai l'image.
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1: On sait qu'on est lorrain parce que...
2: Parce qu'on prend des obus pour des cèpes.
1: C'est une histoire qu'on m'a raconté.
3: Ça va aller dans les Vosges.
2: Non, du côté d'Amnéville. Non, j'ai croisé Frédéric, le Fred Kuntz. Vous le connaissez?
3: Non.
2: Il est maître d'école à Amnéville.
3: Je sais pas.
2: Il m'a raconté ses aventures. Ça va rappeler des souvenirs à tout le monde.
3: Allez-y.
2: Lorsque, adolescent, il partait en vacances en mobylette.
3: Mm-hmm.
2: Trajet à Gondange, Niederbronn-les-Bains, 150 bornes en cyclo. Largement de quoi faire cuire le steak sous la selle, comme Attila le Hun.
3: Mon père faisait Paris, le Jura, en vélo.
2: Ouf, tu... En vélo?
3: En mobylette?
2: En mobylette. Ah bah oui, mais on essaye. Qu'est-ce qu'il avait comme mobylette?
3: Ça devait être un 103 à l'époque, ça devait être ces mobylettes-là.
2: S'ils étaient déjà là, ouais. Ou un Solex. Le Fred.
3: Non, mobylette. Non.
2: Ok, le Fred, il partait avec Bernard, dit Bébert, le Mac, le Bled. Le Bled, c'était son nom, pas la destination de ses vacances. Et Mounir, qui aurait dû être
3: au Bled. Qui aurait dû être au Bled.
2: Et Mounir, le passager de dernière minute, qui s'était dégoté une cacahuète improbable pour se joindre à l'équipage. Une mini-moto, vous savez?
3: Hey.
2: Il fallait laisser refroidir toutes les 10 bornes. L'enfer. Le Fred m'a dit, il avait l'air d'un singe sur un paquet de tabac. Mais une vraie équipée sauvage que ceux-là. Et puis ces bandes-là, ça roule en triangle, comme les oies sauvages. Pour ceux qui ont une meule moins puissante, profitent de l'aspiration. Comme mon Fred, il avait une 103 SP à refroidissement liquide et carbu de 17.
3: Ah, la vache.
2: Autant dire qu'il roulait en tête. Sourire béat, les dents éclatées de moustiques. En route pour le camping, la gloire et les grandes découvertes. Parce que ces types-là étaient des chercheurs de trésors, des fanats de la Seconde Guerre mondiale, le genre qui arpente les champs et les forêts, poil à frire entre les pognes, à la recherche de vestiges. Résumé des vacances par le principal intéressé, je cite le Fred, deux points ouvrez les guillemets, on allait chercher des bricoles qu'on ne trouvait jamais. Des chercheurs du trésor au pied de l'arc-en-ciel, en somme.
3: C'est joli, ça.
2: Tente plantée à Sturzelbrunn. Oh la vache, c'est pas facile.
3: Non, c'est pas facile. Si tôt
2: le matin. Le Beecherland comme terrain de jeu. Les gars vivent la grande vie. Pique-nique tous les jours et peu importe les guêpes qui les taquinent, ils découvriront que le dernier jour que le nid était précisément sous la table du déjeuner. Les gars, ils s'en foutaient. Les grands soirs, ils sortent au casino de Niederbronn. 15 km en brêle à travers les bois. La 103 devant, Mounir loin derrière. Vers la fin du congé, alors qu'ils zonent dans un coin qu'on leur a vendu pour être un coin à champignons, ils se baissent pour ramasser des cèpes et là, bingo, tout un tas d'obus et de munitions de la guerre de 14. Pompiers, gendarmes, des mineurs, les ados sont au comble du bonheur. Des vacances 100% Lorraine, plus locales, tu meurs.
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4: Un pompier met en moyenne moins d'une minute pour être en tenue complète. Car oui, il y a des gens qui font du sport pour se détendre, d'autres qui n'en font simplement pas de sport, comme moi, et d'autres qui en font pour sauver des vies. Aujourd'hui, je teste pour vous les coulisses d'une caserne de pompiers. Je suis à la caserne des pompiers de Haguenau, et je dois dire, on m'accueille, mais alors comme un collègue. Tout le monde a le sourire, un accueil super chaleureux, le petit café, le petit croissant, ultra familial. Le tout dans le hangar principal où se trouve une quinzaine de véhicules en tout genre, il y a des camionnettes de premier secours, jusqu'au giga transporteur avec la grande échelle. Et c'est ici que je rencontre Oriane. Oriane est caporal-chef. Et pour commencer la visite, elle m'emmène en direction du centre de réception des appels d'urgence. C'est ici qu'est décidé le protocole très précis qui va être déployé dans les prochaines secondes après la réception de l'appel. C'est comme une chaîne de décisions qui vont être prises, mais de façon très millimétrée. Et je suis assez impressionné parce qu'ici, tout est pensé pour que la réponse soit la plus rapide possible. Quand l'alerte tombe, eh bien le départ se fait en moins d'une minute. Et je vous assure, c'est super impressionnant. La visite se poursuit en salle de sport parce qu'il y a tout ce qu'il faut pour entraîner le cardio, l'endurance, bref, renforcer ses capacités physiques. Et là, j'ai vu le couvrir. Allez Max, traction! Alors, me ridiculiser, ok, je suis capable de le faire tout seul. Mais alors, face à toute une équipe d'hommes et de femmes, clairement plus en forme que moi, c'était un honneur. Bref, une fois échauffé, oui, bon, une traction, c'est déjà pas mal, hein, retour dans le hangar principal pour s'attarder à une autre facette du quotidien des pompiers lorsqu'ils ne sont pas en opération. C'est l'entretien des véhicules. Les camions sont inspectés, pichonnés. D'ailleurs, un camion peut être contrôlé même s'il n'a pas roulé depuis plusieurs jours. Eh oui, et à bord, c'est nickel. Et vaut mieux, hein, parce que chaque camion vaut une petite fortune. Hein. L'équipement à l'intérieur, dernier cri. Allez Max, un petit test. Ah, ok. Allez-y. On m'a donc emballé dans une attelle à dépression. Vous voyez ce que c'est? Vous savez, c'est un genre de chausson géant qui compresse un membre cassé. Sauf que là, c'était le corps au complet. Alors j'avoue, c'est efficace pour sauver une jambe, mais c'est aussi très efficace pour me sentir ridicule. Oui. Bref, au-delà de mes péripéties, Oriane m'explique que 80% des sapeurs-pompiers, eh bien, sont volontaires et qu'environ 20% de femmes sont dans les effectifs. Alors la porte est ouverte à toutes et tous, et ce, à partir de 16 ans, avec une condition particulière, celle d'avoir, tout comme moi, une bonne condition physique. Oui.
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5: Oh, j'en peux arrêter de beuvracher.
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5: Beuvracher, c'est boire des petits canons. Mais à force d'en mettre derrière la cravate, vous pourriez ben avoir le gerlet, puis devenir causant. Puis si vous continuez à beuvrailler, vous serez abreuvagé, plein comme une nœud. Mais quand c'est que vous en avez vos deux pleins patins, le lendemain, il y a le pivert qui vous colle dans le nez, yo. Ça fait qu'au goûter, vous buvez plus que de l'io. Vous faites un repas de bœuf. Les bonnes résolutions de plus toucher à une chopine, oh, ça dure jamais ben longtemps. On retrouve ben vite son avaloire, et puis on se remet en beuvée. Faut dire que chez nous, dans le Berry, j'encle l'embarras du choix. Châteaumeillant, Mentou, Chancy, Reuilly, Sancerre, Valençay. Sans compter Saint-Marcel et Venem. Comment voulez-vous en que ça que j'arrête de gobloter? Maurice Sandré, dans Plein Communeux, nous décrit son état. Cré bon Dieu! Chic, ça veut donc dire. V'là que je peux plus rester d'aplomb. Quand que je cause, je raconte des bêtises et j'ai la tête comme un vrai plomb. Je peux plus me tenir sur mes giboles. J'ai comme qui dirait mal aux cheveux. Ah, je crée bien que je suis plein, ma parole. Là oui, je suis plein comme une nœud. Oh, c'est une chose qui est pas naturelle. Où que j'ai ben pu attraper ça? Ah, va m'enduler, ma fumelle, en me voyant dans cet état-là. Ah, pour une fois que je fête la Sainte-Barbe, je peux plus rentrer chez nous, bon Dieu, sans me cramponner à tous les arbres. Ah, ça y est, ben, je suis plein comme une nœud. C'est que pour arroser la bonne cuisine, en que le lieutenant, tous les deux, j'avons bu nos 17 chopines. Du coup, nous voilà plein comme une nœud.
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1: 6h20, c'est votre rendez-vous les gens d'ici. Tous les jours, nous mettons en lumière une personnalité qui fait briller notre région. Elle se confie au micro de Romain Bruno sur votre radio locale ici Paris-Île-de-France. Et aujourd'hui, retrouvons Romain en Seine-et-Marne avec son invité dans une garderie pas comme les autres, n'est-ce pas Romain ?
2: Oui, je suis dans une garderie très spéciale, car elle n'est pas pour les enfants, non, mais pour les animaux et surtout pour les chiens. Et j'ai Fanny. Bonjour Fanny.
3: Bonjour Romain. Ici, c'est chez Dog Day Care. C'est la garderie pour chiens que j'ai créée et ouverte il y a un an à Ceris.
2: Alors, pour celles et ceux qui ne connaissaient pas et qui n'ont pas entendu l'interview d'il y a ça un an, on rappelle ce qu'est Dog Day Care.
3: Dog Day Care, c'est une garderie pour chiens à la journée. Vous pouvez laisser votre chien pendant que vous travaillez ou si vous avez un déplacement. Mais c'est aussi une boutique avec des friandises et des accessoires, des dog wash en libre service pour laver son chien et un espace bien-être pour prendre soin de lui avec des professionnels du monde animalier qui se relaient chaque mois pour prendre soin de votre toutou.
2: Elle est venue d'où cette idée de créer comme ça ce petit endroit magique pour les chiens ?
3: Cette idée, elle m'est venue il y a 6 ans lors d'un voyage à New York. Je suis passée devant une garderie canine et là, je me suis dit, c'est le paradis pour chiens, pour mon chien, Snow, parce que je cherchais une solution de garde à l'époque. Je n'en trouvais pas et en tombant devant cette garderie, je me suis dit, c'est le lieu où je veux l'emmener.
2: Qui vient ici exactement ?
3: Je vais avoir la clientèle locale qui souhaite laisser son chien pendant qu'il travaille. Ils n'ont pas forcément le temps de s'en occuper. Mais j'ai aussi une clientèle qui va à Disneyland Paris, qui n'a pas la possibilité de laisser son chien dans la chambre d'hôtel et qui veut offrir une journée magique à son chien. Donc ils choisissent Dog Day Care. Parce que Disneyland Paris, c'est juste à côté, à 5 minutes.
2: C'est quoi la journée type d'un chien ici ?
3: Une fois qu'on a déposé son chien, il va être accueilli, on va jouer avec lui, lui proposer des activités, que ce soit de l'agilité d'intérieur ou de la stimulation mentale. C'est parfait pour l'enrichissement personnel. Et ensuite, on va les emmener se promener puisque les chiens ont besoin d'aller explorer et de renifler. Et on a plein d'espaces verts autour de nous.
2: Vous avez un super métier, Fanny.
3: Ah, je l'adore, mon métier.
2: Il y a combien de chiens d'inscrits ?
3: Alors, je peux vous donner ce chiffre-là. En un an d'ouverture, j'ai accueilli plus de 250 chiens au sein de ma garderie, avec des chiens venus à la fois du Terry de Foire, Val d'Europe, où je suis implantée, mais aussi depuis l'étranger. Le chien le plus loin, il vient d'Australie. Et il y a 3 jours, il venait du Panama, les toutous. Donc, on arrive à me trouver partout dans le monde.
2: Et d'ailleurs, si on veut prendre rendez-vous, si on veut laisser tranquillement et sereinement notre chien...
3: Oui, je suis située au 7 boulevard Michael Faraday à Ceris. Et vous pouvez aussi me retrouver sur les réseaux sociaux, Dog Day Care 77 ou mon site internet dogdaycare.fr.
2: Merci Fanny, voilà, c'était un petit rendez-vous au paradis des chiens.
1: Et c'était très mignon. Merci Romain Bruno et merci à votre invité Fanny, jeune entrepreneuse et créatrice de Dog Day Care en Seine-et-Marne. Une interview à retrouver en intégralité, même en vidéo, hein, avec tous les petits chiens sur notre page Instagram et sur notre site ici.fr.
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4: Aujourd'hui, pour J'ai testé pour vous, c'est sur la commune de Viennet, dans les Deux-Sèvres, que je vous emmène. On va rencontrer Patrick Dujardin, il est apiculteur amateur, et il va nous faire découvrir ce qu'on pourrait appeler un métier hors du commun. Bonjour Patrick.
5: Bonjour.
4: Merci de nous recevoir ici sur ce rucher école. Alors pourquoi un rucher école ?
5: Alors parce que l'abeille du Poitou souhaite former chaque année un certain nombre d'apiculteurs amateurs. Alors il y a de la théorie, mais il y a de la pratique. Et ici, la pratique, on l'a fait sur les ruches que l'on va visiter tout de suite.
4: J'imagine déjà qu'il y a une tenue enfilée comme la vôtre.
5: Ah oui, je vais vous donner ça. Vous allez avoir une paire de gants.
4: La paire de gants, très bien.
5: Bien solide, en cuir. Et puis la vareuse, la protection.
4: Ah oui, c'est pas une tenue de cosmonaute, c'est une
5: vareuse. C'est pas une tenue de cosmonaute, je vous conseille pas.
4: Bon, ça y est, j'ai mis la vareuse et les gants. Ça change complètement de look, là.
5: Impeccable, on est paré pour aller voir les abeilles.
4: On va voir les abeilles ?
5: Ouais.
4: Je vous suis pour les ruches ?
5: C'est parti.
4: Allez, c'est parti. Alors là, nous voici donc devant une ruche. Pour le moment, il n'y a pas trop d'abeilles dehors. Ça a l'air d'être plutôt calme.
5: Il n'y a pas d'abeilles sur la planche d'envol. On en voit une qui arrive à l'instant. C'est plutôt une bonne nouvelle pour moi. Ça veut dire qu'elles sont parties travailler, elles sont parties récolter. Donc normalement, on devrait trouver pas mal d'activités à l'intérieur et pas mal de récoltes. On voit que sur cette ruche, il y a le corps de ruche, là où elles habitent.
4: Ouais.
5: Ça, on n'y touche pas, c'est chez elles.
4: Okay.
5: Et puis on a mis 2 greniers. Alors souvent, on en met un seul, mais quand on voit qu'elle récolte pas mal, on peut en mettre un deuxième, voire un troisième, exceptionnellement 4.
4: Donc là, on peut l'ouvrir.
5: Donc là, on va ouvrir.
4: Ah, et on en voit quelques-unes qui essayent de
5: sortir. Voilà, elles viennent voir
4: ce qui se passe.
5: Donc, comme elles n'ont pas forcément tout eu le signal en bas, va remettre un petit peu de fumée.
4: J'ai jamais été aussi près de tant d'abeilles. Ça vous met pas stressé, vous ?
5: Non, non, faut mieux pas, non. Donc là, on est face à une hausse qui est plutôt bien remplie. Il se trouve qu'on doit récolter dans une semaine, donc ça tombe plutôt bien. Et on va sortir un cadre.
4: Ah oui, on voit déjà des abeilles. Et c'est du miel qu'on voit ?
5: Alors, c'est du miel. Tout ce que vous voyez là, c'est du miel. Je vous laisse le soulever, vous allez voir ce qu'il y a comme miel.
4: C'est hyper stressant.
5: Vous lâchez pas, c'est tout.
4: Non, je vous lâcherai pas, non, vous inquiétez pas.
5: Voilà, donc là, il y a 2 kilos de miel.
4: Oui, c'est lourd, ouais, effectivement. Voilà. Et imaginons, on a récupéré le miel. Derrière, c'est quoi ? On le met directement en bocal
5: Alors, pas tout à fait. On va le mettre dans un extracteur. C'est-à-dire que la pellicule que vous avez vue tout à l'heure de cire,
4: on
5: va la couper.
4: Ouais.
5: Voilà, le miel va commencer à couler. On va le mettre dans un extracteur. Donc ça fonctionne par la force centrifuge. Et puis le miel va se mettre à couler. Et là, on va le mettre dans des réservoirs plastiques ou inox.
4: Okay.
5: Et on va le laisser décanter pendant quelques jours.
4: Merci Patrick, en tout cas, de nous avoir montré un petit peu votre métier et de m'avoir permis de tester ce métier un petit peu hors du commun.
5: Oui, je vous en prie, avec plaisir. Nous, on a toujours énormément de plaisir à partager, à faire découvrir. On le fera jamais assez.
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3: En 1994, c'est bien simple, en cette journée du 4 juin, c'est tout Carpentras qui attend la rockstar. Allez vous enfiler votre blouson de cuir, montez sur votre Harley Davidson, la balade commence. Et il faut remonter à 1992 pour bien comprendre la venue de Johnny Hallyday chez nous. C'est à cette date qu'il fonde avec un ami son premier groupe de bikers, les HDC Desperados. Ouvert à tous, et tous ceux qui ont une Harley Davidson, l'association va se rassembler à Carpentras pour la première fois, donc 2 ans plus tard, en juin 1994. Carpentras, bah oui, parce que l'un des meilleurs amis de Johnny Hallyday, c'est Joe Rodriguez. Alors, son nom ne vous dit peut-être pas grand-chose, mais ce carpentracien de naissance est le garde du corps de Johnny Hallyday pendant 5 ans. Et c'est vrai qu'il partage, comme Johnny, la passion des Harley. Ils ont même des tatouages en commun. En ce 4 juin 1994, notre ami Joe Rodriguez se marie.
4: Au nom de la loi, je vous déclare unis par le mariage.
3: Et il choisit qui en témoin ? Bah Johnny Hallyday. Et voilà, c'est comme ça que Carpentras voit arriver depuis le Var des milliers de motos. Tour de ville, mairie de Carpentras, centre-ville, c'est juste la faute. Ce que vous entendez là, c'est un extrait du reportage d'une chaîne câblée de l'époque qui suit le voyage de Johnny et de ses copains bikers. Cette visite aux allures de chef d'État impressionne une partie des Carpentrasiens. Et d'ailleurs, il suffit de parler aux commerçants et aux habitants d'aujourd'hui pour comprendre ce souvenir de cette journée juste dingue. En fin de journée, Johnny, au bras de son épouse à l'époque, Adeline Blondeau, et de son producteur Jean-Claude Camus, prend la direction de l'hippodrome Saint-Panchon où se déroulent les courses hippiques. Là-bas, c'est presque 30 000 personnes qui l'attendent. Un mini-concert est organisé et Johnny, bah, faut le dire, il s'éclate. 6 titres chantés par la star, qui est ensuite rejoint par le guitariste Paul Persson. À l'époque, c'est l'animatrice Sophie Favier qui présente ce concert. L'entrée est de 50 francs et pendant 3 jours, c'est juste la folie, la fête ne s'arrête pas. Johnny partira avec Adeline en hélicoptère à la fin de ce week-end. Alors figurez-vous que j'ai pas mal cherché et ce n'est pas la première fois que Johnny chante à Carpentras. Il était déjà venu en 1961. À l'époque, il se produisait Place de la Mairie dans un tour de chant organisé par l'Association des commerçants. Il était alors âgé de 18 ans.
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1: Franchement, c'est mignon, Cormeille. Si vous cherchez du typiquement normand, vous êtes au bon endroit. Et puis, on est à la campagne, tout en étant qu'à 20 minutes de la mer et à 15 km de Pont-l'Évêque. Cyril, lui, vous le trouverez en plein cœur du village, sur la place du Mont-Mirel. Il m'aurait plu son métier à Cyril, si j'avais pas eu de main gauche.
2: Trop bien ça. Comment ça va?
3: Ça va, oui, impeccable.
2: Tu viens de rentrer?
3: Eh ben à l'instant, on vient de rentrer de chantier.
2: T'étais dans une église?
3: Oui, on était dans une église à une vingtaine de kilomètres d'ici, Saint-Pierre de Salerne.
1: Son métier, c'est de donner vie à la lumière.
3: Nous, la lumière, on la redonne dans les édifices et puis on la reprend, mais colorée, la lumière.
2: Mais tu fais pas que les églises?
3: Non, on fait les manoirs, on fait les particuliers, on fait tout plein d'édifices, que ça soit particulier ou monument historique.
1: Cyril, il est comme ton père, il est pas vitrier.
3: Non, je ne suis pas miroitier ni vitrier. Moi, je suis maître verrier, restaurateur, créateur de vitraux.
1: Je pensais qu'on disait vitrailliste.
3: Ah oui, vitrailliste. Vitrailliste, c'est pour ceux qui ont moins de 10 ans d'expérience.
1: Ah.
3: Voilà. Et au-dessus de 10 ans d'expérience, quand on a travaillé dans des monuments historiques et autres classés, eh bien, on devient maître verrier.
1: J'entends du monde à la cave.
3: En bas, ils sont en train de faire du montage au plomb. Donc, on les entend un peu taper avec des clous, des marteaux. Ouais. Et ils remontent des vitraux en plomb.
1: Bah oui, c'est du plomb entre les bouts de verre.
3: Après, il y en a d'autres qui peuvent utiliser une technique au Tiffany, mais c'est pas la technique traditionnelle. Nous, on fait la technique traditionnelle plomb, verre et étain, comme au Moyen-Âge.
2: Ah, le Tiffany, c'est la même technique que celle qu'on utilise pour les lampes qui portent le même nom?
3: Exactement, c'est ça. C'est la technique qui s'appelle Louis Comfort Tiffany, qui a fait les lampes aux États-Unis.
2: Ah, mais je croyais que c'était du plomb,
3: hein. Ah non, c'est du Tiffany.
2: Le nom de la lampe.
3: D'où le nom de la lampe, puisque c'est le nom du créateur, Louis Comfort Tiffany.
2: Je vais me coucher, moi, con, ce soir.
1: Pour ça, il y a encore du boulot.
3: Et d'autres aussi, peut-être, du coup.
1: Il a pas l'air si vieux, à la louche.
3: À la louche, le mois prochain, 44.
2: Quand t'avais 15 ans, tu voulais être...
3: Un an après. Moi, j'ai commencé à l'âge de 16 ans, mon métier. À l'apprendre, bien évidemment. Ouais. Et puis, je suis ressorti d'une école sur Paris à l'âge de 20 ans.
2: Et ça devient d'où, cette envie de travailler le verre, comme ça?
3: Eh ben, on parlait tout à l'heure, la lumière le matin. Bon, ouais. Moi, c'était la lumière, tout simplement, qui se décolorait sur les murs par rapport à des vitraux avec le soleil qui passe à travers. Ça m'a tout de suite attiré et j'ai voulu savoir comment ça se passait. J'ai découvert une école, l'école de Paris, et je suis rentré dedans.
1: Le maître verrier, il travaille pas que le verre.
3: On travaille le bois, le métal, la pierre et le verre.
2: La pierre aussi?
3: Eh oui, quand là, on vient de sortir de chantier, on vient de taper dans la pierre pour retirer les vitraux. Et puis pour les reposer, il faut savoir faire du mortier avec la pierre.
2: Donc tu casses et tu refais, quoi.
3: Exactement, on casse et on refait.
1: Si vous voulez un vitrail chez vous, ils peuvent vous le faire?
3: On peut le faire. Par contre, nous, on a une chance assez extraordinaire et je touche du bois. On a à peu près un an et demi d'attente avant de pouvoir le réaliser.
1: Ah bah oui, mais non, j'en avais besoin pour ce week-end, moi.
3: Donc Fred, t'auras ton vitrail dans un an et demi, pas avant.
1: Il a fait des beaux chantiers, le copain.
3: Moi, celui qui me vient tout de suite en tête, c'est le petit palais à Paris, de refaire les quatre rosaces du petit palais à Paris.
1: Bon, il était pas tout seul, hein.
3: Je les ai restaurés avec des compagnons. Mais j'étais dessus, j'étais chef de mon équipe à cette époque.
1: Pour voir le travail de Cyril, vous tapez ateliergouty.com avec un Y à Gouty.
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4: Dans la famille Moquet, je demande la fille, Pauline. Effectivement, chez Daniel Moquet, il travaille en famille, mais vraiment.
5: Donc au départ, c'était mon père qui a créé sa société. Donc ma mère a rapidement rejoint l'aventure de l'entreprise. Et puis donc moi, en 2004, et ma sœur Camille, parce qu'on est deux filles. Et puis enfin nos maris, qui eux gèrent les entreprises. Donc mon beau-frère à Laval et mon mari à Parigny-sur-Bray.
4: L'entreprise Daniel Moquet est purement mayonnaise, fondée par le papa Daniel Moquet en 1977, originaire de Parigny-sur-Bray.
5: Et on aménage, on embellit les extérieurs des particuliers qui veulent avoir un beau jardin.
4: Un beau jardin avec des petits oiseaux, du vent et même la mare aux canards. Quant à l'entreprise Daniel Moquet, elle a semé des graines dans tout le département et dans toute la France.
5: Alors en tout, on a 450 entreprises qui sont réparties sur 4 marques, puisque notre métier historique, c'est entrepreneur paysagiste. Au départ, on ne faisait uniquement les allées chez les particuliers. Et puis on a rajouté à notre activité toute la partie clôture, portail et pergola En 2022, on fait les jardins. Et puis enfin, là, le dernier réseau, on propose aussi à nos clients de réaliser les piscines des spas.
4: Et leur point fort, c'est de s'adapter au projet du client et rapidement.
5: C'est-à-dire que quand un client nous appelle, rapidement, sous 8 jours, on se déplace à son domicile pour faire une étude de son projet.
4: Je voudrais une petite île végétale au milieu de ma grande fontaine, si c'est possible. D'ailleurs, c'est quoi la mode? Parce que l'entreprise suit les envies des clients et le climat qui évolue.
5: On est de plus en plus à des jardins naturels et sans entretien. Donc en fait, c'est un peu ça, c'est-à-dire qu'on s'y sente bien et qu'on n'y passe pas un temps fou à entretenir son jardin. Des massifs qui sont autonomes, qui ont moins besoin d'eau. En fait, on fait attention au choix des végétaux qu'on utilise.
4: Aujourd'hui, il y a plus de 2500 personnes à travailler sous l'enseigne Daniel Moquet et l'un des principes, c'est celui-ci.
5: On s'attache en fait à utiliser la végétation locale. C'est vrai que quand on nous demande des palmiers ou des oliviers, c'est moins les végétaux de notre région.
4: Oups ! Est-ce que vous pouvez me déplanter l'olivier et mettre un châtaignier à la place ? Comme le précise Pauline, la Mayenne reste la terre de cœur.
5: On est très attaché à notre région et on travaille avec des entreprises mayennaises.
4: Daniel Moquet, une entreprise qui participe à la bonne santé économique de notre département et qui se déploie toujours plus. Ah, si c'est possible d'ajouter des nénuphars dans mon spa, s'il vous plaît.
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6: Être de mauvaise humeur, ça arrive, mais savoir le dire en breton, c'est pas simple. Eh bien, je vais vous l'apprendre. Et puis, les Vautorels, coucou, ça va être votre tour aujourd'hui.
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6: Alors pour les râleurs du matin ou les râleurs de toute la journée, bah oui, il y en a, on en connaît, hein, ceux qui ne sont jamais satisfaits et aboient au lieu de parler, eh bien, c'est gualimor, le mot à employer. Gualimor et out, armintiement. Tu es de mauvaise humeur ce matin. Gualimor et out, armintiement. C'est un mot composé donc avec gual en premier qui signifie mauvais, le mal ou le malheur. Employé devant un mot, gual sert à insister sur le côté néfaste, mauvais d'une chose. Par exemple, gualvrudet, c'est une personne de très mauvaise réputation. Donc, gual et immor, gualimor, hein, ça veut dire de mauvaise humeur, de très mauvaise humeur même d'ailleurs. À dire à votre ado, à votre conjoint ou collègue, ou pas en fait, hein, sinon ça va créer la dispute. Mais maintenant, vous saurez dire, gualimor et des irio, ceci est de mauvaise humeur aujourd'hui, gualimor et des irio. Retenez donc pour aujourd'hui que gual signifie mauvais en breton, immor, l'humeur, gualimor, la mauvaise humeur.
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6: Et maintenant, nos Vautorels. Nom de famille assez répandu. Alors, Vautorels, ça sonne fortement breton, hein ? Ouais ? Eh ben non. C'est une version bretonnisée d'un nom de famille qui vient de l'ancien français. Il n'y en a pas beaucoup en breton, mais il y en a quelques-uns, comme celui-là. Vautorels, ça vient de Vautorels, qui avait perduré dans la langue galaise, en Haute-Bretagne. Un nom attesté au XVe siècle, on le trouve aussi chez nos voisins de Cornouailles britanniques d'ailleurs. Mais Vautorels, Vautorels ou encore Vautrelles, comme Théodore, le célèbre chanteur de la Papoulaise, eh bien tous ces noms viennent d'une ancienne forme française, Vautorels, qui signifie le petit crapaud. Mais alors, c'est pas un petit crapaud, ça servait surtout de surnom péjoratif, donné à une personne n'ayant pas des traits de visage des plus beaux, ou d'une personne méprisable, pas agréable du tout. Donc, même si ça semble breton, eh bien, l'origine, pour le coup, vient de la partie non bretonnante de la Bretagne. Et ça a été mis ensuite à la sauce armoricaine, langue bretonne par nos anciens. Voilà, quelques mots de plus et des explications sur notre belle langue bretonne. Je vous dis à demain pour d'autres surprises. Kenvarhoas.
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1: C'est le salon de thé du village. Originaire d'Arègne, Marie-Hélène Fondatch a eu l'opportunité de reprendre ce commerce il y a quelques années.
2: L'histoire est datée de 3 ans là, mais autrement, la biscuiterie des gâteaux que j'ai créée en 2012 de base. Et après, là, j'ai racheté le bar là il y a 3 ans. Donc j'ai voulu faire biscuiterie, le dépôt de pain de la boulangerie L'Amadeus et en plus le salon de thé. Un lieu de rencontre, voilà, un peu toute la semaine, je suis ouvert tous les jours. Y compris les jours fériés, il n'y a que le 1er janvier que je suis fermé, et toute l'année.
1: La commerçante accueille beaucoup de locaux et des gens de passage.
2: Donc à Rennes, c'est vrai que normalement c'est un passage, mais souvent on s'y arrête, ici, voilà. Après, il y a beaucoup quand même des îlots rousses qui arrivent au village, Caville, les petits villages au-dessus aussi, puisque l'hiver après, beaucoup de commerces ferment. Mais nous, à Rennes, l'avantage, c'est qu'ils sont beaucoup ouverts à l'année. Ah, pour moi, à Rennes, c'est un village déjà de base qui vit toute l'année. Bien sûr, l'été, ça vit encore plus parce que voilà, le monde, il y en a partout. Par rapport déjà à la grande école qu'on a, il y a quand même une 70 enfants. Ensuite, on est quand même pas mal en niveau habitants. Il y a quand même beaucoup de commerces qui sont ouverts encore une fois à l'année. Donc ça fait, mine de rien, ça fait vivre le village.
1: Hein. Et c'est dans son salon de thé que Marie-Hélène confectionne ses biscuits.
2: C'est un plaisir, en fait, pour les gens, pour faire goûter... qu'ils aient quand même un plaisir gustatif. Mais je reste beaucoup sur le local quand même. Hein. Les cougeaux et nature, citron, aux amandes, le sablé à la farine de châtaigne, noisettes, les amarettes. Voilà, j'ai quand même une dizaine de sortes. Hein. Je fais tout toute seule, à la main. Donc j'essaie de ne pas m'éparpiller. Après, je ne les mets pas dans les grands magasins parce que j'arriverai pas à suivre, mais dans les petits épiceries fines, les petits Hulle, Viva, Lela, un peu de partout, mais en petit.
1: Avec son salon de thé, Marie-Hélène Fondatch y maintient un lien social à l'année sur la place du village et compte bien stabiliser son activité ces prochaines années.
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1: La Lorraine regorge de trésors et elle ne le sait pas assez. Des villes, par exemple, qui sont superbes et riches en histoire, parfois à un jet de pierre de chez soi et qu'on ne pense pas toujours à aller voir au moins le temps d'une balade. Vic-sur-Seille est de celle-là. Une cité de caractère en Termes-et-Lannes, à moins d'une demi-heure de Nancy, au cœur du riche pays du Saulnois, le pays de la verdure et du sel. Un sel qui a fait la fortune des Gaulois des environs, puis des Romains, puis des évêques de Metz, puis des ducs de Lorraine. Il faut dire que le sel, autrefois, c'était l'or blanc. C'était le seul moyen de conserver longtemps les aliments, la viande notamment. Alors, qui avait la main sur le sel, avait la main sur les réserves. De cette époque très riche, Vic a su garder le meilleur, un patrimoine qui raconte une histoire. Le château des évêques a gardé la porte fortifiée, qui continue d'impressionner ceux qui la découvrent, elle qui prend ses racines au Moyen-Âge, mais qui a tellement bonne mine, parce que la ville en prend bien soin, il faut le dire, tout comme elle prend soin des batraciens qui vivent dans les anciennes douves, qui sont protégés et qui pourraient vous dire en langage grenouille que la Vic est belle, si j'ose dire. Il y a aussi le bel hôtel de la Monnaie, construit à peu près au moment de la bataille de Nancy. Il a donc 550 ans, à peu de choses près. Un bâtiment coiffé d'un étonnant balcon en bois qui fait tout le tour. Et dans lequel vous trouverez d'ailleurs l'office du tourisme avec plein d'idées de randonnée dans le coin. Vic, c'est aussi le musée départemental Georges de la Tour qui affiche une collection exceptionnelle de peintures du XVIIe siècle. Et c'est quand on entre à l'intérieur de ce musée qu'on se demande pourquoi on n'a pas eu envie plus tôt de voir de vrais tableaux, vous savez, ceux sur lesquels on voit la trace du pinceau. Et puis Vic-sur-Seille, ce sont de jolies rues avec de beaux hôtels particuliers. En partant, faites un détour par Marsal, la ville de sel des ducs de Lorraine, ville d'histoire, fortifiée par les Français qui voulaient absolument mettre la main dessus, et quand ils l'ont eu, la garder, puisqu'elle était véritablement le bas de laine des ducs de Lorraine. On y voit encore les remparts, la porte de France, et dedans, l'étonnant musée du sel. Vic-sur-Seille, ville d'art et d'histoire, le Saulnois, pays d'héritage et de nature, bah c'est fin bien. En même temps, c'est Lorrain.
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2: Victor Hugo est venu à Reims à plusieurs reprises, et notamment lors du sacre de Charles X, le 29 mai 1825. Charles X qui a succédé à son frère, Louis XVIII, quelques mois plus tôt, en octobre 1824. Depuis 10 ans, en fait, les Bourbons retrouvaient le trône après la chute de Napoléon et l'entrée dans la période dite de la Restauration. Louis XVIII n'avait pas souhaité renouer avec la tradition du sacre. La Révolution restait présente dans les esprits, puis sa santé fragile rendait une longue cérémonie difficile pour lui. Charles X, lui, choisit l'option inverse. Le souverain entend affirmer la légitimité monarchique par un retour aux rites ancestraux. La cathédrale Notre-Dame de Reims accueille la cérémonie et c'est une véritable parade en ville. Un cortège royal avec bannières, soldats, les dignitaires du royaume et les membres de la famille royale qui composent donc cette procession spectaculaire. Parmi les invités figure un jeune écrivain de 23 ans, Victor Hugo. Et il est invité officiellement à cet événement car il ne cache pas son penchant royaliste. Mais je n'ai pas dupe. S'il est convié au sacre royal, c'est pour en écrire tout le bien qu'il en pense. Le roi a demandé si j'étais ici. Je suis effrayé de ce qu'ils attendent de moi, précise-t-il à sa femme Adèle dans une lettre. Il en profite tout de même pour faire un peu de tourisme. Et comme tout écrivain qui se respecte, il observe et prend des notes. Il passe notamment rue de Venise et tombe sur une jeune femme dans une cour de la rue Folpen. C'est une gitane qui danse. Il poursuit sa balade dans le quartier Saint-Remy et s'arrête devant la basilique pour en faire la découverte. Il croise un petit homme d'une trentaine d'années. Il est bossu. C'est en fait le sonneur de cloche de la basilique. Tout cela inspire Victor Hugo pour l'écriture des personnages principaux de son roman Notre-Dame de Paris, publié en 1831. Le bossu sera Quasimodo et la gitane devient bohémienne sous le nom d'Esmeralda. Les héros de Notre-Dame de Paris, imaginés à Reims, c'est l'un des trésors de Champagne-Ardenne.
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2: Il est tellement bon en hiver de se blottir, se réchauffer le corps, mais aussi l'esprit, pour affronter la vie avec plus de courage et de vigueur. En occitan, on dit coucouna. Coucouné en français régional, hein, comme ils disent dans les dictionnaires, ils sont mignons. Sauf que le mot de coucouna vient de coucou, provençal, hein, attesté par Mistral, dérivé de l'occitan provençal coucoun, qui signifie coque ou coquille, l'œuf, pour ne pas le citer, d'où tout commence, où l'embryon se développe, blotti contre la paroi, le cocon. J'ai reçu mes petits-enfants, ils m'ont coucouné, ils m'ont enveloppé. C'était génial. Mais chez coucouna devant l'oufio, je me suis blotti devant le feu. Chères auditrices et auditeurs, il y a plein de mots en occitan pour dire se blottir. Satapa, sakata, sarza, sagrumi, c'est rancunia, c'est crapuni. D'accord, mais celui que je vous adresse est rempli d'affection, de chaleur. Je vous coucoune de mots doux pour réchauffer votre âme. Coucouna-vous bien. Ana adio.
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3: Corentin Gaudin, je suis technicien forestier et également compétiteur national en bûcheronnage sportif.
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3: Depuis mon plus jeune âge, j'ai toujours voulu être forestier. Alors, je connaissais pas encore toutes les professions de la filière, mais depuis le départ, je savais que je voulais travailler en forêt. C'est la chance qui m'a été transmise par ma famille et le fait d'évoluer en milieu forestier dès le jeune âge.
5: Vous venez du Jura. Dans le Jura, il y a aussi des forêts. Dans le Jura, il y a aussi des gardes forestiers. Pourquoi avoir choisi la Corrèze?
3: C'est l'école forestière de Mémac qui m'a fait choisir cette destination. C'était la seule école en France à faire le BTS gestion forestière en un an, à l'époque où je l'ai fait. Et donc, c'est ça qui m'a fait venir en Corrèze. J'avais prévu de passer un an à Mémac pour ce BTS et rentrer chez moi. Et en fin de compte, on est tellement bien ici que je suis resté.
5: Voilà. Et puis, vous avez découvert, lors de votre apprentissage, le bûcheronnage sportif. Qu'est-ce que c'est, pour l'expliquer en deux mots?
3: Le bûcheronnage sportif, c'est différentes épreuves de précision à la hache, au passe-partout et à la tronçonneuse, qui sont toutes des épreuves déterminée par le temps, qui nécessite de la précision, de la vitesse, de la lucidité et un petit peu de force. Il y a 6 épreuves en ce qu'on appelle les timber sports, style timber sport. Donc pour ces compétitions, c'est organisé par style. Et donc il y a 6 épreuves. Il y a 3 épreuves de hache, 2 épreuves de tronçonneuse et une épreuve de passe-partout.
5: Dans laquelle vous vous sentez, vous, le plus à l'aise, finalement?
3: C'est peut-être le passe-partout, mon épreuve préférée.
5: Et c'est quoi ça alors?
3: C'est cette grande scie qu'on pouvait voir historiquement en forêt avec 2 poignées et qui maintenant, pour les bienfaits de la compétition, a une seule poignée, on scie donc tout seul. C'est pas exactement les mêmes outils, c'est une denture américaine, tandis qu'en France c'était des dentures en dents de requin, des dentures françaises. C'est du matériel.

0: matériel uniquement destiné à la compétition.
1: Si on disait au petit Corentin dans son Jura natal qui rêvait déjà de travailler dans la filière bois, tu vas devenir un jour un champion, parce que c'est ce que vous êtes, de bûcheronnat sportif, qu'est-ce qu'il en aurait pensé?
0: Alors à l'époque, je savais même pas que ça existait, mais j'aurais trouvé ça fantastique, parce que c'est dans la lignée, dans la continuité de mon métier, qui est ma passion depuis toujours, et j'arrive à avoir un sport en lien avec mon métier, et qui sont en fait toutes les deux des passions.
1: On n'a pas l'impression de tourner en rond un peu des fois ?
0: Oh non, jamais. Il y a tellement d'axes d'amélioration à chercher, de perfectionnement sur du matériel, sur la gestuelle, sur des angles, qu'on tourne jamais en rond. Et il y a aussi, nous, depuis peu, grâce à notre club, les cogneurs du plateau de Millevaches, donc à MEMAC, tout cet aspect transmission. On a des jeunes qu'on entraîne toutes les semaines et ça apporte une vraie plus-value et un sens à ce qu'on fait de transmettre. Le club a été créé en 2009.
1: Ah, d'accord.
0: Moi, je l'ai récupéré en 2019 avec Nicolas Oliva. Et on était deux et aujourd'hui, on arrive à 31 membres du club.
1: Et si demain, à la star d'un footballeur, par exemple, on vous dit, tiens, il y a un grand club au fin fond de l'Europe qui te demande, t'es super bien payé, mais faut que tu déménages avec toute la famille, vous faites quoi?
0: Ah, je n'irai pas. Non, on a créé tout ici et on est tellement heureux de ce qu'on a fait. C'est vraiment un loisir, une passion et j'ai à cœur que ça le reste.
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1: Bonjour à toutes et tous, bienvenue dans Affaires classées, le podcast. Pour ce 40e et dernier récit de la 11e saison des Affaires classées, je vais vous proposer un retour dans le temps un siècle en arrière. Nous sommes en avril 1926. Le corps mourant de Laurent, un agriculteur sans histoire, est découvert à l'entrée du village basque d'Itsassou. Selon les gendarmes, le malheureux a été frappé à coups de pieu. Qui est l'assassin du village de la Cerise Noire?
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1: Bienvenue à Itsassou, ce village basque où l'écrivain Pierre Loti, de passage en 1863, notait dans ses carnets la splendeur des jardins, des vergers et buissons de roses dans ce petit pays de cerisiers. On sait que, jusqu'aux années 60, d'importants marchés se tenaient dans les quartiers d'Itsassou et des communes voisines pendant la période de production. Les cerises y arrivaient en traîneau depuis les exploitations de montagne, remplies de grands paniers garnis à bras d'hommes, avant d'être vendues sur les marchés de Pau, de Bayonne et jusqu'à la capitale de l'Aquitaine. Pour les nombreuses fermes du secteur, l'or de la cerise noire a longtemps représenté la principale rentrée d'argent. C'est dans ce décor de cartes postales, au cœur de la vallée de la Nive, qu'en 1926 survient un drame qui a longtemps marqué les mémoires. L'affaire débute en plein week-end des fêtes de Pâques. Au matin du dimanche 4 avril, il fait encore nuit quand Jean, un ouvrier agricole levé aux aurores, fait une terrible découverte. Circulant à bicyclette sur la route départementale reliant les villages d'Alsou à Itsassou, son attention se porte soudain sur deux pieds humains qui dépassent d'un fossé de ronces. Jean s'arrête, il reconnaît sans mal le visage de Laurent, Laurent Elgar, un homme âgé de 53 ans avec lequel il a travaillé par le passé. Le malheureux bafouille quelques mots, sans plus. Jean enfourche son vélo jusqu'à la maison la plus proche. Martin, le maître des lieux, ouvre. Les deux hommes se portent aussitôt au secours du pauvre Laurent, qui présente une plaie sanglante à la tête. Est-il tombé accidentellement? Était-il ivre? Difficile de dire à ce stade ce qui a pu se passer. À l'époque, il n'y a ni portable, ni cabine téléphonique. Jean et Martin empoigne le blessé, semi-conscient, pour le conduire à la grange voisine. Et en attendant que le médecin arrive, il tente de l'interroger. Sans résultat. Le docteur d'Autezac se présente.

0: Son pronostic est sombre. Laurent n'a que quelques heures à vivre. Ses nombreuses blessures posent question.
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0: Selon le praticien, le malheureux souffre d'un traumatisme crânien majeur. Sa tempe droite présente une plaie ouverte, profonde, comme s'il avait été frappé à l'aide d'un objet pointu, une aiguille ou un couteau. Plusieurs côtes de sa cage thoracique sont fracturées. Des plaies peu compatibles avec une banale chute au sol, qu'il soit tombé en état d'ivresse ou qu'il ait été renversé par un automobiliste qui aurait pris la fuite. Le corps du malheureux est transféré en voiture à sa maison natale à Alsou, 6 heures après sa découverte. Il expire à 15 heures, sans jamais avoir repris connaissance, emportant avec lui le secret de ce qui s'est passé en pleine nuit, aux abords de la route départementale. Comme la loi l'y oblige, le médecin de famille refuse de signer l'acte de décès, considérant qu'il existe ce que l'on appelle en droit un obstacle médico-légal. Et cette situation justifie que les gendarmes soient alertés et qu'une enquête soit ouverte pour déterminer les causes de la mort. C'est chose faite en milieu d'après-midi. Plusieurs militaires des brigades d'Espelette, Ustaritz et Cambou se présentent sans tarder à la ferme Elgar, accueillis par un concert de larmes des femmes déjà vêtues de noir. On alerte le procureur de la République à Bayonne qui, avisé des faits, ordonne l'autopsie du malheureux, une enquête de voisinage et la fouille minutieuse des abords du bosquet où il a été découvert au petit matin. Selon les voisins de la maison Ola où il résidait, ce célibataire âgé d'une cinquantaine d'années menait une vie sans histoire. Ouvrier agricole, il arrondissait ses fins de mois en vendant de temps en temps quelques animaux qu'il repérait chez les fermiers du secteur. Vaillant, honnête, économe sont les adjectifs qui reviennent en cœur parmi les témoins entendus. Laurent habitait depuis toujours la maison familiale héritée de ses parents, aux côtés de sa sœur Catherine et des deux enfants de celle-ci, Laurent Alti et Marie Bessonard. Selon les voisins, l'ambiance n'était pas toujours au beau fixe entre Laurent et les siens. Alors les gendarmes se posent une question. Serait-ce une piste ?
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0: Selon le médecin légiste requis par le procureur de la République, Laurent Elgar est décédé des suites d'une plaie profonde à la tempe droite. Une plaie causée par l'enfoncement d'un objet pointu, comme une pique en métal, par exemple. Autant dire que, dès cet instant, la thèse d'une chute accidentelle est définitivement abandonnée. Les gendarmes entament une minutieuse perquisition aux abords du tas de ronces où le malheureux a été découvert dans la nuit. À 25 mètres de là, ils mettent la main sur un piquet en bois taché de sang et de cheveux séchés de couleur brune, exactement la même couleur que ceux du défunt. C'est une avancée majeure pour les gendarmes qui sont maintenant convaincus de tenir l'arme du crime. Oui, Laurent a été tué à l'aide d'un pieu. D'où provient ce maudit piquet ? D'une clôture de champ voisine. À 100 mètres du lieu supposé de l'agression, il y a bien un piquet de clôture qui a été arraché, déterré et qui fait défaut. Et près de là, sous les ronces, ils mettent la main sur le béret noir, puis le porte-monnaie vide de la victime. De précieux indices qui dessinent déjà le scénario du drame. Étant dit que les policiers de la 7e brigade mobile de Bordeaux, les descendants des prestigieuses brigades du Tigre créées par Georges Clémenceau, l'enquête criminelle se concentre à présent autour des proches du défunt. De fil en aiguille, plusieurs témoins leur ont rapporté que Laurent Elgar venait de vendre l'avant-veille une jument qui lui avait rapporté une somme de 1200 francs. Elle est bizarrement introuvable. Dans son portefeuille abandonné en pleine nature, mais elle n'est pas davantage dans l'armoire de sa chambre. Le meurtrier l'aurait-il dérobée ? Autre découverte. découvertes. En fouillant les archives locales de la gendarmerie, les enquêteurs découvrent que le petit-neveu du défunt, un certain Pierre Bessonard, âgé d'une vingtaine d'années, a eu maille à partir avec la justice, notamment pour des vols au préjudice d'agriculteurs du secteur, mais aussi de l'oncle aujourd'hui décédé. Intéressant. Selon les premiers renseignements, Pierre a été réformé de l'armée pour déficience mentale légère. Il a aussi été arrêté pour désertion à deux reprises. Tout cela fait-il de lui un suspect ?
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0: Prudemment, les policiers interrogent les proches du défunt sur leur emploi du temps, le samedi 3 avril, veille de la découverte du corps. Catherine, sa sœur, affirme que Pierre a quitté la ferme vers 19h30. Il devait récupérer un costume chez une couturière du village pour se faire élégant à la messe pascale du lendemain. Mais il n'est jamais revenu. À 21h, à l'heure de se coucher, Catherine a donc laissé la porte de la ferme ouverte. Le lendemain, aux aurores, quand elle se lève, Pierre n'est toujours pas rentré. La solide quadragénaire ne s'en est pourtant pas émue davantage. Oui, il lui arrivait parfois de s'absenter un ou deux jours. Quand on lui a ramené son frère mourant à la maison, Catherine a bien tenté de faire parler Pierre, mais inconscient, il n'a pu prononcer un seul mot avant de s'éteindre. Et les autres occupants de la maison familiale, que disent-ils ? Pierre, le petit-neveu, affirme qu'il a regagné la ferme vers 19h20. Son oncle, Laurent, achevait de rentrer le foin. Il est ensuite parti récupérer le fameux costume. Alors c'est Pierre qui a déchargé le reste de la charrette. Point final. Le jeune homme affirme qu'il a ensuite dîné avec les siens avant de se coucher. Il n'a plus quitté la ferme de la soirée. Un point important que confirme Catherine, la sœur du défunt. Pierre Bessonard ignore pourtant que les policiers tiennent un indice majeur contre lui. Ils ont trouvé dans son portefeuille plusieurs billets de banque maculés de sang. Et son vélo présente aussi plusieurs taches rouges. Le jeune homme ne semble pas désarçonné pour autant. Les billets, il les a reçus de son patron, qui l'a payé la veille. Peut-être était-il déjà souillé, il n'a pas vérifié. Quant au vélo, son grand-oncle le lui a emprunté parfois et malheureusement, il saignait du nez. C'est sans doute l'explication à ses yeux. L'employeur du jeune homme est interrogé. Il confirme qu'il a remis sa paye au jeune Pierre, mais n'a aucun souvenir que les billets de banque aient été souillés par du sang. Alors, Pierre Bessonard est-il sorti d'affaire ? Lui le pense, mais les limiers du commissaire Arburu ne sont pas du tout hommes à renoncer à une piste.
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0: Pierre ignore que les policiers ont recueilli à son sujet d'intéressants témoignages qui contredisent son emploi du temps le soir du crime. Il affirmait, la main sur le cœur, qu'il était allé sagement se coucher et ne s'était pas éloigné de la ferme familiale. Or, quatre témoins, oui, quatre, habitant le village d'Alsou, affirment l'avoir aperçu vers 19h45, marchant dans les pas de son oncle qui se rendait chez la fameuse couturière, afin de récupérer son plus beau costume. Un autre, qui sortait du café à 21h15, soit 1h30 plus tard, est encore plus formel. Il a vu Pierre au guidon de son vélo, mais cette fois, il était seul. Les policiers sont convaincus que le crime a été commis dans ce laps de temps, 90 minutes. Le vélo, les billets maculés de sang, autant d'indices compromettants qui désignent le jeune garçon. Face au juge d'instruction de Bayonne, qui l'inculpe des crimes de vol et assassinat, Pierre Bessonard persiste dans ses dénégations. Il va pourtant se raviser. Écroué à la Villa Chagrin, la prison de Bayonne, il écrit et demande au juge de le recevoir. « Ne cherchez plus, c'est moi qui ai fait le coup. » Il admet, enfin. Pierre en a gros sur la conscience. Le samedi 3 avril, son oncle l'avait agonie de reproches et d'injures. Il ne bossait pas assez à ses yeux, plaide-t-il. Furieux, il l'a donc suivi. À distance, lorsque Pierre a pris le chemin d'Itsassou en direction de chez Catherine, la couturière. Lorsque Laurent s'est aperçu qu'il était suivi à distance, il se serait mis en colère et aurait menacé Pierre, brandissant sa canne en bois. Pierre se serait emparé d'un pieu arraché d'une clôture toute proche. Il s'est ensuite vengé en le frappant à la tête, l'abandonnant à son triste sort, seul au bord de la route. Et Pierre rajoute un détail de taille. Catherine, la sœur de Laurent, est loin d'être une oie blanche. Ils se disputaient souvent, Catherine reprochant à son frère de garder son pognon sans le partager, elle qui avait des dettes un peu partout dans le village. À plusieurs reprises, Catherine aurait suggéré à son neveu qu'un jour, il faudrait lui coller un bon coup de pioche, lui creuser un trou et l'y enterrer. Comprenez, s'il a tué, Pierre y a été poussé. Pour ce crime d'un autre temps, il purgera 8 années de réclusion criminelle.
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0: Le sang des cerises. C'était la dernière histoire de cette 11e saison des affaires classées. 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
1: Elle est picarde, elle est romancière et elle donne son billet d'humeur tous les jours sur l'antenne Ici Picardie du lundi au vendredi. Karen Ponte s'éparpille. Bonjour Karen.
2: Bonjour. Quand on vieillit, on repense souvent avec nostalgie à nos années d'adolescence, à la limite de lancer à la cantonade cette fameuse phrase « c'était quand même mieux avant ».
1: Ah,
2: c'est étrange quand même cette affirmation, parce que quand on y réfléchit un peu, tout n'était quand même pas au top avant. Prenons par exemple le cas des moyens de télécommunication avant l'avènement des téléphones portables. En ce qui me concerne, j'ai connu les tatous, ces petits boîtiers noirs qui nous permettaient de savoir que tel numéro cherchait à nous joindre et c'est tout en fait. Parce qu'il fallait alors trouver une cabine téléphonique, espérer avoir encore des unités sur sa carte téléphonique pour rappeler la personne. À l'époque, le must, c'était ceux qui avaient des tam-tams. Et là, il y avait comble du luxe. Un message qui s'affichait sur l'écran. Bon, on ne pouvait toujours pas répondre. Pour cela, il fallait trouver une cabine, espérer avoir des unités sur sa carte, dicter son message à une opératrice qui, elle, l'envoyait sur le tam-tam de l'émetteur. Je suis pas certaine du « c'était quand même mieux avant » dans ces conditions. Et je crois qu'on pourrait multiplier ce genre d'exemples. C'est ce qu'on va faire toute l'année, la suite donc aux prochains épisodes. Je vous dis à demain et d'ici là, rappelez-vous qu'être focus c'est bien, mais qu'être éparpillé c'est encore mieux.
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1: Me voilà parti en quête de brèves de comptoir. Et pour ça, nous allons rentrer au Zanzibar. Bonjour messieurs, dames.
2: Bonjour.
3: Bonjour.
1: Bonjour.
4: Là, la brève de comptoir, tu sais, c'est la circulation.
1: Et comment dire, le bordel, les bouchons, les vélos sur les trottoirs, les trottinettes sur les trottoirs, qui ne respectent pas. Et puis voilà, c'est le bordel. Ouais. Je me dis qu'à un moment donné, il faudra respecter les codes de la route.
4: Et respecter les piétons.
1: Donc, c'est bien l'heure où on râle. C'est mon surnom, figurez-vous.
3: Non.
1: Si. La râleuse. Moi, j'en ai marre. Donc, après, voilà. C'est comme hier, tu vois, il y a un vélo électrique qui était sur le trottoir. Il m'a à peine bousculé, machin. Même une trottinette, hein, à un moment donné, il faut contrôler, quoi. Et comme hier, on est parti en voiture. On avait un vélo devant nous qui était sans lumière. Et je l'ai pas vu parce que, à un moment donné, là, quand on descend sur Sidoine, les voitures montantes, on a les lumières en pleine face. Donc, quand les gens viennent pour la piste cyclable ou traversée, on voit en rien. Il y a un vélo qui est sans lumière. Je l'ai pas vu. Son mari qui a dit, attention, j'ai freiné. Mon mari aurait rien dit. Et ben, le vélo sans lumière, sans le voir, j'aurais percuté. Qui c'est qui a tort?
5: Alors, est-ce que vous faites que râler ou est-ce que parfois vous montrez votre mécontentement vis-à-vis d'un cycliste ou un gars en trottinette? Est-ce qu'il entend la suite et le reste?
1: Alors, des fois, on a un petit doigt d'honneur et des fois, la personne s'arrête et on discute. Il y a des gens qui sont bien sympas, qui s'arrêtent en disant, voilà, comme les vélos qui sont sur la route et que je klaxonne en disant que je vais passer. Il dit, qu'est-ce qu'il y a, madame? Monsieur le maire fait 10 millions pour une piste cyclable, allez-y, quoi. Il dit, oui, vous n'avez pas faux, madame. Du coup, il va sur la piste cyclable et voilà. Et des fois, il y a des gens qui vous emmerdent ou voilà, des bons gros mots. Après, ben, je prends la patience et puis voilà, quoi. Et puis là, je radine un beau tour toute seule.
5: Et après, on vient défouler tout ça aux Zanzibar.
6: Et ma râleuse, elle s'appelle comment?
1: Nadine.
6: Au revoir, Nadine.
1: Au revoir, madame. Mais vous, comment, alors?
6: Patricia.
1: Patricia, enfantée, ouais. Patricia.

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1: Des matelas Bretagne, c'est l'heure de la bonne idée 100% Fur-Beurre. Vous avez envie de voir Céline Dion en concert et de faire une bonne action? Alors écoutez bien la bonne idée qu'ont eu les bénévoles du festival Belles Étoiles à passer dans le 35. Pour résorber une dette de 90 000 euros, ils organisent une grande tombola afin de vous faire gagner deux places pour le concert de Céline à la Défense Arena, pardon pour les oreilles, le 12 septembre. 2,50€ le ticket et une probabilité non négligeable de gagner puisque, spoiler alerte, il y a moins de participants qu'à l'euro million. Donc si vous gagnez, bah trop bien, bravo, vous pourrez aller vous égosiller sur « J'irai où tu iras ». Mais si vous perdez, rassurez-vous, vous aurez fait une bonne action en aidant l'association. Le festival de musique Belles Étoiles, lancé en 2025 à Passé près de Rennes, avait été un beau succès, il y avait carrément eu le groupe Superbus. Malheureusement, même si la fréquentation était au rendez-vous, ça n'a pas été suffisant pour que les comptes soient à l'équilibre. Alors pour que le festival reparte sur une base saine, il faut que la dette soit épongée au plus vite, d'où cette tombola. Vous pouvez y participer en cherchant Tombola Belles Étoiles sur Google. Vous tomberez sur le site de la plateforme Hello Asso qui gère l'opération. Le tirage au sort aura lieu ce vendredi soir. Il vous reste donc moins de 3 jours pour participer. Faites vite, je croise les doigts pour vous. Et on reste dans le monde des festivals avec le chiffre du jour. Le festival du film insulaire de l'île de Groix a fêté sa 25e édition la semaine dernière. Happy birthday et à demain pour une nouvelle bonne idée.
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2: Si on ne sait pas si quelque chose est vrai, on va le chercher sur quelque chose d'autre et on regarde s'ils en parlent aussi. Et peut-être que s'ils en parlent partout, peut-être qu'à un moment, il faudrait savoir si c'est vrai ou si c'est faux.
3: Bah, par exemple, il n'y a pas longtemps, on avait fait athlétisme et il y a Greg, le monsieur qui nous entraînait pour le sport, il nous avait dit de taper sur Google des recherches de champion de 4 mètres homme-femme.
4: Sur Google. Un champion de 4 mètres.
3: 400 mètres, pardon. Et du coup, on a fait ça et on a trouvé, et c'était bon, il nous a dit que c'était bon. Donc, Google, moi, perso, j'y crois tout ce qui est sur Google.
5: Google est ton ami.
6: Moi, des fois, mes parents, ils disent, je vais pas chercher sur Internet, mais dans un livre.
7: Un livre, ça sert à quoi?
6: Bah, Internet, c'est dangereux comme dans les jeux vidéo, parce que maintenant, il y a de plus en plus de personnes qui sont tuées à cause des jeux vidéo.
8: Moi, je pense que c'est dangereux parce qu'il y a des petits chiffres qui peuvent regarder Internet. Et s'ils regardent Internet, ils peuvent... Je sais pas s'il y a des monstres, s'ils regardent une vidéo de monstres et qu'après, ils vont se coucher. Ils peuvent faire des cauchemars et du coup, tous les jours, ils y pensent. Ils pensent plus qu'à ça et ils sont traumatisés.
3: Quand on voit sur les informations qu'il y en a qui tuent des personnes, on va dire, à cause des jeux parce qu'ils ont vu dans un jeu, on se dit, on peut faire ça en réalité.
8: C'est comme Vladimir Poutine, à tout moment, quand il était plus petit, il a fait trop de jeux vidéo et des jeux vidéo qui étaient pas bien à son âge. Et du coup, depuis, il croit qu'à ça et il a déclenché une guerre.
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9: Nous partons à la découverte des Maranges, ce petit territoire partagé entre 3 villages, Chéilly-les-Maranges, Sampigny-les-Maranges et Desize-les-Maranges, au lieu de la prochaine Saint-Vincent tournante 2026. Alors, avec Plus belle la vigne, on zoome sur ce territoire.

0: territoire viticole caché dans une petite vallée. Ici, les coteaux font partie de la côte de Beaune, mais en Saône-et-Loire. Explication avec Élodie Roy, viticultrice et vice-présidente du comité d'organisation de la Saint-Vincent.
1: La côte de Beaune s'étale d'une même exposition, mais il y a une faille géologique à Centenay. Et les Maranges, on est une vallée un petit peu à part, je dirais.
2: Alors là, Centenay, c'est dans quelle direction ?
1: Centenay, c'est juste en face. Voilà, là-bas.
2: C'est dans le petit creux là-bas.
1: Là, vous voyez des bâtiments en face. Oui. Là, c'est tout le début de Centenay.
2: Voilà. D'accord. Et donc après, il y a les hauteurs, en fait, il y a les collines.
1: Les coteaux, voilà. Les coteaux. C'est une vallée, en fait. Les Maranges, vous avez la vallée de la Causanne et la vallée de la Deune. Donc la Causanne, c'est une petite rivière qui circule sur Chailly, sur Sampigny, qui prend sa source en fait à Vauchignon, au bout du monde. Donc c'est un nom qui ça s'invente pas.
2: C'est joli.
1: C'est une petite rivière qui fait 14 km et qui se jette dans la Deune juste à la sortie de Chailly. Donc cette rivière, elle passe au milieu là. Le petit village de Sampigny qui est ici, très étriqué, très enclavé, et sur les hauteurs, vous avez deux Ises et tout en haut le petit hameau de Borgy. Et la montagne des Trois Croix qui est en face de nous, connue aussi sous le nom de Mont de Seine. Alors, bon, moi je les vois les croix, mais je connais. C'est vraiment juste en face de moi. Je sais pas si vous voyez.
2: Non, mais je
1: le petit point culminant.
2: D'accord.
1: Là, on est à 521 mètres d'altitude, je crois. Et le vignoble des Maranges, ben, est vraiment devant nous.
2: Alors, qu'est-ce qui fait que ça reste tout de même la côte de Beaune? Alors qu'on décroche quand même de cette côte de Beaune.
1: On décroche de cette côte de Beaune, légèrement, hein, c'est quand même pas. Parce qu'après, une fois passé la côte de Beaune, on est sur la côte chalonnaise. Mais la côte chalonnaise, on est sur la plaine de Saône. Nous, on est quand même très éloigné. La côte chalonnaise, elle est vraiment derrière cette colline-là.
2: D'accord.
1: Avec le village de Bouzeron qui commence la côte chalonnaise, Ruilly, Mercuré, etc. On a des terroirs distincts. Là, on a une carte géologique. Vous voyez qu'il y a beaucoup de couleurs différentes en fonction du type de sol.
2: Ah oui, je vois jurassique, plutonique.
1: Donc ça, ce sont des niveaux géologiques. Donc là, on parle de millions et de millions d'années. Pour faire simple, c'est argilo-calcaire, mais pas que. On est un vignoble assez tardif. On vendange souvent plus tard que les autres appellations de la côte de Beaune.
2: Vous êtes entre la côte de Beaune et les Hautes-Côtes, finalement.
1: Oui, exactement.
2: C'est ça.
1: Les Maranges, ils sont exposés sud-sud-est, on va dire. Les Hautes-Côtes, moi, personnellement, j'ai des parcelles, elles sont exposées vraiment plein sud.
0: Nouvelle confirmation de la définition hyper millimétrée des terroirs bourguignons.
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1: Bonjour Daphné Michelin.
2: Bonjour Philippe, bonjour à tous.
1: Votre visite matinale pour parler de curiosité, de patrimoine, d'histoire également en Romardèche. Pourquoi la Loire a plusieurs sources au Mont Gerbier de Jonc ? Une rivière, ça commence pas par un seul endroit en général ?
2: Alors si seulement c'était aussi simple,
1: oui, pas. Bien sûr.
2: Vous allez voir, ça se complique. Ouais. En fait, en Ardèche, au pied du Mont Gerbier de Jonc, la Loire prend bien sa source.
1: Voilà, c'est
2: là,
1: ça.
2: Vous avez raison. Bon. Mais pas une seule. Trois sources sont officiellement reconnues.
1: Trois, c'est pas un peu exagéré cette histoire?
2: Bah, il y a d'abord la source géographique,
1: oui,
2: la plus en altitude. Puis on a la source véritable, hein, qui donne le plus gros débit. Et enfin, la plus célèbre, la source authentique, hein, celle que les touristes visitent, hein, signalée par une jolie plaque et une petite cabane en pierre.
1: Excusez cette question un peu enfantine, mais la vraie de vraie, c'est laquelle ?
2: Eh bien, un petit peu les trois.
1: Ouais.
2: En fait, c'est la même nappe souterraine qui ressurgit à différents endroits. Hein. Les géographes du 19e siècle ont identifié plusieurs émergences et plutôt que de choisir, eh bien, on les a toutes gardées.
1: Donc la Loire a plusieurs débuts.
2: Bah exactement, voilà, ça fait un petit peu son charme. Hein. Le Mont Gerbier de Jonc, c'est un volcan éteint, un paysage magique à 1551 mètres d'altitude. Et c'est là que naît, eh bien, le plus long fleuve de France,
1: ouais,
2: qui ira jusqu'à l'Atlantique après 1006 kilomètres.
1: Ouais, et dire qu'on passe souvent devant sans imaginer que ce petit filet d'eau, parce que c'est,
2: ouais,
1: pas grand-chose au début,
2: exactement,
1: hein,
2: ouais,
1: deviendra ensuite un fleuve immense. Il y a de quoi voir l'Ardèche comme le berceau de la France quand même, un peu. Hein,
2: je ne veux
1: pas non plus ramener à l'Ardèche,
2: hein,
1: mais bon.
2: C'est exactement ça. Une prairie, un volcan endormi, ouais, et la naissance d'un fleuve mythique, comme quoi, hein, même les grandes histoires commencent souvent dans un petit coin tranquille d'Ardèche.
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3: Bonjour, je m'appelle Jérôme et ma passion, moi j'adore les chevaux, les animaux, donc je suis pas le freinier, puis les chiens. Voilà, j'adore les animaux, je trouve qu'il y a un bon feeling des fois, ça passe mieux qu'avec les humains.
1: Les chiens, les chevaux,
3: les serpents, depuis tout petit, j'ai commencé à l'âge de 10 ans palefrenier, pour payer la monte à cheval, et donc j'ai connu comme ça. J'habitais à côté d'un centre équestre en fait, je traversais, j'allais faire des boxes, et en échange je pouvais monter gratuitement les chevaux. C'est comme ça que j'ai connu le métier de palefrenier. Ah, ben, on s'occupe des chevaux, le matin faut les sortir, les mettre dans les prés. Après les décrotter, ce qu'on appelle décrotter, après on fait les box, on nettoie les box, et après on les nourrit. S'il y a des soins, c'est pas le fournier soigneur, donc s'il y a des soins à faire, des petits bobos, mettre de la crème ou faire des petites piqûres, voilà, on fait ça, on s'occupe des chevaux quoi, en fait.
1: Quel rapport vous avez justement avec le cheval?
3: Ouais, c'est au feeling, le cheval, ça se voit direct, déjà ça fait 600 kilos, donc faut faire attention à ce qu'on fait. Après c'est très très paradoxal, parce qu'en fait ça fait 600 kilos mais c'est très très doux, donc tout est, c'est beaucoup dans les yeux, la gestuelle, pour pas qu'il ait peur, parce que faut lire en fait les oreilles, les yeux, tout son visage en fait, sa tête, et voilà.
1: Et les chevaux vous aiment?
3: Ouais, ça va, autant que je les aime, je pense. Des fois on tombe sur des caractériels qui font un peu dompter, mais en douceur, et parce que je suis pour dompter, pour éduquer le cheval, pas le dompter. Il y en a qui y vont un peu fort. Et au final, le cheval, il faut l'emmener là où on veut l'emmener, en douceur.
1: C'est un métier passion pour vous?
3: Ouais, moi j'aime bien, j'adore.
1: Et alors, vous m'avez parlé de serpents, là c'est pas pareil là.
3: Ouais, les vivariums, tout ça, non c'est pas pareil.
1: Vous arrivez à dialoguer avec les serpents aussi?
3: Non, là c'est plus, j'aime bien le toucher. Le toucher de l'animal. Après par contre, il n'y a aucun rapport d'amour, de fraternel. Tu lui donnes son rat, il mange et basta. Après, ouais, il dort, il s'en fout.
1: Donc le cheval, lui, il est exceptionnel.
3: Ouais, le cheval, ouais. Le cheval et le chien.
1: Merci Jérôme.
3: Avec plaisir.
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2: Bonjour Olivier, on parle donc de cuisine aujourd'hui ?
4: Tout à fait, et on fait un viron du côté du nord du département. Bonjour les amis, petit tour du côté du pays rouennais aujourd'hui. Comme on y dit là-bas, la gastronomie c'est très important à Rouen, vous en avez peut-être écouté parler. Sur le plan linguistique, le Y pronom neutre, on y aime bien dans le nord du département. Et je vous rappelle que le verbe entendre n'existe quasiment pas. À Rouen, on écoute. Donc vous avez peut-être écouté parler de l'importance de la gastronomie là-bas. Alors la figure tutélaire, c'est la maison Trois Gros, 3 étoiles au guide Michelin. Le restaurant tenu à partir de 1930 à Rouen par Jean-Baptiste Trois Gros et son épouse Marie, puis par leurs fils Jean et Pierre, et enfin par leur petit-fils Michel, qui s'est installé depuis quelques années à Ouche près de Rouen, et maintenant son fils César. Vous avez remarqué comment je dis Rouen en une syllabe plutôt que Rouen en deux syllabes ? C'est comme ça qu'on y dit dans la région. Donc vous l'avez compris, la gastronomie c'est important, c'est number Rouen. Les gens aiment bien les douceurs aussi. Hein. La région rouennaise, c'est la terre où l'on a fait la vraie papillote, celle qui est faite chez Révillon au Coteau. Ça va être de saison. Et puis, nous avons la praluline, une brioche au beurre et aux pralines roses, créée par Auguste Pralu en 1955. Au fait, la pâtisserie et chocolaterie Pralu, c'est bien d'origine rouennaise, même si on en trouve un peu partout aujourd'hui, et même si les Lyonnais tentent de se l'approprier. Non, les Gones, Pralu, c'est rouennais. Les pralulines, ils en font tellement qu'il faut qu'ils prennent très tôt le matin. Prendre, ça peut vouloir dire embaucher, commencer le travail dans le parler rouennais. Alors, attention quand même avec les papillotes et les pralulines, hein, si vous avez une chemise blanche, parce que vous pouvez vous faire une catole, c'est-à-dire une tache. Par contre, après avoir mangé, vous aurez la caisse. À d'autres termes, vous serez en forme. Les ch'tis, ils adorent. Oui, à Rouen, on parle volontiers de ch'tis pour désigner les enfants. Ne pas confondre avec le ch'timi du Schnorr. Un événement incontournable de la région rouennaise, c'est Rouen Table Ouverte, RTO pour les intimes, dans lequel gastronomie et spectacle vivant se rencontrent pour le plaisir des papilles, des yeux et des oreilles. Un autre grand rendez-vous, c'est le Salon de la Gastronomie, organisé par le comité des fêtes au Coteau et qui se tient depuis quelques années dans la grande salle du Scarabée à Riorges. On y propose le meilleur de la production d'une centaine d'exposants et leur savoir-faire. Et même si ça pleut, et si la pluie vous y craignez, comme on dit volontiers à Rouen, c'est-à-dire si vous n'aimez pas ça, vous serez bien à l'abri au Scarabée. Au Scarabée, on peut cette cendre, mot du patois rouennais qui veut dire se réchauffer. Voilà.
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2: Bonsoir, bonsoir à toutes et tous. Bienvenue dans Il n'y a pas que Paris dans la vie pour ce dimanche soir. On vous accompagne encore un peu avant de refermer ce week-end avec une nouvelle sélection de rencontres et de souvenirs venus de toute la France. Chaque soir, le principe est simple. Éric Bastien invite une personnalité à se raconter autrement à travers les lieux qui ont jalonné sa vie. Une ville d'enfance, une région de cœur, un paysage, une maison familiale ou simplement un endroit associé à un souvenir précis. Chacun nous fait découvrir sa propre carte de France. Et pour commencer cette nouvelle sélection, on va retrouver un visage bien connu de la vulgarisation scientifique, Jamy Gourmaud. Cette semaine, il s'est installé face à Éric Bastien pour revenir sur les lieux qui ont compté dans son parcours et partager quelques-uns de ses souvenirs. Voici un extrait de son passage dans Il n'y a pas que Paris dans la vie.
3: Bonsoir Jamy.
4: Bonsoir Éric.
3: Je suis ravi de vous accueillir sur ici, vous allez bien?
4: Très bien.
3: Vous me disiez, l'été n'est pas si loin, et c'est vrai, je le dis aux auditeurs, vous avez bonne mine. Je ne sais pas d'où vous arrivez en France, puisqu'on voyage, mais il y avait du soleil. Hein.
4: Alors j'ai passé une partie de mes vacances dans le sud, dans les Alpilles et en Ardèche.
3: Alors c'est marrant, on parlera peut-être des Alpilles, vous avez partie de, voilà, des lieux que vous appréciez particulièrement. Je rappelle aussi votre roman Les ailes de la forêt qui est sorti au printemps dernier. On pourra en dire un petit mot avant 21h. Vous êtes prêt à vous balader?
4: Ah, prêt.
3: Vous savez que c'est moi qui conduis le camion là. Hein.
4: C'est très bien. Marcel a pris sa retraite, alors.
3: Sur la carte de France, premier lieu, alors, où on va s'arrêter, c'est le sud de la Vendée, c'est le début de tout, hein, pour vous, Jamy, notamment Fontenay-le-Comte.
4: Oui, Fontenay-le-Comte, c'est la ville où je suis né. Alors, j'y suis né, je n'y suis pas resté longtemps. Oui. Hein, voilà. Puisque très rapidement, mes parents ont déménagé pour... alors, ils ne sont pas partis très loin. Hein, enfin, à l'époque, c'était pas mal. Hein, on est partis dans le nord de la Vendée. Voilà, dans une petite ville. Alors, Saint-Mesmin, c'est là où ils habitaient.
3: D'accord.
4: Voilà. Et ça, c'est encore le sud de Vendée.
3: À Montaigu, du coup.
4: Voilà, Montaigu. Voilà. Donc, Fontenay-le-Comte, pour tout vous dire, même si j'ai une bonne
3: mémoire...
4: Vous
3: n'avez pas de souvenir, mais vous y retournez? Vous avez déjà eu l'occasion d'y retourner?
4: J'y suis passé, oui.
3: Bon, c'est vrai, vous avez raison, c'est Montaigu, c'est pas très loin de la Roche-sur-Yon, c'est là où vous allez vous installer, c'est pas très grand, hein, j'ai vu à peu près le dernier recensement, on est à 5000 habitants.
4: Oui, c'est ça, oui.
3: C'est à peu près ça. Montaigu, son portail Saint-Léonard, sa digue, son château également, en tous les cas, c'est la carte postale que j'ai trouvée.
4: C'est exactement ça.
3: Quel est la vôtre? Quel lieu vous vient à l'esprit comme ça quand on parle de Montaigu?
4: Ah ben, quand vous dites le château, les douves. Alors, c'est un château dont il ne reste que les remparts, mais le cœur de la ville est bâti donc à l'intérieur de ces remparts. Il reste des douves et le château, c'était vraiment un endroit où enfant,
3: c'est un décor extraordinaire.
4: On allait jouer, on allait construire des cabanes.
3: Faisait du chevalier.
4: On allait draguer aussi.
3: On a des dossiers ce soir. Non, mais c'est un décor, je veux dire, c'est un écrin aussi quand on est un môme de grandir comme ça dans un lieu comme celui-ci.
4: Oui, oui, parce qu'on grandit. Et ça donne une idée de l'histoire du lieu dans lequel on a vécu, mais et même au-delà du pays dans lequel on a vécu. Parce que quand à l'école, eh bien, on commence à apprendre le Moyen-Âge, les châteaux forts, bah, fatalement, ça parle et ça permet de fixer durablement certaines idées.
3: Qu'est-ce qu'ils faisaient vos parents en Vendée? Ils sont eux-mêmes Vendéens?
4: Ils sont eux-mêmes Vendéens.
3: Voilà. Donc ils se sont rencontrés en Vendée.
4: Exactement, tout à fait dans le bocage vendéen.
3: Votre papa, il est fondateur du groupe Orviac.